0: point de se faire connaître. Il propose de réelles possibilités de changement. Puis j'ai vraiment l'impression qu'il pourrait... C'est vrai qu'arriver au pouvoir, parfois ils sont limités puis ils peuvent pas nécessairement changer autant de choses que vrai, mais bref, ça vaudrait la peine. Et là, je te sors une nouvelle. En pleine crise du logement, 37 millions de dollars en fonds publics qui devaient servir à aider les locataires seraient toujours inutilisés, selon un article de la presse qui a été repris par un député de Québec solidaire. Mais, tu sais, je sais, bon, les fonds m'appellent sur de la gauchiste de choix. Je suis pas gauchiste. Je suis pour le gros bon sens. Je veux juste qu'on arrête de dire n'importe quoi. Puis de, tu sais, Christine, là, qui est là avec son vent, son renouveau, puis son... OK, mais t'étais quand même là, là, dans les dernières années.
1: Ouais.
0: Tout ça, ça s'efface. C'est pas important. Ce qui a pas été fait ou ce qui a été fait, les fiascos qui se sont passés et tout, c'est comme si, tout à coup, là...
1: On oublie ça.
0: Ouais. C'est l'équipe Fréchette. C'est plus la CAQ. Elle veut même plus être associée. C'est fou, là. Mais c'est encore là. En tout cas, bref. Donc, les 37 millions de dollars destinés à l'aide aux locataires qui sont inutilisés. Pourquoi inutilisés? Avant d'annoncer des nouveaux programmes, des nouvelles mesures, des nouvelles... Avant de promettre plein d'affaires, est-ce qu'on pourrait pas regarder faire un ménage dans l'argent qui dort puis se demander comment ça que c'est encore là, ça, 37 millions en pleine crise du logement? Comment c'est possible que ça dorme? Ça veut dire que les citoyens ont pas les bons accès pour accéder à cet argent-là. Ça veut dire qu'il y a une façon de faire, de distribuer cet argent-là, qui a pas été faite comme du monde. Est-ce qu'on pourrait juste comme rebrasser tout ça, faire un ménage dans ce qui devrait avoir été distribué avant de promettre plein d'autres choses? En tout cas, c'était mon opinion.
1: Mais non, mais je pense que c'est quand même un bon point dans le sens, c'est de se remettre en question, de réfléchir, de regarder ce que tu as à la table, là, au lieu de regarder, de lever le menton puis de continuer de même. À un moment donné, il faut que tu te regardes le nombril, il faut que tu regardes ce qui s'est passé. Puis il faut que peut-être que tu reviennes aussi sur des décisions qui ont été prises avant. Oui. Je pense que c'est important de regarder ça là, non, aussi. Là, en tout cas.
0: C'était le segment semi-politique. Hey! Si vous m'auriez dit il y a 5 ans, un jour, je vais parler de politique à la radio, je t'aurais dit, es-tu folle? Mais c'est ça. Ça vient me chercher, là, ça me fâche. Je vois des incohérences, c'est débile. Puis je connais même pas tout en profondeur.
1: Non, ça c'est me fâche. Ça. C'est hallucinant. Mais c'est niaiseux parce que des fois, là, t'as juste besoin de rester à la base pour juste te dire. Mais ça n'a pas de bon sens. Comment ça, justement, on revient pas à la base? C'est comme quand là, on va avoir là, la campagne électorale, puis que là, ils commencent à trouver des petites bébites à tout le monde au lieu de se concentrer la base.
0: Mais non, c'est bien plus divertissant et c'est bien plus attrayant de faire lire des articles et de faire des campagnes de salissage que de s'intéresser vraiment à ce que tous les candidats ont réellement à offrir. Mm-hmm.
1: Ça, c'est une affaire qui me fâche. Mais...
0: T'es au Québec, c'est...
1: Ouais.
0: T'es au Québec,
1: bon, faut aller faire une pause, Mel.
0: On s'en va à la pause. De retour, on a la chronique de Mel Paré dans l'univers de Mel.
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0: Vous êtes de retour avec Mel et Mel et vous écoutez l'univers de Mel Trudel sur les ondes de choix 98h Radio X. Si vous avez envie d'écouter en rediffusion, eh bien, ce sera disponible après l'émission en ligne au radiox.com. On a reçu Murphy Cooper qui est un créateur de contenu, qui crée des pièces également, qui est un sur-recycleur et qui est pour... en fait, qui parle des ice-lop, qui en a assez de la panoplie d'intelligence artificielle, d'être envahi comme ça un peu partout par l'intelligence artificielle. Puis nous autres aussi, hein, maintenant, ça va faire. Bref, oui. C'est disponible tout ça en ligne au radiox.com. C'est le moment d'écouter la chronique de Mel Paré.
1: D'écouter. J'aime ça. Oui. Écoutez.
0: Soyez à l'écoute, mesdames et messieurs.
1: Ben, Mel, on pouvait pas ne pas parler de cette saga-là dans notre show parce que je trouve que nous, on aime parler de l'humain, on aime parler des comportements qui se passent dans la vie. Et je me suis dit, on peut pas passer. On peut pas ne pas passer par là. Il faut.
0: Oui, je comprends ce que tu veux dire.
1: Non, mais on peut pas passer à côté. Exactement. Je veux qu'on revienne sur les propos qui ont été dits, sur comment que les gens ont agi. On le voit encore partout. On en parle, puis les gars, ils passent à la télé. Je veux qu'on parle de la saga Medusa. Donc, le gars qui s'appelle Julien Duguay, qui, à la base, organisait le Streamer Fest, qui avait lieu à Miami sur un yacht. Ma
0: et juste avant ça,
1: oui.
0: Julien Duguay est fondateur de Bijoux Medusa, une entreprise qui
1: exactement.
0: Vend des montres Rolex et il a organisé l'émission Homeless to Rolex, qui a fait jaser déjà il y a quelques semaines et je m'étais obstinée avec Louis et Gary parce que pour moi, c'était inhumain la façon dont il procédait dans cette émission-là. Là, son espèce c'était des sélections, éliminations, système d'élimination là, avec des personnes en situation de...
1: D'itinérance.
0: Moi, je trouvais qu'on jouait avec la vulnérabilité des gens, puis vraiment avec... C'était... En tout cas, je trouvais... Oui, le fond était bon, mais tant qu'à ça, pourquoi tu vas pas directement aider des organismes? Bref, il a fait jaser déjà par rapport à ça, il y a une saga.
1: Oui.
0: Et là, voilà que cette semaine, bang!
1: Ben, en fait, puis je veux rappeler aux gens à la base que ce gars-là, là, on en a déjà entendu parler, peut-être pas une aussi grosse saga, mais c'est quand même un personnage. Il y a une façon de publier sur les réseaux sociaux qui est très extravagante, toujours des gros bijoux, des vêtements de luxe, aussi sa manière de communiquer, les mots qu'il utilise. C'est un gars qui parle fort puis qui sort fort. Jusqu'à là, ça va. C'est correct, c'est ta personnalité. Là où vraiment il y a eu un problème, c'est les commentaires qu'il a dit pendant son événement qui était sur un yacht à Miami.
0: Avec les streamers,
1: Cocotte, streamers,
0: les Bob Boys, les Whist, le
1: Mathieu
0: Fou.
1: Pellerin, et nomme-les. Plusieurs personnes qui sont adorées du public, qui sont relativement correctes, qui s'expriment bien.
0: Ben là, il y a des trucs qui sont sortis à propos de propos dits par les Whist alors qu'il y avait 19 ans. En tout cas,
1: exactement.
0: Mais j'aime bien ça fouiller.
1: Mais ça, c'est ça. Ça, ce qui me tente un peu, on revient à ce qu'on disait avant, d'aller chercher des bébites ou s'il n'y en a pas. Là. Je veux dire, on a toutes déjà dit quelque chose de croche. On n'était pas filmés. Bon, oui, eux autres, ils le sont. Mais de ramener ça après ça, 5 ans ou 6 ans plus tard, moi, ça me tente un peu, cette histoire-là. Je comprends, ça a été dit. Mais là, ce qui est important, ce qu'il faut retenir, c'est vraiment les propos qui ont été dits.
0: Puis, les propos misogynes.
1: Oui, j'ai mot pour mot ici ce qu'il a dit. À 180 000 $ au prix qu'on paye, ça devrait être tout nu. Ça devrait coucher avec toi. Et là, à ce moment-là, juste pour vous mettre en contexte, il parle d'une serveuse qui est sur le bateau. Alors que ce gars-là est accompagné de plusieurs femmes là, et de jeunes femmes. Là. Cocotte, si je me trompe pas, le début vingtaine n'est même pas, je pense. Donc, un peu dans mes âges. Là.
0: Oui.
1: Donc, je voulais qu'on parle de ça. Je voulais voir si vous voulez nous appeler ou participer sur le texto, je veux qu'on en jase ensemble. Puis, il y a plusieurs personnes aussi influenceurs qu'on peut appeler qui ont quitté suite à ces événements-là le bateau. Mais
0: en fait, je pense même qu'ils ont tous quitté.
1: Ouais, ils ont
0: finalement,
1: tous quitté
0: la villa et le bateau, il s'est ramassé tout seul avec quelques personnes autour de lui. Il s'est excusé.
1: Oui.
0: Ben, il a promis là à des femmes monoparentales.
1: Ben là c'est ça. Après, en faisant ses excuses, il a tenté de se reprendre, je dirais, en offrant, je me trompe pas là, à des mères monoparentales, c'est 10 000 $
0: oui.
1: À 25 mères monoparentales qui leur partageaient leur histoire. Mais personnellement, là, mêle-toi, là. Exemple, t'es une mère monoparentale, t'as vu ce qu'il a partagé sur les réseaux sociaux. Est-ce que tu voudrais recevoir 10 000 $ de cet homme-là?
0: mère monoparentale
1: qui a de la difficulté.
0: Mais c'est ça le problème, c'est qu'il va toujours. Il va toujours cogner sur des gens parce que je veux dire, la mère monoparentale là, qui veut nourrir ses enfants, c'est sûr qu'elle, elle veut le 10 000 piastres. Malgré tous les propos misogynes et tout, elle va piler par-dessus ses valeurs pour nourrir sa famille d'abord et avant tout. Puis c'est ça qui est triste, c'est que ce gars-là, qui, je pense, selon moi, a probablement vécu quelque chose de vraiment soit traumatisant ou il a vécu quelque chose, ce gars-là, parce que il veut faire le bien autour de lui, mais il a un besoin de reconnaissance incroyable en même temps.
1: Ouais.
0: Tu sais, il y a vraiment, je vois un homme souffrant là.
1: On ne sait pas non plus, c'est ça d'où qui vient
0: exact.
1: Cet homme-là. Là.
0: Je pense qu'il a peut-être pas eu facile dans la vie, qu'aujourd'hui il réussit financièrement. Puis ben, il veut faire profiter des gens dans le besoin, mais c'est sa façon de faire qui est questionnable parce qu'il cible toujours des gens qui sont dans une position de vulnérabilité, une position difficile. L'itinérant, là, qui est dans la rue, ouais. Il serait probablement peut-être pas allé s'exposer devant des milliers de personnes sur le web s'il était pas dans cette situation-là. Mais là, il a besoin de manger, il a besoin de se reprendre dans la vie, il a besoin d'un logis, il a besoin... Il va y aller participer à Omelex to Rolex, puis il va risquer de se faire détruire sur les réseaux parce qu'il veut juste vivre une vie décente, tu sais. Puis là, ben les femmes monoparentales, même affaire. C'est sûr qu'elle est pas pour ça, la misogynie, puis... Mais elle veut nourrir ses enfants.
1: Mais est-ce que tu penses que d'utiliser l'argent pour se faire pardonner...
0: Non, c'est ça qui m'écœure.
1: C'est normal.
0: C'est ça qui m'écœure.
1: Puis je trouve qu'on est en train un petit peu dans cette situation-là. C'est ça qui m'écœure, malheureusement, ouais. Le mot que j'utilise ce soir. Mais d'utiliser l'argent pour se faire pardonner... Je comprends, là. On fait toutes des erreurs dans la vie, puis on le dit. Mais faut que tu sois conscient de la plateforme que t'as, de la chance que t'as d'être autant écouté, d'être vu, de... Faut que tu te remettes en question puis que tu fasses attention à ce que tu dis.
0: Exactement, t'as une responsabilité à partir du moment où tu t'exposes comme ça sur les réseaux sociaux, surtout avec le type de streamer qu'il y avait avec lui. Ce sont des streamers qui parlent aux jeunes. Donc ouais. Là, tu te retrouves. Puis quelle idée de merde que de dire, hey, on part sur le party, on va consommer, on va boire, on prend de la drogue, puis on va se filmer.
1: Ouais.
0: Voyons donc. Là, c'est comme s'il se permettait de tout faire sans penser aux conséquences. Au pire, on réglera avec l'argent. C'est un peu ça, sa philosophie de vie, genre.
1: Ben, c'est ça que... Je veux pas arriver à une conclusion fermée, mais ça laisse sous-entendre ça, je trouve. Les propos qu'il partage, puis ce qu'il prend comme décision, je trouve ça plate. Puis en même temps, lui, il faut pas oublier qu'il y a une compagnie, là, c'est un entrepreneur à la
0: absolument.
1: Base. En plus de salir, c'est ça, en plus de salir son image à lui, mais il salit aussi sa compagnie. Puis avec tout ça, il y a des gens qui travaillent pour lui. Lui ou eux autres aussi vont être salis.
0: Ben, l'intervenant social qui a participé à Homeless Rolex a perdu son emploi. A perdu l'emploi où il était engagé parce que il trouvait que c'était inhumain la façon dont c'était fait, là, ses employeurs et tout ça. Mais c'est d'une tristesse infinie, le gars. Là, le gars semble complètement détruit. Puis là, il y a aussi, là, bon, on a entendu parler, là, d'une action, en fait, de ouais. Rolex qui le poursuivrait, là, pour contrefaçon et tout ça. Mais ça, là, c'est une vieille nouvelle, là. Ça daterait du 14 avril 2026. C'est pas nouveau, là. Rolex a pas décidé suite au...
1: À ces événements-là.
0: Non, exactement. Donc, c'est, ouais. Tu sais... Les gens aiment ça, là, faire du drama, puis tout ça. Le gars, je pense qu'il y a assez de drama. Je pense qu'il y a... Là, j'espère qu'ils vont tirer une leçon, puis qu'ils vont arrêter de se dire que parce qu'il est riche, il peut tout se permettre.
1: Ouais, c'est ça. Je pense que ça serait important qu'il... Ben là, je suis vraiment pas sa mère ni sa psychologue, rien de ça, mais je pense que ça serait important qu'il prenne un pas de recul, là. Une petite réflexion, puis oui, je comprends, là, pleurer devant ta caméra, là, mais je veux dire, c'est dit, c'est fait. Prends un pas de recul, pense ouais. À tout ça, puis c'est plate parce que, puis c'est vrai, là, il y a un auditeur qui dit, comme d'habitude, l'argent mène le monde, l'argent sert les riches.
0: Oui.
1: C'est je veux dire, on le dit tout le temps, oh non, l'argent, ça fait pas le bonheur, mais je veux dire, ça le fait en quelque sorte, malheureusement.
0: Mais on est la seule espèce vivante sur la Terre qui a besoin d'argent pour survivre. Mm-hmm. On n'a pas le choix. Imagine, là, on aurait toutes sur la planète. Là, c'est la gauche qui parle.
1: Ouais.
0: On aurait tout sur la planète pour que chaque individu vive de façon équilibrée. Là. Si on était intelligent et pas capitaliste, on pourrait se nourrir, boire, vivre. Là, il y a des gens parce qu'on est dans tel... Tu sais ce qui s'est passé, là...
1: Mais il y en a aussi qui naissent dans de très bonnes familles, Mel, puis que c'est à cause d'eux qu'ils se retrouvent dans la rue ou peu importe.
0: Oui, oui, absolument aussi. C'est de l'auto-sabotage, oui. Puis ça, il y en aura toujours. Mais tu sais, c'est ça. Chacun son chemin, puis ben il y a des gens pour qui, c'est ça, la gloire, le succès, tout ça, ça leur monte à la tête, puis ben ils ne gèrent pas nécessairement comme il faut, parce que si tout l'argent qu'il avait mis dans Homeless to Rolex, dans les promesses qu'il fait aux mères monoparentales, si ça, il l'avait géré de façon différente, disons, avec des organismes, ou là, c'est de faire un show à chaque fois avec ça. Là, avec les mères monoparentales, ils s'excusent. Encore une fois, c'est quoi? Il va faire une sélection de mères monoparentales qui mériteraient. Il y a toujours une espèce de show derrière. Ça me gosse.
1: Ouais, puis moi, je pense aux jeunes qui écoutent ça là, de 14, 15 ans, puis qui se disent hey, « Moi aussi, je vais devenir streamer, je vais me filmer, je vais dire des affaires, puis là, je vais pouvoir devenir riche comme ça. » Mais c'est pas nécessairement comme ça que ça marche. Là. Je veux dire, faut quand même être réaliste dans la vie. Ces gens-là qui possèdent tout cet argent-là, qui l'ont, ils ont des parcours. Quand tu sais, c'est pas juste « Je deviens populaire, puis c'est fini. » Là.
0: Non, puis en fait, moi, j'espère que certains jeunes qui vont avoir vu ça comme une leçon. Parce que ouais, le gars, il aussi. Est en déchéance actuellement. Voilà. Donc, j'espère que ça aura l'impact contraire.
1: Ouais.
0: Mais c'était super intéressant, ce segment-là.
1: Ben merci.
0: Merci.
1: Il y en aura d'autres.
0: Oui, mesdames et messieurs, merci beaucoup d'avoir été avec nous. Il reste que quelques secondes pour vous dire au revoir. C'était l'univers de Mel. Venez vous abonner à la page Facebook L'univers de Mademoiselle Trudel. Mel Paré, Mélanie Trudel, un plaisir d'avoir été avec vous ce soir. Mel, merci beaucoup.
1: Ben, merci à
0: merci
1: vous
0: à tous
1: autres.
0: Les auditeurs, TikTok, sur le texto et tout. C'est un rendez-vous la semaine prochaine. 19h pour l'univers de Mel Trudel.
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1: Ah, petit cœur entre 9 heures. Hein, c'est à moi.

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0: Ouais, je commence à comprendre pourquoi les vieux aiment ça jouer aux cartes.
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1: Bonjour les amis, je suis le chef Groslot. 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

0: que c'est ça. L'autre fois, on a pris un verre, tu sais. C'était agréable, on s'est donné des nouvelles, là. On a jasé, là. On n'a pas jasé de nécrophilie ou de théorie du complot, là. On a jasé de l'affaire normale.
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0: Non, franchement,
1: attends, attends,
2: quand t'es nu, ça fait des plein de poils.
0: Mais tu parles de quoi, en fait? C'est quoi, le sujet? Non, j'aime pas ça. Moi, ce que je veux savoir, c'est quand est-ce que ça sort. Non, non, regarde, j'ai une bonne idée, là. L'achètes-tu, là?
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0: Bon, ça doit être la fin, ça.
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1: Laisse la chair de poule.
0: Écoute, là, ta chanson, le bléden, là.
1: C'est ma chérie que ça s'appelle, en passant.
0: Ben, c'est pas bon.
1: Hein?
0: C'est même mauvais.
1: Hey, c'est raide, ça.
0: Mais excuse-moi, mais j'ai l'habitude d'appeler un chat un chat.
1: Ben, là,
0: c'est tout.
1: T'aurais pu choisir un chat qui s'appelle d'autre chose.
0: Ben, t'as cassé.
1: Je comprends pas, mais moi, quand je chante, là, ça vient vraiment des tripes, là.
0: Ben, c'est ça, c'est de la
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0: c'est ça. Là. Je suis rendu jusque-là, dans le fond, ça finit là. 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
4: Bienvenue dans Morais Live en cette édition du vendredi. On vous présente les animateurs qui sont en mode solution ce matin.
5: Ben oui!
4: J'ai accroché sur le post de nos concurrents de Radio-Canada. Nous autres, on est trois, eux autres sont neuf, donc on les salue. Mais il y a quand même une journaliste là-dedans qui est journaliste solution. Donc, je vous dirais que les trois ici dans Morais Live, on est pas mal en mode solution.
5: Mais c'est quoi ça? Hein?
4: 24-7. Je sais pas, Dan. Bon, on est en mode solution, c'est ça que je veux vous dire. À chaque fois qu'on a un problème, on a une solution. Hein? Il est où ton live? Fais ton live.
5: Ouais,
4: Nick répond au téléphone.
5: Voilà.
4: Faut appeler un invité. Il répond pas. Ça, c'est nous autres. C'est notre vie de morning people. Tu sais, je suis en train de me trudeauiser. J'ai pas dit morning man.
5: Morning people. Ah oh, oui, non, c'est...
4: people kind.
5: Oui, people kind, c'est ça. People kind. Mais demandez, c'était human kind.
4: Yes. Bon, on a demeuré en compagnie de Dan, vous l'avez entendu?
5: Yes, sir!
4: Et en compagnie de Nick, qui a amené sa guitare.
6: Oh, yes!
4: Une guitare avec un case qui a du vécu.
6: Hey, il a fait de la route, ce case-là.
4: Je pense que oui, hein?
6: Quand j'ai
4: acheté... fait bardasser d'une valise de char.
6: Ah, dans des trucks de tournée, dans tout ce que tu veux, dans des bars. Quand j'ai acheté cette guitare-là, c'est une Guild, c'était écrit « Made to be played ». Peux-tu dire que j'ai...
4: T'as écouté.
6: Hein? J'ai « Made to be played » dans ta barouette.
4: Qu'est-ce que ça sent quand t'ouvres la case, cette guitare?
6: Le Grand Marnier, le cognac, un fond de bière, tout ça. Ça sent le souvenir.
4: C'est très, très bon. Ça sent Doug Ford, peut-être aussi.
6: Peut-être. Ben, l'alcool américain.
4: Doug Ford qui veut ramener l'alcool américain. C'est dans le Globe de ce matin.
5: Pour moi,
4: être gentil, il est bipolaire un peu, notre doggy boy, très anti-Trump. Mais là, regarde, on va ramener le Jack, c'est pour ouvrir les pourparlers.
5: Pour moi, ils savent des choses qu'on sait pas.

0: dans les pour parler à l'heure actuelle. J'ai l'impression que ça en fait partie.
1: Oui.
0: L'alcool, ça va être réglé. Ils vont tout régler finalement.
1: Tout réglé, mais ils vont avoir un impact.
0: Mais c'est surtout grâce à la rencontre Christine Fréchette et les grandes centrales syndicales.
1: Ah oui, ça aujourd'hui, tout va se régler. Elle va rencontrer... Faut que je fasse de quoi? Regarde, attends un peu, je voulais vous que je l'imite Fréchette. J'aime ça, les imitations de temps en temps. Hein? Regarde, c'est ça. Regarde, je fais de quoi? Faut que je fasse de quoi? Là, regarde, qu'est-ce que je fais, les amis? Je fais de quoi? Je passe la boue, regarde, je prends des documents, je rencontre du monde. Voulez-vous que je vous rencontre? Je peux vous rencontrer. Les livers, y a-tu quelqu'un qui veut se faire rencontrer, là, actuellement? 88-670-9098. C'est un show, c'est vraiment un show. C'est un show de boucan incroyable.
2: Christine, qu'est-ce que tu
1: fais? Et quand ils sont arrivés, le théâtre, c'est elle arrive au bout du corridor. Faut qu'elle ait l'air sérieuse à côté de Drainville. Ah ouais. Hey, les deux se sont arrachés à la tête, là. Sans figurer.
0: Ben oui, non, on comprend.
1: Et là, ben, c'est bras dessus, ça va bien. Puis ils ont l'air sérieux, là. Tu sais, en arrière, dans le backstore, 5 minutes avant, regarde, on va. Let's go. Hein, on est capable, hein, regarde, ah oui, donc. Les caméras roulent. OK. Les caméramans, 3, 2, 1. Là, c'est toutes des phases de carême. C'est une pièce de théâtre. Ben là, ils ont toutes des phases de carême. Comme le COVID show. Le COVID show, vous le savez, puis ça, c'est des camarades. J'ai fait 10 ans de télévision. Il me reste encore un peu d'amis. Et il y en a qui sont partis à la retraite, il y en a qui sont morts, il y en a qui sont vivants, il y en a qui sont encore caméramans. Le COVID show, c'était quoi? Toute la gang, pas de masque. Oh, c'est une bulle de travail. Moi, une bulle de travail. C'est pas ça qu'on nous disait ici à Radio X. Il fallait mettre le masque pour aller aux toilettes. C'est aussi fou, ça. C'est aussi crétin que ça. À 6h15, pas un chat ici, il fallait mettre un masque pour aller aux toilettes.
2: On a tout respecté la consigne.
0: Absolument.
1: Docile.
0: Hey, ça, c'était niaiseux. Hein. Fallait mettre un masque pour aller aux toilettes.
1: Exact.
0: On se promenait avec un masque dans nos poches au cas où quelqu'un rentrait pour surveiller.
1: Oui, c'est ça, le fédéral. Parce qu'on est régi par le fédéral.
0: Ah oui,
1: c'était bête de même. Mais le COVID show de la CAQ, c'était ça. C'est toute la gang autour. Il n'y a pas personne qui mettait de masque. Arruda, il allait chez eux le soir. Legault dans sa suite. L'autre, l'attaché case. Il allait chez eux, dans leur famille, avec leurs enfants. Ils revenaient, puis il n'y avait pas de masque.
0: Et que dire?
1: Oh, les points de presse, Dan, notre impôt, c'est important. Les points de presse, à 1h. On met les masques, puis on s'en vient dans le corridor. Faut lancer le message aux Québécois, mais être solidaire. Tout ça, c'est de la frime, c'est du théâtre. C'est de l'esbrouffe.
0: Et que dire des plexiglas? Il y a un paquet d'affaires que j'ai...
1: Oui, non, arrête ça. Là, tu viens d'ouvrir un livre.
0: On a eu des... C'est bon de s'en rappeler des fois.
1: Ben oui.
0: C'est bon de s'en rappeler.
1: Des baies vitrées.
0: Des baies vitrées qui faisaient de la mousse de plastique.
1: Oui.
0: Puis on avait... Moi, après un mois,
1: parce
0: que j'ai été le premier à envoyer en télétravail, puis j'ai éternué au bureau. Faut dire que la première semaine...
1: On faisait 5 heures de show, là. C'était quand même...
0: Mais la première semaine de toutes, là, celle où tout le monde y a cru.
1: Ah oui.
0: On n'était pas à distance.
1: C'était quoi, là?
0: J'ai été le premier à envoyer à la maison parce que j'ai éternué. Puis il y a deux gars, je vais toujours m'en souvenir, qui ont dit pourquoi, là, si Dan est malade puis qu'il nous donne tout ça, ces deux gars-là travaillaient dans le MID à l'époque. Il y en a un qui travaille toujours ici, l'autre travaille dans une autre station de radio. C'est eux autres qui avaient demandé au boss pourquoi, puis on m'avait retourné à la maison. Et j'ai été le premier à la maison, puis après ça, tout le monde a suivi, puis on n'avait pas le droit d'être plus que deux en studio.
1: C'était le patient zéro.
0: Et c'était assis là.
1: C'est ta faute.
0: Je suis revenu après un mois, parce que là, j'ai dit, c'est pas compliqué, là, je me tirais d'un viaduc.
1: Ah, ça n'a pas d'allure.
0: Fait qu'il m'avait ramené ici, puis au bout d'un mois, je travaillais à l'autre bout là-bas.
1: Ouais.
2: Seul.
0: Alex était ici à console, puis on pouvait pas, fallait qu'il sorte du studio avec un short.
2: Moi, je me rappelle, j'habitais en Beauce à l'époque, puis nous autres aussi, là, c'est la même affaire, les masques d'un studio, puis l'autre dans l'autre studio. Puis j'habitais dans une rue dans le haut de la ville, dans le bois. Je me rappelle être sorti la première semaine dans cette rue-là puis me dire « Hey, il n'y aura jamais ça ici, là. » Il n'y avait personne. Tu sais, c'est une rue isolée en haut.
1: Non,
2: c'est impossible.
1: En Beauce, moi, j'ai de la famille en Beauce.
0: J'aurais aimé ça, en Beauce.
1: Par Alliance, oui. Par Alliance. Toi, tu connais-tu Saint-Ange, Frampton, Saint-Ange?
2: Bien sûr.
1: ma famille par alliance. Ça fait toujours bien 26 ans que je suis avec ma blonde. Fait que, c'est quasiment ma famille.
0: Ta belle famille.
1: L'effecto, c'est ma belle famille. On m'a raconté des histoires. Là. Il y a eu des parties. Là. C'est
0: la
1: Beauce,
0: ils ont dit.
1: Vallée-Jonction, là, c'était des parties à tous les jours.
0: Ouais.
1: On m'a raconté. Le lundi, on faisait ça chez Mario. Mardi, à telle place, dans un cul-de-sac. C'était alcoolisé.
0: Ben oui.
1: À tous les jours. À tous les jours, c'était une brosse.
2: Ils mettaient des tracteurs en V dans l'entrée de la cabane à sucre, à chemin de terre. Personne ne pouvait passer là.
1: Non, non, non, c'est ça. La police, à un moment donné.
0: Il y a l'FT.
1: Ouais, c'est ça.
0: Oh, ouais. La Beauce, ils ont décidé de confiner toute la gang ensemble. Nous autres, on est confinés dans la Beauce.
1: Non, mais c'est des vrais Beaucerons, ben oui, excusez-moi. C'est des vrais. C'est des vrais de vrais. Là.
0: C'est des vrais certains. Hey,
1: on... Moi, mon Conrad, l'oncle, je vais le nommer, de toute façon, il est pas... Il aime ça être nommé, je pense même d'ailleurs. Salut Conrad.
0: Hey, man. Punch. Conrad, on passe à toi maintenant.
1: Puis, tu sais, quand je l'ai rencontré à la fin de ça, du COVID show, lui, il était content. Il dit, bon, belle tasse. Puis, il dit, moi, j'ai pas été piqué.
0: Moi, je me souviens d'un chum qui ouvrait son garage. Il ouvrait son garage juste quand on arrivait. On l'appelait au stop, là. À 500 mètres de chez eux, il ouvrait la porte du garage. On rentrait le jour dans le garage.
2: Moi aussi, j'avais ça, des parties de garage.
0: Ni vu ni connu.
1: Ouais, allez, oui.
0: On s'est endormi sur Zoom, là.
2: Zoom.
1: Mais, oui, c'est
0: l'application
1: vrai.
0: L'application Zoom.
1: Moi, j'en faisais pas de Zoom.
0: L'application que personne connaissait avant la pandémie puis que tout le monde connaissait après, là.
1: Moi, j'en faisais pas. On n'en faisait pas ici, il me semble.
0: Non, non, mais je veux
1: Toi puis moi, on se regardait à un moment donné.
0: Oui.
1: Par c'était-tu Zoom qu'on avait ou c'était juste la
2: Teams
1: caméra?
2: Aussi,
1: la
2: ou Teams. Messenger.
0: Ouais. Non, je pense qu'on était sur la caméra Messenger, that's it, là. Okay. On était rien de plus
1: mais
0: que
1: toi,
0: ça.
1: Tu regardais jamais, t'étais tout le temps off-cam. Je veux dire, à un moment donné, de la merde, ferme ton ordi, ça me dérange.
0: Mais c'est parce que je me mettais off-cam quand tu... parce que j'intervenais un peu moins dans le show dans ce temps-là. Fait que je me mettais off-cam quand tu parlais avec quelqu'un d'autre parce que j'avais peur de devenir une distraction.
1: Parce que t'opérais pas le show, c'est Alex.
0: C'est ça, opérait. C'est Alex qui opérait le show à l'époque. Puis j'avais une TV en arrière de moi.
2: Regardais la TV.
0: Non. Je mettais toutes sortes d'affaires sur la TV pour te déconcentrer.
1: Ouais, je me souviens de ça.
2: Mais c'était bon pour moi, moi.
1: Pour un adulte.
2: Moi, je faisais des lives sur Facebook quand je jouais de la musique, là. Ça a été vraiment bon pour moi. Danny est cassé.
1: Il décolle.
0: Est-ce que c'était juvénile?
2: Okay,
0: je mettais des films pour adultes en arrière sur la TV, puis moi, je parlais, là. J'étais sérieux, je faisais des nouvelles dans l'époque, puis là, je parlais, puis en arrière...
1: Ben, j'ai fermé mon ordi. J'ai fermé mon ordi. Quelqu'un... Mais tu disais quoi, Nick?
2: Ben, je disais que moi, je faisais des lives sur Facebook le vendredi soir, là. À 20h, je jouais de la musique avec
1: c'était-tu
2: mon chum
1: payant ou c'était gratis?
2: Ben, c'était gratuit, c'était okay. Live sur Facebook. Puis, à un moment donné, on s'est rendu compte que d'autres chansonniers faisaient ça, puis eux autres demandaient du type. C'est pas plus fou qu'un autre.
1: Non!
2: Mais là.
1: T'en as-tu
2: eu? J'en ai eu.
1: Ta plus grosse soirée, ça a été combien?
2: De gens sur, non, en même temps. Moi, je vais te dire après, mais en même temps, là, on a dépassé le 1000. On avait la chance d'avoir Beauce TV qui nous prêtait de l'équipement de télé.
1: C'est fait énorme, là, green screen, en même temps. Ouais. 1000 personnes.
2: Green screen en arrière, on mettait une cabane à sucre, on mettait un bar. Le monde disait, vous êtes
1: tombé malade.
2: T'es hot en tabarouette. 1000 personnes. Puis là, ben, le monde envoyait.
1: 1000 à 10 pieds à chaque.
2: Ben, moi, j'obligeais pas. Mais il y a du
0: cash qui est rentré. C'est là que mon chum Marc-André t'a découvert. Et puis, c'est là que j'ai appris à connaître Nick. Moi, j'ai su que Nick Cloutier existait avec travail ici à cause de la pandémie et de mon chum Tard qui se saoulait le vendredi soir avec sa blonde en regardant Nick.
2: Ouais.
1: Moi, je regardais Denis Bouchard, Christy Bon, guitariste, la Mauricie. C'était comme mon réconfort. T'sais, j'avais hâte même au vendredi. Je mettais ça sur YouTube, je regardais Denis, de Butch à Shawi, qui. Puis là, j'y écrivais. Puis on n'était pas bien ben au début, puis j'y écrivais de la merde, des fois, des choix qui n'ont pas de bon sens. Là. Mais des tonnes aussi. Je sais qu'il aime ça du Elvis, le My Way. Ah ouais, donc, un petit My Way. Ah, Doug Morin, ouais. Québec, qui nous écoute, My Way, les chants.
2: Mais c'était ça.
1: Il y avait comme une communauté.
2: Exact.
1: Hey, j'ai acheté des shows. J'ai acheté un show de Toto. J'ai acheté un show de Michael McDonald. Hey, je me souviens de ça. Le deuxième show de Michael McDonald que j'ai acheté. C'est quand même le chanteur de Doobie Brothers qui était tout seul. T'sais, il n'est pas charismatique. Michael McDonald, c'est un génie musical, mais il n'est pas charismatique. Tout seul chez eux à Los Angeles, dans son piano. Oui, c'est ça. C'est ça. Puis j'avais même la deuxième fois, j'avais demandé à ma blonde, je disais, on invite-tu Pierre en avant? Ouais, mais on peut pas. Le confinement, de la merde. Fait que là, j'avais invité moi, le chum Pierre qui était venu. Mais tu sais, c'était quelle période bizarre qu'on a payé pour des shows à distance.
2: Puis le monde se créait des communautés.
1: On se créait des communautés. Mais maudit qu'on a pris de la boisson.
0: Ça a été une période qui était hallucinante.
1: Une bouteille de vin à deux à tous les soirs.
2: J'étais commandité par la Société Microbrasserie de Saint-Georges. Je venais par la porte passion en arrière me porter des cruches de bière, écoute.
1: Ouais, comment ils appellent ça, des cruches de bière? Il y a
2: des cruchons, là.
1: Des Kroger? Krog?
0: Oui, ça, c'est l'espèce de grosse...
1: Non, c'est
0: des crawlers, là.
1: Des cruchons, là, à ma main.
0: Oh oui.
1: Growler. Oui, c'est ça.
2: Il y en avait.
1: Ah oui? Ça n'a pas peur, hein?
2: Ça n'a pas peur du tout. Pas du tout.
0: Ah, il s'en est bu. C'est là que ma soif est venue au monde, le rêve sportif qui avait créé ma soif.
1: Absolument!
0: Puis on se commandait de la bière sur ma soif, ça arrivait dans ma maison.
1: Voyage. Les gars étaient en train de faire faillite. Ils ont dit, on va faire ma soif. Mm. C'était tout petit au début, c'était pas pantoute chez Pépé, c'était plus loin.
0: C'était dans les bureaux de rêve sportif.
1: Oui, carrément.
0: Puis
1: ils ont survécu grâce à ça.
0: Absolument, absolument. Puis nous autres, ils nous ont fait plaisir aussi parce que c'était le fun de caler sa bière puis elle arrivait à la maison.
1: Oui.
0: C'est
1: Phil livrait, entre autres.
0: On pouvait pas
1: Phil
0: sortir.
1: Qui sera ici tantôt. Phil, il livrait.
0: Oui, Phil Magnan, c'est
1: livrait. Phil Magnan livrait.
0: Ouais. C'était... Il y a de quoi, quand même. Il y a des souvenirs à sortir de ça. Il reste qu'au final, c'est une catastrophe. Là.
1: Oh oui.
0: C'est une catastrophe, la façon dont on était enfants, géré.
1: Les enfants, là.
0: Mais c'est le fun que notre cerveau soit capable de se souvenir, quand même, qu'on a eu de bons souvenirs. On était forcés. Puis on a réussi, quand même, à trouver le moyen d'avoir du fun, des fois, de temps en temps.
1: Yes.
0: Hey, jouer au poker sur. On joue au poker sur Internet, sur Zoom, là.
1: Ah oui.
0: Attends, les gars, je m'en vais chercher une bière, t'en amenais deux. Peut-être.
1: Oui, tant qu'à se lever.
0: Puis on était 5-6 gars à jouer au poker sur Internet. On prenait de la bière. Puis à un moment donné, on était plus capable de jouer au poker. On avait pris ben trop.
1: Ah oui, ben oui, ben oui. Alors, c'était ça pareil, hein.
2: Ah oui, c'était ça.
1: C'était ça. Bienvenue à Radio X, donc. À Fuera. Il me semble qu'on est dû pour un petit peu de chainsaw. Salutations à la gang du PCQ. Je dois vous dire que ça lookait hier avec Adrien. Adrien, il avait l'air vraiment... Comme dirait Legault. À Fuera! 5 000! 10 000! 20 000 fonctionnaires! 45 milliards en 5 ans. Ah ouais, donc! Dan qui se garde, Dan qui se fait plaisir. Afuera!
0: Ça nous en prendrait une vraie pour la campagne électorale.
1: Ici?
0: Oh oui, ici. Ça sent, il serait temps que ça commence à sentir le gaz un peu dans le studio.
1: Oui. On va faire un compromis, peut-être électrique. Style en fond des électriques. Non, mais c'est juste ça l'enjeu. On va en acheter une électrique.
0: Oui, mais électrique, il faut que ça fasse... J'ai peur que ça fasse pas le même son.
1: 88-670-9098. Nous autres, c'est le vrai bruit qu'on veut.
0: Oui, c'est ça.
1: Parce qu'un char électrique, un char à gaz, pas pareil.
2: C'est mécanique, électrique, avec imitation de bruit.
1: Yes, mais il n'y a rien de mieux qu'à gaz, ça, c'est sûr.
2: C'est sûr.
1: 47 milliards en coupure. Puis, étonnamment, puis je suis content de ça, les retombées médiatiques... Les retombées médiatiques de ça, me semble, il y a 5 ans, ça aurait été du M sanguinaire. Tu aurais eu une sortie en règle de la FTQ-CSN, ça n'a pas d'allure.
0: Du M s'attaque au service, du M s'attaque au modèle.
1: C'est sûr qu'il y en a qui vont le dire, mais je te dirais que là, Journal de Québec, Patrick Bellerose, du M veut épargner 47 milliards sur 5 ans.
0: Non, je te le dis, il y a...
1: Non, mais c'est quasiment un titre de Radio X, là. C'est un titre positif. C'est... Mais, il y a 4 ans, Coupe sauvage! En gros, Coupe sauvage du M veut massacrer les services sociaux.
0: Ouais.
1: Aujourd'hui, les pensées ont changé. Je pense que la perception envers du M a changé.
0: Mais...
1: Et la perception envers le modèle québécois, surtout, a changé. On se rend compte qu'il n'y a rien qui marche. On se rend compte qu'il y a trop de dépenses. Et on se rend compte que ça prend des décisions.
0: Tu sais... Éric Duhaime s'est rendu crédible, puis il l'était pour nous autres avant, là, il y a 4 ans, mais au sein de toutes les populations de masse, parce que ben fait sa job en 4 ans, il a conservé ses acquis. 14% du monde, 15% des Québécois qui votent pour toi, c'est plus d'1 million de personnes. Il y a aucun média qui peut se mettre à dos 1 million de personnes. Là.
1: Non.
0: Donc veut pas.
1: 500 000 voteurs la dernière élection.
0: C'est ça. Donc là veut pas, ça le rend crédible. Puis en plus rajoute à ça, je sais qu'il était là, mais là il est là vraiment pour devenir député. Karim El Ayoubi, Marcel Bouchard, tu sais il y a du grand monde, il y a du gros monde. Là.
1: Marcel a fucké l'ordinateur. Complètement. Moi, j'ai entendu bien du monde. Dans les médias et hors médias. Je mets pas du M, mais Marcel. Je suis pas conservateur, mais... Tu sais, la fameuse phrase. Je suis pas un conservateur. Ouais, t'es pas un conservateur. Donc, à ce moment-là, t'as loadé tes cartes de 75 000 dans le plafond. T'es pas... T'sais, on cherche à être conservateur, je pense, dans nos vies. Mettons, notre enfant va nous demander... à 14 ans, un basic à 22 000 piastres comme Gary, je pense que comme parent, vous allez dire, non, voyez-le Canadian Tire à 500.
0: C'est ça.
1: Donc, ça, c'est un geste conservateur. Donc, dans votre vie, vous êtes conservateur, mais vous vous plaisez au souper du samedi parce que ça paraît bien, puis tout le monde se regarde autour de la table. Ah, moi, je suis pas conservateur. Oui, vous êtes conservateur dans vos vies beaucoup plus que vous pensez. Mais Marcel, tu l'as nommé, lui, il vient fucker l'ordinateur. C'est la nomination des nominations. Pour
0: parce
1: vrai.
0: Que oui.
1: Et, moi, Marcel, j'ai toujours bien aimé, mais j'ai toujours été péquiste. Mais Marcel, tu sais, là, tu vois, l'ordinateur est fucké, là. Tu sais, ils peuvent pas finir leur phrase. Mais j'ai le goût de voter conservateur. Tu vois, là, dans l'isoloir, il y a beaucoup de crayons qui vont crocher. Il y a même du monde qui, moi je suis gaucher, là, mais la plupart des gens sont droitiers, là, qui vont prendre la main de gauche, qui vont retenir la main de droite. La main de droite s'en va du côté de Marcel, hein? Le 5 octobre au matin.
0: Ouais.
1: Je peux pas voter BCQ,
0: Mais en plus.
1: La conscience est mêlée.
0: Ben oui, la conscience est mêlée, mais d'homme, en plus, tu sais, il y a 3 régions. Disons rural, là, parce que c'est ça le terme, j'aime pas ce mot-là.
1: Oui.
0: Qui sont ultra conservatrices au Québec. C'est la Beauce,
1: oui.
0: Qui a 2 députés. Puis les 2 députés, tu sais, l'ancienne mairesse avec Jonathan Poulin, tu sais, c'est deux belles candidatures. Belle Chasse qui ont Éric Duhaime, puis Portneuf qui ont Marcel Bouchard. C'est, selon moi, les circonscriptions. Puis, tu sais, quoi, c'est parce qu'ils sont proches de la région de Québec, là. Parce que toutes. Les circonscriptions rurales pensent comme eux autres. Mais ils sont pas... je sais pas pourquoi. Le discours conservateur, ils sont encore peureux de ça. Ils ont encore
1: peur. Ils sont encore confinés.
0: Mais ces 3 régions-là, là, les Portneuf, c'est sûr qu'ils vont voter conservateurs. C'est des conservateurs.
1: Ouais, on avait dit ça la dernière fois, par contre, Dan.
0: Non, je sais qu'on avait dit ça la dernière fois, mais la dernière fois, c'était pas... Oh oui. La dernière fois, Éric Duhaime était démonisé. Il était... Les choses ont changé.
1: Oui, les choses ont changé. Même que, je vais vous faire écouter un extrait. Hier, Radio-Can. Un extrait parmi d'autres. On pourrait vous passer des extraits. A pu finir à tous les jours le modèle québécois. Telle patente, telle patente, telle patente. C'est CHSLD, puis à l'hôpital. Des patates pilées, frettes.
0: Mm-hmm.
1: L'autre qui est morte à terre. Puis la chauve-souris à l'hôpital. Là, cette fois-là, c'est un cégep. Dans la région de Montréal. C'est pas ce que je disais tantôt, à Fouera, là, mais c'est le gars de dire le pavillon de Cégep-là, c'était foiré. On écoute.
3: Un risque. Et le pavillon ça a donc été fermé complètement à la circulation à 2 semaines de la rentrée.
4: Le temps presse au Cégep de Saint-Laurent. Des fissures constatées dans des colonnes porteuses du pavillon C ont forcé sa fermeture. L'administration cherche maintenant où relocaliser les cours fréquentés par plus de 2000 étudiants.
3: On parle de programmes qui sont très difficiles à déplacer. Sciences, bioécologie, il y a des animaux vivants, de la machinerie lourde, des laboratoires.
4: Wow. Le C n'est pas le premier pavillon à fermer. En 2023, le pavillon B a été fermé d'urgence, ainsi qu'une partie du pavillon A.
1: Le modèle, c'est foire. C'est une catastrophe. Ça, c'est hier. Un pavillon... Cégep recommence quand, là?
0: Lundi.
1: OK. C'est fermé. Les animaux vivants, je sais pas trop c'est quoi les bébites qu'ils ont là, là. Mais il va falloir les mettre dans des chevilles vannes, là. Bambi, puis le chien, le chat, je sais pas trop. Des crapauds, des grenouilles, je sais pas. Moi, c'est les humains aussi que je mets en premier, là, les kids. OK, on va louer des roulottes, on va donner des cours dans des roulottes, on va donner des cours en plein air. C'est tout croche. Ça s'effoire. Beaucoup de choses ce matin et je sais que ça se bouscule déjà. Déjà que Dan Gravel est très nerveux.
2: Oui, oui. Il change les ongles.
1: Il écrit le score, puis il faut falloir couper tel invité, tel invité. On n'est pas là encore, Dan.
0: On n'est vraiment pas là partout.
1: Dan Gravel, on n'est pas là.
2: La foire là.
0: Je sais profiter de mes moments. Tu fais jouer un extrait. Ben, voici un moment où je peux calculer.
1: Facebook, pourquoi qu'il traduit? C'est sors-toi, c'est à Fuera que j'ai écrit. Là, j'ai mis l'organigramme du 6 de Trois-Rivières, juste à titre d'exemple, il faut couper. Mais il donne la traduction sors-toi. Non, c'est à Fuera. À Fuera. Donc, c'est à Fuera, c'est on coupe, on n'a pas besoin, à poubelle. Allez voir juste l'organigramme du 6 de Trois-Rivières. C'est complètement malade. Mais ça, c'est les cols blancs. Là, il y a Arruda qui est là. Mais ils l'ont placé en haut. Là, ça, c'est le vieil organigramme. Horatio qui est là. Oh boy. OK, parfait. Autre chose. OK, on va tasser ça. Autre chose. Ah, ça, c'est bon. Globe de ce matin. Éditorial. Globe and Mail. Grand quotidien anglo. Intellectuel. Et centre-gauche. Donc, trompe-ci, trompe-ça. Vous avez d'ailleurs la caricature que j'ai répliquée. Trump, c'est comme le démon. Là. Il sort de l'enfer, il est en feu. Mais l'éditorial nous dit, concernant le lait, les États-Unis ont raison. Ils ont raison. Je vous raconte vite parce que c'est technique là quand même. Puis tu sais, on a beau mettre des crèmettes dans le café, prendre un verre de lait, c'est plus compliqué que ça là. 2018, accord États-Unis-Canada, marché laitier. On a dit aux Américains, vous pouvez faire entrer 3,5%. Tu sais, 3,5% de notre marché, on l'ouvre à vous, sans tarif. Pour compenser les producteurs qui ont pleuré, évidemment, il y a toujours des jérémiades, comme d'ailleurs dans le cas du Québec avec Fréchette. Ottawa leur a versé 1,2 milliard. Donc, c'est allé à Saputo, c'est allé à Agropur, etc. Mais la gamique est la suivante. Le Canada a donné presque toutes ses licences d'importation aux transformateurs canadiens. Résultat, les Américains, eux autres, voulaient être sur les tablettes. Beurre américain, fromage, mozzarella surtout, mozzarella râpé, américain, ces tablettes, c'est jamais arrivé. On a fourré les Américains. Ça, c'est pas le méchant Morel Live, Jim Jones, qu'il dit, là. C'est le Globe and Mail. Les transformateurs américains n'ont aucun intérêt à importer du fromage et du beurre américain qui leur ferait concurrence. Les transformateurs canadiens, ils ont fermé le marché, on a violé l'entente, c'est pour ça que les Américains sont en sacrifice. Donc, tu sais, quand on dit la gestion de l'offre, elle tombera pas, la gestion de l'offre. Les Américains veulent juste avoir accès à des produits, ils veulent avoir accès... On va se parler pour se comprendre. Ils veulent les épiceries. Ça, je l'ai raconté un peu hier. Puis étonnamment, c'est dans le texte de ce matin. Ils veulent avoir accès au Walmart. Ils veulent avoir accès au IGA pour Costco canadien. C'est tout. Moi, hier, je suis allé au Costco entreprise chercher du fromage. Il n'y a pas de fromage américain. Les autres, ils veulent qu'il y ait du fromage américain. Une petite partie. S'ils réussissent à régler ça, si au moins on avait respecté l'entente de 2018, on n'en serait peut-être pas là. Mais on a triché. Et ça, c'est pas moi qui le dis. C'est le Globe and Mail qui le dit. The U.S. is right to be sour over dairy quotas. Donc, voilà ce que je racontais hier. Donc, les Américains veulent exporter, je vous le répète, je l'ai expliqué hier avec des comparatifs de fromage, du cheddar, du mozza, fromage râpé, poudre, lait en poudre et tout ça, et fromage de consommation, du beurre. C'est ce qu'ils veulent.
0: Oui.
1: Mais la gestion de l'offre, là, embauche, ferme la tière, la ferme Gendron, ils vont continuer là, de gérer le quota, puis ils vont avoir le chèque pareil.
0: On va continuer à payer notre lait plus cher.
1: Oui, c'est ça. C'est juste de recadrer un peu la situation. OK, parfait. À part ça, moi, ce que je vois, puis t'en as parlé brièvement dans ta demi-heure, puis tu semblais douter. En fait, tu posais des questions à savoir s'ils vont y aller que le tunnel là, du tramway. Mm-hmm. Oh, ils vont y aller. Il a communiqué. Marchandville là,
5: oh, ils vont y aller.
1: Il a mis un communiqué. Puis, ils ont dit des nuisances temporaires. Des nuisances temporaires. Telles que le bruit.
2: Eh oui.
1: La poussière. Vibration. Vibration. Et là, je parle pas de Planet X. Je parle du quartier Saint-Sacrement, pas loin du Grand Marché. Sont à prévoir. C'est pas Bibi qui dit ça, c'est Marchandville. Du bruit. Hein? Des camions, matin, midi, soir, de la dynamite. Tac, tac, tac, tac, tac, tac, tac, tac. C'est le marteau piqueur, c'est oui. Fatigant. Un marteau piqueur, c'est fatigant. Ils vont être 35 en ligne. La drille, le gros bâton, là. Boum, boum, boum. Pour justement traverser cette petite montagne-là. C'est une montagne, tu sais, en haut. Et en bas, Basseville, Hauteville, vous voyez à Pony? OK.
2: Des signaux d'avertissement de dynamitage.
0: Mais, tu sais quoi, dans ce secteur-là, là?
1: Ben, ils ont voté pour ça.

0: Vous avez voté pour ça. Les bobos, les motivus et les boomers qui ont vendu leur maison à Cap-Rouge. Oh, nous autres, on a vendu 729 000. On s'est acheté un 3,5, puis on s'en va chez Provision Inc. avec notre sac en linge. Puis on arrête à la SAQ, là. Vous avez voté pour ça. Ferme ta fenêtre, il va y avoir de la poussière. Ou achète-toi d'autres fenêtres chez Caron et Gay. Isole ton salon, parce que quand tu vas regarder Beau Dimanche, là, le bébé drill va rentrer jusque dans la cuisine.
1: Il y a un gars qui nous écrit, il dit, moi, c'est ça que je fais dans la vie, je suis dynamiteur en milieu urbain.
0: Let's go!
1: La vibration, ce sera pas si pire, mais les gros dangers d'infiltration de gaz dans la maison, ça existe.
0: Ah, OK. Bon, ils ont voté pour ça.
1: Ben, ils ont voté pour ça.
0: On donnerait des N95.
1: C'est ça. Ils ont juste à fermer les bougies pendant la construction.
2: Oui. les lighters d'or. Ah, oh, puis encore. Ouais,
0: puis il y aura des animateurs de radio aussi qui vont changer de dire c'est juste des chiolus. Mm-hmm. Arrêtez. C'est correct. C'est positif. L'autre affaire, ça a passé un peu inaperçu. La semaine prochaine, on est en train de parler avec Yann Lafrenière. Ah, il y a un caquiste qui nous aime. On va essayer d'y parler.
1: Oui.
0: T'as-tu vu le.
1: Je pense que nous avions
0: l'histoire. Bon, j'avais des bonnes relations avec quand même quand j'étais journaliste à Montréal, là, qui a été porte-parole quand même du SPVM pendant très longtemps. Là. Et puis on est Law and Order. Fait que lui, je pense qu'il est Law and Order. Là, on va lui donner Yann Lafrenière, ce qui est quand même pas le pire. Là.
1: Non, c'est pas le pire.
0: On renforce les règles disciplinaires pour les détenus, mais c'est surtout les uniformes des détenus. Avez-vous vu ça?
1: Non, j'ai
0: les
1: pas
0: uniformes.
1: Vu.
0: Ça a passé inaperçu. Vous irez voir le poste de Morelai.
1: Fini les jeans puis la chemise bleue, là?
0: Non, mais c'est parce que le déguisement, ils vont être déguisés en voleurs de char. T'sais, excuse-moi, Dan.
1: Allez.
0: C'est ça, le déguisement qu'ils veulent faire? Ben, le déguisement. L'uniforme du prisonnier.
1: Mais pourquoi des gants?
0: Je comprends pas, man.
1: Pour pas qu'il laisse d'empreintes sur sa brosse à dents.
0: Des gants puis une sucre noire. Excuse-moi, oui. Ça a l'air d'un gars qui vole une banque, là. Fait qu'ils vont, les déguiser en voleur de banque. Non, c'est pas ça qu'il faut. Tout le monde en rose.
1: Oui, le soude de rose nanane.
0: Rose nanane avec un fleur de lys dans le dos.
1: Ah, puis des cœurs sur la cuisse. Pareil comme le lot dans Robin Stella.
0: Non, mais ça, c'est les punitions. Si t'es pas fin.
1: Honte.
0: Des cœurs. Un cœur, deux cœurs, trois cœurs. Puis le rendu à 10 cœurs, ben tu vas au trou. Donc voilà, le port de l'uniforme est déjà en place dans les pénitenciers fédéraux. Ça, je ne savais pas celle-là. Ainsi que dans les prisons administrées par les 9 autres provinces. Prison de Terre-Neuve, c'est quoi? Tu écris Niouf dans le dos, Niouf? Je suis un Niouf, t'es un Niouf, you're a Niouf. Je sais pas, j'ai aucune idée. Je sais pas, regarde, je déconne. Spotted Saint-Jean.

0: à Québec. Mais quand il avait mal dans le dos, il allait à Saint-Georges voir un marcheur.
1: Ah ouais. Alors voilà, ça fait le tour un peu. Je sais que Bolduc s'est fait taper ses doigts. Je ne sais pas si tu voulais en parler dans tes sports, quoi, que maintenant, Loïs le fou. Le Chantal. Alors,
2: Damage Control, là.
1: Ouais, ça, ouais. Chantal a vu ça. T'aurais plus de dessert, mon petit gars. Hein? Chantal a vu ça. Chantal et Loïs le fou, ça fait de pas, là.
0: Mais ça vient avec une question des journalistes. Loïs le fou, c'est sûr que les bouts sont tough, là. J'ai hâte de voir ce que ça va donner, sa game au Colisée. Les billets sont tous vendus, là, la game de hockey au Colisée.
1: Ça va être plein pareil. Les gens resteront pas en maison. Mais toi, tu penses qu'il y a des mères de famille qui donneront pas de lift?
0: Je sais pas. Mais Loïs le fou, là, c'est comme la lutte, les streamers. Là, il vient de passer du côté des vilains. Là, il va être avec Medusa du côté du vilain, avec les mâles alpha, puis Alexis Cossette.
1: Mais Rolex, c'est une vraie compagnie, par contre, là. C'est l'histoire de la poursuite, c'est une vraie compagnie. Ouais.
0: Ben, on peut.
1: C'est une vraie compagnie.
0: Je voulais t'en parler dans le deep.
1: Ouais, mais on garde ça pour tantôt. Okay, ben, on garde ça pour tantôt. Hein, on garde ça pour tantôt. On est relax. Ah oui. On est juste trois.
0: Tranquille.
1: Son œuvre, l'eau de bord. Ouais. On les salue. On est en mode solution, voilà. Nous autres, de matin. Là, on est en camp d'entraînement aussi, il faut le dire. C'est déjà vendredi. Je ne sais pas comment vous aimez la nouvelle mouture de Mort Alive. Ça va ressembler à ça. Tranquillement, pas trop vite. On a réaménagé un peu le mobilier. Je ne sais pas si vous aimez. 88-670-9098. Et quand dit quand on parle de Nick Cloutier, on parle évidemment de musique et de guitare. T'avais fait dans le temps le karaoké.
2: Quand je suis arrivé ici, la première année avec
1: Wallet en direct. En quelle année,
2: ça? 2022.
3: Pandémie.
2: On sortait de pandémie.
3: On sortait. Ouais. Ça a été
0: on
3: long.
0: Sortait, bon,
1: on sortait, mais on est rentré.
0: C'est encore frileux.
1: On pouvait prendre des marches.
0: Mmh. On avait encore les Christy de Plexi.
1: Ouais, je sais.
2: En 2029, moi, quand je suis arrivé, il n'y en avait plus. Non, mois d'août, il n'y en avait plus.
1: OK.
2: Mais ouais.
1: C'était avec Jean-Claude.
2: Ouais, puis on a eu l'idée, je me souviens pas si c'est moi ou Jean-Claude ou en tout cas.
1: José était là aussi, dans je crois. Toi, t'étais dans le retour.
2: Non.
1: Avec Jean-Claude.
2: Non,
1: c'était le midi.
2: T'étais le midi?
1: OK, parfait. Ouais,
2: quand ils ont switché le midi, moi, je suis arrivé là.
1: OK.
2: Et on faisait le karaoké. C'est-à-dire qu'avec un thème chaque semaine... JC, Patricia puis Pierre, dans le temps, qui était là aussi, choisissaient une toune, couplet, refrain. On jouait ça live avec ma guitare en direct, puis les auditeurs votaient.
1: Oui.
2: Là, ce qu'on va faire ici, on va le faire quand Gary va revenir. Oui. Ce sera bataille entre Moret, Dan Gravel et Gary. Mm-hmm. Parce que moi, je peux pas participer, là. Je veux pas que les auditeurs votent pour moi.
1: Gary va revenir en passant.
0: Tu vas-tu nous lancer des thématiques? Oui, Gary va revenir.
2: Ben oui.
1: Son enfant grandit, là.
0: Ouais, son enfant,
1: il va être grand.
0: Oh oui,
1: dans un mois, il va être capable de marcher. Non,
0: mais il va rouler.
1: Okay.
0: Il va rouler un 100 kilos.
1: Il va rouler un 100 kilos avec ses petites matchbox dans le salon.
2: Fait que c'est ça qu'on va faire. On va ramener le karaoké le vendredi. Là, on fait une pratique ce matin, tu comprends. Puis oui, il va y avoir des thèmes. Moi, je me fie à ce qui se passe durant la semaine pour essayer de vous lancer sur des thèmes. Là, je vous en ai proposé deux ce matin. Juste avant que j'aille chercher la guitare de l'autre côté. Mm-hmm. Là. Les thèmes, c'était soit chanson rock ou bien chanson artiste qui a été ou qui pourrait être repris par le Cirque du Soleil, parce qu'on parlait de Jean Leloup cette semaine.
1: Oui.
2: Fait que vous avez fouillé dans ce sac-là.
1: Très bon. Donc, Jean Leloup, donc Dan a pris une chanson de Jean Leloup.
2: Ben, pas, c'est quoi la plus facile?
0: Moi, j'ai pris Nathalie.
1: Puis moi, j'ai pris Balade à Toronto.
2: Ouais. Fait que moi, je me suis dit, vu que j'avais lancé ou on a lancé que les colocs là, pour être Cirque du Soleil.
0: Faut juste rappeler aux auditeurs qu'il y a un coefficient de difficulté quand vous votez.
2: Nathalie. Ah, non, c'est pas supposé, cette affaire-là.
1: Non.
2: C'est la performance.
0: Je gaze.
1: C'est pas comme le patin artistique ou... OK, parfait. Quelqu'un qui dit Fiu, Patricia chantera pas. OK, parfait.
2: Non, c'était très bonne, je trouve.
0: Attends un peu, là.
1: On pourrait l'appeler?
0: Ouais. Non.
2: On pourrait faire des features.
0: Mais je suis là aussi, là.
1: Oh oui, non. Dan est capable de... Puis garde, on est sans prétention, là.
2: Ouais,
1: tu
2: sais... Fais ça pour s'amuser.
1: Moi, Rossignol, moi-même, là, donc on s'amuse ce matin. Puis on fait ça plus de bonheur peut-être qu'à l'habitude. Malgré qu'on pourrait faire ça toujours à cette heure-là. Qu'est-ce que t'en penses? Ça réveille le monde, c'est le fun, c'est du sourire.
0: Mais si on veut que Gary embarque...
1: Ouais, c'est ça, on va modifier ça. Quand Gary va revenir en septembre, on va modifier le tout.
0: On va lui laisser donner le pablum, là.
1: OK, c'est ça. Parfait. OK. Là, on est en camp d'entraînement. On se réchauffe. C'est la nouvelle mouture de Mort Alive. Nick a sa guitare. Tu veux-tu aller la chercher?
2: Je vais y aller.
1: Va chercher ta guitare.
0: Je vais faire du temps pendant ce temps-là. Yes, sir.
1: As-tu regardé la NFL hier?
0: Oui, j'ai regardé la NFL hier.
1: C'était vraiment cool.
0: Ouais,
1: j'ai aimé ça. J'ai regardé surtout Bengals, Lions, le premier quart.
0: Moi, c'est Raiders Cards qui m'intéressait. Je voulais voir Fernando Mendoza plusieurs choses.

0: Qui a pas commencé, mais qui a lancé.
1: Dans une passe de toucher, quick, à 5 verges de la zone des buts. C'était. Non, j'ai beaucoup aimé. Ça fait du bien. T'sais, on s'ennuie de ça, donc ça fait du bien de voir les.
0: On n'est pas tout seul à s'ennuyer.
1: Non, je sais.
0: Il y avait du monde.
1: Les stades étaient pleins.
0: C'était pas la United League, je sais pas quoi. T'sais, il y a comme une ligue d'été, là. Il n'y a pas un chat dans les estrades. C'est Fox qui a le contrat
1: là,
0: de ça. Là.
1: C'était plein.
0: Non. Il y a du monde qui a payé de l'argent pour des matchs qui comptent pas.
1: C'était le fun à voir. Puis comme tu as dit, beaucoup d'équipes ont mis les partants. Ouais. Joe Burrow avec Jamar Chase en partant.
0: Oui.
1: Déjà, boum, boum, boum.
0: Oui.
1: Alors que les Lions n'ont pas répondu avec leur partant. Les Pats non plus, d'ailleurs. Donc,
0: c'est quoi la philosophie qui opère à ce moment-là?
1: Ben, j'écoute, chaque coach fait ses affaires. Ouais. Ils ont 3 games hors concours. Donc, c'est à partir de quel moment? Puis souvent, la dernière partie hors concours... Là,
0: ça ressemble à une vraie game.
1: Non, il y a 0-0 partant.
0: Ah, 0-0, OK.
1: On les laisse se reposer pour le début de la saison. Donc, c'est souvent dans les deux premières parties qu'on va voir au moins un quart ou peut-être deux. Là. J'ai l'impression que chez les Bengals, c'est ce qu'on avait l'intention de faire. Mais remarque, autant les Bengals que les Raiders, j'ai pas regardé les Packers, là, j'ai vu que Jordan Love était là, mais autant les Raiders que les Packers que les Browns ont fait une séquence à l'attaque avec leur partant. Là. Donc, tu sais, c'est même pas un quart au complet. On y va avec une séquence à l'attaque. Les deux ont très bien fait, là, autant les Raiders que les Bengals. Joe Flacco est encore là.
0: Ben oui!
1: As-tu vu la...
0: J'ai vu ça. Il a pas commencé. Il a remplacé Burrow.
1: Ouais.
0: Il est rendu avec les Bengals. Je savais même pas qu'il était rendu avec les Bengals.
1: As-tu écouté la nouvelle saison de la série Quarterback sur Netflix?
0: J'ai commencé en avion. J'avais téléchargé.
1: Ouais. Joe Flacco est vraiment, vraiment, vraiment un gars, un être. Tu sais, c'est le fun, cette série-là, parce que ça nous permet de découvrir les gars dans leur vie privée, là.
0: Il fait attention à lui, il est en forme, là. Il fait attention à lui, là.
1: Il fait attention à lui, c'est un père de famille.
0: Oui.
1: Il met ses enfants au centre de chacune de ses décisions. Il se promène partout avec le même Christy Doody crotté, taché. Tu sais, c'est un.
0: Ça, je l'ai pas vu, cet épisode-là.
1: C'est un gars du vrai monde, là.
0: Oh, ouais. Attachant,
1: il est vraiment, vraiment, vraiment... Tu sais, Kirk Cousins avait déjà, je pense, séduit ben des amateurs de football, mais Joe Flacco, c'est hallucinant, là, avec sa maison. Il a gagné un char quand il était MVP au Super Bowl. Le char est dans le garage, il l'utilise pas. Il a 4 enfants, là, c'est pas 5. Commencerait pas à me promener en Corvette, là. J'ai besoin d'un char qui rentre 5 enfants. Il va voir ses kids jouer au football, il s'en mêle pas. Son kid se fait intercepter, il trouve ça drôle, il apprend. C'est un vraiment good guy, vraiment, vraiment, vraiment. Puis à l'inverse, tu vois, t'as Cam Ward également dans cette série-là qui, lui, se prend pas pour un 7-up flat. Là. Mm. Donc, tu vois beaucoup plusieurs perspectives. Je l'ai beaucoup aimé. C'est plate que personne ne soit rendu loin en série dans toute cette gang-là. Baker Mayfield aussi, c'est un good guy, là.
0: Là, c'est-tu signé avec les Bucks? Je sais que ça chiait dans le vécu, là. Il y avait des problèmes de
1: dernière nouvelle, c'est encore problématique.
0: Oh oui. Ils n'ont pas les moyens de se passer de lui, il me semble. Il est bon, Baker Mayfield.
1: C'est un gagnant, Baker Mayfield. C'est un gagnant.
0: Les Browns auraient dû le garder. Qui prend pour les Browns ici, dans la boîte?
1: Ah, Pierre. Couture.
0: Qu'est-ce qu'il dit, Pierre?
1: Ben, qu'est-ce qu'il dit, Pierre? Il dit Fédor.
2: Il dit... Ça va bien aller.
1: Il est comme tous les autres partisans des Browns. Ils disent, on va vivre notre moment de Deshaun. La dernière chance de Deshaun. Oh, oui. Mais à la fin de la saison, ça devrait être Cheddar le corps.
0: C'est lui qui cherche une masseuse à Saint-Georges, Deshaun Watson.
1: Deshaun Watson, il est...
0: Il paraît que c'est lui.
1: Il trouve que le ramancheur, il est bien trop rugueuse.
0: OK, il a sa guitare, ouais. Il est dangereux.
2: Ah oui, je suis prêt.
0: Une ville est belle en maudit.
2: Magané, mais ça joue.
0: OK. Là, comment tu veux procéder?
2: Je sais pas. Moi, je pense que je peux commencer pour mettre le ton.
0: Juste pour nous faire mal paraître. Là.
1: C'est quoi ta toune, toi?
2: Moi, j'ai choisi... Moi, c'est une de mes chansons préférées des colocs, qui est plus ou moins mainstream, qui est Belzébuth.
1: OK.
2: Belzébuth parle d'un chat. Mais en fait, je pense que Dédé Fortin parlait de lui pas mal. Un petit peu, comme ça.
0: Ouais, juste la console, mon dame.
2: Ouais, c'est...
0: T'es en mode solution, hein?
2: Ça me parlait un deuxième micro,
1: ouais, c'est
2: hein?
1: Ça. Approche le deuxième micro de la guitare.
2: Un peu. On va faire ça de même.
1: On va le savoir.
0: Comme George Martin.
1: Laisse ça de même. Demain, ça va être parfait, man.
2: OK. Comme ça, mon nom, c'est Belzébuth. Personnellement, je trouve ça épais. Qui c'est qui peut bien vivre ici? Ça doit être un couple de bourgeois. De toute façon, c'est plate à la mort. Cette maison-là, c'est une salle d'attente. On dit que ça a l'air le fun dehors. Montrez-moi de quoi qui va me surprendre. Le mois passé, j'ai vu une chatte. J'ai surnommé Elisabeth. Elisabeth et Belzébuth.

0: un félin insoumis chez Mordicus à bien paraître.
1: Wow!
2: Oh!
0: Elle votez pas pour
2: c'est
0: moi,
2: un
0: là.
2: Félin
0: moi, c'est...
2: insoumis.
0: Ah ouais.
2: Il l'a dit.
0: Je l'ai dit. Après ça, je pense bon. Qu'on peut y aller avec une autre chanson assez difficile qui est Nathalie de Jean Leloup.
2: Ah,
0: on
2: va
0: choisir la plus simple.
2: Qui commence.
1: On va choisir la plus simple. Moi, je me suis dit, tu sais quoi? C'est le même qu'on apprend en commençant avec le plus tough.
0: Mais quoi, c'est toi un bras, là? Mets-toi en mode solution.
1: Moi, je
2: sois un artiste.
1: Mais je me suis dit, tabarnouche, je me pogne avec le plus gros.
2: Yes!
1: On est prête.
2: Parfait. 88-670-9098.
1: Tu me feras un cul de la tête, mais que ce soit à moi de chanter.
0: Hein? OK, ça va être là.
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1: C'est très bon. C'est très, très bon.
2: Let's go. Très bon, Danny Gravel. Oui.
1: OK. L'autre
2: aussi, pas facile.
1: Balade à Toronto.
2: Un autre coin.
1: Ouais. Ouais.
2: Moi, signe, là.
1: Allons-y. Aujourd'hui, la fumée d'incendie a jauni le ciel et rougi le soleil. Les étoiles du nord nous rappellent la mort et tu m'appelles encore. Tu dormais sur le banc tandis que je conduisais et j'espère ne jamais arriver. Regarde! Les étoiles. Tant qu'il y aura des étoiles sur le bord de la route, nous devrons nous arrêter. Tant qu'il y aura des rivières, nous pourrons nous baigner. Tant qu'il y a, et tant qu'il y aura le feu, nous irons peu à peu. Été comme hiver.
2: C'est une très belle tour.
1: Vagabond, okay. Millionnaire, amoureux, milliardaire. Vagabond, millionnaire, amoureux. Voilà.
2: Il manque juste un feu.
1: Manque juste un feu.
2: Ouais, mais c'est toxique, les feux, là.
0: Quand je la vois, mon cœur bat! Mais impossible de lui dire!
2: OK, c'est fini.
0: Qu'elle fait faire rire.
2: Je vais continuer. Fait que là, dans le fond, vous votez. 88-670-9098. Il est quelle heure? 6h46. Mettons que
1: 6h46.
2: On fait ça jusqu'à 50 maximum. Non. Dan Gravel, Doom Morin, vous allez devoir partager, les amis. Vous appelez. Tout simplement, et vous donnez votre vote, c'est comme ça que ça fonctionne.
1: Appeler ou texto?
2: Ou texto, ben, c'est comme tu veux. Ça texto, peut être texto
1: parce
2: aussi.
1: Parce que Dan, il va faire le deep.
2: Allez-y par texto.
1: Texto, parfait.
2: 88-670-9098.
1: Super, let's go, let's deep. Let's deep.
0: Ben, écoute, on a commencé la semaine, puis on va finir avec le clist de Streamfest.
1: Ah, ça achève-tu, là?
0: Ben là, il faut qu'on arrête, là.
1: Le Chantal du Canadien a vu que Bolduc était dans une vidéo, puis il n'a pas donné de dessert.
0: C'est ça. Puis les journalistes ont posé des questions à Zachary Bolduc. Qu'est-ce que tu vas faire? Est-ce que tu regrettes d'avoir fait des...
1: Ça, c'est débile, là.
0: Ben oui,
1: là, on tombe dans la cancel culture.
0: Ouais. C'est ça. Fait que Zachary Bolduc a décidé de demander à Louis Lefou de retirer tous les streams sur Twitch. Où,
1: lui, il veut juste un contrat, là. C'est le seul joueur du Canadien qui n'est pas signé, là.
0: C'est ça.
1: C'est ça sa priorité. Louis Lefou, il est 508e sa liste de priorités.
0: Absolument, absolument. Il s'en sac un peu, Louis Lefou, là. Donc voilà. Puis de l'autre côté, vous avez Julien Duguay qui, lui, a reçu en avril, puis ça sort cette semaine. Une poursuite de Rolex. Parce qu'il pimpe les Rolex. En fait, il ne faut pas que tu fasses ça.
2: Mais non.
0: Il rajoute des diamants, il rajoute des patentes, il rajoute des affaires dessus, puis résultat des courses, Rolex a dit non, on peut pas faire ça, là. Il l'accuse de vendre des contrefaçons. C'est toute qu'une histoire, puis lui, il se défend en disant non, c'est un revendeur de Rolex, donc c'est pas un vendeur, il vend pas des Rolex neuves.
1: C'est OK! Mais il vend des Rolex modifiés.
0: C'est ça.
1: OK.
0: OK, donc c'est comme si... Puis, ton exemple, c'est toi qui m'as amené cet exemple-là ce matin, puis tu l'as, c'est exactement ça. C'est comme si un gars refaisait des chars pour les revendre. Puis il commençait à modifier des Ferrari, puis des Lamborghini, puis des Rolls-Royce.
1: Surtout Rolls-Royce.
0: Pour les vendre encore plus cher.
1: Non. Rolls-Royce va appeler, là.
0: Tu sais, lui, il ramasse la Rolex.
1: Tu peux faire ton changement d'huile Rolls-Royce à la maison. Là. Tu peux pas taponner dans le...
0: Non, c'est ça.
1: T'as pas le droit.
0: Fait que lui,
1: chez le concessionnaire.
0: Lui, ce qu'il fait, c'est qu'il reçoit des Rolex. Mettons, la Rolex, ça vaut 40 000.
1: Oui.
0: Puis il va y rajouter de 3 diamants à 20 000 chèques dessus pour pouvoir la vendre 100 000, tu comprends? Puis ça augmente sa marge de profit aussi.
1: Oh, ben oui.
0: Donc, c'est un peu ça qu'il faisait. Puis il va se défendre. Il a l'intention, lui...
1: C'est ça, lui, il dit qu'il a le droit, la compagnie.
0: C'est des vrais Rolex, je rajoute des diamants dessus. Et, allons au tribunal.
1: Donc, voilà, ça, c'est spécial. Qui a coulé ça?
3: qui a coulé ça aux médias?
0: Mmh. Ben, c'est
3: un peu particulier.
0: En fait, je ne sais pas qui a coulé ça aux médias.
3: Parce que c'est personnel, là.
0: La presse?
3: Le Rolex a envoyé une lettre personnelle.
0: Oui.
3: Ah, mais tu sais, c'est pas judiciarisé, à moins que ça le soit. Mais ça m'étonnerait que ça soit au palais de justice. Ah oui, OK.
0: Dans Toronto, je fouillais un peu la patente hier. C'est pas le seul à faire ça. Lui, il s'inspire beaucoup de gens qui font de la télé, tu sais, de bijoutiers qui font du stream, ce genre de patente-là, ou encore qui font des shows de télé-réalité à Vegas, à New York, à Los Angeles, où il y a du monde qui font ça. Je sais pas jusqu'à quel point, tu sais, Rolex a décidé de s'en prendre à Medusa. Il va aller au tribunal. C'est à suivre. Mais ce qu'il fait, c'est qu'il pimpe le prix de la Rolex en rajoutant des diamants puis des bijoux dessus. Résultat, Rolex n'est pas content.
3: OK.
2: Ouais, je sais qu'il y a une poursuite qui a été déposée en avril. Je cherche exactement.
0: La presse le suit.
2: Un document fourni par la cour.
0: Je ne sais pas comment la presse le suit. Chose certaine, c'est qu'ils ont appelé son avocat. Puis suite à ça, eux autres, ils ont publié un communiqué sur la page Facebook de Julien Duguay. Parce que c'est ça son nom. On l'appelle Médusa, mais ça reste Julien Duguay. Hein. Ça fait un peu moins jet set, là, Julien Duguay, que...
3: Ouais. Ouais. Mais... Hey, t'es en train de gagner, pas pire, je te dirais. Le concours musical, c'est pas mal toi qui va le ramasser, Dan.
0: Ouais, mais je pense que c'est à cause du coefficient,
2: de difficulté.
3: Ouais. Ouais. Les gens, ils ont calculé ça.
0: Fait que tu prendras Iron Maiden la semaine prochaine, tu vas me torcher.
3: Ah! OK, parfait. Très bon.
0: Donc, voilà, pour le Streamfest, c'est fini, là. On peut dire que...
3: Faut arrêter, là.
0: On peut dire que c'est terminé. Ouais. Deux, trois patentes, pareil. Les Blue Jays se sont fait faire d'aplomb hier. 7-0 contre les Red Sox. Okay. Le gros party, on continue. Ils sont toujours pas éliminés. Mais on poursuit encore beaucoup de matchs dans la NFL. C'est à surveiller. Je veux également te parler de tennis, Doom! Parce que c'est fini!
3: Ouais.
0: Il te reste quand même le US Open à endurer.
3: Ben, j'ai hâte à ma routine d'hiver. C'est plate. Je le sais. Il fait beau. C'est le fun. Les kids vont pas encore à l'école, mais moi, dans ma tête, peut-être que je suis formaté gars de radio. Tu sais, nous autres, on est l'automne pour nous autres est commencé. Là. On appelle ça l'automne en radio. Là. Moi, l'automne, là, je me suis acheté une chemise. No joke, là, je me suis acheté une chemise karaté au Costco hier.
0: Bon. Non, oui. On est rendu là.
2: Bon, mais les soirées sont fraîches. De toute façon, t'es rendu là.
3: Ça, c'est pas, c'est là. Ça. Mais tu sais, dans ma tête, je suis rendu là.
0: Mm-hmm.
3: J'ai un garde-robe là, chez nous, là. Puis tout le linge est là. Il y en a qui ont le linge d'été ailleurs, tout ça. Là, je fais un switch. Comme le facing d'une épicerie, là.
0: OK.
3: En avant de mes yeux, c'est le linge d'automne. Le linge d'été est rendu en bas. Les shorts, c'est rendu en bas. Ils sont là, les shorts. S'il fait 26 la semaine prochaine, j'ai pas un câble. Là, ouais. J'ai mis des jeans. Toi, tu portes le short, Dan, tu le portes de manière très, très élégante.
0: Très, très, très, très vendredi style, moi.
3: Oui, oui.
0: Mais en bas de laine, en short, là.
3: Je suis rendu là. Tu sais, moi, je suis rendu les hoodies, j'aime ça porter ça. Mais là, je suis plus en mode chemise. J'ai perdu du poids. Donc, je ressors des chemises que je mettais il y a 15 ans. Quoi qu'il y a 15 ans, je mettais du X-large. Faire attention à la collection que je porte. Mais tu sais, vous me suivez, là,
0: je suis
3: quand même rendu
0: bien.
3: Dans les sports d'automne. C'est ça que je veux dire. Je suis rendu. La NFL, j'aimais ça hier. Le basket, la NBA a publié son calendrier hier pour les fans de basket. Il y a des match-ups le fun. Puis j'ai hâte au camp du Canadien. J'ai hâte au camp
0: moi
3: du
0: aussi,
3: Canadien.
0: Moi aussi, j'ai hâte que ça commence. Ça approche, ça. Veux pas le Christie de tournoi de golf.
3: Oui. J'ai hâte.
0: Mais moi aussi, j'ai hâte.
3: J'ai hâte aux remparts aussi. Puis les remparts vont avoir une belle saison. Le Rouge et Or, Ray en a parlé hier. Mm-hmm. Bon, parfait. C'est plus dans ce sens-là. Je suis rendu l'automne. Moi, je vais aller voir les couleurs après-midi.
0: Ben Shelton.
3: Les couleurs dans ma TV, je veux dire.
0: Oui, oui. Ben Shelton, en 2-7, a battu hier.
3: C'est le temps que je t'écoute plus, là.
0: Brandon, c'est Brandon Nakashima. Mais ce qui a fait que j'ai beaucoup jasé, puis lui, il s'est arrangé pour se faire des amis à Montréal, là. C'est Brandon Nakashima qui, lors de son discours, je vais te le faire entendre, a dit ceci.
4: The support you guys give to the tournament and all the players, it's really unlike anything else. And I'm going to be honest. Really, really enjoy it here in Montreal more than Toronto.
3: Évidemment, à Montréal, on est complexé. Donc, more than Toronto, ça, à ce moment-là, on est tous contents.
0: Mais ils ont déjà hâte dans 2 ans pour qu'ils reviennent.
3: Alors qu'à Toronto, il y a des infrastructures pas mal plus évoluées que les nôtres. Là. J'aurais aimé ça qu'ils disent à la fin. And you guys, by the way, you need the roof.
0: Oui. tu vois, les négociations avec la Ville de Montréal, semble-t-il, ça a mal commencé. Moi, je pense que c'est la Ville de Montréal de gérer ça. Et non pas à l'ensemble des Québécois.
3: Dan.
2: En effet.
3: C'est le L-word. C'est quoi le L-word? Leader. Quand t'es un leader, et c'est ça que j'aimais. Oh, breaking news!
0: Oh.
3: Je vais vanter la bombe. La bombe pleine de défauts. Ben, je parle du la bombe première génération. C'est un leader, la bombe, là. Première génération. On va être honnête, là. Ça a dérapé, ça a déliré. Il a eu la grosse tête, il était baveux, puis il nous a boycottés. Puis il s'est pas souvenu d'où il venait, je pense. Parce que c'était un gars qui tirait à 3 % d'un sondage, puis il est venu ici, puis la chaîne a débarqué. Ceci étant dit, restons les yeux sur la POC, là. Leader, Dan. Regarde la mairesse de Montréal, tout est là. La démarche, la manière de parler, c'est une pâte molle. Oui, mais là, vous se parlez, là, la... elle l'a pas pantoute. Elle l'a pas pantoute. C'est pas ça, un leader. Leader, c'est on s'en occupe. J'appelle un tel, oui. un tel. Rencontre demain à l'hôtel de ville à 1 h. Appel d'offres, on fait un toit.
0: Voilà.
3: L'an prochain, il y aura un toit. Puis les crucifix de gosseux qui veulent faire des pique-niques sont 20-25, là. Avec le Christy de boîte à l'âge. On aime ça, nous, on veut des pique-niques. Prenez votre trou. Il faut que tu tranches à un moment donné.
0: C'est ça. Des parcs, il y en a d'autres à Montréal.
3: Oui, puis le parc ne sera pas détruit. Là.
0: Mais non, c'est un gros parc.
3: Ben c'est ça. Il y a eu des photos de drones de cet endroit-là. C'est immense. Tu vas pouvoir en faire un pique-nique. Puis tu vas pouvoir le promener ton caniche rien qu'en masse. Puis la poussette avec la petite. Tu vas pouvoir. Inquiète-toi pas avec ça. Ben c'est juste de rendre les infrastructures convenables pour ne pas perdre un autre tournoi majeur ou une autre activité majeure à Montréal. Montréal n'a pas de leader. Montréal est un bateau sans capitaine.
0: Voilà.
3: Un bateau sans capitaine, le gouvernail, ça fait ça. Au gré du vent, au gré des flots.
0: Un leader dirait, inquiétez-vous pas, va s'en occuper de vous construire un nouveau stade.
3: Non, mais pas juste du blabla. Il le ferait.
0: Puis après, on va s'arranger pour augmenter les bourses pour que le tournoi devienne encore plus gros.
3: Bigger and better.
0: Ouais.
3: C'est ça que ça prend. Think big. Je sais que ça fait... Ah, Elvis Graton, il l'a dit, think big. Non. Il faut think big. Montréal, think pas big. Montréal est pogné dans ses cônes, est pogné dans ses patentes, est pogné dans ses bébites, est pogné dans ses lubies, est pogné dans... Ouais, mais là, il y a 3 personnes qui ont appelé à parler, ils sont pas contents. L'autre a pas... La tyrannie de la minorité, la tyrannie des bébés lalabes, des chialeux. Fait que résultat, on est toujours sur le neutre. Donc, Montréal, là... Là, tu me poserais la question, Dan... Would you rather, là, t'aimes ça faire ça, puis on pourrait le ramener d'ailleurs sur de temps en temps.
0: J'en ai un de près depuis 6 mois, là.
3: Ah, OK. Marchand ou elle? Tu sais quoi?
0: C'est Marchand.
3: C'est Marchand.
0: Ben oui, c'est Marchand.
3: Oui.
0: Tu sais, c'est Marchand. Je sais que le tramway,
3: elle,
0: c'est...
3: Elle n'est rien. Elle n'est rien. C'est une personne qui est vide.
0: Marchand ou Blainé?
2: Ben, Marchand.
0: C'est Marchand, aussi.
3: Marchand.
0: Fait que, tu sais, à ce niveau-là...
3: Le marchand va écouter ça, puis il va se toucher, là.
0: Puis je vais...
3: La gang de Mort Alive, même.
2: J'ai gagné.
3: Ça se peut qu'il fasse une vidéo où il danse en nous écoutant.
0: Oh, oui, c'est ça.
3: Pour faire attention.
0: Il danse sur nos nouveaux thèmes.
3: Il va appeler Mimosa, puis ils vont se filmer ensemble en train d'écouter Mort Alive.
2: Ouais, mais c'est facile. Il gagne le meilleur des moins pires.
3: Mais, ouais, c'est ça, là.
2: Tu sais, maintenant,
0: là. Oui, c'est ça, parce que si on embarque Marchand ou Juno, là, ça change.
3: Ouais, là, ça change la game un petit peu.
0: Would you rather, là, c'est toujours le choix.
3: Marchand ou Yves Lévesque, c'est Yves Lévesque.
0: C'est ça. C'est toujours l'autre choix qui est raccord à tout. Mais oui, voilà. Puis je répète, là, ce que j'ai dit depuis le début de ce... Si la Ville de Québec a été capable d'assumer à elle seule 150 millions pour un centre de curling, la Ville de Montréal est capable...
3: Ben oui!
2: En masse.
0: Au prorata, là, est capable d'assumer elle seule... Le stade de 400 millions.
3: Mais déjà, Gosselin l'a fait. Verras-tu la mairesse? On a engagé un spécialiste, Jean-François Gosselin. J'aimerais ça. J'applaudirais.
0: Ouais.
3: Jean-François Gosselin en mission 1 an à Montréal pour relancer les infrastructures sportives.
0: Voilà. Ça serait parfait.
3: Hein? Je te lance. Achetez-vous ça? Vous achetez ça?
0: Ben oui, moi j'achète ça.
3: Parfait.
0: Ben oui. Écoute, le tramway construit là-bas, il n'est pas obligé d'être contre. Je te lance sur une affaire qui est un peu de la politique, mais qui n'en est pas en même temps. Mais c'est une question, c'est banal, là. C'est une question qui, j'espère, va être posée pendant la campagne électorale parce que c'est une décision qui doit être prise quand même assez rapidement. Mais c'est banal. C'est vraiment banal, là. Je vous le dis, là. Mais c'est quand même intéressant. On a appris que deux États aux États-Unis qui ont levé la main pour dire nous autres, on opt-out. On opt-out sur la nouvelle législation de il n'y a plus de changement d'heure. Donc, il y a deux États aux États-Unis qui ont dit ben, on n'embarque pas là-dedans, nous autres, on va continuer à changer l'heure.
3: Ben là, ça devient mêlant. Là.
0: Ben, ouais.
3: Les pilotes d'avion. Hein?
0: Mais il
2: ne... Oh, oui, c'est l'heure internationale.
3: Il ne... là, on traverse, on ramène l'heure.
0: Il y a un État, c'est Hawaï. Je ne suis pas si mêlant que ça. Hawaï, on s'entend, c'est correct. Ils vivent leur vie, eux autres sont dans leur...
3: Hawaïen?
0: Ils sont dans leurs archipels, puis c'est bien correct.
3: Tu veux pas changer l'heure, Hawaïen?
0: Mais l'autre, c'est l'Arizona. L'Arizona, parce que c'est à côté de Vegas. Là, six mois par année, l'Arizona n'aura pas la même heure que Vegas. C'est un peu particulier, ouais. Mais eux autres, ils ont décidé de... C'est
5: bon, ça va. Change donc l'heure, là, c'est...
0: Colombie-Britannique, le Yukon, la Saskatchewan...
3: Ici, il y a un peu de respect, il y a un feu.
0: On change pas l'heure. Mais c'est niaiseux ce que je te dis. Mais là, un nouveau gouvernement va être élu, quoi?
3: Ouais.
0: Le 5 octobre?
3: Oui.
0: Le changement d'heure, c'est à la fin du mois d'octobre?
3: Oui.
0: Le Maine, le Vermont, New York...
2: Change plus l'heure.
0: Ils changent plus l'heure, eux autres. Fait que c'est une décision qu'il faut que tu prennes rapidement, là.
2: On peut-tu régler ça, là? On arrête de changer l'heure. Garde l'heure d'été, puis that's it, là.
3: Oh, breaking news. Fréchette rencontre la CSN sur le changement d'heure après-midi.
0: Mais sais-tu quoi? Ça se pourrait.
2: Cellule de crise.
0: Ça se pourrait que...
3: Cellule de crise.
0: Ça se pourrait que les syndicats nous mettent des bâtons dans les roues dans ce genre de
2: période. Ben oui,
3: les syndicats, ben oui. C'est eux les boss. Oh. Fréchette après-midi va voir ses boss. CSN. Magali. Maga, je sais pas si ça a eu un beau bel été. Maga.
0: Ah, mais donc, ça m'intéresse pas tant, je te dirais.
3: Ben, ça beau pas t'intéresser, Dan, c'est elle, la boss du Québec, pareil.
0: Sais,
3: elle, ça décide que ça arrête la machine arrête, là. Mais on a beau pas l'aimer, nous autres, notre opinion compte bien peu, là.
0: Hier, c'était jeudi, donc dans le show du midi, c'était le premier rendez-vous avec le peuple de Max Lacasse, sondage.
2: Oui, j'ai pas poigné.
0: La question, est-ce qu'on devrait garder les vins américains?
6: L'alcool américain dans les sacs, on les a enlevés pour répliquer aux tarifs de Trump. Encore aujourd'hui, est-ce que c'est une bonne idée de continuer de faire ça?
7: Non.
6: Pourquoi?
7: Ben, l'argent américain, on en a besoin. Ben, ils en ont besoin, les 20, que ce soit les 20, les 10, les 50. À un moment donné, il faut que ça roule. Là.
6: Quel argent roule le plus?
7: Sûrement les 5, les 10, les 20.
6: Fait qu'on fait quoi avec ça?
7: Bon, on les laisse à la tablette, hein?
6: L'argent américain?
7: Ben oui.
6: Ben ouais, c'est ça que je me disais.
7: Les pesos, c'est pareil. Tu laisses la tablette. Si tu vas au Mexique un jour, tu te ramènes. Hein?
6: Dans les sacs?
7: Les quoi?
6: Dans les sacs.
7: Les sacs, les bureaux de change.
6: C'est ça. Mais les alcools américains sont plus ces tablettes-là.
7: Non, c'est sûr.
0: Les vins américains, lui, il a compris que c'est le morceau de papier.
2: Ah oui. Ah, oh, les 5, les 10, ça va. Ouais.
3: Ça vote, ça?
0: Oui, je sais que ça vote. OK, je t'en fais entendre d'autres.
6: Plus d'alcool américain d'un sac pour combattre les tarifs de Donald Trump. Encore aujourd'hui, est-ce que c'est une bonne idée?
8: Je pense que globalement, oui. Je pense que c'est pas une mauvaise affaire de s'opposer aux politiques de Donald Trump, considérant tout ce qui se passe en ce moment dans le monde, toutes les actions qu'il a faites. Je pense que c'est pas une mauvaise idée non plus de pas supporter l'économie américaine. Je pense que c'est de quoi que je m'oppose moi-même puis que les Québécois, avec ce qui nous est arrivé puis nos valeurs en général.
6: Tu t'opposes au support de l'économie américaine?
8: Pas nécessairement, mais plus la politique américaine en ce moment et l'histoire américaine aussi.
6: L'histoire américaine?
8: Oui.
6: C'est-à-dire?
8: Notamment ce qui est arrivé aux Natives, ce qui est arrivé aux esclaves, aux Noirs. Je trouve que c'est assez bad.
0: Ouais. On a tout fait ça ici aussi, là. C'est une autre chose qu'il faut souvenir.
3: Bottine et Babine, par contre. Bottine et Babine embarquent. Parfait. On bannit les Américains. Ton téléphone, c'est quoi? OK, tu peux pas aller au Walmart. Tu vas tout bannir ce qui est américain dans ton entourage, ce qui était assemblé aux États-Unis, ce qui était imaginé aux États-Unis.
2: Facebook, Instagram.
3: Google, c'est fini, là.
2: Fini.
3: Ouais, mais là... Non. Il n'y a pas de mais là, là. Ouais, mais là... Internet, je peux plus y aller. Non, tu peux plus y aller. À moins que... Achète-toi un ordi fait, assemblé en Chine. Je sais pas, il y en a sûrement. Ben oui. Mais tu peux plus prendre Google. Qu'est-ce qu'il y a d'autre concernant les États-Unis? Tu peux faire la liste, là. Tu peux faire la liste.
0: Ben lui, il reproche l'histoire avec les natives puis l'esclavage.
3: Ouais, mais le milieu de son propos, c'est tout ce qui est américain. Faut le bannir.
0: Oui, oui.
2: Son linge, c'est quoi?
3: C'est ça.
2: Ses souliers?
3: Les marques. Tout doit être banni. Après ça, tu as tout à fait raison, Dan. On peut parler des Autochtones, Il y en a qui n'ont pas l'eau potable dans le nord de l'Abitibi. Là. On n'a pas de leçon à donner à cet effet-là. Ceci étant dit, l'esclavage, c'est une autre chose. Mais lorsqu'on parle de mauvais traitements envers les minorités, c'est sûr que les Autochtones ont pu se poser des questions.
0: Je suis allé contre les Américains avec des Nike dans les pieds, c'est sûr que ça fait bizarre.
3: Oh, ben, c'est ça le point. C'est bottines et babines. Bottines et babines.
0: En Europe, je suppose que en Europe, Adidas.
3: Ouais, allemand, marque allemande.
0: Je sais. Mais Adidas, tout le monde a ça dans les pieds.
3: Oui, oui, très fort.
0: Je te regarde, c'est... t'es dans le métro, il y a 50 personnes, c'est 50 paires d'Adidas.
3: Oui, oui. Ouais, c'est beaucoup plus fort
0: que Nike. Que Nike. J'avais jamais vu à quel point.
3: Là, et Puma aussi, c'est fort.
0: Ah, mais je te le dis, Adidas, là.
3: Adidas, c'est massif.
0: La fille à ma blonde, elle disait, hein, elle nous le faisait remarquer. Tout le monde a Adidas dans les pieds, tout le monde en a, tout le monde. Il y a juste moi qui a des Nike.
3: Ben, les gazelles, tu sais, ça reste des classiques. Tu sais, c'est des godasses Adidas, c'était clair, hein. Les boutiques Adidas, même aux États-Unis, Adidas, très fort, Dan.
0: Te souviens-tu notre radio-roman qu'on avait fait ici à Montréal Live?
3: Radio-roman.
9: Koski de Husky!
3: Koski
9: de
3: Husky!
9: The best dog ever!
3: Koski le chien. Le chien de poche.
10: J'ai beaucoup aimé ta performance. Tout le monde en parle, maître. Tu t'es bien fait flatter. Et tu t'es bien fait polir.
3: Koski!
10: J'adore, maître.
3: Koskinen, c'est lui qui jappe.
0: Oui.
3: Je traduis.
0: Exactement.
3: Parce que je comprends le langage canin.
0: Voilà.
3: Et c'était le chien de poche de Legault. C'était ça, l'allégorie.
0: Mm-hmm. Donc, c'était le radio-roman de Montréal.
3: Il est parti, là. Koski n'est plus là, là.
0: Non, il n'est plus là. Ben, je sais pas.
3: Il n'est plus là.
0: OK.
3: Mais remplacé, ah, c'est tellement une gang différente. Hein. L'ancienne chef de cabinet, Geneviève Guilbeault. C'est elle qui est la bosse de Fréchette. Oh. La bosse de Fréchette. La chef de cabinet de Fréchette.
0: La bosse du... La bosse du bureau, toi.
3: C'est ça.
0: Tu sais, on riait de ça parce que c'est un vieux radio-roman. Puis c'est, ben, en fait, un vieux radio-roman.
3: On a eu du fun.
0: Oui, oui. Mais tu sais, le radio-roman, c'est quelque chose qui a existé dans les années 40, dans les années 50, dans les années 60. À un moment donné, le monde a remplacé radio par télé. Là.
3: C'est ça.
0: Puis c'est devenu des téléromans. Mais à Radio-Canada, cet été, on est revenu avec un radio-roman.
11: Dans un chalet, au bout d'une route oubliée, un influent gourou du mouvement platiste disparaît.
0: J'ai du mal coupé.
3: On dirait que c'est du Montréal Live.
0: Ouais, on dirait que c'est du Montréal.
11: Dans un chalet, au bout d'une route oubliée, un influent gourou du mouvement platiste disparaît. Au moment même où il promettait de révéler au monde, à l'aide d'un PowerPoint de 600 diapositives, la preuve que la Terre est plate. Qui voulait le faire taire? La NASA? Ou un groupe de peintres cubistes jaloux monopole sur les formes géométriques? Internet s'enflamme. Les forums complotistes fabriquent théorie sur théorie. On accuse l'animateur d'Easy Music, Francis Redé, d'avoir orchestré l'enlèvement pour protéger le titre de son émission « Les saisons de Francis ». Parce que expliquer les saisons sur une Terre plate, c'est bien compliqué. L'affaire est confiée à la célèbre détective Gisèle Thibaudeau et au policier Eugène Poitras. Ensemble, ils plongent dans une enquête rocambolesque pour laver le nom de l'animateur et rétablir la courbure des faits.
0: Comme quoi, il va avec un préambule de radio-roman sur quatre segments de 5 minutes.
11: Donc, je donne ça. Le disparu se servait du chalet comme base pour communiquer avec sa communauté numérique par le biais d'un réseau secret OnlyFans.
3: Voilà. Même pas
12: je
3: drôle.
12: Vois. Vous avez fouillé les alentours?
0: Ils l'ont fait pour vrai, là. Ça dure 20 minutes.
3: Mais voyons. C'est pas drôle. Nous autres, on aurait pu faire ça gratis.
0: Ça dure
3: en plus drôle.
0: 20 fucking minutes.
3: Payé que nos taxes.
0: Oui. Payé que nos taxes.
3: Ah, il y a trop d'argent, là. Trop de temps, trop d'argent.
0: Un radio-roman.
3: Trop de monde, trop d'argent, trop de temps.
0: OK. J'ai d'autres choses.
3: C'est qui l'animateur? L'animateur.
0: C'est l'émission s'appelle Les Années-Lumière. Je ne sais pas c'est qui l'animateur.
3: Ça, c'est Les Années-Lumière. Ouais. Ça se pose être une émission scientifique.
0: Ouais, je sais.
3: Non, je ne sais pas si Rénal Dubergier écoute ça, mais il doit se bidonner. Je sais qu'il y a beaucoup de critiques à l'endroit des Années-Lumière. Les Années-Lumière, c'est rendu ça, là?
0: Mm-hmm. Wow! OK. La fille qui a fait l'erreur je pense que c'est un des lapsus les plus mémorables. Et ça a été fait ce mois-ci. C'est une fille qui travaille à téléachat aux États-Unis. Je vous le fais entendre.
13: The texture and this wave pattern.
0: Perfect.
13: Again, it looks like you went and got a blow job at your blowout at your
0: oh, man.
13: Salon. And it looks beautiful.
2: Wow.
3: Elle avait un séchoir.
14: All right, so here's what's happening today. We're having a huge beauty sale.
0: Donc, évidemment, perruque, faut, des fois, de temps en temps, il faut que tu passes au séchoir.
2: Ouais, ouais.
0: Faut
2: que tu mets ça dans la buse.
0: Et elle a dit blowjob à place de
2: blowout.
0: Blowout.
3: Ah, ah, ah. C'est live, là.
0: C'est live.
2: Ça s'en rend compte, hein, fait.
3: C'est drôle, oh,
0: non seulement ça rend compte, mais elle est devenue virale sur Internet, tu comprendras.
3: Ben,
0: elle a fait Jimmy Fallon cette semaine.
3: Ah.
0: Ouais, Jimmy Fallon l'a invité pour essayer un peu de redorer son blason, rire de tout ça. Évidemment qu'elle se sent mal, mais elle, en même temps, ça fait 30 ans qu'elle travaille à Téléachat. Tu comprendras qu'elle ne perdra pas sa job. Là, c'est comme un icône de Téléachat. Mais elle n'a pas perdu sa job, mais elle a fait vraiment le tour du web. Tu sais, c'est drôle, là.
2: Ben oui, c'est drôle.
0: Mais moi, je me pose toujours la question. Tu sais, c'est une grand-maman, là.
2: C'est un lapsus.
0: Puis je me pose toujours la question, mais pourquoi est-ce que c'est blowjob, le premier mot qui est sorti? Tu sais, c'est une bonne grand-maman.
2: Pourquoi?
0: Ouais, oui, c'est. À quoi elle pensait? Qu'est-ce qui est arrivé?
3: Faut demander à Wayne.
0: Qu'est-ce qu'elle a fait le matin? Oui, Wayne ou Brett, le réalisateur du show. Je ne sais pas. J'en ai aucune idée. Mais elle, c'est ça que ça a donné.
3: C'est dans sa tête. C'est proche, le
0: mot. Oui, le mot.
3: C'est proche. Séchoir,
2: se sécher les cheveux.
3: Le mot se promène dans ta tête.
0: Tu fais jamais de lapsus avec un mot que tu dis jamais.
3: Non, c'est ça.
0: Donc, elle, blowout, c'est devenu blowjob. Puis, effectivement, ça a fait un gros show cette semaine. Puis, à 7h10, je te dirais que c'est la première chronique cinéma de la nouvelle.
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3: Es-tu capable de dire sans rire? Le titre qu'on a donné à cet extrait-là dans la banque, ben, je pensais à faire pour autre chose. Es-tu capable? Non? T'es pas capable, hein?
0: Ben oui. Dans la banque, j'ai marqué...
3: Non. Dans le log, là, ce qui vient de jouer, là.
0: Ah oui! C'est ce qui vient de jouer, c'est... je m'en cale.
3: Ouais. C'est parce que je l'utilisais pour d'autres choses. Là, maintenant, j'utilise Fidouda, là. Mm. Tu sais... Le grand doigt se lève devant l'univers. Je m'en cas.
2: Quand j'ai remplacé cet été, je l'ai cherché en substitution, on t'a dit.
3: Mais on l'utilise aussi pour le cinéma, alors que dans le fond, c'est un thème de cinéma.
0: Ben oui,
3: c'est ça à la base.
0: On s'est dit, il est là, il est sorti.
3: T'as réussi à le trouver, Nick, cet été?
2: J'ai fouillé.
3: Ben, c'est parce que
2: voir dans les logs d'avant.
0: J'ai une banque qui s'appelle Bon Relève Commandite, puis tous les segments commandités sont c'est là. C'est...
2: Moi, j'ai fait débrouillardise 101. Okay. C'est bien correct.
0: Ah oui.
2: On apprend de même.
0: Donc, on parle de quoi aujourd'hui? On va parler
3: Spider-Man,
0: ben, oui. C'est sûr. Spider-Man est en train de briser tous les records à l'heure actuelle. C'est la meilleure sortie cinéma. Les deux meilleures premières semaines depuis Avenger Endgame. Là. Ça fait quand même 7 ans qu'il n'y a pas un film qui a été aussi fort actuellement au box-office. Il est déjà numéro 1 de cet été. Il a fait 2 semaines qu'il est sorti. Il est numéro 1 cet été. Il y a quand même un top qui est là. Il y a, voyons comment ça s'appelle, Toy Story qui est numéro 2. Vous avez aussi, dans tout ça, Odyssey, vous avez Mario Galaxy. Il y a quand même eu des gros films, mais Spider-Man est déjà numéro 1 après 2 semaines et va possiblement devenir le film qui a le meilleur départ au box-office. Les gens attendaient le retour de Marvel.
3: Le plus gros lundi de l'histoire, le plus gros mardi de l'histoire, le plus rentable de 2026, le plus rapide à atteindre 700 millions, c'est en 13 jours. Mmh. 2 milliards mondiales, seulement 7 films dans l'histoire y sont arrivés. 1,8 milliard en date d'aujourd'hui. C'est complètement débile.
0: Il est en train de tout arracher, le Spider-Man. Il y a du monde qui va le voir 2 puis 3 fois. Puis on sait déjà, on a des nouvelles aussi qui sont passées. Spider-Man 5, le prochain Spider-Man, sera également avec Tom Holland. Tom Holland, la première fois qu'il a fait Spider-Man, c'est en 2016 dans Civil War, Captain America Civil War. Il avait 20 ans à l'époque, Tom Holland, ça fait 10 ans. Là, aujourd'hui, il est rendu à 30 ans. Il va encore faire Spider-Man pour un dernier film et on va passer le relais dans ce Spider-Man-là. Donc, dans le prochain Spider-Man, on s'attend à ce qu'il... Parce que lui, il a déclaré cette semaine en entrevue que Marvel a déjà prévu
3: le remplacer.
0: T'sais, on sait comment on va faire pour enlever le costume de Spider-Man sur le dos de ce Peter Parker-là, oui, pour le remplacer par un autre Peter Parker qui sera, selon toute vraisemblance, Miles Morales, celui qui personnifie Spider-Man dans le Spider-Verse. Donc, c'est lui qui va devenir Spider-Man au courant des prochaines. Puis, il va le faire avec Tom Holland. Ça va se faire dans le prochain film. On ne sait pas s'il va être dans Doomsday ou dans toutes ces affaires-là qui vont sortir. Mais chose certaine, c'est que ce Spider-Man-là va en faire un autre. Et ce sera la dernière fois.
3: Je vais demander à Grock top 10 de tous les temps. Box office.
0: Ouais.
3: Mondial. Le premier, c'est lequel? Ever.
0: Star Wars, peut-être? Non. J'aurais tendance à dire...
3: Il est dans le top 10, mais le numéro 1.
0: Avenger... Non.
3: Il est numéro 2. Avenger Endgame, 2,8 milliards.
0: Avatar?
3: Oui.
0: Le premier?
3: 2,9.
0: J'allais le dire.
3: Le troisième?
0: Le troisième.
3: C'est tous les temps, là. C'est l'autre Avatar. Ouais. L'Avatar The Way of Water, 2,3. Là, il y a un film chinois que je connais pas, là. Neja 2. Parce que c'est mondial, ouais, les Chinois qui sont allés le voir. Numéro 5.
2: De tous les temps.
3: Vous voulez voir un indice?
2: Ouais, vas-y.
3: Take a Kayak.
2: Titanic.
3: Oui. Et Star Wars The Force Awakens, numéro 6.
2: Ouais,
3: un autre Avengers, numéro 7. Spider-Man No Way Home, numéro 8. Numéro 9, ça m'étonne. Ça date de l'an passé. Numéro 9, ça date de l'an passé.
0: L'an dernier?
2: Oui. C'est-tu le film, là?
3: Ça m'étonne. Zootopia 2.
0: Tabarnouche.
3: 1,8. Et Spider-Man Brand New Day, qui est déjà numéro 10.
0: Ah, c'est hallucinant. Wow. Le film...
3: Tu vas le dépasser, là.
0: Le film est en train de tout défaire, mais il reste que... Il y a une petite communauté francophone en Ontario qui s'appelle Capus Casing.
3: Oui, Capus Casing.
0: Qui a vu naître James Cameron.
2: Ouais.
0: Et lui, il y a deux films là-dedans.
2: Trois,
0: oui, c'est vrai, il y a deux Avatars.
3: Ben oui. Deux Avatars puis Titanic. Wow.
0: C'est capoté, hein? C'est capoté pour James Cameron, qui va en faire d'autres, des Avatars, il sera un 5. Là, il est rendu à 3, je l'ai pas vu.
2: Ouais, là, c'est suffisant.
0: Moi, j'ai débarqué, mais tu sais quoi? Sais-tu quel film qui va venir se rajouter dans ce top-là qui sort cette année? Le troisième Dune.
3: Avenger?
0: Non, le troisième Dune, je pense que il est très, très, très attendu. Ouais. Là. C'est un film, moi, je pense que ça va être la consécration pour
3: Denis Villeneuve.
0: Je pense vraiment. Là, il va pouvoir choisir ses acteurs. Là, il va pouvoir devenir un... Je pense que les Oscars l'année prochaine, on va y voir la face à Denis Villeneuve. C'est toute qu'une réussite, ce qu'il a réussi à faire avec Dune. J'ai bien hâte de voir la suite de ça.
3: Parlant de Denis Villeneuve, puis il n'en est pas l'unique responsable, là. Moi, je trouve que ça se traîne les pieds en maudit. Là. James Bond, on a hâte de savoir c'est qui. Là. Callum Turner demeure numéro 1. Mm-hmm. 36 ans, le mari de Dua Lipa.
0: Je pense que ça s'enligne pour être lui. Tu vois, il est dans un film qui est à l'affiche depuis vendredi passé. Le film, semble-t-il, qui fait assez bien. C'est une comédie romantique, mais semble-t-il qu'il fait assez bien parce que les gens veulent voir Callum Turner. Tu sais, il y a un buzz autour de lui. Je trouve qu'il y a une face qu'il peut faire. Donc, les rumeurs disent que c'est lui, puis ça devrait être lui. Sorti cinéma cette semaine, il y a 4 gros films qui sortent cette semaine. Là. Vraiment 4 gros. Je commence par Au bout de Hawk Street. C'est quand même capoté, là. C'est capoté parce que c'est... L'air de rien, là, c'est un film de David Robert Mitchell où c'est un quartier de Détroit qui se fait comme téléporter dans un endroit où il y a des dinosaures. On embarque dans un film de dinosaures. Puis j'imagine que ça va aller chercher pas mal au box-office. Lui, c'est ce qu'il voulait, là. Il dit, je voulais faire un gros film à un moment donné, donc c'est celui-là, le film qui sort aujourd'hui.
3: Comment t'appelles ça?
0: C'est Au bout de Hawk Street.
3: The End of Hawk Street. Ouais. Anne Hathaway puis Ewan McGregor, quand même.
0: Anne Hathaway.
3: Un beau payroll, là.
0: Anne Hathaway, c'est le quatrième film qui sort dans lequel, cet été, gros film dans lequel elle est dedans, là. Partout,
3: ça prend un comptable à la fin de l'année financière.
0: Mais tu sais, c'est parce qu'elle expliquait en entrevue, c'est sûr qu'elle, elle trippe pas, là. Son agence trippe pas, elle trippe pas.
3: Pourquoi?
0: Ben, parce que tu fais.
3: Elle devient overexposed,
0: tu l'es toujours contre l'overexposition, mais tu sais, en même temps, elle tourne des films sur une période de 4-5 ans.
3: On l'a pas vu pendant 5 ans, Dan.
0: Puis les films sortent là. Fait que, c'est ce que tu veux faire. C'est de
3: ça
0: même.
3: Ça débloque, ça débloque.
0: Évidemment, pas de patrouille.
3: Est-ce qu'elle est aussi overexposed que Rémi Girard?
0: Un peu moins. Un peu moins quand même.
3: OK.
0: Mais Rémi Girard, lui, de ce temps-ci, lui, tranquille.
3: Il l'a été.
0: Mais Pierre-Luc Funk.
3: Ouais, il commence à l'être un
0: peu. Là, Pierre-Luc Funk, ça commence à être beaucoup.
3: Avec La Vitrerie. Là.
0: La Vitrerie, là, vous avez Maudit Français qui va sortir bientôt, qui semble être un film assez bon, là, avec, voyons comment il s'appelle, le gars, qui jouait dans Le Dîner de cons. Thierry Lhermitte.
3: Ah oui.
0: Ouais, Pierre-Luc Funk va jouer là-dedans.
3: Ah oui. Ouais. C'est une légende française, ça, des plus grands de tous les temps.
0: Mm-hmm.
3: Wow! Okay.
0: Ça devrait sortir, je pense, à la fin de l'année ou début d'année, de l'année 2027. Aujourd'hui, il y a la bataille de Gaulle. Ça m'intéresse vraiment. J'ai le goût d'aller au cinéma.
3: Les critiques sont bonnes.
0: Ouais, très, très bonnes.
3: Est-ce qu'au clap, il est là aujourd'hui?
0: Oui. Oui. Vous pouvez aller voir au clap aujourd'hui. Et puis, il y a un autre film également.
3: C'est sorti en retard. Ça fait 2 mois que ça vire en France, puis on entend parler.
0: Ouais, c'est ici.
3: Ça arrive.
0: Ouais, c'est le genre d'affaires qui peuvent arriver. Et puis, il y a un autre film qui sort aujourd'hui, puis quand même, on l'avait pas vu venir, là. C'est The Revolts of Emesia King. C'est un film avec Matthew McConaughey et Kurt Russell. Kurt Russell qui a un look un peu du méchant dans Duke of Hazzard, là. Le maire, là, il est habillé en blanc, le veston blanc, la chemise blanche, la cravate blanche, la canne. C'est un film qui, cependant, n'a pas engagé de traduction québécoise. Donc, il est, si vous voulez le voir en français, il va falloir attendre que ce soit en streaming. Si vous voulez le voir en version originale, ben, il est disponible au clap. Voilà pour ce qui est des sorties cinéma.
3: Il y en a deux de Gaulle. Hein? Le premier, c'est La Résistance.
0: Voilà. Puis après ça, il va y en avoir un autre qui va sortir après.
3: OK. 7h20. Ben, merci beaucoup. Merci beaucoup. Parfait. On fait la pause. Salutations à vous tous. Bon vendredi. Beaucoup moins de monde sur les routes. On est habitué. On est habitué, hein? On reste à la maison, Dan. On étire.
0: Ben oui.
3: C'est toujours le cas. Donc, bon vendredi à tous. Il va faire beau. Vous restez sur place en revenant. Le nouveau Morey Live se dévoile encore une autre fois. On a quelqu'un d'autre au lave-vaisselle. Jonathan Poulin, il est parti faire la politique. En Beauce, on le sait. Et c'est Frank qui est au lave-vaisselle au retour à Radio X.
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3: h 02 minutes. Bienvenue à Couture dans le mid. Pour les deux prochaines heures en direct de la Grande Allée. Frank.
23: Yes.
3: Toujours vivant?
23: Toujours. Oui, comme dans la chanson.
3: Oui, c'est ça. Non, mais c'est parce que c'est une grosse semaine quand même, là.
23: Oui. Ben, c'est ça. C'est un petit temps d'adaptation, comme on dit, mais je pense pour l'instant, tout est sous contrôle.
3: Ben, je parlais avec l'autre Frank, le producteur, puis il m'a dit que tu passais. T'as amplement la note de passage.
23: OK, bon, ça me rassure.
3: Ben, écoute, c'est parce que t'as la console à faire. T'as toutes sortes d'affaires aussi. Il n'y a pas juste l'animation, la co-animation, là.
1: Et ça aussi, c'est quelque chose.
23: Oui, j'avais fait un peu de formation, mais quand tu parles pas en même temps, c'est plus facile de te concentrer sur les pitons. J'ai envie de te dire.
1: Voilà.
23: C'est comme ça.
1: Bon, hey, hier, j'allais faire un tour au Pro-Am Sun Life au Centre Vidéotron. Pas beaucoup de monde. Écoute.
23: Moi, c'est ça que tu me dis tantôt.
1: Il y avait 2 000, 3 000 personnes, 4 000, je sais pas, là. Enfin, en haut, c'était fermé, c'est sûr, mais le Centre Vidéotron était pas mal vide. Mais l'affaire, c'est que c'est un bon show. La cause est très bonne. Donc, salutations aux organisateurs. Il y a Philippe Boucher derrière tout ça. Il y a Simon Gagné. Il y a Patrice Bergeron qui était là. Mais c'était le fun parce que t'avais Philippe Dano d'un bord, capitaine d'une équipe, puis t'avais Zachary Bolduc, capitaine de l'autre équipe. Donc, ça donnait un bon très show. Très hot. Les gars sont en forme. Bolduc, écoute, tu vois que Bolduc sort d'une coche, là. Tu sais, il faisait... T'es pas, il a levé le pied, tu voyais qu'il était pas à 200%.
23: Ouais, pas à 100%,
1: là.
23: Ouais.
1: Mais les gars ont eu bien du plaisir, donc c'était une belle cause. Salutations à tout le monde.
23: Tu portais-tu ta Rolex achetée chez Medusa?
1: Non, j'étais pas avec ma Rolex de chez Medusa. Mais tu vois, il y avait les... Écoute, les mascottes Badaboum, t'es là. Youpi du Canadien, t'es là aussi.
23: Carlin.
1: Les flots trippés au bout. J'ai eu droit à une claque d'en face de Youpi. Youpi, il est arrivé juste en arrière de moi, puis il m'a donné des coups comme ça, sa tête. Il faisait le tour des sections. Mais écoute, moi, je m'attendais à avoir plus de pros que ça. Parce que dans le fond, tu avais 2 games. Tu as une game avec des anciens, dont toutes des anciens de Ligue nationale, puis des gars qui sont un peu sa retraite, là. Mais tu avais aussi, avec Zachary Bolduc, puis Dano. Mais moi, je pensais que Marchessault allait être là. Il était pas là. Il en manquait peut-être une coupe aussi.
23: Okay.
1: Mais quand même, très beau spectacle, très beau show. J'espère que l'année prochaine, ben peut-être plus de pubs aussi. Si je peux faire une recommandation aux organisateurs. T'sais. Nous autres, on n'a pas eu... Ils sont pas venus ici. Il faudrait qu'ils fassent le tour des médias.
23: Ben, je vais être franc, moi, tu m'as un peu appris tantôt que ça existait.
1: Ben, il y a plein de monde qui écoute, qui disait hier, hein, ouais, c'est le Pro-Am, OK? Parce que c'est à chaque année, ça fait quoi, une dizaine d'années que ça
23: marche? Mais je savais pas que c'était là. Puis je ne dois pas être le seul.
1: Il y a peu. Mais tu sais, je comprends. Là, t'sais, la Sun Life est là. Il y a des gros commanditaires. Il y a des fondations. Ouais. Même s'il n'y avait pas personne, je pense, dans le Centre Vidéotron, il serait rentable. Là. Tu sais, tu comprends? C'est bien organisé puis c'est structuré de façon assez... au niveau financier, je pense, sont corrects. Mais ça serait le fun que tout le monde, en tout cas, on puisse y aller, accéder. Les gens de partout peuvent y aller, puissent y aller. Alors voilà, c'était ça. C'était une belle soirée au Pro-Am. Ben Shelton a gagné là, aussi au tennis l'Omnium de Montréal.
23: Oui.
1: Pas de nouvelles là, pas de... Écoute, Shelton, c'est le 6e au monde. Là. Donc, il était un des seuls en liste qui restait. Là. Donc, lui, il repart avec le tournoi, un petit chèque, puis la petite controverse aussi avec le stade, qu'est-ce qu'on va faire, la mairesse était là. Mairesse n'est pas sûre. Là. Elle dit, il va falloir se parler, je sais pas trop. Là. Donc,
23: Est-ce que tu es en char, la mairesse? Parce que ben, ça a l'air qu'elle a un problème avec son char.
1: Ouais, ben c'est surtout son conjoint. Je sais pas si son conjoint son chauffeur.
23: Je sais pas, mais moi, ce que j'avais lu, c'est que le char était sur le towing. Là.
1: Ben oui. Non. Ben elle a le char officiel de la ville, là. C'est ça, il y a un chauffeur
23: officiel. Mais normalement, elle devrait prendre le transport en commun. Là.
1: Ils sont pas de même.
23: Non, hein?
1: Non, à Québec non plus, le maire marchand a un chauffeur.
23: Ouais, moi, je rencontre... Mais quand je prends le transport en commun, je rencontre jamais de gens de la machine ou tu sais des médias, tout ça. C'est toujours le monde normal, là.
1: Ben moi aussi. On va à l'épicerie, ben on fait nos affaires.
23: Il y a d'autres places, tu les vois beaucoup là, dans certains restaurants, dans certains lieux. Dans le transport en commun, je les vois jamais.
1: Non, ils sont jamais là.
23: Mais je dois pas le prendre au bon moment.
1: Ah, c'est ça. C'est, d'après moi, les donneurs de leçons, le transport en commun, c'est pas pour eux autres.
23: Non, c'est pas pour eux autres.
1: Ils disaient aussi, les gens du RTC prennent pas le transport en commun. Là, la haute direction, ils ont tous le char enligné dans le parking là-bas, puis il n'y a pas de trouble. Là. T'avais un élu là, qui s'occupait du RTC à un moment donné, puis il donnait des leçons au monde. Il avait demandé, toi, tu prends-tu le transport? Ah non, c'est pas moi ça. Mais non, c'est pas pour moi ça, c'est pour le peuple. Le petit peuple.
23: Non, mais ça, c'est là où ça dérape. C'est correct d'offrir un service, mais c'est pas correct de sous-entendre que tu devrais absolument le prendre. T'sais, si je le prends, si ça me convient, si ça me convient pas, je le prends pas. Ben, moi, la raison pourquoi, c'est pas de tes affaires.
1: T'sais, moi, je reste ici, là. Je reste en Limoilou. M'en venir le matin, si je prends... Je prends le transport en commun, ça me prend 45 minutes, une heure à m'en venir. Là, ça me prend 12 minutes, 13 minutes en char. Là. Je prends du frein Montmorency, j'arrive en haut, et là, je fly, là, il va y avoir des travaux là, sur René Lévesque éventuellement, là. Mais ça me prend 12 minutes, 13 minutes à m'en venir.
23: Y a-t-il une place qui n'aura pas de travaux? Ça, c'est l'autre question qu'on se pose.
1: Ben, là, il y a une grève des ingénieurs aussi.
23: Ouais.
1: Et là, il y a des chantiers abandonnés. Il y a des cônes orange partout en ville, dans la région de Québec. Les ingénieurs sont pas là, sont en grève, moyen de pression. Ça, on avait parlé avec les ingénieurs. Mais écoute, ça se règle pas. Ça fait des quoi? Ça fait plusieurs, je pense, ça fait un an, plus d'un an qu'ils n'ont plus de convention collective. Il n'y a personne au gouvernement qui les écoute. Eux autres, ils capotent là parce qu'ils voient les travaux s'en venir, des infrastructures. On donne ça au privé. L'expertise du ministère des Transports est en train de prendre le champ.
23: Mais ça, le ministre Boulet avait pas fait une loi là-dessus que quand les conflits de travail s'étirent, à un moment donné, t'es obligé d'aller en médiation pour empêcher des bris de service, notamment.
1: Ça fait un bout qu'ils sont allés en médiation, puis ils avaient un bout que le gouvernement veut rien savoir d'eux autres.
23: Ben, c'est non, mais mettons, tu prends un exemple dans le sport professionnel. Là. Quand l'équipe s'entend pas avec le joueur, puis que ouais. Le joueur il peut pas aller ailleurs parce qu'il est restreint, là. Ben, à un moment donné, ça s'en va en arbitrage, là.
1: Ben, médiation, là. Ouais, mais ça peut être long. Le médiateur, ça peut être un bout, là. Les autres, ils sont passés ça. Ils sont rendus dans un niveau où, là, il y a des bris de...
23: Bon, on commence tranquillement pas vite à ressembler à la France, là. Ceux qui sont allés en France, là, c'est presque un running gag. C'est quasiment impossible d'aller là puis qu'il n'y a pas une grève qui paralyse quelque chose.
1: Toutes les fois que j'étais allé à Paris, il y avait des conflits.
23: Ah ouais, c'est quand c'est pas le SNCF, c'est autre chose. Toi, t'arrives, tu te dis, ah, j'ai acheté une passe pour prendre le train de banlieue ou le métro. Oh, marche pas. Il y a une grève.
1: Exact. Fait que, garde, bonne chance aux ingénieurs et que le gouvernement. On s'en va en élection. Ça va tarder, là. Ça réglera pas dans deux semaines. Là. On part en élection dans quoi, le 27 août? Dans deux semaines?
23: Ouais, c'est ça.
1: Donc, on est là-dedans aussi. Bon, hey, ton chum, la Rolex.
23: Ouais.
1: Là, écoute, c'est Rolex qui a mis en demeure. Il s'appelle Julien Duguay, hein. C'est bijouterie Médusa.
23: Ouais.
1: Dans le Bourgneuf, il a ouvert une, je pense aussi, il a ouvert une bijouterie à Montréal. Bon, c'est l'influenceur de tout le monde parle là, avec son party qui était diffusé en direct. Je pense qu'il était sur Twitch, ça se peut-tu? Party à Miami sur un boat, ouais. Love Boat. Et ça a mal viré, là. Je veux dire que n'importe qui, faites un party avec vos chums, là, puis filmez-vous 24 heures sur 24 ou filmez le party au complet, mettez ça en live. Et c'était comme courir après le trouble, là. C'était clair là, qu'il allait mal virer. Mettez de l'alcool là-dedans. Puis d'autres substances, là, je sais pas c'est quoi, là, mais de toute évidence, ça a mal viré. Là. Écoute, ça c'est tout en train de se revirer contre tous ces gens-là qui étaient sur le bateau. Et on a vu, il a pété son câble. Mais là, c'est Rolex, c'est la presse qui rapporte ça ce matin. Rolex, la compagnie, qui le met en demeure, notamment de cesser d'utiliser la marque de commerce Rolex. Et ils disent détruire le matériel frauduleux portant son nom, Rolex. Donc, on accuse. Et là, écoute, c'est des accusations. Faut faire attention. Là, c'est un document de cour déposé en cour fédérale du côté de Toronto. Et on dit que Julien Duguay...
23: On parle de montre contrefaite.
1: Oui, c'est ça. Essentiellement, là, ce qu'on dit, c'est que... on dit que Médusa vendrait des montres qui comporteraient des cadrans contrefaits ou d'autres composants non authentiques. Par exemple, le boîtier ou certaines pièces. Là, ce qu'on comprend, c'est que lui, il est revendeur. En fait, il n'aurait pas le droit d'utiliser le mot Rolex. Comme si toi, tu revends des Ferrari usagés.
23: Exact. Puis tu sais, j'en parlais hier avec des amis. Puis il y en a plusieurs, des marques de monde de luxe relativement connues, des Cartier notamment, autres. Mais Rolex, c'est vraiment le brand que les gens qui connaissent pas connaissent. Puis la valeur que ça a d'avoir un brand que, tu sais, quand tu descends dans la rue, tu parles à n'importe qui, puis tu leur demandes, nomme-moi une marque de montre de luxe, tout le monde va dire Rolex.
1: Rolex, Rolex
23: tout le monde, tout le monde, tout le monde.
1: Ouais,
23: mais ça, là, cette image de marque-là, cette force-là, ça a un prix, puis tu veux pas que ce soit entaché. Là.
1: Ben, surtout...
23: Fait qu'eux autres, je pense que ça devait faire un bout qu'ils l'avaient dans le collimateur pour ça. Puis là, l'occasion était comme rêvée avec l'histoire de la vidéo puis tout ça. Ben ça arrive quand même à un drôle de moment.
1: Mais ça a été déposé au mois d'avril.
23: OK. Ça a été, OK. Fait que
1: là, ça sort là parce que...
23: Ça sort là, bon.
1: Ils ont fouillé, j'imagine, dans le primitif, puis ils ont vu ça.
23: L'occasion était comme rêvée avec l'histoire de la vidéo puis tout ça. Ben ça arrive quand même à un drôle de moment.
1: Mais ça a été déposé au mois d'avril.
23: OK, ça a été, OK, fait que
1: ça sort là parce
23: ça
1: que
23: ça sort là. Bon,
1: ils ont okay. fouillé, j'imagine, ils ont fouillé dans le primitif, puis ils ont vu ça. Ce que Rolex dit aussi, c'est que

0: Rolex. Lui, il revend des Rolex. Puis là, ce qu'on dit, ce qu'on comprend, c'est qu'il revend des Rolex, mais il ajoute des touches personnelles dans les Rolex qu'il revend. Il ajoute des bijoux, il ajoute peut-être des objets qui font en sorte que, pour eux autres, ça crée de la confusion sur la marque Rolex et sur le produit original. Donc là, écoute, c'est une bataille devant les tribunaux. Est-ce que lui a le droit de revendre des Rolex? Je pense que tu as le droit de revendre un produit, mais là, si tu en fais une marque de commerce, revendre une Rolex sur Marketplace ou dans un marché normal, là, tu veux m'acheter ma Rolex, je la revends, mais d'en faire un commerce et je ne paye pas de droit de redevance à Rolex, c'est peut-être ça eux autres qui les énervent. Là. C'est parce que tu revends, tu fais un gros show autour de Rolex, mais tu n'as pas le droit de revendre du Rolex.
1: Bien ça, là, ça peut aller très loin devant justice, ces affaires-là. Tu connais évidemment, puis les auditeurs connaissent probablement la célèbre marque d'instruments de musique Fender, qui est avec Gibson, peut-être une des plus connues au monde.
0: Ouais.
1: Fender, il y a quelques mois, ils ont poursuivi en cours des fabricants qui copiaient, ils copiaient, mettons, la Stratocaster, mais ils appelaient ça genre Starcaster, avec la même shape, le même design, tout ça. Ça s'est rendu en cours parce qu'il y en a qui disaient, t'as peu, là.
0: Tu utilises tout le brand qu'on a, mais tu changes juste le nom.
1: Tu changes le nom, tu changes un peu une couleur un peu différente, puis tu vends ça, mettons, 229$. Ben là, c'est, pis t'sais, ça peut se rendre très, très loin, ces affaires-là. Là.
0: Ouais, puis les Rolex, là, c'est pas 239$. Là. C'est du 50 000, 25 000, 10 000, 15 000. Puis là, l'autre affaire, c'est que là, s'il n'a pas le droit de revendre des Rolex, il a-tu revendu des Rolex qui étaient fausses à du monde qui pensait qu'il achetait une vraie Rolex? T'sais, tu comprends? Il y a ça aussi dans l'équation. Là. Là, on demande 50 000 $ puis on dit de cesser de vendre tout produit Rolex associé de près ou de loin. Là, c'est pas fini. Lui, son avocat dit non, nous autres, on nie tout ça, on va se battre en cours contre Rolex. À suivre, c'est une saga qui n'est pas terminée. Mais si tu fais ton brand...
1: Ça doit pas être des belles journées, là, tu sais. Là,
0: non, mais si tu fais ton brand sur Rolex, puis tu n'as pas le droit de revendre du Rolex, tu n'as pas l'autorisation par Rolex de revendre, là, à un moment donné, les autres disent, attends une minute, nous autres, on contrôle l'image, on paye des publicités très chères, on a un nom à conserver, une image de marque, de qualité. Je suis même pas sûr de que ce que tu revends est des Rolex, tu sais. T'es même pas revendeur autorisé. Capoté, pareil. C'est comme si je vendais, moi, je répare des Apple, je vends des Apple, puis je fais de la pub au bout. Je revends des Apple, puis Apple, t'as dit, ouais, t'es même pas autorisé à revendre des Apple.
1: C'est pour ça que souvent, quand t'achètes, mettons, sur Amazon ou sur d'autres sites, tu vas avoir des trucs, mettons, certifiés Apple,
0: ouais,
1: ou certifiés Samsung, ou certifiés, puis au vendeur autorisé, représentant autorisé de. C'est vrai dans la musique, c'est vrai dans les mondes, c'est vrai dans plein d'affaires, parce que, comme je dis, l'image de marque vaut quelque chose. Puis à un moment donné, si Rolex sait qu'il y a des gens qui vendent, je dis pas que c'est le cas à lui, j'ai pas d'informations, là, mais si Rolex découvre qu'il y a des gens qui vendent un peu de la Camelot, en disant que c'est des montres Rolex, ben là, tu sais...
0: C'est l'image de marque.
1: Ça passe peut-être sur une plage en République dominicaine là, avec un gars qui ouvre un manteau, là, mais ça passe pas ici.
0: Moi, je me souviens, en Espagne, la Rambla, là, tu sais, c'est la grosse rue à Barcelone.
1: Ouais.
0: Écoute, t'avais des revendeurs de Louis Vuitton, t'avais des revendeurs de... tous les sacs de... C'est quoi, Hermès, toutes les marques, là, Burberry, je peux tout avoir.
1: Tu dealais. Pis... Chanel, mais...
0: Écoute, puis à un moment donné, la police arrive, eux autres, ils ont une espèce de grosse couverte avec une corde qui fait le tour, là. Puis écoute, il y a des gars qui callent, c'est vraiment du trafic de rue, là. Puis là, ils tirent sa corde, tout le stock rentre dans la couverte. Là, il garoche ça, l'autre bord de la rue, un autre gars, le gars part à courir. Écoute, j'ai vu ça aller, là. La police faisait une razzia, là, puis ça a pris à peu près 30 secondes, ils se sont tous ramassés, ils ont disparu. La police, les autres, ils ramassent ça, là, des contrefaçons.
1: Ben oui.
0: Il y a un gros marché là-dessus, là. Fait que, regarde, ça brasse. Lui, c'est pas une grosse semaine pour lui, là. Hein?
1: Non, c'est pas une grosse semaine, mais on s'en parlait, là. Tu sais, je veux dire, si tu fais. Première règle, un party d'employés ou un party d'amis, ça s'enregistre pas.
0: Non, pas de tape.
1: Pas de tape, puis les comiques, là, ouais, m'a filmé, ça va être drôle. Non, c'est pas drôle.
0: Non, c'est pas drôle, certain.
1: C'est pas drôle. Moi, je repense à des trucs de jeunesse, là. Puis je me dis, c'est quand même le fun qu'il n'y avait pas vraiment de téléphone intelligent dans ce temps-là.
0: Même des photos, là, tu sais, t'as l'air un peu éméché. Si ça sort, t'as l'air un peu pas là, là. Ça peut quand même aller puis faire du chemin pareil.
1: Oui, puis t'as beaucoup de gens qui ont des codes de déontologie dans leur job, genre avocats, enseignants, tous ceux qui doivent se garder. Mais ils ont le droit de vivre aussi, ces gens-là.
0: Ah ben oui, non, moi, c'est... Fais-le des parties, là.
1: C'est ça, mais c'est un moment donné, il faut que tu penses à tes affaires. C'est non, pas le temps de te filmer, là.
0: Va pas te filmer 24 sur 24, le monde enregistre ça, puis là, ils vont te prendre en défaut.
1: Oui, puis si tu sais que t'es filmé aussi, tu peux te mettre un filtre, hein, tu sais, t'es pas obligé de tenir ces propos-là.
0: Mais c'est capoté, parce que...

0: ces influenceurs-là, tu sais, il y a des marques qui leur font confiance. Tu sais, je veux dire, Lewis, le fou, puis là, toute la gang, là. Il y en avait une gang, là. Cocotte, elle, s'est dissociée rapidement. Elle a vu que ça dérapait. Elle a dit, moi, je débarque d'ici, là. Mais, tu sais, t'es associé à des marques, t'as des compagnies. Tu sais, à cette heure, là, les brands influenceurs, là, il y a dans toutes les agences de pub, là, il y a une division influenceurs. Oui. Et là, il y a des gens qui travaillent avec des marques importantes.
1: Ben, si tu veux atteindre les jeunes, c'est t'as pas le choix.
0: Ben, oui, je comprends, mais ça, en même temps, eux autres, je sais pas où leur QI était, là. Sérieux, ils l'ont échappé solide, là. Là, t'as vu Zachary Bolduc qui était avec Lewis le fou, ils viennent de se dissocier de ses vidéos. Là, t'avais, je pense qu'ils ont loué, t'as Olivier Primo avec Lewis le fou, eux autres, ils ont loué le centre Vidéotron. Je pense au mois d'octobre, je sais pas quand, là, ils ont tous vendu les billets. Ça va-tu avoir lieu, cette affaire-là?
1: Mais c'est ça, la force, c'est que maintenant, t'as un certain succès, je pense, ça peut te monter à la tête, puis tu te sens comme intouchable.
0: Ben, là,
1: c'est comme quand les politiciens, il y a des gens de off-mic, puis ils le savent pas. Tous les fois, on entend des affaires, tu te dis, mais voyons. Comme la fois que Johnson, Trudeau, puis je sais plus trop quel autre, riait Trump, là, ils ont été enregistrés. Mm. T'as aussi Carney, récemment, là, où il a dit, il est enregistré, il le savait pas trop, mais il y a quand même plein de monde dans
0: ça,
1: la salle.
0: C'est dans des sommets officiels. Pis, c'est sûr que les micros autour sont là.
1: Il dit au gars qui est à côté, de toute façon, les députés, ça sert à rien, c'est une bombe votée.
0: Ben non,
1: t'sais, faut que tu te sentes quand même intouchable pour aller dire ça publiquement. Pense-le dans ta tête, dis-le one-on-one dans une rencontre privée, mais dis pas ça d'une pièce où il y a un dignitaire, tout le monde a un téléphone intelligent.
0: Mais garde ici, là, on fait de la radio, là. Radio, mettons, on part en pause, puis le micro reste ouvert. C'est déjà arrivé, là.
1: Oh oui.
0: Faut pas que tu dises des niaiseries, là. Mais des fois, ils disent des affaires, on regarde sur le micro. T'sais, on dit des affaires de nous autres. Ça n'a pas d'affaire à sortir publiquement, mais si ça sort publiquement, tu peux être dans sauce, là. Donc, c'est ce genre de... Je sais pas, ils ont pas consulté grand monde. Faire un party, tu te dis, OK, je m'en vais là sur un boat, mais c'est filmé 24 heures. T'as de l'alcool, t'as d'autres affaires, t'as des filles. Non, ça a dérapé, puis ça a dérapé solide, puis ça a été une mauvaise journée au bureau pour...
1: Oui, c'est une mauvaise journée sur le bateau.
0: D'après moi, c'est le problème. Mauvaise semaine.
1: Lui,
0: il essaye de rattraper, là, mais là, écoute, ça vient de partout.
1: Ouais, j'ai vu une vidéo de lui où il pleurait.
0: Il mange des coups. Ouais, il mange des coups. Voilà. Écoute, le gros projet éolien en Mauricie, là, le PQ accuse Mme Fréchette de comme changer son discours, reculer. C'est drôle, pareil, comment le PQ a deux discours là-dedans. Alors que sur l'acceptabilité sociale, hein, c'est ça, il y a un gros projet éolien controversé en Mauricie. Puis là, Mme Fréchette se présente dans le coin de Trois-Rivières. Et là, le Parti québécois accuse Mme Fréchette de reculer ou de comme dire, ben ouais, là, ce projet-là, il est pas acceptable. En tout cas, l'acceptabilité sociale est peut-être pas là. Je suis pas sûr si on va y aller avec ce projet-là. Alors que, tu sais, tu regardes le PQ, eux autres, l'acceptabilité sociale, eux autres, c'est à deux vitesses, hein. Là, ils critiquent Mme Fréchette, mais eux autres, à Québec même, projet de tramway, il n'y a pas d'acceptabilité sociale. Mais pour eux autres, le projet de tramway doit aller de l'avant, coûte que coûte, pour le Parti québécois. Après ça, l'histoire du troisième lien avec l'autoroutier, ben ça, il n'y a pas question d'avoir un lien autoroutier à Québec. Troisième lien, on va y aller avec du transport en commun. Écoute, quand tu parles au monde de Québec, c'est pas ça qu'ils veulent. On le voit, là, le Québec... Il y a deux ponts. T'as un pont de Québec qui, la vie est utile de ce pont-là, ça en va pas mal à la fin. T'as le pont Pierre-Laporte qui est sursaturé depuis plusieurs années. Et là, ben, on veut pas construire de pont. Le PQ dit, ouais, l'acceptabilité sociale, c'est pas important à Québec, ça. Mais pour un projet d'éolien que personne veut du côté de la Mauricie, c'est important.
1: L'acceptabilité sociale, c'est bon quand ça fait leur affaire.
0: À double tour, là, à double vitesse.
1: Ben, c'est ça que j'ai fini par comprendre. L'acceptabilité sociale, c'est une donnée qu'il faut prendre en compte si je suis contre un projet. Mais si je suis en faveur d'un projet, on ne doit pas prendre ça en compte.
0: Quand même,
1: c'est essentiellement là qu'on est, là.
0: Mais on est face à quoi? Des hypocrites?
1: Ben là, à un moment donné, ben c'est parce que l'opinion de la population, elle compte ou elle compte pas. C'est un ou l'autre, puis c'est sur tous les sujets.
0: Non, clairement.
1: Tu peux pas demander aux gens, là, on aimerait ça sonder les gens, sont-ils en faveur d'avoir tel projet d'éolienne dans leur coin? Bon, mais par exemple, sur tel projet d'agrandissement de ligne de métro ou de tramway ou de whatever, ben leur opinion, c'est pas grave, c'est pas important. C'est ils vont s'en rendre compte plus tard que c'était bon pour eux autres.
0: Oui, mais les éoliennes, là, c'est quand même, là, tu le vois, là, c'est pas du nucléaire, c'est des éoliennes, c'est vert, là. Et tramway, eux autres, pour eux autres, c'est vert aussi, là, pour eux autres, là. Donc, tu sais, deux visions, deux projets qui pourraient rejoindre leur plan vert, si on veut, là.
1: Ouais.
0: Puis contrairement opposé. dans le cas du PQ. Donc, peut-être qu'on lâche la région de Québec. Peut-être on a, comme dit, on n'aura peut-être pas ici des gains importants, mais on va en faire ailleurs sur d'autres enjeux.
1: Ben, c'est sûr que le tunnel de transport en commun interrive. Je sais pas qui tu vas chercher avec ça. Je connais personne.
0: Ben, dans le reste du Québec, d'après moi, c'est une histoire pour séduire ailleurs, là. Tu sais, tu dis, on va lâcher. On le voit dans la région de Québec, c'est le PCQ, là, qui est fort. Fait qu'on va lâcher la région de Québec. On va arriver avec un projet qui va séduire peut-être des électeurs ailleurs, faire des gains ailleurs sur Québec.
1: Ben, séduire peut-être des chroniqueurs ou des journalistes ou des gens de la chambre de commerce, je sais pas qui, mais je peux pas croire qu'il y a quelqu'un qui vit, mettons, à Saint-Hyacinthe, qui se dit, ah, je pense qu'on va voter PQ. Finalement, ils ont un bon projet de tunnel à Québec.
0: Ben, le troisième lien est très controversé en dehors de Québec.
1: C'est
0: vrai.
1: Il y a
0: plein de monde qui disent, hey, on mettra pas une scène là-dessus. Parce qu'ils ont écouté les chroniqueurs de Montréal. Ils n'ont pas écouté le monde de Québec.
1: Mais tu sais, rendu là, faites-en pas, là. Tant qu'à faire n'importe quoi.
0: Mais il est allé de l'avant avec un projet que personne ne veut, là. Puis au niveau de l'acceptabilité sociale, ils ont troisième lien. Il n'y a pas de monde qui veut ça, là, à Québec. Très moi, c'est 60% du monde qui n'en veulent pas. On va de l'avant pareil.
1: Ça a l'air que c'est pas important.
0: Voilà, notre invité, il est là, Étienne-Alexandre Beauregard, philosophe, également penseur. Comment allez-vous?
2: Ça va très bien. Salut Frank. Salut Pierre.
1: Salut, ça va?
0: PCQ, le plan de coupe de 47 milliards, comment tu vois ça? Très controversé. Là, ce matin, là, j'entends des gens dire qu'il faudrait pas couper. En fait, c'est les déficits qu'on va... On s'attaque aux déficits. Hein? C'est un peu ça. Là. Dans les prochaines années, c'est quoi? 7, 8, 9 milliards de déficit qui est à l'horizon. Donc, le PCQ dit ben essentiellement 47 milliards sur 5 ans. C'est quoi? 7, 8 milliards, 9 milliards par année qu'on va couper. C'est pas mal de déficit, ça.
2: Ben oui, puis moi je pense que c'était bon pour le Parti conservateur d'un point de vue d'analyse là, de commencer sa campagne avec ça. Parce qu'on le sait, je pense que c'est quelque chose qui est très attendu chez les électeurs conservateurs, de dire justement on va ramener l'équilibre budgétaire, on va couper dans le gouvernement. C'est un des motivateurs principaux pour les gens qui votent conservateurs. Puis c'est sûr que dans la campagne, ce parti-là, ben comme tous les autres, va promettre des choses qui vont avoir un certain coût. C'est normal, c'est ça la politique. Fait que je pense que d'établir sa crédibilité en partant, en disant voici où on va couper à des endroits particuliers, c'était pas une mauvaise idée. Là, bon, il y a beaucoup de gens qui sont un peu sceptiques par rapport aux chiffres. Après, je pense que quand on lit le plan, c'est pas si fou que ça. C'est dans la mesure où c'est 47 milliards, mais comme tu l'as dit, Pierre, sur 5 ans. Et aussi, quand tu regardes une bonne partie de ça, quasiment la moitié, c'est les subventions aux entreprises.
0: Ouais.
2: Ça, c'est 20 milliards. Puis après ça, quand tu regardes sur l'ensemble du budget, quand tu exclues aussi la partie modernisation technologique là, qui dit qu'il est 3 milliards, on parle d'à peu près une vingtaine de milliards sur 5 ans. Puis, grosso modo, sur le budget de l'État, on parle de 2,6%. Fait que si on attaque ça en disant que c'est impossible de couper de 2,6% les dépenses dans les prochaines années, ben c'est comme dire qu'on n'aura plus jamais d'équilibre budgétaire. Là,
0: mais je le vois, il y a des chroniqueurs matin là, qui ramassent ça, là, qui disent ça n'a aucun sens, c'est un carnage, c'est une tronçonneuse, des syndicats qui commencent à... Les syndicats vont commencer à se mettre de la partie aussi. Là.
1: Oh, les gardiens du donjon sont en mission.
0: Pas trop loin, là.
2: Ouais, ben c'est sûr qu'effectivement, tous ceux qui ont intérêt à ce que le gouvernement continue de dépenser toujours plus vont pas aimer ça. Puis ils disent clairement dans leur plan là, que pour eux, il va y avoir une croissance des dépenses qui va être moins grosse que si en ce moment, parce que c'est la seule manière de rattraper en fait le déficit accumulé sans monter les impôts. Puis rendu là, c'est un choix légitime. Là. Je pense que les Québécois qui votent pour un parti de centre-droit comme le PCQ, c'est à ça qu'ils s'attendent. Fait que tu sais, pour eux, dans leur plan de campagne, c'est normal pis c'est bon de commencer la campagne avec ça, parce que c'est ça que leurs électeurs ils veulent. Là. C'est comme c'est un steak de viande rouge là, pour ceux qui vont voter PCQ.
1: Mais de toute façon, Étienne, on dirait qu'il n'y a aucun gain pour un gouvernement à remettre de l'argent puis à réinvestir, comme ils disent, dans toutes sortes de programmes. Parce que regarde ce qui s'est passé avec la CAQ. Plutôt que de couper comme ça avait été promis dans les versions antérieures 2014-2018 des programmes, ils ont plutôt augmenté les budgets des organismes des organismes sociaux, ils ont augmenté les salaires des fonctionnaires, ils ont donné des primes à toutes sortes de monde, puis ils ont augmenté beaucoup les dépenses, puis malgré ça, il y a l'air d'avoir personne de content. Fait que tant qu'à ça, aussi bien faire le ménage.
2: Ben oui, je pense qu'il y a beaucoup de Québécois qui commencent à penser comme ça, parce que, puis rendu là, justement, ça met la CAQ dans une drôle de position aujourd'hui, parce que là, bon, Mme Fréchette a dit que pour elle, il n'y avait pas d'espace pour baisser les impôts, pas d'espace pour couper, elle ne ferait pas campagne là-dessus, mais je pense effectivement que les dernières années ont un peu montré qu'il y en a des fonds qui sont pas toujours bien dépensés, que, bon, les subventions aux entreprises, on peut être pour, on peut être contre, mais on peut pas nier que ça existe, que c'est des milliards à chaque année. Fait que si vous êtes philosophiquement contre ça, comme le PCQ, il y a certainement de l'argent à couper. Puis, rendu là, oui, moi, je pense que ça va être bien difficile de dire que tout ça, c'est n'importe quoi, puis que ils savent pas où ils vont trouver l'argent. Surtout, il faut quand même le mentionner, les autres partis, bon, sauf la CAQ et les médias, ça fait des années qui critiquent les subventions d'entreprises. Fait que c'est rendu
0: ouais,
2: là, à
0: partir du moment où t'as
2: un acteur, ben oui, si t'as un parti qui dit « moi, je vais mettre fin à ça, puis je vais baisser les impôts à la place », puis que la même gang se met à lui taper dessus, ben là, dans le fond, ça veut dire que vous n'êtes pas sérieux quand vous critiquez les subventions d'entreprises.
0: Mais la stratégie de Duhem de dévoiler ça, quoi, deux semaines avant le début des élections, c'est quoi? C'est de dire « on est différent des autres partis, on se positionne assez rapidement, là ».
2: Ouais, ben je pense que c'est une manière... de, en tout cas, vu de l'extérieur, là, de mettre la table pour le reste. T'sais, de dire, bon, voici la base sur laquelle on va faire notre cadre financier, sur laquelle on va proposer tous nos engagements économiques. Après, là où on peut effectivement se poser des questions, est-ce que les gens y écoutent en ce moment? T'sais, ils ont eu une bonne couverture média. Là. Ils ont eu, je pense, une vingtaine de minutes à LCN. Pratiquement toute la conférence de presse a été couverte. Mais est-ce que les gens sont revenus de vacances et sont déjà en mode électoral? Fait que, s'il y a peut-être un bémol dans cette sortie-là, que moi, au final, je pense qu'elle est bonne d'un point de vue de communication politique, c'est de dire, est-ce que les gens ils vont l'avoir écouté?
0: Ouais, mise à pied, là, tu vois, les fonctionnaires, il y en a qui disent, oh, on va perdre nos jobs, mais quand tu regardes les départs, à venir, parce que là, la CAQ avait beaucoup embauché dans la fonction publique hein, des dernières années. Et là, ce qu'on voit, c'est qu'on pourrait genre faire un embauche pour deux départs. Donc, il n'y aurait pas nécessairement là, de mise à pied. Là. C'est qu'il y a des postes qui ne seraient pas comblés. On parle de l'intelligence artificielle partout dans le monde. Là, je regarde, moi, il y a des grosses compagnies de la Silicon Valley. Là, ils coupent des postes parce que l'intelligence artificielle avance un peu. Mon gouvernement, on dit qu'on est immunisé contre ça. C'est comme si ça n'existait pas. On continue à parler comme si les oiseaux volaient et les papillons volent. Il n'y a pas de problème.
2: Ouais, ben, t'as un excellent point là-dessus. Puis moi, je pense que rendu là, l'éléphant dans la pièce, c'est pas juste l'attrition, tu sais, de dire, oui, on va pas remplacer des départs, etc. Ça fait partie de la solution. Bon, tu peux avoir des paquets de départs aussi, comme ils font dans la fonction publique fédérale en ce moment. Mais tu sais, le vrai éléphant dans la pièce, puis j'étais un peu surpris d'ailleurs qu'ils en parlent pas dans leur conférence de presse hier, c'est la permanence d'emploi. Parce que comme tu dis, si tu remplaces des postes avec l'intelligence artificielle, s'il y a certaines missions qui sont juste plus nécessaires d'avoir un humain pour le faire, tu devrais être capable de dire, ben là, s'il n'y a pas de besoin, c'est pas vrai qu'on va garder des gens qui reçoivent un chèque aux deux semaines. C'est une absurdité, là.
1: Ben, eux autres, ils disent qu'ils vont y aller par attrition, puis tout ça, c'est quand même une version soft. T'sais, beaucoup de gens paniquent un matin, mais en réalité, c'est quand même un plan qui est loin d'être extrême, ce qui a été proposé. C'est-à-dire
0: qu'on fait
1: une révision des dépenses, une révision des programmes.
0: Ben oui.
1: On coupe certaines subventions à des entreprises qui étaient de toute façon décriées par tout le monde. Je veux dire, il y a rien d'extrême là-dedans. En plus, j'ai entendu Adrien Pouliot, leur porte-parole en matière de finances, dire lui-même que ça excluait évidemment les infirmières, les gens qui donnent des services directs aux citoyens. T'sais, on est loin de Javier Milei, là.
2: Non, non, mais je suis tout à fait d'accord. Puis honnêtement, moi, je trouve que c'est un plan qui est modéré. Puis sans joke, là, je vais être un peu provocateur, mais si le Parti québécois avait voulu dire, nous, on est vraiment un parti qui va parler aux gens de centre-droit, qui coupe dans le gaspillage, ils en ont parlé, là.
0: Ouais.
2: Ils auraient pu proposer exactement la même chose. Bon, peut-être qu'il y a des appuis syndicaux puis des appuis dans la fonction publique qui auraient
1: pas été.
2: Mais
1: pas
2: sur le fond, c'est sur le fond, un parti centriste là, pourrait proposer ce qu'il propose là. Parce que de fait, il dit juste on va couper de 2,6% les dépenses qui sont absolument hors de contrôle sur 5 ans. Il n'y a pas rien de scandaleux ou de radical ou d'extrémiste quand moi j'entends ça. Là.
0: Mais il coupe le déficit. T'sais, tu regardes le déficit appréhendé, puis il y a un 2 milliards qu'on ne sait pas qu'on va trouver dans les prochaines années. Là. Mais c'est essentiellement c'est ça, on s'attaque au déficit clairement. Puis on va enlever les subventions aux entreprises. Voilà, ça va faire beaucoup jaser. Plan vert du PQ, tu voulais nous en parler.
2: Oui, absolument. C'est une des grosses nouvelles au niveau politique publique là, des dernières journées. Le PQ, eux aussi, avant le début de la campagne électorale, ont comme sorti ça en disant, bon, je sais pas si c'est pour le dégager un peu puis pas en reparler, mais on voit quand même une grosse différence hein, avec leur plan vert de 2022, parce que on en avait pas mal parlé, notamment dans les dernières années. Les choses que le Parti québécois proposait en 2022, c'était bien, bien, bien à gauche. Là. Puis d'ailleurs, au débat de Radio-Canada, je me souviens très bien que M. Plamondon avait dit à Gabriel Nadeau-Dubois, on a pratiquement le même plan. Fait que ça en disait long. T'sais, on parlait de rajouter une deuxième taxe sur l'essence en plus de la bourse sur le carbone. Ça, avec bonne chance de proposer ça aujourd'hui. On parlait d'interdire complètement la vente de véhicules à essence en 2030.
0: Ouais, mais ça, là-dessus, il recule-tu? Il avance-tu? C'est quoi la proposition? On l'a-tu, la proposition du PQ, c'est les auto-électriques?
2: Oui, ben exactement. D'abord, le mot taxe ne se retrouve pas dans la plateforme cette année.
0: Okay.
2: Et finalement, on dit pour les véhicules électriques, ça va être 85% des ventes, mais en 2034. Tandis qu'avant, on disait 0% des ventes en 2030. Fait que, t'sais, on voit qu'ils ont comme ramolli un peu la chose.
1: Reculé, là, ouais.
2: Ben oui, parce qu'en ce moment, avec le coût de la vie et tout, tu peux pas faire campagne là-dessus. Là. T'sais, si tu veux avoir les familles du 450 qui partent de Terrebonne à chaque jour pour aller travailler à Montréal ou juste le monde de la région de Québec, etc., qui vivent avec une voiture, comme vrai tout le monde, et oublie ça, leur dire tu vas rajouter une deuxième taxe sur le carbone, c'est invendable. T'sais.
0: Non, exactement. Taxe carbone, ils ont comme reculé là parce que les autres, ils disaient en campagne, d'ailleurs, c'est Boissonneau avec Conduhem. Dans Arthabasca, on disait qu'on allait s'occuper de ça aussi, là, pour les agriculteurs, entre autres.
2: Oui, bien, cette partie-là, en fait, pour les agriculteurs, Mme Fréchette l'a un peu fait avec son remboursement. Fait que cet aspect-là, il est...
0: Mais pour le commun des mortels, le PQ, taxe carbone, il reste là, eux autres, il n'y a pas de problème, hein?
2: Oui, bien, en fait, ce n'est pas mentionné, à ma connaissance. Là, j'ai regardé dans le plan, moi, j'ai pas vu qu'on parlait de ça. Puis, en fait, quand on dit « arrêter le vol à la pompe », puis toute la question du prix de l'essence, c'est de dire, ben, quand les gens vont avoir plus de véhicules électriques, ils vont payer moins cher à la pompe. Fait que, c'est comme un peu un esquive, là. On n'en parle pas vraiment.
0: Mais comment on compense? Parce que si on veut 85 % des voitures au Québec en 2034 électriques, la taxe sur l'essence, il y a des taxes perçues, là. Comment on va faire pour s'arrimer avec l'électricité qu'on vend pour les gens qui vont recharger leur voiture électrique?
2: Ah ben ça, c'est une excellente question. Puis on pourrait aussi parler juste carrément de l'approvisionnement en électricité, là, parce qu'on sait qu'on est passé d'un surplus à pratiquement une pénurie en ce moment. Fait que ça, c'est des grosses questions, là, la question énergétique. Puis, t'sais, moi, quelque chose que je vois flotter dans l'atmosphère un peu puis qui me fait terriblement peur, c'est ceux qui disent qu'il faudrait remplacer la taxe sur l'essence par une taxe kilométrique. Fait que selon...
1: Ah, je pense que c'est là qu'on s'en va, ben oui.
2: Non, mais tu sais, c'est soviétique, ça, là. Je veux dire, tu vas avoir un tracker dans ton char pour dire combien de kilomètres tu fais.
0: Non, mais je pense qu'ils vont faire comme ils font à Londres ou dans des grandes villes. On va avoir des caméras à l'entrée du pont de Québec, puis ils vont traquer ta licence. Quand tu ressors, tu rentres, puis on va t'imposer un frais comme ça.
2: Mon Dieu, mais en tout cas, moi, je veux pas vivre dans cette société-là. Je sais pas pour vous. Là.
0: Mais ils vont surveiller, là. Je sais pas si tu as vu. Il y a des scandales à Montréal sur des caméras qui prennent des plaques d'immatriculation. Imagine ça, on va se faire surveiller pas à peu près, là.
1: Mais hein. Ben, s'il y a un manque à gagner, fait que c'est sûr qu'ils vont aller en chercher quelque part.
0: Ben ça, il reste flou, mais il va falloir qu'ils aillent chercher l'argent là quelque part.
2: Ouais, mais c'est pas un plan qui est chiffré, hein. Ça vaut quand même la peine de le mentionner. Leur plan de 2022 avait le mérite d'avoir des chiffres, de dire dans tel secteur, par exemple l'agricole, l'industriel, le transport, on va diminuer les GES de tant sur telle année. Ça va coûter tant, on va aller le chercher. Bon, là, ils voulaient aller le chercher dans le fonds de génération à l'époque. Mais là, en fait, cette année, il y a pas vraiment de chiffres. Fait que c'est beaucoup plus difficile de prévoir et de savoir quoi. C'est un document d'intention avec des orientations générales, mais il y a beaucoup moins de précision, là.
0: Mais sur aussi, là, peut-être en terminant là, une minute, sur l'histoire du 95 $ là, pour le transport en commun, ça, comment tu vois ça? Est-ce que c'est un bon coup, un mauvais coup?
2: Ben, je pense que clairement, leur communication, ils l'ont axé autour de ça. C'était ça un peu leur mesure qui est bonbon, là. Je veux dire, pour les utilisateurs de transport en commun, surtout ceux qui sont dans plusieurs régions, c'est de dire on va baisser ce que ça vous coûte par année. Bon, là aussi, j'avoue que j'ai quand même eu un petit sourire en coin parce qu'ils avaient proposé la même chose en 2022. Mais en 2022, ça allait coûter juste 365 $ pour l'année, fait qu'une pièce par jour. Puis là, c'est rendu 95 par mois, fait que c'est rendu 1200. Fait que ça a monté pas mal plus vite que l'inflation, mais c'est ça un parti qui se rapproche du gouvernement. T'sais. Je pense que la différence entre les deux plans, c'est vraiment un parti qui faisait une campagne en disant, bon, on a besoin de sortir des idées un petit peu flyées parce qu'on joue notre survie. Mm-hmm. Puis là, un parti qui est aux portes du pouvoir puis qui dit, oh, attention, parce que là, on va vraiment se faire surveiller sur ce qu'on propose. Puis imagine qu'on est pris pour le mettre en application si on est élu. Fait que je pense que ça reflète vraiment du pragmatisme puis aussi de se rendre compte qu'on est à une époque où les mesures les plus flyées, pour le dire publiquement, en question environnementale, ben ça marche plus parce que les gens sont prêts à la gorge.
0: Ouais, puis le PCQ parlait, Duhem a parlé à un moment donné de mettre le transport en commun gratuit. Là. Il y a quelques années de ça. Je sais pas s'il va revenir avec ça un jour parce qu'il y a un coût à ça important. Là, hein?
2: Oui, ben oui, je pense que c'était pour la région de Québec, pour compenser le fait qu'il n'y avait pas de tramway, si je ne m'abuse.
0: Oui, c'est ça, voilà. Étienne Alexandre Beauregard, chercheur notamment chez Cardus, ben merci beaucoup. On s'en reparle.
2: Yes, merci à vous deux.
0: À la prochaine, merci.
1: Bye.
0: Voilà.
1: Bye.
0: Ah, c'est pas clair non plus, là, l'histoire des chars électriques. T'aurais 85 % des voitures électriques en 2035, c'est ça?
1: Oui, puis je sais pas si tu as vu, j'en ai parlé ce matin avec Dom, là, mais il y a une petite pépite aussi dans ce plan-là. On nous dit qu'on veut fabriquer des traversiers électriques au Québec.
0: Ah, écoute, tu sais. mais qui ferait ça?
1: Je sais pas.
0: C'est-tu Davy?
1: Je sais pas. Mais les traversiers électriques, c'est quoi?
0: On parlait de gaz naturel à un moment donné. Là. Je sais pas si tu te souviens, là, il y avait ça, là, des traversiers au gaz naturel. Puis là, on me dit que ça, ça y a eu du gaz dans... ça n'a pas été facile, là.
1: Mais maintenant, pourquoi qu'on veut tout mettre dans le même panier avec ça? Là?
0: Ben l'électrification. Là, c'est ça, tu dis ça là, en campagne électorale, là, puis là, le monde, ah ouais, c'est vrai, c'est... Ah oui, c'était Norvolt aussi, là, c'était tout ça. Là.
1: Ouais, mais il me semble que la mode est un peu passée. Là.
0: Ben, on est ailleurs, effectivement. Ailleurs, mais il y a des gens qui n'ont pas eu le mémo encore. Voilà.
1: Non, c'est ça.
0: Après la pause, le fou professeur Sylvain Charlebois débarque, on vient.
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0: midi 3, on est vendredi. Thank God, it's Friday. On l'a fait. Oh, il parle en anglais. Ben oui, je parle comme je veux. C'est la liberté, mesdames, messieurs. C'est les vendredis liberté. C'est comme ça. Je viens d'inventer ça sur le fly, mais ça va être ça. Pat qui cherche ses écouteurs.
1: Oui.
0: Hey, je pense qu'à tous les jours,
1: ben oui,
0: tu cherches des écouteurs.
1: Ouais, j'en ai jamais. Quand que je quitte, quand on quitte, on fonctionne 3 heures. Moi, je les laisse là. Mais quand je reviens le lendemain à midi, ils ont disparu.
0: Ça bouge.
1: Oui, ça bouge.
0: Ça bouge. Il y a du mouvement.
1: Max a pris les... Tu vois que dans les écouteurs, Max s'est dépêché à rentrer en studio en premier pour prendre les meilleurs. Parce que, regarde, moi, là, son... Tu sais, ça fait... C'est pluche un
0: mais,
1: peu.
0: Mais, Pat, t'as
1: fait
0: pas...
1: Ça me fait comme des épluches d'écouteurs dans l'oreille.
0: Regarde-le qui rit. T'as pas compris, là. T'as pas compris, là. La seule fois... T'as eu les écouteurs... Lui, il a eu les écouteurs moches une fois lundi.
1: Oui.
2: Ouais.
0: Après ça, il a fait non. ça toute la semaine.
2: Non, jamais, non. Là, moi, je tire depuis 11h30.
0: Toute la semaine. D'ailleurs, je trouvais qu'il arrivait dans le même bonheur tout le temps. Je voyais, il me suit tout le temps. Il rentre, pouf, il prend ses écouteurs.
1: Ah, c'est ça, il prend les meilleurs.
0: Et voilà.
2: Non, je suis même parti avec chez nous hier après le show. Hier soir, juste pour être sûr.
0: Ouais, ça, quand on se demande pourquoi il n'y a plus d'écouteurs en studio, c'est ça qui arrive.
2: Les 4 paires chez nous, mais pas on est 3, je suis en train de faire du cash.
0: T'as Doom Gagnon dans son bureau qui prend des notes. Max Capper.
2: Ouais. Enlevé sur sa paye.
0: Oui. Crème, oui, oui. écoute, c'est un vendredi comme les autres. C'est-à-dire que maintenant, les vendredis, il y a de l'actualité en fou tout le temps. Même que les partis politiques, les politiciens ont compris de plus en plus que le vendredi, les gens avaient souvent la tête ailleurs. Donc moi, je vous dirais, les vendredis, restez attentifs. C'est un des moments où on s'en fait passer le plus.
1: Ouais. Tu fais ta ligne, mais faut que tu restes à... Ouvre tes oreilles pareil.
0: Reste aux aguets. Parce que c'est souvent... Non, mais tu fais ta ligne.
2: C'est quoi ça voulait dire, ça?
1: Non, mais tu...
2: Ah oui, hein, c'est les vendredis.
0: Ça, automatiquement, ça a fait rire Max, tu sais. Tu fais ta ligne.
2: Mais ça me rappelle
1: mes bons
2: souvenirs.
1: Non, mais c'est ça. Tu sais, c'est quelqu'un qui fait le party parce que t'as dit qu'on faisait le party vendredi.
0: Oui.
1: Fait que tu sais, fais ta ligne.
0: J'ai pas dit party, je dis qu'on relaxe.
1: Ah oui. Mais ça,
0: mais oui, effectivement, c'est souvent les vendredis, le party.
1: Décroche pas.
0: Non.
1: Tu sais, raccroche-toi.
0: En tout cas, tu peux décrocher, mais sache qu'il y en a qui en profitent.
1: Oui.
0: Il y a toujours un bon stratège politique qui va dire on va sortir ça jeudi soir. Comme genre un parti qui nous dit qu'il veut virer à droite puis qui arrive avec un paquet de mesures très, très, très enviro-gauchistes, là, tu sais, mettons le PQ, là. Le plan du PQ qui est sorti hier, c'est pas ce que j'appelle la grande droite économique, là. C'est encore beaucoup, beaucoup, beaucoup de dépenses dans un paquet. Ah, en passant, ça, c'est bon pour tous les partis, mais ils vont tous encore jouer à game parce que ça, je pense, c'est plus la marionnette médiatique qui leur fait peur, là. L'environnement, là, en tant que tel, en vous rappelant que c'est pas une attaque anti-environnement, je pense qu'au Québec, on est déjà très bon. J'ai-tu le droit de dire... Hey, c'est une des seules places, je trouve, qu'on est bon.
1: Oui, on est là, je veux dire, quand même bien, on peut pas réinventer la roue, là. On est à 0 point quelque chose là du pourcentage de GES dans le monde.
0: Non, mais juste de par méthode de production d'énergie, Hydro-Québec,
1: ben oui.
0: Il y a le mot hydro là-dedans. Là. On produit notre énergie avec de l'eau. Juste ça, là, ça fait en sorte que je trouve que là-dessus, on n'a pas à se reprocher grand-chose. D'ailleurs, je le rappelle parce que je trouve que c'était un moment extraordinaire. Al Gore. Le pape fauné de l'environnement, là, qui nous avait prédit, il nous avait prédit plein de catastrophes qui sont jamais arrivées. Là. Lui, quand il a rencontré Legault, là, il lui a donné le titre de super-héros de l'environnement. Tu sais, donc là-dessus, là, c'est à part encore une fois une des activités préférées de notre peuple, c'est-à-dire s'auto-flageller, là, se sentir mal, puis s'excuser de je sais pas quoi tout le temps. Là-dessus, moi, je trouve que, Colin, l'environnement au Québec, moi, dire, là, présentement, là, dans l'urgence et dans l'opinion publique, est au 8e rang des priorités des Québécois, si c'est pas 9. Fait que je pense que l'ensemble des Québécois fait sa part, on fait ce qu'on peut, et à toutes les fois que le gouvernement s'en mêle, soit c'est pas efficace ou soit ça nous coûte une beurrée. Hey, consigne action encore, là. On n'en parle plus, j'en parlerai pas tous les jours, parce que ça, je comprends, c'est redondant, mais oh, là, parle pas de ça tous les jours, je comprends. Je comprends. Mais le système soviétique embrassé par une bonne partie de la population, que même moi, je fais ma part. Ça arrive avec trois, quatre poches de bain pleines de canettes coulantes. Là.
1: C'est ça juste des... Excusez-moi, là, je veux pas insulter personne, mais ça va sortir comme ça va sortir. C'est ça juste des vieux qui sont dans un même parti. Tu sais, la CAQ, là, c'est pas de la jeunesse. Là. Fait que c'est des vieilles idées. Fait qu'on va y aller avec un endroit où les gens vont aller porter leurs canettes. Tu dis, ouais, mais ça donne pas rapport à faire ça. Non, ça va être bon.
0: Hey, ça fait 1970. Hey.
1: Tu vois, c'est des vieilles idées. Mmh. Vous retardez. On est ailleurs.
0: Mais moi, on va prendre le char. Ça ils vont pacter les canettes. Et juste vous rappeler, parce que il y a encore des fils. Là, encore ce matin, j'ai eu un témoignage poignant de quelqu'un qui dit, là, moi, j'arrive super tôt. Fait que je sais là que les gens se ruent à l'ouverture du consigne action. Fait que là je me lève plus tôt que d'habitude, je me dépêche, je dis à mes enfants organisez-vous avec votre déjeuner là. Moi il faut que j'aille aux canettes. Puis là ça part en fou, puis ça foule le troc parce que ça reste pas à côté de la bâtisse, fait qu'il y a de la route à faire. Fait que vu qu'on y va pas tous les jours, on accumule là, j'ai 4-5 poches, faut que j'y aille. Puis là, je pars tôt, j'arrive. Puis là, je suis arrivé, là, puis ouh, j'étais content. Il y en avait juste deux en avant de moi. Quand je suis sorti du consigne action, il y avait 22 personnes avec le sac. C'est tabarouette, la course pour aller récupérer quoi? Ton propre argent.
2: Puis c'est encore plus polluant. Plus il y a de monde qui y vont en char parce qu'il va pas là en autobus, là.
0: Ouais.
2: À moins que tu travailles dans
0: Saint-Roch. Toi, en avoir qui y va en autobus, Max, si t'as pas de chance.
2: Il y a des entrepreneurs dans Saint-Roch qui y
0: vont. Où tu perds ton argent? Tu peux aussi accepter ça. Il y en a qui vont me dire, oh, pas de temps à perdre. Ouais, parfait. Calcule-les sur l'année, puis tu vas faire le saut.
2: Mais parlant de perte d'argent, avez-vous vu ce qu'ils ont fait à Saint-Lin-Laurentide? C'est quand même ingénieux ce qu'ils ont fait avec Go Consigne. Ce que tu peux faire là-bas, c'est que tu mets tes bouteilles dans une petite canisse, une petite poubelle, puis l'argent de la consigne, c'est Go Consigne qui vient ramasser ça, puis ils vont te donner un espèce de paiement que tu vas pouvoir mettre sur tes taxes municipales.
0: Okay.
2: Fait qu'avec tes canettes, tu vas pouvoir
0: c'est la ville qui va gérer ça.
2: Exact.
1: Okay. Mais t'as rendu compte? Les taxes
2: tes taxes
1: de la
2: municipales.
1: Et c'est qui paye les...
2: Ah ben c'est toi, ça.
1: Ben, c'est cave. Ben,
0: non, mais Max, tu dis que c'est ingénieux, mais c'est pas ingénieux. C'est juste on essaie de se trouver des façons pour que ça aille plus vite. Mais non, là, t'as des gens de consigne action qui travaillent plus des gens de la ville.
2: Ben oui, c'est ingénieux.
1: Donc, deux
0: c'est ingénieux, là, des salaires à 58 000.
1: Deux paliers de gouvernement.
0: Pour gérer des canettes.
1: Puis le monde, dans les commentaires, JC, taguait les municipalités pour que les municipalités le fassent.
2: Ah, êtes-vous correct?
0: Toi, arrête, tu m'as dit que c'était une bonne idée.
2: C'est ingénieux.
0: Mais c'est pas ingénieux, c'est tout le temps. Hey, j'ai une bonne idée. Bon, ça va nous coûter 300 000 en opération, là, mais... Ouais, mais là, avant que tu récupères ton 300 000, pis arrêtez. Puis là, ça, c'est le bout du départ. Ça commence, ta patente-là, là. Ouais. Parce que bientôt, vos bouteilles en carton Tetra Pak, là, je sais pas ce que vous buvez là-dedans, là, toutes. Mettons, moi, j'ai des jeux Oasis. Ça va être consigné. Des petites bouteilles de même de lait de soya, ça va être consigné.
1: C'est des taxes cachées.
2: Non, mais vous voyez pas ça du bon sens?
0: Tous les contenants vont être consignés. Donc, première chose, vous regarderez l'ajout sur votre facture d'épicerie. Puis si vous me dites, moi, je m'en sacre, un moment donné, vous allez commencer à moins vous en sacrer quand ça va tomber en centaines de dollars. Quand l'État va vous devoir 150-200$ parce que vous avez acheté des contenants à l'épicerie, vous allez y aller faire la file, là. Ouais, à moins que vous soyez vraiment très riche et que vous...
1: Non, mais il calcule, là, il s'est fait là, au gouvernement. C'est de calculer en proportion, en pourcentage, en fait, qui va le ramener, de qui va pas le faire. Parce que des fois, tu vas te dire, il y en a aussi. Des fois, tu feras pas 100% de ta récupération. Là. Il y a des trucs qu'inévitablement, tu vas jeter dans la poubelle parce que la récup est pleine, parce que tu n'as pas le temps d'aller le porter, parce que le bac est plein.
0: Il y a de l'argent qui va traîner puis ils vont le ramasser.
1: Ben oui.
0: Ils vont mettre ça dans un fonds vert.
1: Ils vont mettre ça dans un fonds vert qui n'existe pas.
0: Qui va être ailleurs, qui va être flobé à leur guise, encore une fois, de l'argent dépensé.
2: En tout cas, moi, à chaque gorgée de 7-Up que je bois, savoir que ça paye une partie de mes taxes municipales, je trouve que c'est vraiment... Là,
1: c'est beau.
2: C'est exceptionnel. Là, tu sais, quand tu penses à ça, payer tes taxes municipales avec tes canettes, ça fait pas pauvre pantoute.
1: Non,
2: c'est
1: surtout, ça
2: incroyable.
1: Va être genre
2: 5 piastres. Ouais. Wow, en plus.
0: Puis quelqu'un dit, puis moi, je mettrais de l'argent sur la table qui vont finir par réussir à perdre de l'argent, là.
1: Oh.
0: Là, ça va être tout syndiqué, ça va être un moment donné, ils vont l'échapper.
1: Hey, Al Gore, là, j'ai juste regardé pour le fun, là, j'ai resté le piton collé. Là. Juste vous dire que c'était sorti il y a 20 ans au mois de mars.
0: Oui. Ah oui, j'en avais parlé. Hein, on avait fait le tour de toutes ces prédictions alarmistes avec la musique en arrière. Là, tu sais,
1: il n'y a rien. Encore aujourd'hui, des articles qui sortent. Pour... Hey, en passe, ça veut dire... C'est drôle qu'il n'y ait pas d'article pour dire qu'Al Gore, dans le fond, là, c'est quelqu'un qui a inventé...
0: C'est un film de science-fiction.
1: Oui. Donc, il n'est pas sérieux.
0: Mais on a présenté ça comme un documentaire.
1: Oui, puis on lui a donné un Oscar.
0: Oui, puis des prix partout dans le monde.
1: Il disait qu'il n'y aurait plus de neige sur le Kilimandjaro aujourd'hui. Là. Il y avait dans 20 ans.
0: Il y en a encore.
1: Ben oui, il y en a encore.
0: Il avait prédit aussi la disparition d'un glacier. Puis le glacier, non seulement il n'est pas disparu, mais il a grossi.
1: Les ours polaires. Il avait dit qu'aujourd'hui, il n'y aurait plus aucun ours polaire.
0: La population a grandi.
1: Mm-hmm.
0: Ah oui.
1: Après ça, des ouragans plus puissants. Puis là, il a inventé aussi ouragan type 6. Là. Bref, ça n'existe pas. C'est complètement inventé.
2: Les types 6.
0: Mais personne, tu sais, c'est trop bien vu. C'est trop rentré dans nos mœurs, dans nos façons de réfléchir. Puis dans... Donc, on pense plus à ça. Donc, t'as le PQ, je reviens. Excusez, on a fait un grand détour.
1: Ouais.
0: Par, on est, oh, ben, c'est un, pas le choix de faire un grand détour. On a parlé de consigne-action. Il faut faire la file. Il faut attendre. Là, ça, t'sais. T'attends ton tour. Pour vous dire que le PQ, hier, en sachant que ça allait être probablement... Mi-figue, mi-raisin. Eux autres, ils essayent de crouser des conservateurs, mais ils veulent pas perdre leur base qui, possiblement, pourrait voter pour QS. Fait que ils ont sorti ça un jeudi. Pour être sûr que le vendredi, on parle de musique, puis on boit de la bière le vendredi. Fait qu'on va en parler jeudi. Et c'est le cas de bien des médias qui, le jeudi, vont flirter avec des nouvelles un peu plus légères. Bref, restez à l'affût les vendredis. Parlant de gouvernement, parlant de la CAQ, consigne action, c'est une extraordinaire bonne idée de la CAQ. La négociation, puis je vous dis, on va en parler encore beaucoup début de semaine prochaine, puisque la date limite, c'est mercredi. Si mercredi, on n'a pas d'entente avec les States, je vous le dis, ça va gueuler. Là. Puis avec une certaine raison, ça va faire mal, ça va pincer, il va y avoir des tarifs. L'espèce de cellule de crise là, qu'on a organisée. Là, on fait une cellule de crise hier et aujourd'hui. Hier, avec les gens de la business, le Québec Inc., comme on appelle. Donc, il y avait qui hier? Peut-être d'ailleurs, parler avec la Fédération des entreprises indépendantes, la FCEI, qui était là à ce meeting d'urgence, cette crise. Conseil de crise convoqué par Christine Fréchette. Il y avait le Conseil du patronat du Québec, la Fédération des chambres de commerce. Et aujourd'hui, il rencontre les gens de l'alimentaire. Donc, il y aura l'Union des producteurs agricoles, la Fédération des producteurs de lait et le Conseil de la transformation alimentaire du Québec. Moi, je vous le dis, je vous l'ai dit au début de la semaine quand on nous a sorti la crise, encore une fois. Hein, qu'est-ce qu'on fait avec ça, des crises, des urgences? On fait du Bruno.
3: C'est quand t'es en campagne, tu fais
0: non,
3: des
0: choses. Non, c'est pas celle-là, Bruno. Là.
3: Punir des médias.
0: Ah non, c'est pas celle-là, Bruno. C'est...
3: J'aime pas le discours qu'on entend.
0: Non, c'est pas celle-là, Bruno. Je l'ai-tu, Bruno? J'ai pas mis la bonne. Ah ben, Colin. Quand Bruno vous dit, lui, il crée un sentiment ça, d'urgence.
1: Ça, le hommage à Guerrier Pic, tu fais présentement?
0: Je m'ennuie de lui.
1: Ben, je vois ça, là. Je vois ça, il s'en... dans deux semaines, il revient. Là.
2: C'est un bon gars.
1: C'est bon, par exemple.
2: Ah oui.
3: J'aime pas le discours qu'on entend.
0: Non, il aime pas ça.
1: C'était pareil comme
0: fait que,
1: Gary.
0: Fait que je l'ai pas, là.
4: Le tramway, c'est réglé.
0: Le tramway, c'est réglé.
2: Ouais.
0: Comment tu dis,
1: parce que... Je disais juste parce que Gary finit par l'avoir, par contre, ça cote.
0: Moi, je l'ai pas. Mais comment ça, je l'ai pas? Je suis sûr que c'est elle.
3: C'est quand t'es en campagne.
0: Non, c'est pas elle.
2: Un beau moment, pareil.
1: Oui. Donc... ça a failli être bon.
0: Ah,
1: ouais.
0: Tu sais, des fois... Tu t'enfarges, tu veux te sauver. T'es mieux pas, des fois. T'es mieux de te planter comme il faut. Puis de dire aux gens, bah, je me suis planté.
2: Hein? L'assumer comme un homme.
0: C'est pas grave, ça. Bon. Donc, le sentiment d'urgence, la crise.
1: Oui.
0: Ça prend une crise. Fait que on n'a pas dit, on veut faire une réunion informationnelle. On n'a pas dit, on veut faire un petit colloque pour discuter. On a dit, on fait une cellule de crise. Moi, ce que je vous ai dit au début de la semaine, qu'est-ce que vous voulez qu'il fasse? Le Québec, c'est une province, et la province de Québec ne négocie pas avec les Américains. C'est le Canada qui négocie avec les Américains. Donc, Christine Fréchette, si Donald Trump met en fonction ses menaces, et que mercredi, il y a des tarifs, alors, à mon sens, et peut-être que quelqu'un, on est à la gang, là, on a plusieurs milliers d'auditeurs, vous pouvez nous aider dans la réflexion, 418-670-9098 pour le texto, là. À mon sens, il y a une chose qu'elle peut faire. Des chèques. Puis d'ailleurs, ils sont bons en tabarnache là-dedans, faire des chèques. Ça, là, ah, qui aime ça, faire des chèques, ça n'en règle-tu des problèmes? Pour faire des chèques, par exemple, ce qui est tannant, c'est que ça prend de l'argent, puis ça, c'est à vous autres. Puis on vient vous la chercher pour faire des chèques. Donc, ça va faire des chèques. Qu'est-ce qu'ils peuvent faire d'autre? Puis là, en plus, Pat m'envoie...
1: Ah oui. Journal de Québec, ça s'invente pas, c'est sorti aujourd'hui.
0: Vas-y. Qu'est-ce que nous dit la nouvelle du Journal de Québec?
1: C'est le ministre Skeet qui dit bon, menace tarifaire de 50 %, on n'exclut pas de déployer une aide financière.
0: Ben, j'espère que tu l'exclus pas. T'as juste ça à faire.
1: Ah, mais encore.
0: Tu peux rien faire d'autre.
1: Ouais, mais. Parce que c'est. Va falloir qu'à un moment donné, il y a des investissements.
0: On n'exclut pas. Ben, j'espère, sinon, ferme ta cellule de crise, t'as rien à dire.
2: Le plus drôle, c'est qu'après, il rajoutait. Puis j'espère que le fédéral va nous aider là-dedans.
1: Ben oui, c'est sûr que le fédéral va envoyer des chèques.
0: S'ils échouent à leur négo, eux autres, ils peuvent faire de quoi là.
2: C'est ça le modèle.
0: Mais s'ils échouent là, la seule option, c'est faire des chèques.
1: Ouais. Fait que nous autres, on va vivre dans cette fausse abondance-là, là. Mais les prochaines générations. C'est un désastre.
0: C'est un désastre. Ça va être un désastre.
1: Mais eux autres, pour les apparences, fait qu'on s'en rendra plus ou moins compte parce qu'on va recevoir des chèques. En passant, ça va créer de l'inflation. Si on imprime de l'argent, on va créer de l'inflation.
0: Exact. Puis ça va donner une illusion que c'est pas si pire. Ah, puis que Carney a fait de quoi? Ben oui, il a fait de quoi? Il t'a redonné ton propre argent. Ouais. C'est ça qu'il a fait, mais moi, il me l'a pas redonné.
1: Il va avoir à peu près, possiblement, juste le Food Professor pour en parler, puis les médias vont relayer la nouvelle de façon plutôt positive.
0: Ouais, puis ils vont dire que le Food Professor, c'est un pas bon. Ben, en fait, ils l'inviteront plus. C'est ce qu'ils font déjà. Et dans la même veine, tant qu'à être d'un égo, puis... l'inutilité des cellules de crise provinciales. Vous auriez pu envoyer un courriel, gang, hein, à place de louer une salle de conférence puis des chambres d'hôtel. Puis vous auriez pu envoyer un courriel. Hey, gang, si jamais les tarifs arrivent, ben, qu'est-ce que vous voulez qu'on fasse? On va vous faire un chèque. Vous auriez pu juste envoyer ça comme ça. Ben non. À l'aube d'une campagne électorale, tu joues pas ça de même, le playbook, Ouellette. Non. À l'aube d'une campagne, tu joues ça stratégique. Tu fais peur au monde, tu mets des mots comme cellule de crise, tu envoies des gens avec des faces inquiètes, puis là, tu leur dis, inquiétez-vous pas, gang! On travaille pour vous autres, on va régler ça. Ben oui, ils vont faire des chèques. Et là, le gouvernement Fréchette nous a sorti hier, ça, c'est drôle. C'est comme une blague. Le gouvernement Fréchette, un, déplore que les négociateurs canadiens ne fournissent pas beaucoup d'informations. Hey, on a envoyé un émissaire. On a payé quelqu'un. Encore un peu de cash en restait. On a payé quelqu'un qu'on a vanté énormément, puis je ne remets pas en cause ses capacités à la Madame Blais, qui est l'émissaire du Québec. Là, nous autres, on fanfaronne Louise Blais, qui est l'émissaire déléguée aux négociations. Mais elle, quand on lui demande à Madame Blais, Louise Blais, l'émissaire du Québec pour la révision de l'accord avec les États-Unis, quand on lui demande, est-ce qu'on a assez d'infos, est-ce que vous participez, est-ce que vous êtes avec la gang? Est-ce que le gouvernement fédéral vous tienne au courant de ce qui se passe dans les négo? Elle répond ceci. Pas tant. Ça, c'est dans mes mots. Mais ce qu'elle nous dit, c'est que assez, c'est un grand mot. Ça, c'est ce qu'elle dit vraiment. Mm. Mais on peut comprendre, c'est un sujet très sensible. Attends un peu, là. Là, on paye quelqu'un, aussi compétente soit-elle. J'en mets pas ça en question. Ça a l'air que la madame, c'est vraiment là, un CV extraordinaire. On paye quelqu'un, ben, puis on se vante en plus en disant, hey, on est la seule province qui a payé quelqu'un pour être émissaire aux négociations. Ben, à la lecture de ce que je viens de voir, je comprends. C'est les autres provinces. Hey, on paye-tu quelqu'un, là, un gros salaire pour puis des frais de voyage, puis déplacement à Washington, puis les restos, puis les dépenses, puis le pour qu'elle puisse pas avoir d'infos, parce qu'on n'a pas d'affaires dans l'égo. Ouais, non, on va laisser faire. Mais nous autres, on est allés. Nous autres, c'est la spécificité québécoise, puis on sent... Ça nous réconforte, ça, comme peuple. Ah, oh, ben nous autres, on a envoyé Mme Blais. Mme Blais, avez-vous assez d'infos concernant la négo? Ben assez, c'est un grand mot, là. Fait qu'elle est là, elle est en périphérie de tout ça, puis elle essaie de grappiller de l'info, puis quand il y a une demande, ça a de l'info, elle dit pas tant. Pas grave, il nous restait de l'argent, on va envoyer quelqu'un pour surveiller tout ça. Mais surveiller tout ça, c'est pas pertinent. T'sais, le Québec, présentement, puis c'est plate d'être dans cette situation-là, il n'y a rien à faire. Il y a des chèques à faire, c'est tout. Savez-vous quoi est le plus pertinent dans la gang, de tous ceux qui ont commenté ça, là? C'est PSPP. Il dit, ben, si on était un pays, on négocierait nous-mêmes.
2: JC, le souverainiste, est revenu.
0: Non, mais c'est vrai. Pouvez-vous me déboîter ça?
1: Non, non, ben là, je veux dire, effectivement, ben, ouais. Quand, je veux dire, oui, oui, effectivement, là,
0: c'est je, sûr que je quand... dis pas que c'est oui. ce qu'il faut faire, non, je sais. Je parle de pertinence, de commentaires oui. dans ce qui se passe. Venez me dire, ben là, j'aimerais ça que Trump nous donne plus d'infos. À nous, le Québec, ça n'est pas pertinent, là.
1: Mais tu sais, quand ça va mal, c'est sûr que c'est l'argument à sortir. Quand ça va bien, tu t'en vends moins, par exemple.
0: Non, mais c'est sûr. Si l'accord est extraordinaire. Ben, le Québec va fermer sa boîte et il va dire, ben, cool, c'est bien. Ouais. J'ai juste pas le feeling, c'est ça qui va arriver.
1: Non.
0: Mais dans, je te parle juste de la discussion parce que là, la question c'est, est-ce qu'on a de l'info? Est-ce qu'on peut faire quelque chose en tant que province? La réponse simple et courte, c'est non. Puis si vous voulez me dire, qu'est-ce qu'on pourrait faire? Ben, la réponse la plus pertinente, c'est faire un pays. Mais là, je dis pas, on fait un pays pour aller négocier une entente, c'est calme.
1: Ce que vous pourriez faire aussi, c'est diminuer la paperasse, diminuer la réglementation.
0: Oui!
1: Ouvrir...
0: Mais si on fait pas ça d'ici mercredi...
1: business, parce que les business sacent leur camp. Quand t'as Amazon, qui était ici avec un méga entrepôt dans le cas de Montréal, qui avait des milliers d'emplois, décide de s'en aller dans une autre province, puis toi, c'est de dire, ah, ils sont tellement méchants, c'est ça ta réponse. C'est sûr que là, je pense que pour toi, le futur, c'est peut-être de mourir tranquillement et progressivement.
0: Ben, t'es target, Pat. Sauf que ce que tu dis là, ça fait des décennies que moi, je me dis ça, puis que ça se fait pas.
1: Ouais, mais là,
0: fait que c'est comme si tu venais de me proposer, ben, pour avoir une attaque efficace avec des chevaux, ça nous prendrait des licornes. Tu sais, j'y crois plus.
1: Oui, mais.
0: C'est comme, des élections, ben non, Pat, ça n'existe pas, des licornes. Tu sais, de me dire, faudrait abandonner nos barrières tarifaires interprovinciales, faudrait redonner de l'argent dans les poches des gens, des entreprises. Moi, je vois ça comme une licorne. Fait que oui, t'as raison. Ça, dans un monde imaginaire, là, c'est ça qu'il faudrait faire. Mais ça, je le tasse parce que pour moi, c'est impossible. Puis ça sera certainement pas d'ici la négo de mercredi. Là,
1: le problème du Canada, c'est qu'on est... Peu importe qui est là présentement, fait que c'était le rôle de Mark Carney. C'est parce qu'on a oublié, là. Un de ses rôles, c'était d'avoir un Canada uni. On nous a vendu, en passant, cette idée-là ben qu'il fallait être fort ensemble.
0: Ça a, levé un bout, là.
1: Deux, trois
0: semaines, là.
1: Mais on n'est pas plus unis. Tu sais, si tu veux contrer l'ennemi, là, c'est pas à coup de 9 millions de personnes. Déjà qu'à 40 millions, c'est pas grand-chose.
0: C'est pas grand-chose.
1: Tu sais, puis si en plus, l'Alberta travaille pour elle, la Saskatchewan travaille pour elle. Tu sais, chacun travaille pour soi-même. Mmh. On n'est pas unis, on est divisés dans un lieu uni où on est cimenté ensemble parce qu'on part obligation pour l'instant. Puis normalement, si on avait tous à cœur de contrer quelque chose. Mais là, qu'est-ce que tu veux contrer? C'est chacun pour soi.
0: Puis
1: on fait semblant que le leader fait sa job.
0: Puis les économistes nous l'ont dit. Si on abolit demain matin tous les tarifs inter-provinces, ça annule presque complètement l'effet des tarifs américains.
2: Ben, ils avaient parlé de day one quand les tarifs ont été instaurés.
0: Mais personne ne l'a fait.
2: Dans les deux semaines qui ont suivi, puis ça n'a pas été fait.
0: Mais par orgueil, par intérêt provincial.
2: Parce que la crise est payante.
0: Aussi.
2: Parce que la crise.
0: Ça, c'est. Là, t'as droppé le shit, là.
1: Ouais, c'est vrai.
0: C'est payant, une crise. Si demain matin, tout est réglé, les Américains, on les aime, puis même, ils nous donnent de l'argent. Quand on leur envoie une exportation, ils nous envoient un chèque de 100$. Ben, je t'annonce que Mark Carney, ça n'a plus à rien, là.
2: Non, c'est ça. Il a été amené au pouvoir à cause de la crise, et la crise le maintient au pouvoir. Il n'y a pas avantage à régler ça rapidement, présentement.
0: Mais le meilleur gag concernant, encore une fois, cette histoire de négo et du Québec qui essaye de se mettre la face dans la photo, mais qui n'a pas de place. La meilleure histoire, c'est celle de la réponse du ministre des Relations internationales et de la francophonie, Christopher Skeet. La menace envers le Canada. Il nous dit, attention, si on a des enjeux, je le cite, si on a des enjeux à l'intérieur des négociations qui touchent nos champs de compétences, qui vont toucher des dossiers importants pour le Québec, je vous rappelle qu'on se donne le droit et qu'on se réserve le droit d'être considéré non lié à l'entente. Je recommande fortement que le gouvernement fédéral reste en contact avec nous. Ça, c'est comme une petite menace au fédéral. S'il y a une affaire dans votre entente que vous signez qui est contre les intérêts du Québec, nous, on se déclare non lié. Comment ils peuvent faire ça? La CAQ a fait passer ça. Ça faisait partie de la constitution échouée de Jolin Barrette. Mais ils ont réussi à le passer dans une loi. Que maintenant, on a voté ça, là, que le Québec se donnait le droit d'être non lié versus des ententes internationales. Mais là, la CAQ, si vous voulez être souverainiste, dites-les, là.
1: Ben, c'est comme l'autonomie du Québec.
0: Je vais dire comme Morin un matin, tu peux pas juste jouer au pays.
1: Ouais.
0: tu le fais, tu joues la game du pays. Tu le fais pas, tu joues la game de la fédération. Tu peux pas dire, ah non, moi, je suis pas souverainiste. Ah, moi, le référendum, bac, ça me lève le cœur. Mais on va tout faire comme si on était un pays. Non, ça marche pas de même, là. D'ailleurs, on va changer de sujet, mais on va rester là-dedans, là. L'espèce de game qu'on fait semblant qu'on est un pays sans être un pays, puis qu'on va faire abstraction du reste. J'ai appris ça hier. Saviez-vous qu'il y a une poursuite présentement contre le gouvernement du Québec? Une poursuite qui a été intentée par un avocat, un constitutionnaliste et professeur à la faculté de droit de l'Université d'Ottawa. Il s'appelle Lawrence David. Le monsieur, lui, il aime son Canada, puis il aime sa constitution canadienne. Puis vous pouvez être fâché ou le traiter de tout et non, mais il a le droit. La constitution est là, elle existe, et on en fait partie. D'ailleurs, il y a beaucoup de gens qui m'ont écrit, « Hey, parlant de constitution, on l'a jamais signé, cette constitution-là. » C'est faux. On a signé la première constitution du Canada, qui était la constitution fondatrice du pays en 1867. On est d'ailleurs l'un des deux États créateurs du Canada. Il y a nous autres, puis l'Ontario. Et on a signé celle-là qui nous lie pour l'éternité tant qu'on veut pas s'en défaire. Donc, l'autre, c'est le rapatriement de la Constitution, là où la nuit des longs couteaux, puis qu'on n'a pas signé. Mais légalement, et ça a été des décisions de la Cour supérieure, on est attaché sur la Constitution number one de 1867. Ceci étant réglé, M. Lawrence nous dit que d'après cette constitution-là, tu ne peux pas faire une assemblée gouvernementale au Canada, dans une province, sans prononcer le serment au roi.
1: OK.
0: T'as pas le droit. Selon la constitution originale, lui, moi, je suis pas constitutionnaliste, lui, il l'est. Lui, il me dit que si on avait voulu faire ça, il aurait fallu l'accord du Parlement à Ottawa, du Sénat à Ottawa et l'accord de toutes les autres provinces majoritairement. Là. Fait qu'il aurait fallu que toutes les provinces, le Sénat et le Parlement à Ottawa nous disent « OK, Québec, ça ne te tente pas de porter serment au roi, c'est correct, on te donne le go. »
1: Fait qu'on s'est donné le droit, mais on n'a pas respecté les règles du jeu pour le faire.
0: Eh bien là, on remonte à 2022. En 2022, PSPP et sa gang, ben on dit « Nous autres, on rentre pas ici.
1: Oui. »
0: Parce qu'on veut pas faire le serment au roi. Et là, tout le monde... Puis là, QS avait embarqué.
1: Mm-hmm.
0: Et là, le reste a fait comme, OK, garde, on va se voter sans nous autres. On abolit ça. Merci, bonsoir. Pas de problème. On fait plus le serment au roi depuis 2022. Depuis que la gang du Parti québécois sous la gouverne de PSPP est arrivée, on ne donne plus le serment au roi. On fait un serment au peuple québécois. Mais là, attention, la poursuite est partie. OK? Si jamais ce monsieur-là gagne son point, mettons que M. David a raison et que la Cour dit « Effectivement, Québec, t'as pas fait ça correct. Il aurait fallu que tu demandes à Ottawa, au Sénat et à toutes les autres provinces. Donc, c'est nonobstant, tu peux pas faire ça, t'as pas le droit. Qu'est-ce qui arrive? » Toutes les lois qu'on a votées depuis 2022 tombent caduques.
2: Parce qu'on n'a pas prêté serment.
1: Non.
0: Parce que toutes ces lois-là ont été appliquées, votées, alors qu'on n'a pas suivi la façon de faire canadienne. Moi, je trouve ça débile mental, là. Pour vous donner mon opinion personnelle, je trouve ça complètement débile. Tu sais, c'est un peu, là. C'est parce que là, on est dans une démocratie, j'essaie de suivre, là. Donc, les gens votent, puis là, on me dit que ça a bien du pouvoir, ça. Le monde vote, on envoie des gens pour régler nos affaires légales, puis nos affaires de loi, puis nos règlements, puis la gestion de la société, puis de... Mais là, ils ont voté une loi contre un serment au roi d'une patente qui remonte justement à la conquête de l'Empire britannique en Nouvelle-France, là. Et là, on pourrait annuler toutes les lois qui ont été votées depuis 2022. Mais un, vous rendez-vous compte la perte de temps, la perte de... Puis là, le nombre de lois, hey, en vote de la loi, là.
1: Ben oui.
0: Au bout de la route, site, là, ils s'en votent de la loi, là.
1: Manque d'arbres pour imprimer les feuilles.
0: Faudrait quasiment, Max, que tu me fasses une demande express à une intelligence artificielle, là. La liste de toutes les lois qui ont été votées depuis 2022, ça m'étonnerait pas qu'il y en ait au-dessus d'une centaine. c'est pas plus. Et là, ça inclut la nouvelle loi sur la langue, la loi sur la laïcité. Il y en a un chiard, là.
2: 130 lois à caractère public. Environ 37 en 2023, 46 en 2025. Et ça continue en 2026.
1: Parce qu'il n'y a pas assez de lois.
2: Non, ben non.
1: N'est pas assez.
2: Ah, puis c'est complexe, là.
1: Ah, c'est complexe. Après ça, il y a des annotations, puis.
0: Mais écoutez, nous autres, on n'a pas ça des constitutionnalistes. On n'a pas, ça nous intéresse pas, ça. C'est pas, tu sais, encore là, je vous le dis. Puis là-dessus, j'ai été obligé d'être d'accord avec PSPP, là. Tu sais, tantôt, j'ai vargé dessus, là, sur ces folies environnementales, là, qui est reparti, là, avec le plus de char à gaz, puis les limites, puis les taxes, puis les fonds verts. Pour ça, oui. Parce qu'il sait que. Se défaire de ça, là, pour lui, ça va être dramatique. Ouais. Les médias vont y tomber dessus. Ils ont déjà commencé, ouais,
1: mais
0: d'ailleurs.
1: Il n'a jamais été de centre-droit. Il a fait semblant, là, mais...
0: Ils sont de centre-droit social. Sur l'immigration, ouais, sur une coupe d'affaires. Ils sont nationalistes, effectivement. Mm. Mais pour le reste, ben oui, ils sont à gauche. Puis ils sont pour le modèle. Puis,
1: ben
0: sont
1: oui,
0: pour...
1: ils adorent le modèle. Puis, ben oui, donc, pas de changement.
0: Ben oui, je suis d'accord. Mais encore là... Là, les gens vont dire, ben oui, voyons, non, on a voté ça. Nous autres, au Parlement, on a le droit. Ben oui, mais si vous voulez faire ça, soyez un pays.
2: Tout comme
0: c'est la seule façon de faire. Si tu veux te dire, je m'en sac d'Ottawa, ben là, fais en sorte que tu n'aies plus besoin de te rapporter à Ottawa.
2: Puis le principe est le même avec la motion puis la loi qu'on s'est votée ici pour se défaire des ententes du fédéral qui nous plaisent pas. Ça peut être contesté par le fédéral à Ottawa.
0: De quoi, là?
2: Ce que tu as parlé tantôt, là, si jamais l'entente avec les states nous convient pas, on a voté une loi dernièrement, ouais, pour pouvoir s'en échapper.
0: Ouais.
2: Le principe est le même.
0: Oui, le principe est le même.
2: Ottawa va pouvoir contester,
0: ben
2: ça.
0: Oui.
2: Puis ça peut devenir caduc.
0: Ben oui.
2: Tout est matière à interprétation dans notre législation à nous.
0: On est une province. Il faut demander la permission à papa avant de sortir, comprenez-vous?
2: On n'a pas le choix.
0: Fait qu'on peut pas, dire, non, je suis autonome, moi, non, tu vis dans le sous-sol. T'es pas chez vous. Même si tu donnes 200$ à ton père. C'est pas chez vous. Fait que si tu veux faire un party, il faut que tu demandes. C'est comme ça. Mm. Si tu veux faire changer la couleur des murs, faut que tu demandes. Sinon, va-t'en chez vous. Donc, moi, tu sais, c'est une affaire qui est passée dans le bar, puis ça excite personne. Là. Oh, pff, les affaires de constitution. Hein? Les affaires de constitution, c'est comme un peu la base de notre fédération. Là. C'est le document sur lequel on se rapporte. Il date d'une autre époque. Là. Ça, je vous le donne. Puis je suis pas d'accord avec bien des affaires qu'il y a là-dedans, mais c'est de même. Fait quand il y a un juge qui va prendre ça, il va regarder le document original, il va regarder ce que le Québec a fait, il va dire, ben, Québec, t'as pas bien fait ça. Bref, bonne chance à tous. Je sais pas quand est-ce que ça va débourrer, mais la plainte a été faite, là, donc...
2: ça va prendre minimum 10 ans.
0: Ouais, c'est ça. On en a pour un bout, mais imagine, 10 ans de plus de lois votées.
2: Ben là, ça m'étonnerait que la...
0: Moi, je pense que ça va prendre plus vite que ça. Max, d'après moi, ils vont passer ça rapide, là.
2: Tu penses?
0: Parce que là, dans 10 ans, tu commences à... Je pense qu'il y a des circonstances aggravantes.
2: Ouais, mais là, on tombe dans des dédales juridiques, là, de l'interprétation de législation provinciale canadienne.
0: Effectivement.
2: C'est complexe, là. Mm. Et puis comment ça va coûter, ça, d'ailleurs?
0: Ah, ça va coûter une beurrée, man. Ah, ben, ça, faut aller défendre ça, là. Ah non, non, ça va coûter une beurrée, là. Mais... Pour ceux qui disent, ben voyons donc, ça arrivera pas. Hein? Madame Proulx devait se dire ça, hein, sur la poursuite quand elle a annulé la convention de la gang de chrétiens.
1: Non,
0: là, qui...
1: elle l'a fait...
0: Ben,
1: je pense qu'elle y croyait, là, mais elle l'a fait plus pour bien paraître. Elle a fait semblant qu'elle avait traîné sur ses épaules le fardeau de
0: la femme.
1: Protéger l'avortement au Québec. C'est du populisme. C'était pas ça l'enjeu du tout. Là. T'as pris un endroit, t'as pris des gens dans le... qui faisait un truc privé, puis tu leur as interdit de le faire parce que, selon ton impression, ça y
0: est,
1: protéger l'avortement au Québec. Tu sais, c'est du populisme. C'était pas ça l'enjeu du tout, là. T'as pris un endroit, t'as pris des gens qui faisaient un truc privé, puis tu leur as interdit de le faire parce que, selon ton impression, ça y allait contre tes valeurs. Excuse-moi, là.

0: On est encore sous la gouverne, techniquement, de la couronne. Mais tu sais, encore là, ben, ça revient à ce que Mme Proulx a fait. Ouais. Ben, nous autres, on s'en fout. Tu sais, elle se l'est fait dire, Pat, là, Mme Proulx, là, par des avocats, là. Non, c'est parce que c'est la liberté d'expression.
1: Elle pensait bien paraître. Moi, je suis convaincue encore aujourd'hui qu'elle pensait avoir le Québec derrière elle.
0: Ah, moi, pour avoir simplement soulevé le débat sur l'avortement, là, je te dirais que je pense qu'elle a bien paru pour une maudite gang.
1: Non.
0: Ah, oh, Pat, arrête de penser que ces gens-là n'existent pas. Tu te fais tout le temps avoir.
1: M'en fous.
0: Là, t'envoies des vidéos, tu fais comme maudit.
1: Je serais pas capable de rentrer puis faire de la radio aussi.
0: Si je te donne raison. Tu vas faire comme moi, tu vas faire une carapace, tu vas voir.
1: Je suis pas capable.
0: Ça se fait tout seul, tu vas voir.
1: Mais je pense, j'ose croire, mais je l'ai vu, il y a plein de gens qui ont fait une sortie pour dire qu'elle avait pas rapport. Et elle avait pas rapport. Tu sais, imaginez là, que toi, je sais pas, là, la couleur rose, on s'est rendu que c'est une couleur qui est associée aux nazis. Puis là, on pourrait plus se mettre en rose, puis je te poursuis parce que t'as mis du rose. Ça n'a pas de sens.
0: Ça, c'est la force c'est la force de deux choses, l'inertie et la masse.
1: Oui.
0: Fait que s'il y a 8 millions sur 9 millions de personnes qui pensent que rose, c'est nazi, même si t'as raison, t'es faite. Fait que c'est pour ça qu'on a des lois et des constitutions. Ouais. Pour venir dire, non, les 8 millions, c'est dole, mais vous avez tort. D'ailleurs, c'est ce qu'il dit Lawrence David, à un moment donné. Il dit, il faut juste comprendre que nous, on est dans un monde où c'est pas la majorité qui décide. On a une constitution, c'est notre texte fondateur, puis c'est ça qui décide. Mm. Même si vous êtes 30 millions de Canadiens à dire, le Québec, c'est pas si pire, puis c'est pas grave. Pas de même, ça marche. Et quelqu'un me rappelle qu'à la Cour supérieure au Canada, sur les 9 juges, il y en a 6 qui ont été nommés par les libéraux.
1: Oui.
2: Ah, c'est pas
1: Trudeau.
2: Anodin, ça. Hein?
0: Fait que...
2: Mais ils font tout ça.
0: Advienne que pourra, comme disait l'autre. Changement de sujet. Je suis tombé sur... Tu sais, des fois, tu tombes sur un bijou de texte où tu te dis, « Hé, Colin, t'aurais voulu être moins neutre, t'aurais pas fait autrement. » Un texte de Jenny Gosselin, qui a l'air d'une jeune journaliste pleine d'espoir, puis je veux pas encore là personnaliser. Je pense que c'est probablement une journaliste de son époque qui va avec ce qu'on lit dans les médias de la presse et de Radio-Canada. Un peu moins, puis je tiens à le mentionner, un peu moins à Cube, puis à... pas à Cube, à Québécois. Je trouve Québécois, on dirait qu'ils se replacent. Je pense qu'ils ont réalisé peut-être qu'il y avait moins de clics aussi. Là. Ben, on dirait qu'ils... Ça, je suis pas en passant, je leur donne qu'ils se replacent. C'est juste des fois, là, on sait plus trop, hein, d'une année à l'autre. Là, ça...
1: Je pense que Cube, là, c'est le mouton noir, plus que le reste.
0: Ouais, peut-être.
2: Ben Martineau, dans le journal, ça fait longtemps qu'il décrit ça. Dans ses chroniques, là.
1: Ouais.
0: Il décrit quoi?
2: L'islamisme.
0: Ah, comment ça, tu sais que je parle de ça?
2: Ben, je m'en doutais.
0: Ça aurait pu être plein de sujets, là. Si Colin, t'as pris un guess. Mais t'as raison. Donc, Jenny Gosselin, la presse. Nous écrit un texte, écoutez ça, là. L'islamophobie en campagne.
2: Oui.
0: Je vous lis juste des petits passages comme ça.
1: Constamment rendre l'homme blanc, l'homme avec un grand H, là, coupable.
0: De quelque chose.
1: Oui.
0: Coupable, la flagellation.
1: Non, mais Québec, peuple raciste.
0: Ouais, ouais. Mais là, c'est pas Québec. Elle nous parle du Michigan.
1: Ah, OK.
0: OK? Islamophobie en campagne.
1: Américains.
0: Ben oui, non, c'est, écoute, c'est double. Là, t'as deux. License to kill. Mm-hmm. Islamophobe et américain, garde, ah ouais, varge. Jenny, t'avais un bat de baseball.
1: C'est la presse.
0: Prends le shotgun.
1: La presse s'est clairement positionnée.
0: Tire à vue.
1: Contre les États-Unis.
0: L'islamophobie en campagne. Et là, je vous lis un peu son intro. La désignation d'Abdul El Sayed comme candidat officiel des démocrates au poste de sénateur du Michigan a suscité de virulentes réactions dans les rangs républicains. L'islamophobie sera-t-elle une carte maîtresse de la campagne dans cet État important pour les élections de mi-mandat? Elle parle à deux spécialistes. Je vous les présente. Elle parle à Saed Khan, professeur d'études du Moyen-Orient à la Wayne State University au Michigan. Et elle parle à Todd Green, directeur de partenariat sur les campus pour Interfaith America. Déjà, tu sais, le gars, il est pas prof, là. Et historien des religions, spécialiste de l'islamophobie.
2: De l'islamophobie.
0: Oui, oui, pas de l'islam. De l'islamophobie. Okay. Ça, c'est ses spécialistes à Jenny.
1: Il est enligné.
0: Ben oui.
1: C'est ça, sa job. Il ne va pas perdre sa job, lui.
0: Ben non. Puis il n'est pas prof. Il est directeur de partenariat sur les campus pour Interfaith. Quand vous aurez deux secondes, vous irez voir c'est quoi Interfaith.

0: S'il était prof, ça serait encore pire. C'est un scandale. Là. Comment tu peux te positionner sur quelque chose? T'es sûr de jamais changer?
1: Je suis sûr que dans des cours, il y a des profs qui parlent d'islamophobie beaucoup, beaucoup. Là.
0: Ben, si c'est ça ton titre, c'est parce que on pourra jamais, ton sujet va jamais évoluer. Mm. Tu vas tout le temps, chaque année, tu vas tout le temps dire que c'est pire.
1: Regarde qu'est-ce qu'il dit, M. Green, OK? Le slogan « Rendre sa grandeur aux États-Unis » a déjà des connotations raciales.
0: Rendre quoi?
2: Quoi?
1: Le slogan républicain « Rendre sa grandeur aux États-Unis » avait déjà des connotations nationalistes et raciales.
0: Hein? Mais c'est du monde qui a de l'argent. C'est du monde qui a de l'argent vire fou.
1: On pourrait soutenir que cette époque révolue était celle des Américains blancs et chrétiens. Attends un peu, là. Hey, lui, il a pris un slogan. Là.
0: Ouais.
1: Puis à la fin, ça dit « Vous êtes des racistes ».
0: Oui, c'est ça.
1: Il n'y a pas le mot blanc, islam, chrétien. Il y a ça nulle part dans le slogan. Redonner sa grandeur aux États-Unis. Ah, mais de quelle grandeur on parle? La grandeur des blancs chrétiens? Je sais pas, là. C'est toi qui viens de dire ça, là. Toi, t'as pris une phrase, puis tu m'as donné une conclusion. Vous êtes des racistes. Tu sais, c'est capoté pareil, là.
3: Enter Fate. Sa mission principale, c'est de promouvoir le pluralisme religieux. Et la coopération interconfessionnelle, tout ça dans le but d'améliorer le bien commun.
1: OK. Fait que Janie Gosselin, là, elle, de tous les spécialistes là, en immigration, elle a dit, lui, c'est le mien, ça.
0: Ben oui, parce que c'est ça qu'elle voulait pondre comme article.
1: Ah, tu penses?
3: Je pense qu'elle avait dans les mains avant.
1: Ça serait malhonnête, ça. Ça serait malhonnête. Mais je sais pas. Et là, elle nous parle là, que les Américains ont réagi puis sont pas contents. Puis là, c'est des racistes. Là, tu sais, je vous le résume. Là. Elle reprend ce qu'a dit la députée républicaine de Caroline du Sud, Nancy Mace, qui a publié une série de tweets dans les derniers jours qualifiant de cheval de Troie les candidats et les élus de cette religion. Puis que là, ça va allumer les racistes, les islamophobes, puis que ça n'a pas de bon sens de critiquer le fait que de plus en plus, au Parti démocrate, on donne notre confiance à des gens qui sont de confession musulmane et issus de l'immigration. OK. Ça se passe dans le Michigan. OK. Lui, il vient d'être ramassé par les démocrates Michigan. By the way, il y a beaucoup de démocrates aux États-Unis qui sont en panique totale. Parce que les autres, ils disent, « Hey, attends un peu, on avait une bonne candidate démocrate, était fair and balance. Oui, était un petit peu plus à gauche, mais tu sais, elle fitait dans le modèle économique américain. » Et là, ils se font tout battre par des islamistes, puis par des c'est capoté, là. Des islamistes qui défendent Gaza, tout en défendant LGBTQ+, une espèce de melting pot un peu imbuvable en ce qui me concerne, mais qui existe, puis là, semble qu'il y a une gauche qui se radicalise puis qui triple là-dessus. Là.
3: El Sayed, il y a le full patch, lui. Là,
1: ah, lui, full patch.
3: C'est un épidémiologiste, c'était le directeur de la santé publique à Détroit pendant la COVID.
1: Wow! OK, tabarouette, lui, il est
3: full blonde démocrate.
1: All-in, là.
3: Ah oui.
1: Mais les démocrates se sont dit, on va y aller all-in. Les républicains ont dit, on y va all-in, nous autres aussi. Vous avez mis un gars crinqué qui insulte le monde, ben nous autres aussi, puis ça va être la guerre. Je vous le dis, ça peut très mal virer. Maintenant, mettons que je vais analyser ça d'une façon plus neutre, là. OK? Ça se passe au Michigan. El Sayed est élu pour la prochaine élection à titre de candidat démocrate au Michigan. Au Michigan, il y a quelque chose qui se passe. Au Michigan, il y a deux villes où
0: Détroit.
1: On peut... Hein? Ben, Détroit, oui, ouais. Mais... Il y a deux villes en banlieue de Détroit qui commencent à faire jaser. D'abord, il y a Dearborn. Dearborn est devenue la première ville américaine à majorité arabe. Donc, Dearborn, depuis plusieurs années, on dit qu'autour de 60 à 70 % de la population est d'origine arabe.
2: Quoi?
1: Allez voir des vidéos de Dearborn, les marchés la fin de semaine.
0: Ça, hein?
1: D-E-A-R,
0: ouais.
1: Born comme naissance, B-O-R-N. Ah, okay.
3: Comme Jason Bourne.
1: Et allez voir les vidéos, puis il y a des endroits où, mettons, tu te fermes les yeux, tu rouvres tes yeux en plein milieu du vidéo, puis tu demandes dans quelle région du monde est-ce qu'on est, puis tu vas dire Moyen-Orient. Mais c'est à Dearborn, USA, Michigan.
3: Et c'est la ville avec la plus forte proportion d'Arabes, d'Arabo-musulmans aux États-Unis?
1: Oui.
3: Mais ça, c'est capoté bien raide.
1: 60 à 70 %.
3: Et pourquoi? Ils se sont tous amoncelés là?
1: Ben, on dit qu'au départ, c'était des questions d'immigration sur qu'est-ce qu'il y a dans le nord des États-Unis. Pourquoi? Parce que là, il y a beaucoup de gens qui me demandaient qu'est-ce qui se passe? Comment ça, le nord des États-Unis est en train de virer démocrate? Qu'est-ce qui se passe? Parce qu'habituellement, on voyait le nord des États-Unis comme un endroit d'ouvriers, de gut shop, d'agriculture, tu sais, des gens qui travaillent, puis qui, tu sais. Et souvent, ces gens-là ont plus l'oreille des républicains, tu sais. Qu'est-ce qui s'est passé dans les dernières années, qui se passe ici aussi, qui s'est passé en Europe, qui s'est passé en Angleterre, qui fait en sorte qu'on a eu besoin de beaucoup d'immigration?
3: Manque de main-d'œuvre.
1: Et voilà. Qu'est-ce qu'il y a au Michigan?
3: Des industries.
1: Des shops.
0: Ouais.
1: Puis les chars.
0: Les chars. Oui.
1: Les productions de chars. Donc, ça prenait des bras. On trouve plus de bras. On fait venir des bras. Et là... Ça s'enchaîne, ça fait. C'est pas commencé hier, là.
3: Non, c'est
1: un
3: bout.
1: Ça s'enchaîne, puis à un moment donné, bon, on donne le droit aux gens de réunir leur famille, puis c'est correct, pas contre ça, là. T'sais, bon, on ramasse la famille. Et là, est arrivé dans les dernières années les fameuses lois sur les réfugiés. Là, ça rentre. Puis là, ça rentre. Puis là, t'as un cousin éloigné, tu le fais venir, puis là, on peut rentrer, puis let's go, venez-vous-en, il n'y a pas de problème. Et du jour au lendemain, t'as pas regardé ça aller, puis tu réalises, oh, OK, il se passe quelque chose, là. Quand je me suis mis à marcher dans ma ville d'enfance, puis on dirait que ça avait changé.
0: Ouais. C'est 107 000 personnes, c'est petit, là, de, comme ville.
1: Oui, oui,
0: c'est 107 000, mais tu sais, je parle par rapport à ce qu'on peut connaître des États-Unis, là, 107 000 personnes.
1: C'est une ville moyenne, ouais. Là. C'est pas une grosse affaire. Non. Mais qu'est-ce qui se passe quand, dans un cadre juridique, légal de ville, t'as 60 à 70 % des gens qui arrivent, qu'est-ce qui se passe?
3: Ils font leur propre petit gouvernement.
1: Ben oui.
3: C'est sûr.
1: Ils prennent le contrôle. Ils ont construit la plus grande mosquée d'Amérique du Nord. Yeah. Il y a un musée sur la culture arabique à Dearborn. Mais c'est correct.
3: Mais ça va de soi.
1: Hey, c'est normal, gang. Ça, là, je suis pas en train de dénoncer ça. C'est normal. On est tous. Si on est une ville de Québécois en Russie, je t'annonce qu'il va y avoir de la poutine, là.
0: Ouais, il n'y aura pas d'église.
1: Tu sais, on va.
0: Parce que nous, on.
1: Oui, il va en avoir une, Pat. Ça va être une vieille.
0: Pilon.
1: Non, non, ouais. Il va en avoir une église, mais dedans, c'est un théâtre d'été.
0: Non, on va se laisser.
1: c'est un centre culturel.
3: Ouais.
1: OK?
0: Mais on ne fumera pas dedans, le centre.
1: Non! Puis on va fumer à 9 mètres. Tu sais, on va. C'est normal. On va amener nos gogos, puis on va s'installer, tu sais. Puis. Donc, à Dearborn, le conseil municipal. Ben, tout le monde est musulman.
0: Ben oui, ça va de soi encore.
1: Maintenant, je te parle de Dearborn. Change de ville. On reste au Michigan. Hamtram. Ah, j'ai de la misère à te dire. Hamtramck. OK? Hamtramck.
0: Bon, ça, appelle-nous les dents, s'il vous plaît.
1: H-A-M, comme du jambon, ce qui est un peu drôle quand même dans le contexte. Là. H-A-M-T-R-A-M, comme maman. C-K.
0: C-K.
1: Hamtramck.
3: Encore des grosses usines de Michigan. Là-bas.
0: Ah oui, c'est industriel. Là.
1: Depuis 2022, encore la même affaire. Toutes les banlieues industrielles de Détroit. Même histoire, immigration qui rentre, puis à un moment donné, tu réalises que, whoop, elle est aussi une ville à majorité musulmane.
0: Mm-hmm. Ben là, c'est sûr que là, si tu commences par une ville de 100 000, on fait des bébés, puis on se déménage.
1: Et voilà. Et contrairement à nous, ils font des bébés.
0: Ben oui.
1: OK? En 2022, Hamtramck est devenue la première ville à avoir un maire. Tous les conseillers, donc tout le conseil municipal est musulman. Qu'est-ce qui est arrivé à Hamtramck? Ben oui, comme à Dearborn, des mosquées, des endroits. C'est correct. Moi, ça là, pour moi, c'est pas, oh my Dieu, comment ça? Ben oui, puis on les a laissés faire. Ben oui, j'espère. T'sais, je veux dire, si vous dites qu'on a la liberté religieuse, ben oui, ils se font des mosquées puis ils s'installent. Qu'est-ce que tu veux qu'on fasse? Et, en 2023, là, il y a eu quelque chose qu'ils ont fait à Hamtramck qui a quand même réussi à faire une petite collision, là. Il y a eu une chicane. En janvier 2023, le conseil a voté pour amender une loi municipale pour permettre le sacrifice rituel d'animaux sur tous les terrains privés.
0: Hey, ça va être beau, ça.
3: Pour la Al-Haïd.
1: Pour la exactement.
3: Al-Haïd.
1: Haïd Al-Adha.
3: Voilà.
1: La fête religieuse où on doit sacrifier des animaux.
3: En arabe était rouillé.
1: Donc, là, il y a des gens qui ont fait « Ouais, là, à ta peu, là. » Tu sais, là, OK, la mosquée, OK, le musée, OK, l'endroit, OK, la prière dans le parc. Mais là, c'est parce que je suis passé à côté de chez mon voisin. Là, il est en train d'égorger une vache. Là.
0: Ouais.
1: M'en aller à la garderie avec les enfants, là, je sais pas, là. Je suis pas convaincu là que ça fit, là. Tu sais, on dirait que j'ai un bug. Et il y a eu des gens qui sont allés exprimer calmement, sont allés au conseil, ont échangé, ont dit ouais, on n'est pas certain. Là, tu sais, là, je comprends que vous êtes majoritaire, mais ça peut. Mais le conseil est majoritairement musulman. Ben, ils ont voté, ils ont dit non, non. Nous autres, on permet ça. Malgré les préoccupations sur l'hygiène, les odeurs, la santé publique, le traumatisme possible des enfants, ils ont passé le vote parce que pour eux autres, c'était pas des arguments. Eux autres, tu allais leur dire, ouais, là, mon fils a vu ça. Ben oui, il faut qu'il s'habitue. Habitue-le, ton fils. On fait ça chaque année, nous autres.
3: Ça va être ça, puis il va en profiter même parce que quand on.
1: On va lui donner de la viande.
3: Ben exact, on lui donne une partie à une œuvre de bienfaisance, on en donne une partie aux voisins, puis on garde l'autre. Il sépare en trois.
1: Donc après ça, mettons que je reviens à la discussion qu'on a eue avec Christian Rioux hier. Ça se peut-tu que d'avoir eu une espèce de laxisme, puis un laisser-aller total dans et l'immigration et le fait qu'on leur a donné le droit de s'installer, puis ça, ah, je vous le répète, là. Moi, je suis d'accord avec ça. Si tu fais des promesses au monde, tu tiens tes promesses. Si tu leur as promis qu'ils pouvaient venir ici, s'installer, prendre possession, devenir maire, conseiller, faire ce qu'ils veulent, tout en gardant tous les rituels de leur propre religion puis toutes les petites virgules de leur culture d'origine, ben après ça, si tu peux pas le voir, mais là, ouais, t'as pas... On l'a laissé aller.
0: Ça arrive avec aussi comment ça fonctionne chez soi. Là, tu t'en débarrasses pas totalement pour certaines personnes. Il y en a d'autres. C'est pas parce que vous rencontrez un Arabe qui va battre sa femme. Là,
1: mais non! Puis c'est important de le dire, Pat. La majorité des musulmans, je pense qu'ils font pas ça pour mal faire ou pour nous chester. Ils font ça parce qu'ils font ça depuis toujours.
0: Ben c'est ça. Il y en a aussi qu'ils vont embrasser la culture... américaine.
1: Il va dire à sa femme, hey, tu peux enlever ton voile. Là.
0: Mais c'est intéressant parce que, exact, à Dearborn, j'ai demandé à l'intelligence artificielle, j'ai demandé à Grok. Tu sais, moi, je le paye Grok, fait que j'ai l'expert.
1: Oh, toi, t'as le vrai Grok.
0: Moi j'ai. Fait que quand,
1: c'est toi qui as le vrai Bob Grok.
0: Moi, exact, j'ai le droit à 20 questions par jour, sinon, il faut que je paye plus cher.
1: Ah, ben non, moi, j'ai 20 questions gratos.
0: Pour vrai? Oui, mais c'est pas expert.
1: Ah, OK, moi, il cherche plus.
0: Oui, oui, okay. Il cherche plus.
3: Si j'adore le capitalisme.
0: Fait que, ouais. Il cherche plus, même que
1: mon si Grok est plus cave que le tien,
0: ouais, c'est ça. Moi, j'ai le super, mais je pourrais avoir le super. Tu comprends?
1: Des fois, au con avec moi, il me fait gaspiller 2-3 questions.
0: Oui.
1: Ouais. Là, au bout de 20, il dit ah.
0: Et j'ai demandé, tu sais, je voulais m'intéresser au taux de criminalité, puis c'est l'un des plus bas du Michigan. Magnifique. On a dit d'ailleurs que ça a baissé. Tu sais, chef de police, ben, ça me semble, c'est tous des noms arabes en passant.
1: Ben oui, c'est même 70% de la ville.
0: Avec une communauté qui est proche des uns et des autres. Moi, je trouve ça magnifique. Puis d'ailleurs, tu sais, tu disais que c'est. Tout ce que tu as dit, en fait, JC, c'est vrai. Grok me le rapporte. D'ailleurs, ils ont le seul
1: que tu
0: musée. Non, mais.
1: C'est que j'inventais des affaires.
3: Elle pense tout ce que tu dis tout le temps dans Grok pour être certain. Elle a l'option payante.
1: Ouais, je ne vous l'ai jamais dit, mais JC, à moitié du temps, il dit de la merde.
3: Il faut que ce soit rentable. Là, à un moment donné.
0: Puis,
1: je pense que j'aurais pas pu faire 18 ans ici à dire de la merde sur des sujets de même. Là. Je t'annonce que je les double-check quand je vois le verre mes infos. Là.
0: Donc, ils ont la plus grande concentration d'arabo-américains. Là, maintenant, ce que je m'intéressais, c'était bon, ben, comment va le traitement envers les femmes?
1: Ah.
0: Et c'est là que le bas blesse.
1: Ah.
0: Ils ont des enjeux, beaucoup. On parle dans certains endroits de la ville, des échantillons, on regarde où que les femmes se plaignent de violences sexuelles, de coups, de contrôle. Et là, ben là, arrivent les facteurs culturels en jeu, c'est-à-dire, des fois, ça vient avec le bagage. Donc, tu continues le bagage que tu avais de où tu proviens. Si c'était... correct de battre sa femme parce que tu trouves que le souper a été, c'était pas assez chaud ou à la hauteur de tes attentes, ben, tu sais, tu changes pas de même parce que t'as traversé une frontière.
3: Surtout
0: là,
3: que t'arrives dans une communauté qui te ressemble et qui est pareille.
1: Oui, oui. Moi, je suis pas étonné qu'il n'y ait pas de crime.
3: Laval,
1: parce que
3: c'est pas bien mieux.
1: Ouais.
3: T'arrives pas à Arvida, mettons.
1: Ouais, non, c'est ça. Exact. Puis c'est sûr que, mettons, un couple de musulmans avec un enfant ou deux qui arrive à Arvida ou... Bon, reprendre, je l'ai en tête, à Saint-Pierre, de la Rivière-du-Sud, ils n'iront pas au conseil dire « Pensez-vous qu'on pourrait changer le règlement pour abattre des animaux dans la rue? » Tu sais, tu comprends? Oui. Ils vont dire « Ben non, là, ça marchera pas. » Mais là, en sachant que tout le monde a une même confession, la même culture, ben, ils le font. Tu sais, moi, ça, je suis pas... ça n'a pas d'allure! Ben non, je comprends même. On ferait la même affaire. On arriverait d'un village ailleurs, puis on ferait... Hey, on fait ça en Floride, je vois le vert. On arrive en Floride, il y a de la poutine ici de Monique, on va venir ici de tous les jours.
0: L'enjeu, c'est surtout les nouvelles familles. C'est ce que me dit Grock. L'arrivée qui sont plus conservatrices, je vais dire plus traditionnelles. Fait que ça, ils ont des gros enjeux. Présentement, semble qu'ils travaillent là-dessus puis ils ont créé là, bon, des programmes là, pour la femme, pour qu'elle puisse s'émanciper, etc. Mais c'est l'enjeu actuel.
1: Ah, puis c'est sûr, c'est l'enjeu de, de cette religion-là à mon, voilà, mon esprit. Là.
0: Ben, on, ouais.
1: Tu sais... En gros, là, mon gros bug avec l'islam, c'est pas mal ça.
0: Mais s'ils changent, tu sais, ben, à un moment donné, il faut faire des bébés.
1: Comme
0: si
1: les catholiques.
0: Je veux dire, si on n'en fait pas, là, on va arrêter de broyer. Là. Si on a décidé qu'on n'en faisait pas, ben, les autres vont en faire, puis ils ont le droit d'en faire. Là.
1: Ben oui.
0: Tu sais, je veux dire,
1: ben oui. C'est ça que je te dis. Moi, il n'y a rien là-dedans que je fais comme. Hey, franchement, ben non,
0: ben
1: c'est
0: non,
1: ça.
0: Je veux dire, là, ils se sont établis, ils font des familles, ils font des enfants, ils vont rouler l'économie. En passant, ils ne sont pas sur le BS.
1: Ben
0: ils
1: non, travaillent. Ils travaillent.
0: Ils travaillent. Le côté sécurité, Sydney, c'est une des villes où il y a le taux de criminalité le plus bas. C'est propre, c'est beau, il y a un esprit de communauté. Maintenant, ça arrive avec un bagage qu'il faut qu'il répare. Ça, c'est important.
1: Mais j'aimerais.
0: Parce que c'est pas comme ça ici.
1: Mais j'aimerais juste cette sensibilité-là minimale de. On arrive et, je vais le répéter, la majorité, je pense que c'est ce qu'ils ont comme attitude. Puis on en croise de plus en plus, là. Puis je. Mais quand tu me dis, ouais, mais la majorité sont corrects, ouais, je suis bien d'accord, sauf qu'on en rentre toujours.
0: Ben oui.
1: De plus en plus. Donc, même si c'est une minorité de pas correct, qui fait le trouble dans la société en général? Mettons qu'on est juste des blancs, nous autres, sites, là, au Québec, là. On est blanc, là, puis on a laissé rentrer personne. Pensez-vous qu'il n'y aura plus de crime? Puis que, ben non.
0: Ben non.
1: Mais qui fait le trouble? C'est la majorité ou c'est la minorité?
0: Ben, la minorité.
1: Ben voilà.
0: Ben, on veut que ça reste la minorité.
1: Mais je veux pas plus d'autres minorités qui viennent faire du trouble, comprends-tu?
3: Ben, c'est les filtres, à la base, qu'il faut changer.
1: Ben oui, mais il faut changer plein d'affaires. Ben, mais j'en reviens à l'article de Jenny qui, elle, me spinne ça comme c'est des racistes, des islamophobes. On a eu cette discussion-là hier avec Christian Rioux. By the way, j'ai bien aimé ça. Si vous, ça vous intrigue, Christian Rioux, l'entrevue de notre nouveau chroniqueur disponible sur RadioX.com et sur l'application. Mais à un moment donné, c'est parce qu'on s'est dit, ouais, mais c'est ça le problème. C'est que à un moment donné, quelqu'un qui est ici puis qui a une lignée ancestrale ici va se faire dire, ah non, tu peux plus faire ça. Il va se fâcher. Puis oui, il va devenir fâché. Puis oui, lui, il va se radicaliser. Puis oui, lui, il va aller dire les musulmans, si, ça, ça. Puis là, tu viens de te créer une guerre parce qu'on a mal fait les choses. Là, ici, on a une chance en or. On a du retard sur le reste de la planète, comme d'habitude. On a un bon 10 ans de retard sur le reste. On a encore une chance de bien faire les choses. Si on fait mal les choses, allez-y voir les reportages. En France.
0: Ah, ben, il peut rien à faire,
1: allez-y voir les reportages en Angleterre. Et allez-y voir les reportages parce que ça commence effectivement dans certains endroits aux États-Unis. Allez-y voir comment ça vire quand on fait mal les choses. Je dis pas que j'en veux pas. Je dis qu'il faut bien faire les choses. Mais je fais pas confiance à un gros gouvernement obèse pour bien faire les choses.
0: Ben non.
1: Ça, c'est ma.
0: Non, mais même les villes. Je veux dire, check Montréal. T'as, regarde ça aller dans le journal. Là. Moi,
1: ben, Montréal, c'est perdu. Là.
0: Ben oui, je me dis, vous êtes fini, Montréal.
1: Ils sont même plus capables de réparer leurs routes.
0: Juste dans le bien paraître.
1: Imagine le reste.
0: Vous êtes même pas capables de confronter de réels problèmes puis de dire exactement ce qui arrive avec des statistiques à l'appui. Vous faites comme, ah, vous avez raison. Tout le monde a raison. La police, c'est de la merde. La ville, c'est de la merde. Je veux dire, tout ce que vous dites c'est contre nous, on donne raison à tout le monde. Mmh. Sans jamais se défendre.
1: 13 heures, il faut faire une pause.
0: Fini. Hey, en fini. Passant, oui. Juste dire, parce que c'est drôle qu'on parle de ça, mais hier, on a une chroniqueuse qui est venue faire, qui était à Radio X, c'était hier, qui est Mandana Javan, qui était là à...
3: Oui. Non, Grock fait dire que c'était avant-hier.
0: C'était avant-hier? Bon, ouais. Écoute, une question d'heure.
1: Lui, il a le Grock Supreme. Ouais. Ah. Il paye 100$.
3: Ben lunettes.
0: elle nous avait parlé de son sujet. C'était entre autres, c'était le festival Halal à Montréal.
1: Oui, c'était annulé.
0: Exactement.
3: Ben, il était remis à plus tard.
0: Oui, elle a mis annulé. Oui, effectivement, les vrais termes, c'est que ça a été peut-être remis à plus tard, mais il n'y a pas de date.
3: Ben, c'est au mois de septembre, je pense.
0: Ah?
3: 19, 20, 21, 22.
0: Ben, t'as l'air, oui, le mot du Grock.
3: J'ai
0: le
3: Grock dans mes lunettes. Ben, si tu veux, je te dis ça.
0: Non, là.
1: J'ai mis du Grock dans mes lunettes, Ginette.
0: Hein? Non, lui. Bref, je voulais juste dire que c'était
1: ça a été reporté.
0: Elle a dit annulé. Elle a fait un annulé sur le poster avec un «
1: i ». Ouais.
0: Elle nous remercie dans le post.
3: Ah ben merci.
1: Ben, je la remercie elle-même.
0: Y a-t-il quelque chose à corriger sur ce que je viens de dire?
3: Bip, boum, gras qui est éteint. J'ai rien d'autre à dire.
1: 13h01-88-670-9098 si vous voulez nous communiquer. Ah tiens, je fais ça là pour pas l'oublier. J'ai des billets pour aller voir Tea Party. Pendant que Max et Pat s'amusent, je vais vous parler. Vous me textez Tea Party sur le 88-670-9098. 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On fait une pause, puis à Couture s'en vient. Ah ouais, les vendredis, là, c'est ça.
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5: Madame, messieurs, c'est vendredi. La vaisselle s'est accumulée. Faut laver tout ça. Et on met ça dans le lave-vaisselle avec Frank. Salut, Frank. Comment ça va?
11: Salut, messieurs. Ça va très bien.
5: La vaisselle sale, on décrotte. Let's go. Ça s'est accumulé. J'aime pas ça. Et surtout que ça sent très mauvais.
11: Ouais, écoute, quand même une grosse semaine pour un retour en force avec l'actualité.
5: Pas trop essoufflé, mon Frank, avec la nouvelle fonction?
11: Non, ça va très bien. Ça me fait un peu bizarre de m'entendre. Tu sais, pendant que j'étais en attente, je m'entendais dans un spot. Puis là, je me disais, faut que je m'y fasse. C'est comme ça que ça.
5: T'étais présent et tu entendais ta voix qui était préenregistrée.
11: Exact, dans un...
5: Ce qui nous arrive souvent, les animateurs de radio, en passant.
11: Ouais,
5: tu vas te faire.
11: Non, c'est ça, mais tu sais, je pense que je suis comme un peu tout le monde, j'aime pas particulièrement m'entendre.
5: Si tu t'entends dans une annonce de la CAQ, tu m'appelleras.
11: Ouais. Ouais, ben j'ai encore ma carte.
5: Je vais t'envoyer des messieurs en sarreau blanc, là.
11: Ouais, c'est ça. Ben moi pis Dan, on est membres.
12: Ouais, on est membres.
5: Arrêtez ça, les vos folies, là.
12: Jusqu'en janvier prochain, techniquement, ils vont peut-être même nous appeler pour faire...
5: Arrêtez. Vous étiez membre de la Bernie Nation.
11: Mmh. Ben, j'ai reçu un email de Bernie l'autre fois qui m'invitait à un truc de hot dog au K-Pocket. Je suis pas allé, là, mais soit j'étais encore dans les bonnes grâces.
9: Tu vois, moi je pensais que c'était un email général. J'ai pas pensé que c'était parce que j'avais mon affaire. Je pensais que c'était les communications du parti ouais. Martine Fréchette.
11: Martine Fréchette, ok. Ça, c'était un autre, ça.
12: Moi, j'aimerais ça. D'avoir des courriels. Moi, ouais. J'ai juste enlarge your. Okay, ouais, moi, je t'en ai. Hein? J'aimerais ça d'avoir des courriels de
9: ça
12: même.
9: Ça dépend de ton algorithme.
11: Ouais, c'est ça. Ça dépend de l'algorithme. Tout ça. Écoute, grosse semaine. Il y a beaucoup d'affaires à mettre dans le lave-vaisselle. Commençons. Oui. Allons-y. J'ai sorti plusieurs points. Ruba et ses épiceries publiques. Ça, je pense qu'on a fait le tour de la question. Là. Moi, je te passe ça direct au washer.
12: Ah, c'est tellement vendeur des oranges qui poussent à Joliette. 26 piastres, 4 oranges. Mais c'est québécois, non, mais on a le droit.
11: C'est parce que cette affaire-là, si au moins ça n'avait pas été essayé, on pourrait avoir une opposition théorique, mais on se dirait, ouais, mais t'sais, si on ne l'essaye pas, on ne le saura pas. Ça a été essayé, ça ne marche pas. T'sais, fait qu'à un moment donné, je veux dire, tu peux bien prendre un livre de recettes, une recette dedans, ça goûte la marde. Tu peux bien l'essayer 50 fois, si tu veux, dire, mais si c'est ma tante Solange qui a fait, ça va être bon.
12: Non,
11: ça sera pas bon. La recette est pas bonne. Ben, cette recette-là est pas bonne. Ça a été essayé. Je veux dire, si vous voulez vous amuser à faire ça, prenez votre argent. Qu'est-ce qui les empêche, ces gens-là, de lever des fonds, de se partir un GoFundMe puis dire qu'ils veulent faire une épicerie orange? Ils se cotisent entre eux autres, puis ils se feront leur genre d'épicerie communautaire, puis ils verront si ça marche, puis c'est si facile que ça, d'administrer une chaîne d'approvisionnement avec du froid puis du frais. Là. On verra comment ça marche.
12: Eh boy, arrête ça. Il y a deux patentes supplémentaires qui feraient que ça serait un méga fail au Québec. D'abord, les syndicats. Ça serait syndiqué. Donc, à ce moment-là, quelqu'un qui est au ministère de la Culture, au ministère, peu importe le ministère, là, qui est tanné, lui, il a 22 ans d'expérience, d'ancienneté, il va postuler, il va y aller. T'sais, ça ne sera pas des gens compétents. La compétence, ça va arriver en deuxième, troisième, quatrième, c'est l'ancienneté. Puis l'autre chose, Frank, on n'est pas au Nord, mais elle veut à l'année 75% de légumes et de fruits québécois. Le kiwi québécois à 14 piastres, là, qui va l'acheter? Ouais, le kiwi! Qui non, pousse à Amos. Qui va l'acheter?
11: Mais c'est ça le plus drôle de leur histoire, c'est qu'ils disent une chose et son contraire. C'est-à-dire qu'ils nous disent, ben, il faut des épiceries publiques parce que les gens se tapent l'inflation alimentaire et ça coûte trop cher. Première affaire qu'ils nous disent, on va pacter ça de produits locaux. Ouais, mais les produits locaux, ils coûtent plus cher, les amis. Pour toutes sortes de raisons.
12: Pas l'été. L'été, ben moi, j'ai fait une recherche. C'est sûr, ici, en abondance, l'été... Oui. Ça coûte pas cher. Ben, c'est parce que c'est en abondance. T'sais. Américain versus Québec, on gagne l'été. Ouais. Mais c'est parce que l'été dure une demi-heure au Québec. Là.
11: Ben, c'est ça. Mais si en janvier, tu veux soit des fraises du Québec, ben, elles vont être chères.
12: Ben, elles sont déjà chères. Elles sont bonnes. N'as-tu déjà acheté des fraises Savoura?
11: Oui, c'est très bon. Là.
12: C'est très bon, mais il y en a six. Si vous êtes quatre dans la famille, il faut se battre pour les manger.
11: Ouais, c'est ça.
12: Qui va gagner? Qui va gagner pour manger la fraise? T'sais, c'est ça. Ça coûte très cher aussi. On dit pas que c'est pas bon. On dit que la logique derrière votre leitmotiv de fond, c'est payer moins cher le panier. Ah non, c'est une bombe atomique inflationniste, votre idée.
11: Ah non, c'est complètement ridicule. Autre point, oui. Celui-là est passé un peu dans une craque, mais je pense que c'est important d'y revenir. Le PQ dépose en douce son plan vert en 95 mesures. Là, tout le monde a tilté sur l'histoire de la passe à 95 $ pour le transport en commun, comme si c'était la seule affaire qu'il y avait là-dedans. Vous irez le lire, le PDF, il est un peu long, là. Mais il y a quand même toutes sortes d'affaires assez spectaculaires là-dedans, là. Notamment maintenir l'obligation des véhicules zéro émission. Donc, si vous pensez qu'on avait compris que ça n'avait pas de bon sens, cette affaire-là, eux, ils l'ont pas compris. On parle également encore de subventions pour des bornes de recharge puis tout ça. Mais il y a des trucs quand même assez lunaires là-dedans. Page 38 du document d'Homme. Écoute bien, vous êtes pas prêts, là. Exiger que les futurs traversiers électriques financés par l'État soient construits au Québec.
12: Il passe vite, hein? Traversier électrique, OK, ça va se faire. Mais ce qu'on dit, c'est que ça va être fait au Québec. On peut-tu juste jaser du fait qu'il soit électrique, ce qui va être fort problématique à moins 32 sur le fleuve, là?
11: Non, mais c'est parce que c'est quoi l'objectif de ça, là? Tu sais, à un moment donné, Est-ce que la folie. Présence d'un traversier entre Québec et Lévis, c'est en train de faire sauter la planète, ça? Et c'est pas faut financer ça pour en construire un électrique alors qu'il y a des fabricants ailleurs dans le monde, mais faut que ça soit fait. Tu sais, c'est quand on parle de l'absurdité de cette forme de nationalisme économique là, ça c'en est un bon exemple.
12: Trop de fonctionnaires qui sont aveuglés par la greenitude. Ça c'est pas c'est le ministre ou c'est pas là tu parles du PQ là.
11: Oui,
12: c'est ça. Donc c'est pas Bérubé, c'est pas Paul Saint-Pierre Plamondon. C'est des fonds-fonds, ou c'est des apparatchiks, ou c'est des ukamiens, des ukamiennes, des membres d'Équiterre qui poussent leur agenda, tout simplement. Sauf que c'est à eux autres à se tenir debout. Entre autres, Saint-Pierre Plamondon, c'est lui le boss. Non, ça rentre pas là-dedans, là.
11: Mais. Ça, t'as raison, Dom.
12: Mais ils veulent plaire à une clientèle qui est pas payante. Tu sais, l'histoire de la passe d'autobus à 95$, c'est pas payant. Ce qui va être payant politiquement, je sais pas ce que tu en penses. C'est tout l'aspect de l'identité, de la laïcité, de l'immigration. Ça risque d'être payant.
11: Ben, ça, puis le coût de la vie. C'est ça qui intéresse les gens.
12: Oui.
11: Les gens vont dire, ouais, mais justement, là, ceux qui payent une fortune pour le transport en commun parce qu'ils ont deux passes de deux villes, tout ça, eux autres. Oui, mais c'est quand même quelque chose de très urbain, là. Ça concerne essentiellement les gens à Montréal. Puis Montréal, ben, ça se trouve, ça va être rouge à grandeur à part trois comtés, là.
12: C'est ça.
11: Fait que, tu sais, je vois pas quel gain que t'as à faire là-dessus. Mais quand tu dis que c'est une histoire d'apparatchik, t'as tellement raison. Quand les gens qui suivent la politique, là, assidûment, si vous lisez les programmes d'à peu près tous les partis, autant au fédéral, municipal que provincial, vous allez voir toujours les mêmes mots-clés, les mêmes buzzwords, les mêmes thématiques qui reviennent. Pourquoi? Moi, je suspecte fortement que c'est parce que les programmes sont écrits par les mêmes firmes.
12: Ben oui.
11: C'est ça, en réalité. Tu te fais
12: des Ukrainiens de 23 ans.
11: C'est
12: ils vont avec leurs valeurs, puis ils poussent ça. Mais c'est aux politicos d'être les gauleurs et de dire « ça va faire, on parle au monde ».
11: Ben oui. Ben non, c'est clair, exact. On sac ça dans les vidanges aussi, Fréchette oui. Et son...
12: dans le lave-vaisselle, là, en tout cas.
11: Dans le lave-vaisselle, oh,
12: je peux changer de thème si tu veux. Hein, les vidanges, moi j'achète, là. Un lave-vaisselle qui a des dents.
11: Oui, c'est ça, c'est le lave-vaisselle. Il y a un bon partiel. Fréchette et Keith qui disent se réserver le droit de ne pas accepter l'entente de libre-échange.
12: Ça, c'est drôle.
11: Cet article-là est lunaire,
12: oui.
11: Les amis. J'ai rarement vu quelque chose d'aussi ridicule que ça sorti dans Radio-Canada où oui. On nous dit, ben là, si Carney fait trop de concessions là, sur, je sais pas, la gestion de l'offre et autres patentes, là, nous, on se réserve le droit de ne pas accepter l'entente. Mais vous avez le droit de rien, les amis. Je sais pas de quoi vous parlez. Là, vous essayez de faire croire que Québec est souverain alors qu'il l'est pas, là.
12: C'est ça!
11: Ça, c'est le bout que j'aime pas là-dedans. T'sais, au moins, le PQ, ils s'assument dans leur position. Ils disent, ben, regarde, nous autres, on sait qu'on n'a pas les pleines mains sur le volant. Faut qu'on devienne un pays. Mais la CAQ, eux, c'est comme tout le temps des histoires de on va faire à croire qu'on a le contrôle là-dessus alors qu'ils l'ont pas pantoute. T'sais, voir que si le Canada négocie des mesures tarifaires aux frontières, nous autres, on dit, nous autres, on l'accepte pas, fait que les tarifs s'appliqueront pas. Non, ils vont s'appliquer, là. Ou si, mettons, Carney accepte qu'il y ait du lait américain qui rentre, nous autres, on va le barrer des tablettes. C'est quoi cette histoire-là? Là? Ça n'a aucun sens.
12: Mais pousse l'affaire plus loin. J'aime ton raisonnement. Effectivement, on se fait des cartoons. On se fait des cartoons et on se fait un village en plastique. Ça, c'est un pays, là, le Québec. Non, c'est un village en bloc Lego. Tu sais, quand il dit également... la culture. Nous, on va protéger la culture contre les États-Unis. Les États-Unis n'ont rien à foutre de Rémi Girard. Tu sais, Rémi Girard ou ceux qui se peinturent les pieds avec des poids à poids là, en jeune de poitrine, là, s'ils veulent faire plein de tonnes, Donald Trump et le Congrès américain, ils n'ont rien à voir là-dedans. Là. On est pas mal américanisés. Tu sais, les tonnes sont accessibles. Je ne sais pas si on peut l'être plus américanisé. D'après moi, non. On l'est. Dan vient de parler de Spider-Man. Le Spotify, vous l'avez, les tunes sont là, tout est ouvert, c'est wide open. Qu'est-ce qu'elle dit là, elle, à côté de Ski, justement, là, on va protéger, nous, la culture francophone, la culture québécoise face à Donald Trump. Mais elle dit n'importe quoi, elle.
11: Ah non, c'est même, mais là, tu sais, ils veulent montrer qu'ils font quelque chose.
12: C'est ça.
11: Les élections s'en viennent.
12: C'est ça.
11: Essentiellement, c'est ça. Mais dans le, moi, je comprends pas qui leur a conseillé d'aller dire ce qu'ils ont dit là. Ils peuvent pas être nonos à ce point-là. T'sais. Écoute, elle, ce qui est Drainville, ils sont tous allés dire, ouais, le fédéral nous parle pas ben, on n'est pas au courant de rien. Mais dites-le pas.
12: Ah, ça, c'est vrai. T'as tellement
11: t'sais,
12: raison.
11: Dites-le pas. T'sais, ça fait genre, ouais, mais là, moi, y a-tu quelqu'un qui pourrait me donner un, t'sais, c'est comme, il avoue candidement.
12: Il avoue qu'ils sont, une valeur négligeable et il avoue que Carney néglige le Québec aussi.
11: Ben oui, t'sais, je vois pas, honnêtement, je vois pas en quoi ça leur sert de nous montrer qu'ils sont des pions là-dedans puis qu'ils sont absolument pas pertinents dans dans le grand portrait des choses, là, t'sais. Puis parlant de Carney, tout le monde a parlé de ses vacances, là. Il est parti, là, avec sa femme. OK. Moi, le point là-dedans, je trouve qu'il a pas été soulevé, c'est parce qu'il sert à quoi, ce monsieur-là? On nous a viré le pays à l'envers en nous disant que ça nous prenait absolument lui parce qu'il est un fin négociateur, il a un beau CV, c'est un cerveau sur deux pattes, puis lui, tu vas voir, il va nous arranger ça. Mais de ce qu'on comprend, s'il est en voyage, c'est que c'est pas lui qui est dans les négos, donc il sert à rien puisque ça aurait pu être n'importe qui comme premier ministre et on aurait à peu près la même équipe, là, Leblanc et compagnie. Tu sais, mettons que tu changes Carney puis tu remets Trudeau, qu'est-ce que ça change?
12: C'est différent, par contre.
11: Ben, c'est différent dans la dynamique, mais je parle dans les négos comme tel, concrètement. Les négos sont faits par les fonctionnaires, là. Les fonctionnaires se parlent entre eux autres, puis les ambassadeurs, puis tout ça. Puis Trump, il met un peu de marde avec ses postes au travers. Mais Carney, s'il n'est pas actuellement au cœur des négos parce qu'il est en voyage, c'est donc qu'il n'est pas un élément central dans cette négociation-là.
12: T'as tout à fait raison.
11: On a comme survendu des capacités de négociateurs qui, en réalité, à mon avis, n'existent pas pantoute.
12: Plusieurs choses là-dedans. D'abord, faut pas comparer Trudeau et Carney. Trudeau, c'est une tête folle, woke, qui savait pas du tout ce qu'il faisait, mais qui était manipulé par Gerald Butts et une gang d'intello, entre autres formée à McGill. Mm-hmm. Puis qui savait pas du tout ce qu'il faisait. C'était quasiment comme un pyromane, pour vrai. Là. C'est quelqu'un qui se promenait puis qui mettait le feu à gauche et à droite. Et résultat, le pays est pas mal en feu. Au côté immigration, on peut s'en parler. Mais l'aspect de Carney, pourquoi celle-là, il sert à rien? Au contraire. Lui, il sert à quelque chose. Il se sert. Il profite de la situation pour mobiliser des contrats qui profitent à Brookfield, dont ses avoirs sont en blind trust. Lui, il n'y a plus de siège à Brookfield. Mais attendez un peu, là, il n'y a plus de siège. Ça, c'est technique, là. Mais ses avoirs sont en fiducie droit de regard. Mais toi, tu es en fiducie droit de regard, tes avoirs. Mais tu veux que tes avoirs profitent pareil? Parce que tu sais très bien qu'un jour, tu ne seras plus premier ministre. Mais tu vas... Tes avoirs, tes conserves. Lui, il continue à suivre ses rendements. Il continue à suivre les investissements. Tu regarderas la liste. Puis Gabardi a fait de bons exposés, là. Il se sert du Canada pour enrichir Brookfield afin que lui soit plus riche au sortir de la politique quand il va pouvoir récupérer ses actifs qui sont sous fiducie sans droit de regard actuellement. C'est ça, l'histoire.
11: Et politiquement parlant, je sais qu'il y a plein de gens qui disent que ça n'a pas de bon sens quand je dis ça, mais c'est la réalité.
12: Oui.
11: On doit comprendre que l'intérêt objectif des partis politiques n'est pas nécessairement compatible avec l'intérêt général. Qu'est-ce que je veux dire? L'intérêt général, c'est que ça se règle puis que les choses redeviennent un peu plus normales, qu'il y ait des échanges normaux entre les États-Unis et le Canada. L'intérêt du Parti libéral, donc l'intérêt du parti politique qui est au pouvoir, c'est de consolider le pouvoir. Et qu'est-ce qui se passe actuellement? C'est que plus ça niaise, plus on s'enlise, plus les libéraux montent dans les sondages. Donc, en quoi pensez-vous qu'ils ont intérêt que ça se règle objectivement? Ils n'ont pas intérêt que ça se règle. Si ça se règle, on retourne à une politique plus normale. Potentiellement que des partis vont pouvoir se démarquer. On va arrêter de parler de Trump. Les gens vont arrêter d'avoir peur de ça.
12: T'as tout à fait raison.
11: Puis là, on va retourner à un cadre politique normal où il va être redevable de son bilan. Mais tant qu'on reste dans cette situation de crise...
12: T'as tout à fait raison.
11: Et que cette crise-là s'étire, lui, il caracole en tête des sondages et les autres sont neutralisés. C'est ça, la réalité.
12: T'as tout à fait raison, mais ça entre en collision avec ce que Pierre dit. Pierre dit, il va en avoir une entente, c'est son homme, Mark Carney. Je suis complètement en désaccord avec cette idée-là. Carney, là, lui, son carburant, là, c'est le nationalisme canadien de pacotille. Ce qu'on appelle « elbows up ». Ah, oh, moi... Moi, je suis pas américain. Up yours. T'es canadien-anglais, t'es américain, c'est juste que t'es né à Regina. C'est la seule différence. Tu manges américain, tu conduis un char américain, tu portes des vêtements américains, t'es américain. Puis nous autres aussi, à plusieurs égards, on est américains là, au Québec, faut pas se le cacher. Donc, lui carbure à l'antagonisme et à l'opposition. Exact. Aussitôt qu'il y a une entente, tout ça est évacué, c'est elbows down. Si y a une entente, c'est elbows down. Et tout son leitmotiv se foire à ce moment-là. Il carbure à l'antagonisme. Tu as tout à fait raison. C'est comme ça que je pense aussi.
11: Mais qu'est-ce qui s'est passé avec la CAQ? Quand est-ce qu'ils ont commencé à s'effoirer? Quand la crise s'est terminée? Tant que la crise de la COVID durait, oui. Caracolait en tête des sondages, puis oui. M. Legault, il est bon, il nous protège.
12: Nous protège.
11: C'est du moment que la menace, puis excusez-le, mais le parallèle entre Trump et la COVID
12: c'est excellent.
11: C'est le même genre de situation. Donc, les leaders dans une crise réussissent à se démarquer, à s'imposer. Les gens se rangent. Il y a un rally around the flag, j'adore. Comme on dit en anglais.
12: Oui.
11: Et si la crise ne perdure pas, ben tout ça finit par s'essouffler. Et c'est pour ça qu'on a toujours des nouvelles salves. Là, Mané, tu penses que ça va s'arranger. Oups, ça repart, ça recommence.
12: Exact. Ben... C'est très, très bon. C'est très excellent. Hey, bon vendredi.
11: Yes,
12: on se voit. Hey, merci beaucoup. Ciao. On se voit tantôt. Excellente. En revenant, dossier dont les médias québécois n'ont pas parlé. Mais au Canada anglais, on en a parlé un peu. Ça a été la une du National Post. C'est gros ce qui s'est passé à Montréal. Une espèce de convention, un congrès islamiste où on a vanté, entre autres, le mariage des mineurs. Marier une petite fille de 8 ans, 9 ans, en autant qu'elle soit mature, elle mature au niveau de... Ça, là, tu sais, menstruation. Ah, OK, parfait, elle est prête.
9: Arc.
12: Ça s'est dit, ça.
9: Arc.
12: Mais le gratteux de guitare chrétien, fallait le mettre à l'amende. Je me souviens plus de son nom, là. Tu t'en souviens?
9: Ben oui, je m'en souviens.
12: De guitare. Puis l'autre, la convention chrétienne.
9: Ça a coûté 60 000.
12: Ça a coûté 60 000, peut-être sûrement payé par nous autres. Biron qui était blâmé de ça. Ça suit Biron Proulx, Caroline Proulx.
9: Caroline, oui.
12: Caroline Proulx. Mais il y a eu une convention à Montréal et ça a été enquêté par les gens de Rebel News et Alexa Lavoie nous en parle au retour.
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20: Tiens. C'est un breaking news, Frank. En France, l'interdiction des réseaux sociaux au moins de 15 ans vient d'être rejetée.
11: Ah, tiens donc.
20: C'était une mesure forte. Macron s'en va, hein. Et là, c'est lui, il est sur le déclin, là.
11: Mais t'as vu que quand ça a été annoncé au Canada, l'intention de faire ça, Macron a applaudi. Là. Il a dit bienvenue dans le club ou de join the team, quelque chose comme ça.
20: Là. Et là, ça vient juste d'arriver en France. Le Conseil constitutionnel a censuré vendredi l'interdiction des réseaux sociaux moins de 15 ans en France, considérant que cette mesure porte une atteinte disproportionnée à leur liberté d'expression.
11: Ben moi, c'est le point que je faisais aussi. Nonobstant de la liberté d'expression, quand tu passes des lois, il faut que si tu t'inspires de juridictions d'ailleurs, t'attendes de voir si ces lois-là ont passé les tests des tribunaux.
20: Exact.
11: Puis du réel. T'sais, en Australie, ça marche pas. Il y a plein d'études puis de think tanks qui ont montré ça, là, que c'est au-dessus de 80% des jeunes qui y vont pareil.
20: Avec des VPN,
11: avec des browsers privés, tout
20: exact,
11: ça.
20: Exact.
11: Puis en France, ben là, ça vient d'être débouté aussi. Mais nous autres, il fallait qu'on se dépêche de les imiter.
20: Là, c'est fédéral. C'est
11: le fédéral, le provincial va se mettre là-dedans aussi.
20: L'histoire du Red Bull à 16 ans, j'ai hâte de voir aussi là, jusqu'à où ça va, cette histoire-là. Là. Ça n'a pas passé le test des tribunaux encore. Voilà, il est là, il est avec nous, le food professor. On a son thème, on y va.
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20: Sylvain, comment ça va?
19: Ça va bien, Pierre, toi?
20: Oui, ça va bien. Écoute, là, on rentre dans un crunch assez... Le 19 août, ça, c'est mercredi prochain. Là, Trump a dit il y a un deadline, gestion de l'offre, tout ce qui est libre-échange. On doit avoir une entente, sinon, en tout cas, au moins, il y a des tarifs qui vont entrer en vigueur. Comment tu vois ça?
19: Ben d'abord, je veux féliciter Frank parce qu'il fait partie de ton équipe. Mais
20: ben oui,
19: je veux
20: ben
19: saluer.
20: Oui.
19: Il est là, fin. Je suis qui nous écoute. Ben oui, absolument. Quand j'ai vu la nouvelle, j'étais vraiment content pour Radio X. Là, vraiment un beau fit. Là. Puis j'ai eu la chance de parler avec Frank lorsqu'il avait son podcast. Là.
21: Oui, oui. On se parle souvent dans le podcast. Oui, c'est le fun.
19: Oui, absolument, absolument. Alors, je voulais vous saluer pour votre succès. Pour en venir au 19 octobre. 19 octobre. Ça semble le 19 octobre, mais c'est 19 août, c'est la semaine prochaine.
20: Ça va arriver vite, là. Ouais.
19: Tu sais, moi, je suis content. Pourquoi? Parce que Ottawa a décidé de ne plus ignorer Washington. Tu sais, on est à Washington, on fait le travail.
20: Oui.
19: C'est drôle parce que je vois les manchettes dans le Globe and Mail, dans le National Post, là. On fait tout, on met tous les efforts pour essayer de régler avec les Américains. Où étiez-vous il y a un an? Tu sais, mais sans qu'on aurait dû commencer à travailler avec eux il y a un an pour arriver à un accord. Mais là, Trump, dans le fond, ce qu'il fait, c'est qu'il a forcé la main d'Ottawa. Et puis là, maintenant, ben, Ottawa n'a pas le choix de suivre, là, finalement. Donc, puis moi, je m'en attendais. Là. Éventuellement, je savais qu'on était pour frapper sur l'alcool, sur l'interdiction d'alcool, que tu sais, que j'ai toujours trouvé ridicule comme geste des provinces. Il y a 8 provinces qui interdisent la vente d'alcool américaine actuellement. Puis pour ce qui est du lait, ben c'est sûr que dans la gestion, avec la gestion de l'offre, moi, j'étais pas surpris qu'on voulait frapper sur la gestion d'offre parce que, tu sais, dans les médias au Québec, là, on le dit très rarement, mais il y a une raison pourquoi les Américains sont en maudit contre nous. C'est qu'on n'a pas suivi nos règles. On n'a pas, en fait, tenu notre promesse en 2020. Je m'explique. Il y avait la classe 7 avant la nouvelle entente, il y avait la classe 7. La classe 7 au Canada permettait aux producteurs de lait de vendre leurs protéines laitières à rabais à nos propres transformateurs. Mm-hmm. OK? On a promis en 2020 d'éliminer la classe 7 parce que ça l'énervait les Américains. Et puis, bien sûr, en laissant plus de produits américains sur le marché canadien, ben, ils voulaient s'assurer qu'il y ait une compétitivité. Mais ils n'ont jamais fait ça. Le Canada n'a jamais éliminé la classe 7. On a renommé la classe 7 classe 4A. Même chose, OK? Les Américains, ils ont vu ça, ils en ont entendu parler, et c'est pour ça qu'ils sont fâchés. L'autre chose qui s'est passée, c'est que lorsqu'on a décidé de permettre des produits américains de venir sur le marché canadien, on a octroyé des quotas d'importation à des compagnies, et ces compagnies-là, comme Saputo, Lactalis, Agropur, Gailey en Ontario, eux ont leurs propres produits laitiers. Pensez-vous qu'ils étaient pour importer plus de produits américains pour compétitionner contre leurs propres produits? La réponse est non. Là.
20: Et c'est pour ça que dans les demandes américaines, on veut que ça passe directement par les détaillants, notamment Walmart ou Costco ou autre, pour que les produits américains rentrent directement
19: absolument,
20: chez les détaillants.
19: Parce qu'eux veulent plus de compétition. Ouais. Nous, on veut plus de compétition comme consommateurs. Alors, ouais. Si, tu sais, en 2020, ce qui est vraiment terrible pour nous tous, là, c'est que d'un côté, on a vu une filiale laitière ne pas tenir ses promesses de 2020, et c'est pour ça que les Américains sont en maudit. Mais je dois rappeler aux gens qu'on a payé pour ça. Là. On a compensé nos agriculteurs agricoles à la hauteur de 1,6 milliard de dollars là, pour compenser, entre guillemets, leurs pertes. Ils n'ont jamais rien perdu, là. Zéro, là. Mais non seulement qu'on a perdu comme consommateur parce qu'on n'a pas eu plus de compétition, mais on a payé comme contribuable parce qu'on a donné 1,6 milliard de dollars à des producteurs de lait qui ne perdaient pas une scène.
21: T'as vu que la machine de propagande s'est mise en marche. Je t'ai vu commenter les mêmes affaires que moi un petit peu sur les réseaux sociaux. Pour les gens qui ne l'ont pas vu, il y a eu une vidéo. Il y a une vidéo qui fait le tour du web. C'est une publicité pour défendre la gestion de l'offre dans laquelle on voit, il y a deux verres de lait. Il y a quelqu'un qui remplit le premier verre. C'est écrit Supply Management. Donc, gestion de l'offre, le verre est tout correct. Il y a un petit drapeau canadien. Et à côté, c'est écrit Open Market, donc marché libre. Et la personne qui remplit le verre en renverse à côté, le verre déborde. Autrement dit, c'est pour dire ben, le libre-échange, le marché libre, le free market, finalement, ça amène au gaspillage. Si vous voulez pas de gaspillage, ça prend la gestion de l'offre. Hey, c'est fort de café, pas à peu près.
19: le drapeau canadien était au-dessus de la mauvaise fille dans la vidéo. Ouais. Personnellement, d'abord, il y a du gaspillage aux États-Unis. Là. C'est sûr qu'il y en a. Mais la différence entre le Canada et les États-Unis, c'est que le gaspillage aux États-Unis, c'est les producteurs qui payent. Au Canada, on recalibre les quotas. Et c'est là que, des fois, je perds la boule parce que les producteurs de lait disent toujours, ben, lorsqu'on gaspille, lorsqu'on dompe, c'est nous qui payons. C'est pas vrai, ça. C'est pas vrai parce que tout est calculé dans le système. Les pertes, les gains, tout ça font partie de l'équation du système de quotas géré par le Québec, géré par l'Ontario, géré par les provinces. Alors, il y a tellement de mythes liés à la gestion de l'offre et la propagande actuellement vraiment est à un autre niveau en raison de ce qui se passe à Washington.
20: Quand on a enlevé des quotas là, pour supposément les donner aux Américains lors de la dernière négo, on a compensé hein, les agriculteurs ici là, à coups de milliards.
19: Ben, c'est ce que j'ai dit, 1,6 milliard. Bon. On a payé.
20: Mais les quotas ont remonté. Les quotas ont remonté depuis ce temps-là. Là.
19: Comment se fait que les gens croient les producteurs quand justement on produit plus de lait, mais on les compense pour des pertes? Expliquez-moi ça.
20: Ben, au départ, on les a compensés pour des pertes sur papier, mais par la suite, les cotons ont remonté. Ils ont remonté leur production, mais ils n'ont pas redonné l'argent qu'ils avaient reçu pour leur compensation de pertes, supposément.
19: Ben non. Les politiciens jouent à l'aveugle. Là. Ils veulent pas... Soit qu'ils comprennent le système, mais ils veulent pas en parler, ou soit qu'ils comprennent pas le système. Le système de gestion d'offres, c'est pas simple. Hein? Je sais qu'il y a beaucoup de monde qui veulent mettre fin au système. Moi, je suis pas un de ceux-là. Je pense que le système de quotas, on peut travailler avec et rendre la filière plus compétitive pour mieux servir le public. Le gros problème qu'on a, c'est qu'il y a aucune transparence. Là. La Fédération des producteurs de lait là, cache tout. Okay. Et en passant, le président de la Fédération des producteurs de lait est en campagne électorale présentement à Chicoutimi pour le siège fédéral de Chicoutimi-le-Fjord. Et son nom, c'est Daniel Gobeil. Pour le parti, écoutez bien, pour le Parti libéral du Canada avec Mark Carney.
20: Imagines-tu si jamais la négo déraille puis il faut faire des concessions, lui, il doit pas triper dans le parti à Carney?
19: Ah non, absolument pas. Fait que c'est sûr que tu sais, on voit qu'il y a un message assez clair. Ouais, on tient la gestion de l'offre, mais on sait pas trop pourquoi. Puis même ça n'aide pas le consommateur qui en arrache ces temps-ci. C'est pas plus grave que ça. On achète le silence. Et ce qui va arriver la semaine prochaine, je vous le dis tout de suite, les gars, là, soit qu'il n'y a pas d'entente.
20: Ouais.
19: Ou s'il y a une entente avec la gestion de l'offre, on va s'entendre pour justement permettre. C'est exactement, on va laisser plus de l'américain. Puis là, les gens disent, bon, on n'achètera pas d'américain. C'est pas ça, là. On va vendre des protéines laitières aux transformateurs. Et lorsqu'on va aller à l'épicerie, là, vous et moi, là, on saura pas que le yogourt est fait avec des protéines américaines, là.
20: Ça va être des produits canadiens, mais faits avec des protéines américaines, c'est ça?
19: Exactement. Et on va payer, encore une fois, des compensations versées aux producteurs de lait. C'est dégueulasse.
20: Combien d'argent ils mettent dans les médias par année? On dit 200 millions. C'est-tu un chiffre qui
19: Le budget est autour de 200 millions si on met l'ensemble de toutes les provinces. Parce que juste au Québec, là, tu sais, au Québec, c'est proche de 60 millions, là. Juste le Québec, là.
20: Fait que t'as des médias qui n'ont pas intérêt non plus à aller trop loin contre les producteurs de lait parce qu'on peut recevoir des menaces par la suite.
19: Absolument. Quand j'écoute le bye-bye à chaque année, il y a de belles annonces du lait. Là. On nous vend la vache bleue. Puis là, je regarde mes enfants, je me dis, ben c'est nous autres qui a payé pour ça. Là. c'est vraiment de belles campagnes, mais ils ont de l'argent. Là. Et quelle entreprise a les moyens de mettre son logo sur un jersey de club de hockey comme les Maple Leafs à Toronto?
20: Ben voilà.
19: Qui a les moyens de faire ça?
20: Comment tu penses que ça vaut, ça?
21: Ben, tu dois avoir des bons moyens quand tu réussis à convaincre l'entièreté de la classe politique de tous les niveaux politiques confondus, excluant peut-être Maxime Bernier du bien fondé de ta politique.
19: Oui, non, absolument.
20: Au niveau lobbying, ça doit être épouvantable.
19: Ah, c'est épouvantable. Le problème, tu sais, puis j'ai parlé avec Maxime deux fois là-dessus, puis tu sais, je suis en désaccord avec lui parce que, tu sais, moi, je trouve que son message nuit au débat parce que la game de la Fédération des producteurs du lait, c'est de polariser le débat. Soit t'es pour, soit t'es contre.
20: C'est ça.
21: Exact.
20: Alors qu'il n'y a pas de nuance. Oui, c'est ça.
19: C'est ça. Fait que eux, ils veulent me positionner
20: t'es avec
19: comme
20: nous
19: quelqu'un
20: ou t'es
19: qui
20: contre,
19: est contre
20: nous. Ouais, exactement.
21: Toi, tu veux le moderniser, ça. Autrement dit. Non?
19: Puis je suis sûr que je sais qu'il y a des producteurs de lait qui vous écoutent parce que moi, je reçois des courriels.
20: Oui, on a. Okay?
19: Puis, mais il y a des producteurs de lait qui, justement, veulent me parler. J'en rencontre un la semaine prochaine à Montréal. Ils veulent me parler. Pourquoi? Parce qu'ils veulent avoir une autre idée. Ils veulent avoir un débat nuancé parce qu'actuellement, tout ce qu'ils ont actuellement, c'est le message de la fédération qui disent « touchez pas à la gestion de l'offre, c'est super, c'est excellent, c'est parfait. »
20: Et Gobeil,
19: mais ce n'est pas parfait.
20: Ouais, Daniel Gobeil, il a démissionné, je pense, hein, de l'organisation. Ça se peut-tu pour s'en aller?
19: En fait, il a mis sa... Ben, je pense qu'il est sur pause. Là, okay, je ne suis pas sûr qu'il a démissionné, mais c'est quelqu'un d'autre qui est là par intérim.
20: OK, c'est ça.

0: contrairement à la droite, n'importe pas la politique américaine au Canada. Hein.
1: Non, non, absolument. Mais aux États-Unis, il y en a des magasins publics qui fonctionnent pour les bases militaires, là. Mais ouais, tu sais, on parle de desservir une clientèle spécifique.
2: Ouais.
1: Mais ces magasins-là perdent de l'argent, mais c'est pour le militaire.
2: C'est subventionné, oui, c'est ça.
1: C'est ça. Il y a un cas à Saint Paul, Minnesota. C'est une communauté qui finance justement un magasin, mais c'est ce qu'ils veulent faire aussi. Mais il y a plusieurs cas qui ont échoué. Je pense que le cas de New York va échouer. En Floride, il y a eu des échecs. Au Canada, tu sais, si on veut socialiser la distribution alimentaire, là, on doit le faire pour les bonnes raisons. Tu sais, ce que QS veut faire, c'est de compétitionner contre les oligarches de la distribution alimentaire. Les bonnes raisons sont les suivantes. Les déserts alimentaires dans les centres-villes. C'est très difficile d'ouvrir des magasins dans les centres-villes en raison de l'itinérance, la drogue, tout ça. Là, t'sais. Il y a peut-être quelque chose là. L'autre chose, c'est le nord du Québec. Là, t'sais.
2: Les communautés inuites et autochtones. Là,
1: ça fait des années qu'Ottawa a jamais pu faire un bon travail avec la distribution alimentaire dans le nord. Écoute, on trouve des cocombes à 20$, des cantaloupes à 25$ encore.
2: Ridicule.
1: Ça, c'est ça, la distribution dans le nord a peut-être du mérite. Mais pour ce qui est de, tu sais, de Québec, de Montréal, Trois-Rivières, arrêtez-moi ça.
2: Non, c'est ça. Mais écoute, on a un parti politique qui va aller là. On va voir, ça peut gagner des votes.
1: Ça va avoir du plaisir cet automne avec la campagne électorale,
2: ça. Oui, ça va être le fun. Écoute, Sylvain, tu voulais nous parler de la transformation alimentaire, puis tu dis qu'on est en train de vendre notre...
1: Je vais vous laisser sur un message, avec un message pour la transformation, puis on peut s'en parler la semaine prochaine.
2: Oui, exact.
1: Depuis 10 ans, il y a eu 40 fois plus de nouvelles usines de transformation alimentaire aux États-Unis qu'au Canada. 40 fois. Manque de capitaux, manque de volonté. On s'en parle la semaine prochaine.
2: Réglementation peut-être aussi.
1: Ah oui.
2: Hein?
1: On étouffe nos entreprises. C'est incroyable comment c'est difficile de gérer une entreprise au Québec.
2: Puis après ça, l'État veut venir concurrencer le privé dans plein de secteurs. Alors que l'État devrait se tasser puis laisser
1: l'État,
2: la place.
1: Mais non, Pierre, l'État a toutes les solutions.
2: Ah, c'est bon.
1: Hey, l'État Sylvain, a toutes les solutions.
2: Tu veux saluer, Sylvain, merci beaucoup.
1: Salut.
2: Bye bye.
0: Merci.
2: C'était le food.
0: Ah, oh, fruit aussi.
2: Le food, professeur Sylvain Charlebois. Toujours intéressant, Sylvain. Après la pause, on va jaser avec Frank.
0: Oui, un peu de musique.
2: La musique, on revient après la pause.
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8: 13h10, quand on prépare la saison radio, on regarde qu'est-ce qu'on garde, puis on regarde ce qu'on veut. On veut changer, puis on se fait une proposition pour une liste de noms, pour savoir qui pourrait intervenir. Et il y a quelqu'un qui en avait parlé, puis j'avais beaucoup aimé. D'ailleurs, j'aime beaucoup son approche, j'aime beaucoup la façon dont il écrit. Ça, j'y ai déjà dit, puis je veux pas le gêner. Et on l'a communiqué avec lui, puis Max, il me dit, ouais, je pense qu'il y a quelque chose qui pourrait être possible, et ça s'est matérialisé tout ça. Donc, à tous les jeudis, on va recevoir en chroniqueur Christian Rioux, qui est encore chroniqueur, d'ailleurs, depuis plus de 30 ans, que vous pouvez lire dans le Journal de Montréal, Journal de Québec, que vous avez lu longtemps dans Le Devoir, et qui est en face de moi. Il s'est même déplacé à la station pour sa première chronique. Monsieur Rioux, bonjour.
9: Bonjour. C'est un plaisir.
8: Ben, bienvenue. J'ai hâte de changer. Puis on en parlait justement pendant la pause. Je sais aussi que tu partages ton temps entre le Québec et l'Europe et la France.
9: Je suis plus souvent là-bas qu'ici, mais l'été, je suis assez souvent ici.
8: Tu viens faire ton tour d'ailleurs, tu me disais, dans un endroit où ta famille est d'origine de la terre que tu as achetée.
9: Le bas du fleuve.
8: Dans le bas du fleuve.
9: Simon de Rimouski.
8: Un ancêtre qui était seigneur, d'ailleurs. Donc,
9: oui,
8: déjà, dans la noblesse, ça fesse. Ah. On part raide. On va jaser de DI. C'est un texte que tu as écrit. Est-ce que ça, c'est ton blog?
9: Oui,
8: c'est ton blog personnel.
9: C'est
8: d'ailleurs, où est-ce qu'on peut lire tes...

0: textes personnels comme ça?
1: C'est sur Substack. C'est christianrioux.substack.
0: Voilà, vous allez trouver. Tu nous racontes l'histoire de l'affaire Jason Hardy, qui est un Anglais, mais avant de raconter l'histoire dans le détail, jason de DI, parce que c'est une histoire qui concerne le DI, ça c'est l'inclusion, les quotas. D'ailleurs, je disais, puis je me trompais, parce que je pensais que l'Europe était fort sur le DI, puis tu m'as corrigé immédiatement, t'as dit non, pas tout à fait. Ouais. Moi, je sais que ça vient de la côte ouest américaine, entre autres l'histoire fascinante de l'université d'Evergreen qui a fait jaser énormément, mais tu me disais que même ici, on est assez fort là-dessus. Là.
1: Oui, oui, le DI, en fait, égalité, diversité, inclusion, là, c'est des programmes qui visent à diversifier sur le plan ethnique, là, puis sur le plan racial, le personnel, là, soit de grandes entreprises, soit dans les universités. C'est très fort dans les universités.
0: Disons-le, c'est des quotas, carrément.
1: C'est des quotas, ouais. Je pense qu'on peut dire ça, c'est des quotas. C'est très, très fort aux États-Unis, c'est très fort, c'est fort au Québec aussi, et vrai. Ça arrive en Europe. Okay. Ça arrive, justement, c'est pour ça que je pose la question, un peu le débat, parce que le débat est très fort là-bas, justement, sur ces questions-là, parce que ça heurte un peu les habitudes, les façons de fonctionner. Est-ce que la race, est-ce que l'ethnie doit devenir un critère d'embauche? Et pas seulement l'excellence ou les qualifications.
0: Ce qui me fascine, c'est qu'on n'ait pas eu ces débats-là ici. Ça me fascine.
1: Ça, vous avez raison. Ça, c'est vrai.
0: Est-ce que j'ai raison en général? Puis moi, je suis ici, puis je vis ici, mais j'aime beaucoup lire les journaux d'ailleurs, lire la presse. Même juste, des fois, tu lis les journaux canadiens-anglais, puis tu vois une certaine forme de différence culturelle, différence aussi dans le sens de l'information, dans qu'est-ce qu'on doit raconter. Ça me à toutes les fois, je suis un peu ébranlé du fait qu'au Québec, on ne débat pas beaucoup. Puis tu passes beaucoup de temps en France. Je l'entends aussi de la bouche de Mathieu Bocoté, qui passe aussi beaucoup de temps en France. En France, quand vous regardez les shows de plateau, tu sais, les shows là avec des invités face à face, tu te dis, faut pas qu'il y ait un couteau qui traîne, ça va finir en meurtre. Mais des fois, ça va peut-être loin, mais ça débat.
1: Ça débat en France en particulier, ça débat pas à peu près. C'est une vieille tradition. La France, je pense... La France aurait éclaté s'il n'y avait pas des débats.
0: Oui.
1: Ça a commencé il y a longtemps, au 18e siècle, il y avait des salons. Hein? Les dames réunissaient les gens avec des opinions différentes, puis ils faisaient débattre.
0: Ça donnait un spectacle ou quoi? Ça les divertissait?
1: C'est un plaisir de l'esprit, c'est un plaisir de parler, c'est un plaisir de l'élocution, de se contredire. Mais
0: on n'a pas ce plaisir. Moi, je trouve ça plaisant.
1: On a de la difficulté ici. Des fois, les Français, je dirais, ils chicanent trop, puis ils s'ostinent trop. Mais nous, on a un peu de misère avec ça, pour une sorte de consensus des fois qui est lourd, je trouve, à porter. Là, il y a quelqu'un qui disait tout à l'heure que quand le troupeau part d'un bord, tout le monde suit.
0: Oui,
1: mais c'est un peu comme ça dans le débat au Québec. Là, c'est très souvent comme ça. Puis je pourrais nommer des tas de sujets qui au Québec se font, mais sans débat. Ben, le DI, on n'en débat pas. L'affaire de Jason Hardy, dont on va parler plus tard, ou à l'instant, cette affaire-là, j'ai pas vu. Ça éclate partout. Il y a eu des articles en France, il y a eu des articles au Royaume-Uni, évidemment, parce que c'est là que ça se passe. Il y a eu des articles aux États-Unis, il n'y en a pas eu un au Québec. Oui, il y en a eu un, je pense. Il y a eu une dépêche de France Presse qui a été publiée au Québec.
0: Mais personne s'intéresse à ça. Mais parce qu'ici, c'est notre réalité. Quand j'ai lu ton texte, j'ai eu en tête une histoire de la fosse, puis là j'ai pas le nom qui me revient, mais la fosse autochtone qui s'est inventée du sang amérindien et qui avait eu des prix, puis qui avait réussi à avoir des postes quand même prestigieux au gouvernement. On l'a traité comme une nouvelle, mais comme un fait divers. Tu sais, ça a pas fait de vagues. Et ça m'a fait penser à ce cas-là, puis on peut plonger dans le cas de Jason Hardy. Qui est-il et c'est quoi le... Parce que là, tu me dis, en Angleterre, là, c'est la nouvelle.
1: Tout le monde en parle, c'est dans tous les journaux. Tout le monde a une opinion sur ça. Jason Hardy, c'était une vedette, là, une vraie vedette du milieu universitaire au Royaume-Uni. C'est un gars qui a été engagé à 37 ans à l'université Cambridge.
0: Cambridge, pour savoir, c'est prestigieux.
1: C'est le top. Là.
0: C'est Oxford de Cambridge.
1: Oui, c'est ça. Puis c'est comme Harvard un peu aux États-Unis. 37 ans, c'est jeune pour entrer à Cambridge, pour le dire. Et ça a été le premier noir qui a été engagé à Cambridge. Alors, c'est devenu une vedette. Il y a eu des articles partout. Il y en a eu au Québec, d'ailleurs. En faisant une revue de presse, j'en ai vu il y a 3 ans. Il y en
0: sur
1: a
0: le
1: eu.
0: Bon côté de l'histoire. Là,
1: ah, oui, juste sur le bon côté
0: arrive,
1: de l'histoire. Le
0: mauvais
1: côté,
0: quelle belle histoire.
1: Oui, le mauvais côté, on attend encore. Mais donc, il y a eu des articles partout. C'était une vraie vedette. C'était, d'ailleurs, il était à la télé et tout ça. Et je dirais avec raison, parce que quand on regarde son curriculum, on s'aperçoit que le gars, il vient d'une famille de Ghanéens, 4 enfants. Il aurait été déclaré autiste à l'âge de 3 ans. Il a été muet. Il a commencé à parler à l'âge de 11 ans.
0: Ben oui.
1: Et il a appris à lire et à écrire à 18 ans.
0: Et 20 ans plus tard, il est prof à Cambridge.
1: Exactement. Alors, vous imaginez que c'est un petit génie. Il obtient d'abord un diplôme en éducation, c'est ça, éducation spécialisée en éducation physique. Ensuite, il fait tranquillement des universités parmi les plus prestigieuses et il se retrouve à Cambridge. Vedette, tout ça. C'est quelqu'un qu'on voyait à la télévision. C'est quelqu'un qui faisait des marathons. C'est quelqu'un qui a porté la flamme olympique au moment des Jeux olympiques à Londres.
0: Oui.
1: À Londres, c'est une des photos les plus connues de lui. Alors, c'était vraiment le petit génie, l'image de la diversité au Royaume-Uni.
0: Un exemple à suivre. Oui,
1: et tout ça, il y a 5 jours, c'est effondré.
0: Et quand tu dis tout ça, c'est presque tout ça. Là.
1: Ah oui, c'est tout ça, c'est effondré. On a compris qu'il avait plagié une grande partie de sa thèse de doctorat, plagié les textes d'une autre étudiante là, qu'il avait repris à peu près 180 paragraphes à peu près.
0: Wow.
1: Qui ont été repris. Il y a un journaliste qui en a fait un texte d'à peu près 80 pages là, expliquant tout ce qu'il avait plagié. Il a raconté n'importe quoi sur son curriculum. Il a dit qu'il était professeur invité dans certaines universités. Les universités ne l'avaient jamais vu.
0: Dès que quelqu'un a enquêté, il est tombé sur une roche après l'autre.
1: Une après l'autre. Le gars disait qu'il avait fait 30 marathons, je pense, en 35
0: jours. Oui, exactement. 30 marathons en 35 jours.
1: Ça n'avait aucun sens. Les données de ses recherches... On peut vraiment les questionner. C'est des entrevues pas très nombreuses et pas très approfondies. Donc, l'ensemble presque de son curriculum c'est tout à coup effondré. Et là, les gens se sont dit, mais comment ça se fait que ce gars-là s'est rendu à ce niveau-là?
2: Ouais.
1: Pourquoi?
0: Ouais.
1: Pourquoi? Est-ce que dans le fond, le critère racial, ça n'a pas été déterminant? C'est-à-dire que les gens se sont dit, il voyait bien des incohérences,
0: oui.
1: Là, je veux dire, des choses assez bizarres dans son curriculum vitae. N'importe qui est capable de se dire, c'est étrange, il faudrait poser des questions. Et est-ce qu'on ne s'est pas retenu de poser des questions justement parce qu'il était noir?
0: Je me souviens pas de son nom, mais un grand philosophe disait, laissez pas les faits briser une belle histoire.
1: Oui.
0: Il y a un
1: oui.
0: peu de ça là-dedans.
1: Oui.
0: Là.
1: Oui, il y a de ça là-dedans, puis il y a l'absolue nécessité, je dirais, pour les universités en particulier, de montrer là qu'il y a une diversité.
0: Se trouver un trophée.
1: Oui, c'est un trophée, c'est ça. On exhibait effectivement ce gars-là un peu comme un trophée.
0: On lui a donné 2,5 millions, lui qui le dit, là, pour la publication de ses mémoires. Oui, le gars n'a pas 40 ans. T'sais.
1: Oui, ses mémoires sortent en ce moment. Là. C'est cette semaine que ça sort aux États-Unis.
2: C'est rien qui est vrai.
1: Ça a l'air qu'ils ont un peu modifié les mémoires.
0: Ah, okay.
1: Les enfants, ils ont été plus discrets. À cause de ce qui vient de se passer, ils ont été plus discrets sur un certain nombre de choses. Ils avaient annoncé qu'il y avait eu 2 tumeurs au cerveau, je pense.
2: Ben oui,
1: ils avaient été dans le coma après un accident de voiture. Ça, ils ont enlevé ça.
0: Une vie qu'ils ont rocambolesque.
1: Là, oui, absolument.
2: Ouais, mais c'est trop, ça se peut pas. Tu sais, quand on se questionne. Là, parce que là, vous me dites.
0: Cancer des testicules.
2: Ben là. Non, mais ça finit plus de finir.
1: Oui, c'est ça, mais. Mais la grande question, c'est comment ça se fait que ce gars-là a passé à travers les mailles du filet?
2: Oui.
1: Comment c'est possible? C'est-à-dire, on voulait absolument avoir une image de la diversité à Cambridge et on était prêts à n'importe quoi, à prendre quasiment n'importe qui d'une certaine façon. C'est ça.
2: C'est incroyable.
1: C'est ça que ça montre. C'est-à-dire que la race, l'ethnie est devenue un critère d'embauche dans les universités. Universités qui sont supposées quand même être le summum de la compétence, le summum du savoir, le summum de l'excellence. Si la race devient un critère d'embauche, ben je dis pas que les gens qui vont être embauchés vont être incompétents. La question, c'est pas qu'ils sont incompétents, mais
0: on
1: n'aura pas les meilleurs.
0: Exactement. Et dans plusieurs domaines, tu sais, je peux comprendre. Puis encore là, je trouve que si on ouvre la porte, c'est déjà trop. Mais je peux comprendre que, bon, dans certains secteurs ou tu as besoin d'une paire de bras, bon, tu peux peut-être te dire, écoute, que ce soit des bras de Québécois de souche ou de quelqu'un qui vient d'arriver, des bras, c'est des bras. Mm-hmm. Mais même à ça, je me dis, écoute, si les bras qui arrivent de l'étranger sont meilleurs, on peut les prendre.
1: Ben oui.
0: Si les bras d'ici sont meilleurs, on va les prendre. Mais ça, juste ça, ce que je viens de dire là, tu sais, dans certaines radios, je pourrais pas dire ça. Ouais, là, ouais. Juste ça, ça devient, oh, il y a un jugement, il y a quelque chose. T'sais. Alors que moi, je l'ai jamais compris, ce chemin-là mental vers l'EDI, je l'ai jamais saisi.
1: Oui, effectivement, c'est-à-dire, on est dans des sociétés qui doivent absolument, où la question de la race est redevenue une question importante. Ça l'a été aux États-Unis, par exemple, dans les années 30, 40, 50. Et là, la race se redevient, moi, je fais partie d'une génération où la question de la race, on n'a jamais parlé de tout ça. Mm. J'ai eu des amis noirs, j'ai eu des amis de toutes sortes de pays.
0: Tout comme l'orientation sexuelle, d'ailleurs. Là,
1: et depuis 10 ans, tout à coup, la race devient quelque chose de fondamental dans des pays qui sont quand même les moins racistes au monde. Mm-hmm. Bon, je veux dire, allez vous promener un peu dans les pays africains, au Moyen-Orient, par exemple, et même en Asie, vous allez vous apercevoir que
2: Il n'y a pas de DI.
1: Dans les pays où il y a le moins de racisme, ça ne veut pas dire qu'il n'y en a pas. Mais... Non, ouais.
0: Moi, j'ai toujours eu un bug avec ça. Et ce que tu viens de soulever là, c'est important. C'est-à-dire que moi, je pense que là-dedans, il y a une espèce de sentiment de remords concernant notre histoire. Parce que oui, il fut un temps, puis je suis tombé beaucoup dans les lectures, c'est le 250e anniversaire de la création des États-Unis, et je suis tombé dans les lectures des biographies de Washington puis de Lincoln, puis je regardais justement, je suis en train de lire Abraham Lincoln, puis je me dis, tabarouette, il fut un temps pas si lointain où on vivait l'esclavage, et c'est terrible. Tu sais, on s'entend, il y a personne va venir me faire l'éloge d'esclavage. Tu sais, c'est complètement, c'est animal, c'est d'un autre monde, ça se peut pas qu'on vive ça. Mais aujourd'hui, je trouve qu'on nous le ramène souvent.
1: Oui.
0: Ouais, puis l'esclavage. Oui, mais là, l'esclavage, je veux dire, moi, j'étais pas là. Tu sais, je veux dire, puis nos sociétés étaient pas là.
1: On n'est pas nécessairement responsable du fait que nos ancêtres
0: On n'est pas du tout responsable. Oui, oui, oui. Donc, est-ce qu'il y a là-dedans une espèce de fausse vertu à vouloir s'excuser? Je vois ça beaucoup, là, tu sais, des gens qui sont quasiment prêts à, oh mon Dieu, un immigrant, je vais donner mon chapeau, ma chemise, je m'excuse pour tout ce qu'on vous a fait, tu sais.
1: Il y a une espèce de remords, là, un peu mal placé, un peu délirant là-dessus, d'autant que, bon, quand on parle d'esclavage, le gros de l'esclavage, historiquement, ça a été un esclavage intra-africain.
0: Oui.
1: À l'intérieur même de l'Afrique.
0: Oui.
1: Et on parle pas de l'esclavage du Moyen-Orient qui a duré...
0: Arabo-musulman
1: qui a duré pendant des siècles.
0: Et qui est encore soupçonné d'exister encore aujourd'hui.
1: Les Iroquois pratiquaient l'esclavage.
0: Oui.
1: Non, mais c'est très répandu. On n'est pas
2: les... Autre temps, autre mœurs.
1: Notre société n'est pas la seule à avoir pratiqué l'esclavage. Et effectivement, en quoi est-ce qu'on est responsable de ça? Je trouve que moi, là-dedans, il y a une sorte, effectivement, de remords. Mais je dirais qu'à la limite, il y a une forme de condescendance. C'est-à-dire... C'est comme si on considérait les étrangers, il y a comme un racisme inversé.
0: Ouais.
1: Un racisme renversé, une forme de condescendance. Ces gens-là, c'est comme s'ils étaient trop niaiseux pour qu'on les critique, pour qu'on leur pose des questions, pour qu'on les considère exactement comme...
0: Ils ne seront pas capables, on va le laisser passer.
1: Exactement, ils sont noirs, donc...
0: Comme on fait avec les enfants.
1: On le fera pas, mais c'est condescendant de faire ça.
0: C'est infantilisant.
1: C'est très condescendant, c'est infantilisant. Ces gens-là sont des adultes, ils sont capables de prendre la critique, ils sont capables de discuter pareil comme nous. Il n'y a pas de différence, ils sont capables de passer les mêmes tests pour un emploi ou pour... Ils n'ont pas besoin d'être favorisés, je veux dire, à moins qu'on les considère comme des débiles.
2: Comme la femme, on aime réussir parce que on a les compétences et non pas parce que tu es rendu à choisir une femme.
1: En passant,
2: c'est la même affaire. Là, je veux pas que tu me choisisses parce que là, tu dis, ah là, on est dû pour une femme. Non, je veux que tu me choisisses parce que tu trouves que je suis excellente et compétente dans mon travail.
0: Mais moi, le jour où un patron vient me voir, puis qu'il me dit, on t'a pris parce que t'es en surpoids, ça nous prenait un quota de surpoids.
2: Non, ça finit plus.
0: Moi, je veux plus être là. Tu comprends? Je dis, je pensais pas être là pour ça.
1: Imaginez la suspicion que ça crée, ça. C'est-à-dire, si on s'aperçoit que des Jason Hardy, il y en a plein.
0: Il y en a partout, probablement.
1: Il y en a. Ben, il y avait eu la fameuse Christine Gay, qui a été rectrice de Harvard, à peu près, qui a été aussi, elle, convaincue de plagiat, etc., qui a dû démissionner. Mais si ça se généralise, ça, imaginez la suspicion que ça va faire ça va faire planer sur les gens qui sont nommés comme ça. Mmh. Ah oui, il dirige la station de radio, il est noir. Ah, il a été nommé là parce qu'il était noir.
0: Mais Christian, ça, on l'entend déjà.
1: Et ceux qui sont vraiment compétents là-dedans, ils vont être soupçonnés d'avoir été nommés juste pour des raisons de couleur et non pas pour des raisons de compétence. Donc, ça fait planer. Les premiers qui vont y perdre là-dedans, c'est les immigrants. C'est les Noirs, c'est ces gens-là, c'est les minorités. On va les soupçonner d'avoir été nommés juste pour des raisons et pas pour des raisons de compétences. Et qu'est-ce que ça va provoquer? C'est pas une guerre raciale, parce que une société, ça peut pas marcher.
0: Mais est-ce que ça provoque pas aussi, à l'inverse, une forme de racisme? C'est-à-dire que la personne qui va avoir eu les compétences, mais malgré tous ses efforts, ses études, ses travaux, va être tassée en se faisant dire « désolé ». On avait besoin d'un immigrant. Toi, tu ne l'es pas.
1: Absolument.
0: Cette personne-là, je peux comprendre qu'il y en a qui vont être capables de s'auto-nuancer, mais t'en as une gang qui vont finir par dire « Je me suis fait voler ma job par une ethnie. »
1: Il y a des gens qui ne l'accepteront jamais et je ne veux pas me mettre en scène personnellement, mais moi, je viens d'une famille pauvre. Je viens d'une famille qui était sur le BS. Jamais j'accepterai que quelqu'un
0: de
1: me passe
0: la
1: devant
0: place, ben oui.
1: Pour des raisons qui sont des raisons... de race ou de ci ou de ça, il y en est pas question, j'accepterai jamais ça.
0: Donc, et tu as travaillé pour être où tu es.
1: Et je pense que je suis pas tout seul. Je pense qu'il y a plein de gens qui sont exactement dans la même situation que moi et qui accepteront jamais ça. Je veux dire, on s'en va. Si on continue à faire ce genre de choses-là, puis ça, il y a des auteurs américains aujourd'hui qui le disent, la discrimination positive, ça se posait être temporaire. Puis dans les années 60, ça va durer 30 ans, 40 ans, puis ça va être fini. C'est plus temporaire, c'est en train de devenir permanent. Et ça va donner une société qui va être sujet à une vraie guerre raciale. On s'en va aux États-Unis en particulier, puis si on fait pas attention, ça va venir ici, puis ça va venir en Europe. Aux États-Unis, on a une sorte de guerre culturelle aux États-Unis sur ces questions-là.
0: Absolument.
1: Et une vraie guerre raciale qui va se déclencher aux États-Unis. Quelle forme ça va prendre, je ne sais pas, on verra. Mais on va vraiment là, fracturer la société sur une question comme ça. Si on continue à faire ça aujourd'hui, il y a beaucoup d'auteurs américains qui disent... c'est peut-être le temps d'arrêter. C'est peut-être le temps de se calmer.
0: Et beaucoup de gens issus des communautés noires aussi que j'entends
1: aussi.
0: De plus en plus dire faut arrêter ça, là, on n'est pas moins intelligents que les autres.
1: Thomas Sowell, le grand juriste américain qui est assez âgé aujourd'hui, il disait moi j'en ai assez d'entendre parler de diversité. Vous m'en parlerez le jour où il y aura autant de républicains que de démocrates dans ma faculté de droit.
0: Mmh. Ouais, c'est ça.
1: D'ici là, je ne vais pas vous entendre.
2: Mais tu sais, de par vos origines, je me disais, on est loin du privilège blanc, là. Tu sais, c'est maintenant, mais il y a beaucoup de gens qui vont dire, vont parler de privilège blanc, mais je me dis, vous n'avez pas eu, vous n'avez pas connu le privilège blanc. Vous avez une famille qui était sur le bien-être social.
1: Oui, puis bon, au Québec, le privilège blanc, ben, on était tous blancs. Fait que,
2: oui.
1: Je ne sais pas ce que ça veut dire.
0: D'après moi, je rencontre quelqu'un du début.
1: Je ne sais pas ce que ça veut dire pour vous autres.
0: Oui. Mais d'après moi, au début à la fin du 19e, là, dans 1895, d'après moi, c'était plus le privilège anglais que le privilège blanc.
1: Oui,
0: si tu jasais avec des Québécois de l'époque.
1: C'est sûr,
0: là.
1: Si on a connu une forme d'oppression, nous...
0: pas obligé d'avoir une couleur. Là.
1: C'était l'oppression britannique.
0: Et voilà.
1: C'est de toute évidence, c'est ça notre histoire, qu'il y a eu 3-4 esclaves qui soient passés au Québec, d'ailleurs souvent avec des Britanniques,
0: oui.
1: En général.
0: Oui,
1: il y en a eu, mais j'ai jamais eu le système esclavagiste au Québec.
0: Mais chacun sa répression. Hein,
1: mais c'est comme s'il fallait qu'on ait tous les critères américains. Hein. Les Américains ont connu l'esclavage? Ben, on a connu l'esclavage.
0: Ouais.
1: C'est comme tout ce qu'on importe des États-Unis. Je dirais que c'est une espèce de nouvel impérialisme américain qui passe par le wokisme.
0: Ouais,
1: qui passe
0: par l'idéologie.
1: Oui, absolument.
2: J'ai lu une biographie, sans tomber dans les détails, il y a une partie de la biographie où le jeune homme raconte que il vient dans un milieu de famille d'accueil, puis son histoire, sa biographie, c'est qu'on le suit, son parcours, et il se rend jusqu'à l'Université de Yale. C'est fascinant de par où il est passé, puis comment il a pu se rendre à l'Université de Yale. Et à l'Université de Yale, quand il est là, c'est à ce moment-là qu'on commence à faire les demandes de diversité, puis de laisser plus de place à la diversité. C'est des demandes des universitaires. Ouais. Et c'est là aussi qu'il voit la naissance de des privilèges des Blancs et tout ça. Et lui, à la fin, son résumé, c'est son bilan, sa réflexion à ce propos-là, c'est de dire ça vient aussi de l'argent. de l'élite. Parce que l'élite a toujours le besoin de distancer du peuple normal, du salaire moyen. Et à un moment donné, ben là, les gens, à un moment donné, tu sais, aller voir Les Misérables, c'était pour l'élite. Les Misérables a été mis sur Disney+. Et à un moment donné, l'élite a un besoin de se distancer des gens avec un salaire moyen. Et on a décidé que on prenait ce sujet-là et on en faisait un combat. Que ça part de l'argent, ça part de ceux qui sont en moyen, mais qui disent tout quand on leur pose la question, mais pas chez nous, par exemple.
0: Ouais.
2: C'est bon pour les autres, mais non, on voudrait pas le faire chez nous, par exemple. Mais que ça viendrait d'une base universitaire d'étudiants qui ont de l'argent. Et non pas, alors que ça devrait devenir des gens qui se sentent mis de côté.
1: Non, c'est vrai que ça vient souvent des classes favorisées.
0: Est-ce qu'il y a trop de temps pour réfléchir à l'université, c'est la question.
1: Il y a peut-être trop de temps pour manifester, faire des occupations, mais c'est vrai que ça vient souvent de ces classes.
0: Des espèces de cercles d'élite intellectuelle.
1: Regardez les manifestations autour de la Palestine, puis aller voir les jeunes qui sont là. En général, c'est pas des jeunes qui
2: sont encore
0: universitaires. Là. Oui,
1: même des jeunes qui sont peut-être en révolte adolescente.
2: Et les parents sont en moyen.
1: Et les parents sont en moyen, mais ces classes favorisés-là ont toujours eu la propension à faire ce qu'on pourrait appeler de la charité. Les Dames de Sainte-Anne d'hier, d'une autre époque.
0: Encore là, est-ce que c'est un remords?
1: Des petits Chinois dans les années 50, c'était des milieux favorisés. C'est comme s'il fallait absolument, c'est comme un peu un œillet à la boutonnière d'être... J'ai fait de la charité.
2: J'ai fait de la charité.
1: Je suis une bonne personne.
0: Une façade de générosité. En haut de la colline, c'est bien de gérer ce qui se passe en bas, mais quand ça monte la colline, c'est moins le fun.
1: Oui, surtout à Québec.
0: Ouais. Effectivement.
1: C'est une image de Québécois, ça, de Québec.
0: Christian, merci beaucoup. Je pense pas que tu vas passer parce qu'on va se parler souvent. Tu vas être en France pendant la saison.
1: Oui.
0: Mais je te l'ai dit, je te le redis en ondes, carte blanche. Moi, j'ai aucun sujet à t'imposer. Tu m'amènes ce que tu veux, les réflexions que tu veux, le débat que tu veux. On en jase puis on fait ça à tous les jeudis comme ça. Ça va être extraordinaire.
1: C'est parfait pour moi. c'est génial,
0: bonne fin de petite visite au Québec.
1: Oui,
0: bon retour en France.
1: Très bien.
0: Puis on se parle la semaine prochaine.
1: C'est un plaisir de venir à Québec en plus.
0: 1333, merci, Monsieur Rioux, notre nouveau chroniqueur. On revient.
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0: Hey, à 18h aujourd'hui, dans 1h10, il y a une promo qui va jouer à Radio X et vous connaîtrez le nouveau collaborateur du retour à la maison. Tout le monde le connaît au Québec, en tout cas. Ceux qui suivent un peu le sport le connaissent, ça c'est sûr.
7: Ah, un indice de plus, là, comme ça.
0: un gars de sport.
7: Il a des cheveux.
0: Il a fait jaser pas mal cette semaine. Vous connaîtrez son nom. Si vous dites, ben là, je peux pas, mais je pourrais aller sur Internet, puis en tout cas, c'est que vous allez voir sa face aussi à 18h sur la page du Retour à la maison de Facebook. OK, ça va être autour de 18h, vous saurez ça. Puis vendredi prochain, il va être en studio avec nous pour pas le choix de répondre. Et aussi on a Marie-Chantal.
8: Marie-Chantal qui nous a dit oui.
0: Elle va venir en studio pour faire ce qu'on va faire là nous trois là, c'est-à-dire le combat des tunes.
9: J'ai un gros paquet de nerfs.
3: Le combat des tounes.
0: Yes, sir. Mm-hmm. Une petite thématique bien funny. Mais c'est dans un week-end, le rodéo.
9: du Mont-Saint-Anne. Oui. C'est un... Et peut-être que la semaine prochaine, on fera quelque chose en lien avec ça. Là. Moi, j'aime ça, le country. Aimez-vous ça, le country, un peu, vous autres?
7: Hey, moi, je suis beaucoup dans ça. Là. Ouais. J'écoute pas mal de tout, je te dirais. Du métal, rock, rap, j'écoute bien ça. Mais New Country, cet été, là, c'était dans mes tops. Mettons, un pool party sur le bord de la piscine. Ça s'écoute bien en Boswell DH.
9: Hey, les quatre jours, j'ai été aux États-Unis, là. T'es mané, tu veux décrocher un peu, là. Fait que j'écoutais, oui, des radios classiques rock puis rock, mais j'écoutais aussi des radios country. Puis y en a-tu aux États-Unis, hein?
8: C'est fou, rien.
7: On parle de new country, là. Fait que vraiment, ouais. Tu sais, c'est mélangé beaucoup, ouais, new country, c'est country, rock. Mais avec des beats qui sont un peu top 40. Fait que ça t'intègre bien à des tunes que tu vas entendre, à profusion toute la journée. Là, le monde tombe en amour avec ça.
9: Alors, c'est ça, mais aujourd'hui, en tout cas, on a choisi chacun trois tunes country différents. Le concept est bien simple, là. Légende du rock, ton chum, il dit, là. C'est des légendes puis du rock. Mais nous autres, c'est bien simple. C'est qu'on va vous faire entendre trois tunes. Après ça, on ouvre les lignes puis vous trouvez, vous décidez qui va gagner, cette journée du 14 août, 2026 pour le combat des tunes. La semaine prochaine, Marie-Chantal Toupin sera avec nous pour faire, en studio pour faire le,
8: oui.
9: Puis ton chum aussi.
8: Yes, sir.
9: On va être cinq.
7: Tabarouette.
9: Cinq vendredi prochain. Mais là, on se lance. C'est toi qui vas commencer, tiens, Mel.
8: Oui.
9: Ouais, ouais.
8: Mais quand je pense que même les gens qui aiment pas le country vont aimer cette tune-là. Moi, j'aime beaucoup le côté blues, le côté sensuel. Puis, ce que j'aime, c'est que dans cette chanson-là, il compare la femme, c'est Chris Stapleton, qui compare sa femme à un bon vieux whisky. Fait que ça me fait penser à mon chum qui aime le whisky.
9: Mais t'es allé avec une facile, pareil, hein? La dernière fois, je l'avais utilisé dans le combat des tonnes, c'est moi qui avais gagné.
8: C'est ça qui arrive, là. Ouais.

0: C'est gros.
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0: Hey, on a du vent en face, mon Jordan, te le dis.
2: Ouais, Stapleton, c'est toujours ouais, une source sûre.
0: Surtout les filles. Les filles vont appeler voter, là. C'est une histoire d'une tonne de filles, ça, là. Là.
2: Ouais, mais as-tu vu Chris Stapleton? Pas le plus beau, là.
0: Ouais, mais c'est ça. On dirait que les filles, ils voient pas clair, ce gars-là. Mais ils vont voter pour lui, tu vas voir, les filles.
2: Mais il a une voix sensuelle, comme dit Mel.
0: Ouais. Est-ce que tu y vas? Vas-y, ouais.
2: OK, j'y vais. Ben, écoute-moi, je vais commencer direct. Morgan Wallen, c'est mon gars dans New Country. J'écoute bien en masse de Morgan Wallen. Fait qu'aussi bien le prendre, et ça tombe-tu bien, Wallen est aussi l'un des artistes country, sinon pas le plus populaire aux États-Unis présentement. Le dos qui remplit des stades. Je sais pas si vous avez vu son compte Instagram. C'est capoté, il est rempli à profusion aux États-Unis présentement. Des billets vendus à des prix de fou. C'est devenu un vrai phénomène. Puis Wallen qui s'est fait connaître à The Voice, puis sa carrière a vraiment explosé par la suite avec ses albums, son style qui mélange. Tu sais, t'as le country là-dedans, mais t'as le rock, un peu de pop des fois avec ses featuring, mais également des beat rap qui font en sorte que il se démarque, je trouve, dans l'industrie. Il est devenu tellement important qu'il a accumulé des dizaines de chansons dans les palmarès, plusieurs records de vente et de streaming. Mais son plus gros succès à vie, je vous le présente, il a été fait en 2023. Ça a passé 16 semaines au numéro 1 au Billboard Hot 100 de l'album One Thing at a Time. C'est Last Night de Morgan Wallen que je trouve écœurant.

0: C'est très bon.
1: Pas une tête, ça, écoute.
0: Ah oui.
1: Ça s'écoute seul, cet album-là. Fait que moi, Wallen, c'est mon homme. Fait que je l'ai pris pour mon combat des tunes.
0: C'est-tu, c'est une tune, tu peux écouter 13 fois dans la journée, puis tu t'en as pas.
1: Ah non, écoute, sans problème. Des fois, je l'écoute trop, je m'étonne. Le lendemain, je le recommence. Ah, c'est bon.
0: Ouais. Ben oui. On n'est pas original, on s'était pas parlé.
2: Je regrette quasiment.
0: Ah oui? Moi aussi, j'ai choisi... J'ai choisi Morgan Wallen, mais il accompagnait un gars qui a rempli, non pas le stade, mais les plaines ici. Fais-tu deux, trois ans, Post Malone?
1: Ça fait trois ans cette année. Moi, en tout cas, j'étais là.
0: C'était là.
1: Capoté. Moi, c'est un de mes artistes aussi, le Wallen, puis Post, pas mal mes tops, je te dirais.
0: Il parlait-tu beaucoup pendant le show avec
1: Il a fait monter un gars sur le stage, même que Pee-Wee avait jasé avec. Je me souviens pas de son nom, mais vraiment, c'était écœurant. Ouais, c'est un bon gars, là, tu vois, qui est très simpliste dans la vie.
0: Là. Ah oui, tu sais, on va arrêter de juger ceux qui sont tatoués, là. Lui, il l'est rien en masse.
1: Ouais, mais il n'y a pas de l'air d'un méchant, là. C'est un gentil tatoué d'en face.
0: Ouais, ouais.
1: Il joue aux cartes Pokémon, puis tout, là. Magic, c'est vrai.
0: Bon, hey, la toune est rentrée numéro 1. Pas numéro 2, numéro 13, numéro 16. Elle est rentrée tout de suite numéro 1. Ça a duré, je pense, 6 semaines numéro 1 en 2024 avec l'aide de Morgan Wallen. En passant, c'est la deuxième chanson de l'histoire à atteindre le sommet des deux palmarès, c'est-à-dire Billboard et aussi comme Hot Country, je ne sais pas trop. Là.
1: Ouais.
0: Ça s'appelle « I Had Some Help ». Voici tout un hit en 2024.

0: Ça, c'est de l'album F1 Million de Post Malone qui a viré ça en New Country. Parce que c'était un rappeur Post, là, avant.
1: Ben oui, c'est sa première expérience avec le country, le New Country, là.
0: Puis il y avait des featuring de fou, dont avec Warren, qui est son plus gros hit sur cet album-là.
1: Cet homme-là, là, elle joue à l'occasion dans l'Extra 2000 le dimanche.
0: Je sais, j'ai entendu l'autre fois.
1: Tabarnouche! Mais je l'entends sur des stations, des fois alternatives, rock country, pop. Je me dis bon.
0: Ça s'intègre bien, je trouve.
1: Ben oui. C'est impossible que tu n'aimes pas cette chanson-là. Alors, 88-670-9098, ça sera vous votez, soit vous votez pour le choix de Mélanie.
0: Tennessee Whiskey de Chris Stapleton.
1: Le tien.
0: Moi, c'est Last Night de Morgan Wallen.
1: Et moi, c'est I Had Some Help de Post Malone et monsieur, ton autre qui t'appelle Wallen.
0: Morgan.
2: Les trois tunes sont bonnes.
1: Il remplit des stades, là, Wallen, on va se le dire. Alors, 88-670-9098. Pour qui vous votez en ce vendredi? Il est 5h pile. Vous devez être en show. On prend quoi? On fait ça pendant une minute, deux minutes?
0: Ah, on va faire 2-3 au moins, là. Sinon, c'est pas correct pour les auditeurs, DH.
1: Parfait.
0: OK, 3-2-1, c'est parti. On se donne 3 minutes là.
1: Là. Salut, ton choix.
3: Allô, moi, quand vous avez parlé de country, c'était la première toune qui m'est venue en tête. Donc, je suis avec Mel. Oh.
1: Je le savais, les femmes ont choisi la toune.
3: Oui, c'est bon.
0: Salut, bye. Bye.
1: Salut Radio X, votez pour qui?
4: C'est moi?
1: Oui.
4: Mel, dans 20 ans, elle va être populaire, dans 30 ans, elle va être populaire. Bravo, Mel.
0: Bon, Caro, qui s'en mêle.
1: Allô, Radio X.
5: Oui, salut DH, salut Jordan, salut René.
0: Salut René.
1: Salut, comment ça va? Ben oui, merci d'être là.
5: Hey, un jour à la fois.
0: Ouais. Ben oui.
5: Ben moi, j'ai soumis ça, vos trois chansons à la firme René Incorporé. Et le résultat, c'était que je soutiens inconditionnellement Mel.
2: Oh,
0: bon. Tout ça pour ça, René.
1: Ouais, là, ça s'enligne que nos combats des tonnes, ça va être des... Faut-moi être plus, hein, c'est ça.
0: On va se mettre des décolletés en cœur, c'est ça?
1: Oui.
0: Même ça s'appelle?
2: Ah, je vais vous apporter un cache-cœur. Peut-être que ça va vous porter bonheur.
1: Ouais. Ça va être le cache-cœur aujourd'hui.
0: Ouais, c'est ça.
1: C'est ça. Salut, Radio X.
6: Allô, ça va?
1: Oui.
6: Oui. Bon, là, Tennessee Whiskey, quand elle partait avec ça, oh wow, mais Last Night,
0: ben oui.
6: Mon top.
0: Ah non, écoute, ceux qui connaissent le New Country savent c'est quoi Morgan Wallen. Merci beaucoup pour ton vote, ma chère.
1: Yes! Bonne fin de semaine, merci d'être avec nous autres. On se donne rendez-vous comme ça tous les vendredis. Là, c'est pas fini là, aujourd'hui, là, mais on va repartir ça à ma chaîne du fameux défi, là, du combat des tonnes. Salut Radio X!
7: Yes, salut!
1: Oui!
7: Yes, c'est Post Malone by far. Donc, I have some help.
1: Yes, sir! Merci beaucoup! Bon week-end! Salut, bye! 88-670-9098 pour faire exploser le texto et
0: une minute et demie, deux minutes à peu près. Ouais.
1: On dit le texto, mais c'est surtout...
0: Ben c'est sur le téléphone, ça se passe.
1: C'est sur le téléphone, c'est sur le téléphone. Salut, Radio X.
7: Yes, Morgan Wallen, Last Night.
0: Let's go! Merci, mon pote. Salut,
1: bye! Salut, bye! Hello, c'est à toi!
8: Oui, Morgan Wallen, Last Night.
1: Yes, sir! Merci! Salut! Bye bye. Radio X. Hello, c'est à vous. Hello, Radio X, c'est à vous.
9: Oui, on vote pour la tonne à Mel.
1: C'est ça, vous la connaissez pas, toi, vous avez voté pour Mel, c'est ça.
9: Non, on vote pour Chris Stapleton.
1: OK, merci à toi.
0: Bon, Mel qui prend les devants, c'est 4-3-1 pour Mel Trudel.
1: 418-670-9098, il faut que ça vote. Go. C'est à vous.
10: Oui, allô, pour Mel.
1: Ah, ben, pour Mel.
10: Merci, bonne soirée.
1: On l'a pas vu venir. On l'a pas vu venir, celle-là. Là.
0: Il nous reste 30 secondes.
1: Ouais. Salut, Radio X.
11: Yes, ça va être pour Mel.
1: Merci à toi, bon week-end.
11: Yes.
1: Bye. Salut, Radio X.
12: Je vais pour toi.
0: Pour qui, ça?
1: Ouais.
0: DH.
1: Hey, merci à toi.
2: DH, OK.
1: T'as fait un gros câlin, salut, bye.
12: Bye.
1: Bye-bye.
0: Oh, c'était Hugo,
2: ça.
1: Salut, Radio X.
13: Allô, DH.
1: Merci!
2: Yeah.
1: Comment on va rajouter 30 secondes? Je m'en vais sur la victoire.
0: Il manque 3 votes encore.
1: Salut Radio X.
14: Pour le beau Jordan.
0: Oh. Yeah, let's go! Let's
1: bye
0: go!
1: Bye.
0: Good Radio job!
1: X. Hello Radio X! C'est à vous?
0: Hello.
1: Allô Radio X?
0: Soyez
1: patient. Radio X, salut!
15: Oui, moi je vote pour Jean Villeneuve.
1: Parfait! Merci beaucoup!
15: Salut!
1: Bye!
0: On prend un dernier.
1: Salut Radio X!
16: Salut pour Mel!
2: Merci!
0: Et voilà, c'est terminé.
1: bon, on va réécouter un petit bout de sa toune, là.
0: Eh oui, c'est la gagnante. Ouais,
1: c'est la gagnante.
0: Elle qui mène un zéro dans le combat des tounes.
2: Je ne suis pas sûr, pour vrai, vos tounes sont excellentes.
1: Ah, c'est les trois bonnes tounes. Trois bonnes tounes. Ben oui, mais là, ils ont voté plus pour la personne, je pense, qui a de la toune.
0: Non, ça, c'est l'affaire.

vendredi autour de 5h-5, 5h-10, ça va être le combat des tounes. La semaine prochaine, Pee-wee sera là, puis Marie-Chantal Toupin, puis nous trois, ça va brasser dans la cabane en tabarouette au 98. Restez là. Ce segment...

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4: Il y en a pas de trafic. Il y en a pas. Ça va bien sur les routes. C'est un vendredi en plein cœur du mois d'août. Ça roule merveilleux. Si vous voyez quoi que ce soit, cependant, la voix, c'est le 88-670-9098. 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
5: Très bon, parfait. Premier bloc NFL tantôt. On est rendu à l'automne, nous autres. On regarde en avant. Premier bloc hockey avec... Là, il va s'énerver s'il écoute ça. Il m'écoute pas, fait que je peux le dire. Max Stroman, les coulisses. On va jaser de la superstar qui a été signée au soccer à Montréal. Ça a l'air être excitant. Pour... C'est quand même le plus grand joueur de l'histoire de la du Chili. OK?
4: Alex Sanchez, son nom.
5: C'est ça. Le Chili, c'est quand même un beau pays, beau et grand pays, puis c'est le plus grand joueur. Est-ce qu'il y a des Chiliens qui nous écoutent en passant? 418-670-9098. Alexa Lavoie, comment ça va?
6: Ça va bien.
5: D'ailleurs, bonne fête, les gens qui veulent y écrire, là, bonne fête, c'est le temps. 40 ans quand même.
6: Je le sais, je suis rendu
5: encore
6: bien.
5: Jeune. Encore jeune, en fait, tu serais la plus jeune de mort alive. Si oui, tu étais parmi nous ce matin en studio. Une jeunesse, mais là, tu dis que tu vieillis, oh, franchement. 4-0, c'est très jeune. Tu commences à vivre, là.
6: Oh, merci.
5: Mais tu serais trop vieille pour les islamistes. Quelle entrée en matière, quand même, hein? Allez, parce que, je veux s'avertir, c'est quasiment un cas d'avertissement. Les livers qui nous écoutent, il y a deux extraits que vous allez entendre et il y a une réalité qui sera racontée qui va pouvoir peut-être vous choquer. Lorsqu'on parle de personnes mineures, lorsqu'on parle de mariage et tout. Je veux absolument que tu prennes le temps de raconter quelque chose qui a été aucunement raconté par les médias du Québec, évidemment encore moins par les médias woke, Radio-Canada et la presse, la sphère woke. C'est la conférence qui s'est déroulée au cours des dernières semaines à Montréal, donnée par des islamistes internationaux. Prends le temps de nous raconter ça, parce que tu es la seule francophone à l'avoir raconté, et c'est évidemment sur tes plateformes.
6: Oui, j'espère que vous m'entendez bien. Je suis sur la route, je m'en vais vers Ottawa.
5: Non, c'est parfait, continue.
6: écoutez, il y a eu la plus grande convention islamique qui a pris place à Montréal. On en a très peu entendu parler. Elle s'appelle LIT, pour apprendre l'islam tous ensemble. Plusieurs conférenciers sont venus parler. La branche d'âge qui était visée, c'était de 15 à 30 ans. Donc, c'est des jeunes personnes qui commencent leur vie. Je vais commencer avec le commencement. Il y avait des entrées séparées, entrées pour les femmes, entrées pour les hommes. À l'intérieur de la salle, il y avait un mur qui séparait les femmes d'un côté, les hommes de l'autre côté, pour que les deux ne se voient pas. Ensuite de ça, il y a
5: tout
6: eu...
5: Tout ça à Montréal!
6: Oui, effectivement.
5: Dans une province, dit-on, laïque, où est la CAQ? Le PQ, qu'est-ce qu'ils ont dit là-dessus? Absolument fuck all! Fuck all! Ouais. D'entrée de jeu, là, on va identifier les endormis, là.
6: Et puisque moi, je suis pas capable de rentrer là sans provoquer quoi que ce soit comme réaction, j'ai eu les enregistrements qui ont été acheminés vers moi par quelqu'un qui était sur place avec des photographies et d'autres éléments comme ça. Et j'ai écouté les discours. Et je peux vous dire qu'il y a des discours qui sont vraiment préoccupants. Je vais commencer avec le pire. Il y avait Daoud Butt. Daoud Butt, c'est un aumônier musulman à l'hôpital de Milton. C'est aussi un imam. Milton en Ontario, pour spécifier. Et lui avait déjà dit auparavant, dans un podcast, Muslim Central, que c'était correct de marier un enfant. L'enfant est consentant.
5: Ouais. Mais il n'y a pas de complot en passant. Il n'y a personne qui a coupé le signal là, pendant que tu parlais. Là. Reprends. T'es dans le coin de dans quel coin, là? Des fois, il y a comme un trou entre Montréal et Ottawa. Là.
4: Ça doit être le château Montebello.
5: Ouais, encore.
6: Puis je suis juste après Castleman. Ça se peut que...
5: En brun, Castleman, dans ce coin-là. OK, parfait. Reprends ton propos, si tu permets.
6: Oui, mais dans le fond... Un des conférenciers, Daoud Bott, c'est un aumônier musulman à l'hôpital de Milton en Ontario.
5: Oui.
6: Et il est aussi un imam. Avant, il avait déjà dit sur un podcast que c'était correct de marier des enfants de l'âge de 4, 5, 6 ans parce qu'ils devenaient matures dans certains pays comme les pays chauds. Lui, il disait que dans les pays chauds, les enfants devenaient matures plus rapidement à cause de la chaleur. Et que c'était correct de marier des enfants à cet âge-là, et que si l'enfant consentait à être marié, et aussi pour consommer aussi le mariage, il fallait attendre que l'enfant soit mature, ce qui est très très préoccupant d'avoir quelqu'un qui c'est littéralement de la pédophilie là, qu'on est en train de plateformer. Et cet individu-là est venu parler à ces jeunes-là. Ils leur ont dit que les relations entre les femmes et les hommes étaient haram, donc pas permis selon les lois islamiques, et que dans le fond, il fallait pas que vous vous rapprochiez de jeunes femmes ou de jeunes hommes lorsque vous étiez à l'école, parce que c'est pas permis. Même que dans son discours, il a vraiment amené que si des membres de votre famille ne suivent pas les Allah et les lois islamiques, etc., de se dissocier, de se protéger contre sa propre famille, ce qui est encore très préoccupant. Vraiment une ségrégation, de se mettre à la défensive contre ses propres proches, sa propre famille. Mais il est connu pour tenir des propos comme ça. Ça n'est un d'entre eux. L'autre, c'est Navid Aziz, qui lui a vraiment poussé pour avoir une économie circulaire parce que l'argent reste et gravite seulement pour les business qui sont musulmans pour capable d'avoir une puissance financière pour faire de la pression sur le gouvernement. Et il donne justement là des conspirations comme quoi que le lobby zioniste, c'est comme ça qu'ils contrôlent nos gouvernements parce que ils sont puissants au niveau financier et ils exercent une pression sur nos gouvernements. Et on le sait que dans les frères musulmans, c'est quelque chose qui est poussé comme idéologie, l'économie circulaire. Le fait que on s'intègre pas aux autres économies, mais on pousse vraiment pour juste encourager...
5: Ce qu'on appelle le séparatisme, ça fait partie du séparatisme. Là, les gens y entendent ça, nous autres, au Québec, le séparatisme, c'est autre chose. Mais en France, lorsqu'on parle des islamistes, on parle du séparatisme, c'est-à-dire se séparer de la société d'accueil, séparer de la société d'intégration pour s'isoler. On va écouter des extraits, si tu permets. Mais on va les écouter de manière brève, là, parce qu'ils sont quand même longuets, là. Le premier, ça porte sur, Dan, c'est quoi?
4: LGBTQ haram.
5: Oui? Ah, parfait. On écoute et on va commenter par la suite.
7: Young brothers and sisters are going to school, going to university, and they have friends. And those friends get a lot closer to them, and they become boyfriend and girlfriend. And that, we know in Islam, is not permissible, right? We know that there's limits in interacting with people of the opposite gender when we're not halal for one another. But in that moment, the Prophet ﷺ teaches us that if you love your friend so much that you want to see this person go to paradise, you will never commit haram with them. And you will not let them go and commit haram with someone else.
5: Alors, c'est quasiment un discours sectaire, pour vrai, là.
6: Ben, sur un
5: campus d'université, tu tombes en amour, tu peux pas, il faut que tu te sépares, tu peux pas parler à cette personne-là, sinon t'iras pas au paradis. Hey, là, on est dans la menace, on est dans le chantage, une espèce de chantage ésotérique. C'est carrément un discours dangereux. C'est un discours de secte, en ce qui me concerne.
6: Mais c'est aussi plus préoccupant parce que... lui, qu'il y a justement, ben ça c'était par rapport aux relations qui sont haram, mais il y a aussi un des conférenciers, je me rappelle plus exactement son nom, mais c'est survenu la journée d'après où il y a eu l'attaque terroriste à Berlin contre la parade de la fierté.
5: Oui.
6: Il disait que justement, les personnes LGBT se lèvent pour eux, pour leur cause, pour leurs droits, etc., mais que eux, de leur côté, pour se joindre à leur cause et défendre leurs droits, eh bien, Allah ne leur permet pas. Et que
5: ben
6: ça devrait pas se faire.
5: D'où la stupidité des gens de Montréal et d'ailleurs qui disent LGBT, c'est quoi le Queer for
6: Palestine.
5: For Gaza? C'est ça, Queer for Palestine, exactement, c'est ce que je cherchais. Queer for Palestine, ce sont des abrutis de la pire espèce, mais ce sont des gens de l'extrême gauche qui, pour eux autres, l'intersectionnalité, c'est parfait. Hey, on est pour les islamiques, puis en même temps, on est des lesbiennes. On est obèses, lesbiennes, sourdes, handicapées, pro-islam. Hey, regarde là, on coche les cases, c'est 20 fois les points, comme chez Fermaprix. C'est l'abrutissement de la gauche. Ben, elle vient frapper un mur. Parce que cette personne-là, que tu décris comme étant un imam qui parle à Montréal et qui a parlé à Montréal lors de cette conférence-là, vient dire, non, eux autres, ils nous aiment, mais ça, c'est comme le poulet qui manifeste en faveur du colonel Sanders. Le colonel Sanders, lui, veut juste manger les poulets, mais les poulets sont dans... les poulets sont dans la rue. Ah ouais, le colonel, il faut le sauver. C'est aussi bête que ça, là.
6: Il faut pas aussi de se rappeler qu'il y a une augmentation de l'homophobie et les gouvernements ne veulent pas nommer de où ça vient.
5: Ben non.
6: Et il faudrait commencer à justement aller investiguer, surveiller ce qu'il dit comme discours dans ces événements-là.
5: Ben oui.
6: Alors qu'il y a personne qui, à part nous, qui a reçu justement les informations d'une personne qui ne peut pas être identifiée puisque cette personne-là continue à aller chercher de l'information. Mais c'est très préoccupant et c'est ça, là, c'est que des extraits de discours. Je veux vous amener aussi sur les prières de rue. Un autre imam qui parle français, qui habite ici à Montréal, je crois, oui. Il a dit dans son discours, écoutez, lorsqu'il y a eu les funérailles de Mohamed Lamine Ben Redouane, il donne ça comme exemple. Il dit, écoutez, ils veulent pas qu'on prie dans les rues. Ils ont mis une loi pour nous empêcher de prier dans les rues. Eh bien, écoutez, quand on est allé, ben la police a fermé la rue pour nous permettre de pouvoir prier dans la rue parce que ça débordait de la mosquée. Et quand ça s'est passé, ben là, il était tout fier de dire que c'était durant la Saint-Jean-Baptiste, qui était la célébration des Québécois, notre journée nationale. Et donc, il disait, écoutez, ils veulent pas qu'on prie dans les rues. Eh bien, on va prier dans les rues et c'est eux qui vont nous faciliter de prier dans les rues. Donc, il y a une incitation à aller contre la loi et de continuer à prier dans la rue.
5: Totalement raison. Totalement raison. D'abord, je veux te dire bravo parce que tu es la seule à couvrir ça. Tu continues de le faire. Ils doivent capoter, pas vrai, les islamistes, eux autres, toi, t'es pas voilé pantoute, les longs cheveux, hein, toi, tu te promènes avec ton micro, baveuse en masse, on adore et on en redemande. Mais c'est ça, l'histoire. C'est que la loi caquiste, elle est supposée d'empêcher les prières de rue. Mais jamais Daguerre et la police de Montréal vont l'appliquer, d'autant plus qu'ils sont complètement paranoïdes à cause de l'histoire de Montréal-Nord. Et là, la mairesse de Montréal, hier ou avant-hier, a dit, là, faut vraiment faire de l'introspection. Puis là, faut vraiment se poser la question. Pourquoi on est raciste? Et pourquoi on est sous-raciste? Et pourquoi on a été incité à être raciste et tout? Là, les policiers sont complètement tétanisés. T'as vu d'ailleurs le message de Martineau, le bon tweet cette semaine, où t'avais un policier qui disait, on a vu des Noirs faire un crime, on les a pas arrêtés. Parce que on veut pas se faire accuser d'être raciste. Mais c'est devenu ça. Alors, posez-vous pas la question à savoir si on va l'appliquer, cette loi-là, contre les prières de rue. Ça arrivera pas, là. Des policiers de Montréal qui arrivent pour débarquer du monde à quatre pattes. Oubliez ça! Vous verrez pas ça, là, à part dans vos têtes.
6: Ben, une correction. Ils vont l'appliquer, mais ils vont pas l'appliquer pour les personnes qui sont à problème. Donc, ils vont l'appliquer pour s'il y a des célébrations catholiques ou chrétiennes.
5: Ouais, ben, exact,
6: ils vont l'appliquer
5: exact.
6: Pour d'autres. pour les autres religions.
5: Exact. Et, mais pas pour les islamistes, t'as raison.
6: C'est vrai.
5: Là, on est en train de perdre, ma chère. On est en train de tomber dans les limbes.
4: Là, c'est Montebello.
5: Et c'est là qu'on va souhaiter un beau voyage. On termine donc là-dessus, tiens, pourquoi pas. Tu t'en vas en Angleterre encore une fois. Pourquoi exactement, avant de se laisser, tu t'en vas en Angleterre, là?
6: Je vais faire ça rapidement. J'espère que le contact va se tenir. Je m'en vais en Angleterre parce que qu'est-ce qui est en train de se passer dans une petite ville qui s'appelle Thetford?
5: Oui.
6: C'est que le gouvernement a décidé de mettre dans des logements résidentiels plus de 1000 et plus de 3000 quelques demandeurs de refuge. Et une des locations, c'est que c'est proche d'une école primaire. Et un endroit où il y a beaucoup d'enfants. Et c'est tous des hommes qui vont être logés là. Des hommes qu'on ne sait pas trop de où ils viennent, qui ils sont, c'est quoi leur background. Parce qu'en Angleterre, il faut savoir qu'ils ont un problème avec des bateaux qui amènent des illégaux à pocheter. Hein? Oui. Ils arrivent quasiment à tous les jours.
5: Oui.
6: Et le Home Office a juste décidé qu'il allait les mettre dans des petites villes comme Thetford. Et un endroit en particulier où ce qu'ils sont en train de planifier de mettre 1200 d'entre eux dans un petit quartier où il y a seulement un peu moins que 700 habitants. Donc, on va avoir deux demandeurs de refuge pour un habitant. Et là, les gens sont en train de paniquer. Ils s'opposent à ça. Il y a des manifestations qui se passent quasiment à tous les jours. Où ce que là, les gens veulent essayer de rentrer dans ces logements-là, ils veulent dire justement au Home Office, on n'en veut pas, et c'est une question de sécurité publique pour nos enfants, pour nous-mêmes. Et donc là, en ce moment, eh bien, il y a des grosses manifestations, ça n'arrête plus. Et donc, on m'envoie là-bas pour aller reporter sur la situation. Mais aussi, j'arrive, moi, de Ceuta, qui est...
5: gardons-nous ça pour un autre moment. Parce que là, on tombe dans un autre... C'est complexe. C'est très intéressant. C'est où t'as... Mais on va inviter les auditeurs à aller voir tes vidéos. Là, c'est absolument renversant et exceptionnel. Garde, bonne traversée de l'océan. Encore une fois, t'es envoyé partout dans le monde. On aime ça te suivre et on t'appuie.

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5: Frank, le vendredi, on va être plus relax, hein? On va faire de la musique parce que t'en fais...
6: Oui, mais c'est ça, j'en faisais beaucoup avec Dom, mais tu sais, il y a tellement d'affaires dans le show qu'à un moment donné, il faut sacrifier des trucs. Maintenant, je fais un autre segment avec lui le vendredi. Puis,
5: lave-vaisselle?
6: C'est ça, le lave-vaisselle. Fait qu'on va... je me suis dit, pourquoi... Si je pense que les auditeurs aiment ça, entendre des nouveautés, entendre des affaires. Fait que si ce segment-là vous intéresse, ça va être le vendredi, à moins qu'on ait un invité spécial, tout ça, là, mais je pense que ça peut être un segment le fun. Puis ça permet aux gens d'entendre une couple de nouveautés dans le monde du rock, dans le monde du métal, du punk. On essaie de rester dans les eaux que les auditeurs apprécient. Puis ça permet aussi s'ils veulent nous envoyer des suggestions. Puis tout ce qu'on va faire jouer va se retrouver sur la playlist que j'ai créée pas plus tard qu'un matin.
5: Sur Spotify.
6: Ça s'appelle le Mid Rock sur Spotify. On voit ma grosse face, fait que c'est facile à reconnaître. Et ce qu'on va faire jouer va s'en aller là-dedans. T'es-tu prêt, Pierre?
5: Je suis prêt. Tu m'as dit, c'est quoi ton style? Moi, je suis très rock. Et tu sais, guitariste, je joue dans des bandes pendant un certain temps. Mais je suis assez ouvert. J'ai travaillé dans des magasins de disques. Du jazz, du blues, on peut aller loin, mais on va se concentrer sur le rock pas mal, hein. C'est un peu ça.
6: Ouais, tu m'as même dit même metal un peu là.
5: Fait metal, que, ouais, absolument.
6: Ouais, tu m'as dit Metallica tout ça. Ben dans ce groupe d'artistes là, il y avait un autre band très connu aussi à l'époque, Anthrax. Et Anthrax vient de sortir un nouveau single.
5: Je les ai vus en show avec Megadeth, avec Gary, il y a pas longtemps.
6: C'est très très bon. Qui s'appelle Everybody's Got a Plan.

0: quand même tout le temps une bonne tonne de briques à Anthrax, honnêtement.
1: Ils sont en tournée, là, eux autres, là. Là.
0: Oui, ils sont en tournée, puis toi, tu dis que t'es EV avec Megadeth, c'est ça?
1: C'est ça, ils sont venus à Québec, au printemps, là. J'étais avec Gary, écoute, c'est super chaud, on était quoi, 10 000 à peu près au Centre Vidéotron? Et vraiment, là, tu sais, la belle époque métal, toutes les headbangers étaient ressortis, les frocs de cuir.
0: Ben, ça faisait partie de ce qu'on appelait là, le Big Four.
1: Exact.
0: Avec Anthrax, Slayer, Metallica, Megadeth.
1: Mais là, les headbangers étaient avec leur flow.
0: Oui, c'est ça.
1: C'est ça qui était magique. Donc, des parents, une gang de métal du bon vieux temps avec leurs enfants qui avaient tous les gilets de Megadeth puis d'Anthrax sur le 16.
0: Gary, cette semaine-là, la rumeur veut qu'il allait voir Anthrax et Safina Nolin dans la même semaine. Ça, c'est son genre.
1: Ben, il y avait Journey aussi là, qui était pas trop loin là, dans l'équation.
0: Exact.
1: Dans un sens même temps-là. Là.
0: Donc, Slayer, Everybody's Got a Plan, ça va dans notre playlist aussi. Dans les nouveautés, qui sont sorties, qui impliquent des légendes du métal aussi, on a le guitariste de Black Sabbath, Tony Iommi, qui, on sait qu'Ozzy est décédé l'année passée, les gars s'en viennent, sont plus jeunes, mais lui, il fait encore de la musique, et même en solo, avec aucun des membres de Black Sabbath, ben ça sonne comme du Black Sabbath, dont je vous fais entendre un petit bout de World Alone.
1: Braille, hein?

0: Pays, je pense.
1: Hey, c'est des papis, là. Je veux dire, grand-papa à plusieurs reprises.
2: Là, non, c'est ça, là.
1: On va aller voir grand-papa fin de semaine. Grand-papa est dans son studio.
2: Non, ben, il n'est pas à RPA, il est dans son studio et il joue du métal.
1: Exact.
2: Quand même très, très.
1: Ça a été en vie, là. Tu sais, Ozzy, je sais pas si tu as vu le documentaire, là, en fin de vie.
2: Ouais. Ah, c'était pénible à voir quand même. Hein.
1: Mais ce qui tenait, là, c'était quand il allait enregistrer en studio. Là, il changeait complètement. C'est ça que ses enfants disaient. On le reconnaît plus.
2: T'sais. Ben, tu le vois dans le bout où, tu sais, il y a Billy Morrison dans ce documentaire-là, le gars qui était dans Billy Idol, mais aussi dans plein d'autres bands, là. Puis il disait, mané, il appelle Ozzy, puis il dit, parce qu'ils ont fait une toune ensemble, puis il dit, faudrait que tu viennes enregistrer tes parties de voix. Puis il dit, Ozzy me répond, there's not so much gas in the tank. Il n'y a plus beaucoup de gaz dans le tank, j'ai pas d'énergie. Puis il dit, il arrive, il est tout déboîté. Finalement, l'enregistrement commence, il devient complètement une autre personne.
1: Exact.
2: Ah non,
1: c'est ce qui y tient, d'après moi. Puis tu fais, quand tu fais de la musique, là, c'est vrai que tu changes complètement. Tu es dans un autre niveau. C'est un langage différent aussi, la musique. Là.
2: Exact. Tu me dis que tu aimais bien Greta Van Fleet.
1: Ah,
2: aussi,
1: oui.
2: On en a une nouvelle, ça s'appelle Sawyer Stand. C'est plus une balade, mais c'est une toune. Moi, je trouve que c'est. Chanteur incroyable,
1: Greta Van Fleet. Se démarque-tu de quoi? De Led Zepp? Il se démarque-tu un peu de
2: ben,
1: ça?
2: Ils se sont fait accuser d'avoir un peu copié Led Zepp, ben, je te dirais un peu beaucoup.
1: Un peu pas mal.
2: Mais c'est pas grave. Moi, je le pardonne.
1: OK.

0: Tu peux pas me dire que ce gars-là sait pas chanter.
1: Ça, c'est trois frères, hein?
0: Oui, je pense que oui, t'as raison.
1: C'est une fratrie, c'est des... proche un de l'autre, là.
0: Un incroyable chanteur, Greta Van Fleet. Il y a un des membres qui a fait un genre de projet solo l'année passée, je pense. J'ai pas accroché pantoute. Je pense que la recette, c'est vraiment le band ensemble. Comme tu dis, écoute-moi ça.

0: deux fois en show.
1: Deux fois, ouais.
2: Deux fois, je les ai vus au festival d'été. C'était-tu en première partie de Foo Fighters? Ça se peut-tu?
1: J'ai pas de souvenir de ça.
2: Première, mais... En tout cas, puis je les ai vus au Centre Vidéotron. Là, c'était leur show, eux autres, entre autres. Là. Donc, non, ils te donnent un très bon show. Mais le guitariste... C'est Jimmy Page.
1: Ah, c'est
2: pareil,
1: ça.
2: Pareil, la même mimique, la même affaire.
1: Mais je sais que Robert Plant, le chanteur de Led Zepp, s'est fait demander là, t'sais, qu'est-ce qu'il pensait de ça. Puis, t'sais, il prend ça comme un hommage. Je pense que c'est ce que c'est aussi.
2: Ouais, c'est ça.
1: Puis ce que j'aime aussi de Greta Van Fleet, c'est qu'il garde le son assez dry, assez peu compressé des vieux bands. T'sais, moi, je trouve que des fois, j'en mets des affaires, puis je trouve que ça, c'est des super tunes, mais c'est ben trop produit, surproduit. Puis tu sais, tu te dis, me semble en live, ça sonnera pas de même. C'est impossible de faire sonner un band comme une tonne de briques.
2: Et ça sonne, ouais.
1: Tu sais, fait que eux autres, ils sonnent beaucoup plus naturels, je trouve.
2: Ouais, ils sont organiques, là. C'est sûr qu'ils trippent des fois. Ils sont nu-pieds sur un tapis avec des chandelles allumées, là. Ça peut être ça.
1: Ouais, c'est ça. Une petite dernière, on a-tu?
2: Ouais, bon, ouais.
1: Ben oui, regarde, on ouais, prend une couple de secondes encore. Band que j'aime beaucoup de New York s'appelle The National. Le chanteur,
2: oh, oui,
1: Matt,
2: ben, oui, c'est bon.
1: Matt Berninger, qui a une carrière solo, qui est dans un autre style un peu. The National, c'est très planant, très... C'est même un peu dépressif, je te dirais, comme style de musique. Faut être dans le mood pour ça. Mais en solo, le chanteur Matt Berninger fait un genre de indie soft rock que j'aime beaucoup, honnêtement. C'est plus léger que ce qu'on écoutait avant. Mais moi, je trouve que c'est excellent. Ça s'appelle Martini Me Fatso.

0: C'est plus rythmé que c'était, hein, parce que leur premier album était très, très dark, hein, quand ils sont arrivés, eux autres, de National.
1: Oui, National, beaucoup plus dark, mais lui, il aime s'aventurer, Berninger, dans d'autres affaires, puis je trouve que c'est vraiment bien ce qu'il fait, un petit peu plus rock, justement, tu sais, un peu plus, comme tu dis, un peu plus rythmé, parce que oui, The National, c'est... Moi, je les ai vus en show à la Place Belle, et... en live, sont encore meilleurs que sur album, à mon avis. Mais c'est vrai que c'est plutôt planant, plutôt depress.
0: Parce que Fake Empire, là, la toune, c'est ça. Là,
1: c'est une solide toune.
0: Après ça, là, tu pouvais peut-être commettre... tu sais, tu filais pas, là.
1: Mais moi, ce que j'aime avec un gars comme lui, en terminant, c'est que c'est pas une voix qui est agressante.
0: Non, c'est ça.
1: C'est une voix qui est comme dans les mid-range. C'est pas... Tu sais, Manny... Greta Van Fleet, j'adore ça, mais Mané, quand t'as un gars qui se met l'appareil dans l'étau là, tout le temps pour être dans les ultra aigu.
0: Ah, ça vient tannant.
1: Je trouve que Mané, tu finis par faire le tour, puis ça, c'est pas gossant, c'est pas tannant.
0: Voilà, ça fait le tour. Hey, c'est bon.
1: Fait que comme je dis, le mid rock sur Spotify, vous allez avoir tout ce qu'on fait jouer, moi Pierre. La semaine prochaine, peut-être que ce sera tes suggestions.
0: Ben, si je vais aller fouiller, c'est sûr. Il y a des... C'est les radars à nouveautés? C'est où tes points?
1: Oui, ben, les radars à nouveautés. Puis je dois avoir une trentaine de listes là, tu sais, que je suis, qui update des affaires. Puis aussi, tu as une couple de sites de news qui sont intéressants, comme Loudwire ou Blabbermouth, qui mettent beaucoup de nouveautés à propos des artistes. C'est là-dessus, d'ailleurs, un matin, que je lisais que Crazy Train de Ozzy Osbourne a surpassé le milliard d'écoute sur Spotify. Ah non, là, le club des milliards devient de plus en plus gros à mesure que la plateforme prend de l'âge aussi. Là.
0: Ouais.
1: C'est pas rien. Un milliard de...
0: Mais le catalogue d'Ozzy doit valoir une fortune depuis son décès. Là. Ses héritiers, oui. C'est Sharon et les enfants là, qui ont hérité de ça. Là. Mais d'après moi, là, si jamais on entend parler dans les prochaines, peut-être mois, prochaines années, que ça a été vendu, d'après moi, il y a... Parce que là, il y a des gros fonds d'investissement qui achètent des catalogues.
1: Oui.
0: Et ce qu'ils font, c'est qu'ils regardent...
1: Neil Young et compagnie, il y en a plein qu'ils ont vendus.
0: Ils regardent les années d'édition parce que il y a dans le phénomène de la musique, après un certain nombre d'années, quand tu réédites la toune, les droits d'auteur reviennent. En tout cas, il y a une façon d'aller rechercher de l'argent. Et c'est pour ça qu'on voit réapparaître des nouvelles versions remasterisées ou n'importe quoi. Là. Puis il y a du gros fric en arrière de ça. Il y a des gros montants d'argent. Voilà. Merci, Frank.
1: Yes.
0: Toujours un plaisir. Après la pause, on jase du plan du PCQ. Ça tient-tu la route? On va en jaser avec Renaud Brossard de l'Institut économique de Montréal.
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0: Bonsoir à tous et merci d'être à l'écoute de l'univers de Mel Trudel en compagnie de Mel Trudel et de Mélanie Paré.
1: Bonsoir Mel!
0: Bonsoir Mel! C'est la toute première édition de cette nouvelle émission qui s'éloigne de la sexploratrice. Pas parce que la sexploratrice n'existera plus, au contraire, elle sera bien présente dans plusieurs de ces émissions. C'est juste qu'avec la sexploratrice, j'étais limitée dans les sujets. Oui, évidemment qu'on peut parler de plein de choses en lien avec la sexualité, les relations, l'amour, l'humain, mais j'avais envie d'aller plus loin que ça. J'ai envie de parler de sport, j'ai envie de parler de politique, j'ai envie de parler de char parfois. Donc, oui, on va continuer de parler de sexualité, de relations, d'amour, de l'humain, de famille, mais bien plus. Et ce soir, mesdames et messieurs, on va parler de plusieurs choses. On va d'abord parler de l'intelligence artificielle qui est passée très rapidement du statut de curiosité à celui d'outil utilisé pour produire des images, des vidéos. Ça fait partie maintenant de notre quotidien. On aura la chance de recevoir d'ailleurs Murphy Cooper, qui a une opinion très tranchée par rapport au sujet. Donc, j'ai vraiment très hâte, là, après la pause, de le recevoir pour la toute première fois à l'émission L'Univers de Mel Trudel. On va également parler de la nouvelle What the F de la semaine. Il y aura toujours une petite nouvelle What the F de la semaine. Il y aura le segment de Mel Paré. Je vais aussi vous parler un petit peu de politique. Vous le savez, je suis pas une calée en politique, mais pas du tout. Par contre, je me considère comme une réveillée. Enfin. Ouais, j'ai appris à quel point c'était important d'être au courant de ce qui se passait, d'être au courant des différents programmes. Je vais donc vous parler d'une plateforme que j'ai mise sur pied et qui parlera de politique. Et j'espère que les jeunes s'y intéresseront. J'espère que monsieur, madame, tout le monde, pour qui la politique, ça dit rien pantoute, mais prendront le temps d'aller s'informer sur cette plateforme-là qui se nomme politique101.com. Mel, bonsoir!
1: Ben, salut Mel, comment ça va?
0: Ah, ça va bien, je suis vraiment fébrile, excitée et stressée. Je pense que ça se sent un petit peu. J'ai l'impression que ça fait une éternité qu'on n'a pas co-animé ensemble.
1: Ben, ça fait quand même un petit bout, là, on s'est laissé début juin, si je me trompe pas, puis là, on se retrouve mi-août.
0: Oui, mi-août.
1: Ouais.
0: On est en live sur le TikTok de Mademoiselle Trudel Radio, mais également sur YouTube. Donc, vous pouvez nous voir présentement en direct des studios du 1134 Grande Allée Ouest à Québec. Donc, sur le YouTube de choix 98.1 Radio X. Et j'ai envie de vous demander, les auditeurs qui êtes à l'écoute, premièrement, étiez-vous déjà là lorsque c'était la sexploratrice? Et quel est votre highlight de l'été? On va vous lire un peu plus tard dans l'émission. Textez-nous ça au 88-670-9098, 88-670-9098. On veut savoir qu'est-ce que vous avez fait cet été, qu'est-ce qui était le fun, et étiez-vous à l'écoute de la sexploratrice? Est-ce que vous êtes nouveau dans l'univers de Mel et Mel? Mel, nous, on est allé au show de ABBA.
1: Oui!
0: ABBA, un show ABBA Célébration.
1: Oui.
0: Un show coloré qui était présenté au Capitole de Québec. Hey, on avait de la misère à rester assise, hein?
1: Oui, bien... Je trouve que des fois, c'est dur le quand on va voir justement un show Capitole parce que tu veux te lever, tout le monde autour de toi est un peu assis, t'es un peu malaisé de la situation, tu te dis « est-ce que je le fais? » ou les gens, ça va, ils vont pas aimer ça. Finalement, on aurait dû le faire.
0: Parce
1: on était sur notre chaise, on bougeait, on n'arrêtait pas. C'était tellement un bon spectacle. Puis moi, ce que j'ai préféré dans ce spectacle-là, c'est que c'est des jeunes artistes. Puis tu le vois qui ont vraiment travaillé fort. Toutes les artistes sont excellents, pour vrai, là, dans cette... je vais appeler ça une troupe un peu là, de, dans ce spectacle-là.
0: Parle, hein, la chorégraphe, si je ne me trompe.
1: Oui, puis on a Camélia... je veux pas son nom de famille. Là,
0: oui.
1: Camélia Zucchini. Il y a Lounou Zucchini. Il y a David Latulippe. Puis le dernier, je me rappelle plus son nom.
0: Oui, Lounou Zucchini, David Latulippe. Camélia Zaki, et c'est un spectacle qui est en présentation jusqu'au 30 août au Capitole de Québec. Moi, je vais y retourner, en tout cas, là. C'est certain que je vais retourner avec mon amoureux.
1: Ouais, moi aussi.
0: Écoute, ça a été de A à Z, là, ce spectacle-là. C'est coloré. C'est un spectacle qui est vraiment interactif aussi avec la foule. Donc, ça vaut vraiment la peine, là, si vous avez envie de mettre un peu de couleur, là, dans la fin de votre été. C'est
1: très
0: vraiment
1: belle soirée.
0: Ah oui. Je pense même que je vais opter pour le repas.
1: Hein? Oui. Soirée complète.
0: Soirée, repas, spectacle. Donc, comme je le disais, l'univers de Mel Trudel, c'est mon univers, c'est ma tête, ça va pitcher partout. C'est pas compliqué. On va vraiment aborder toutes sortes de sujets. Je vais en parler à ma façon. Évidemment que j'ai pas la même façon d'analyser la politique et les choses
1: En général, dans la vie.
0: Exactement. J'ai une façon parfois vraiment différente des gens de voir les choses. Parfois oui, parfois non. On va avoir certains débats aussi sur lesquels on va s'entendre. Parfois non. Il y en a un d'ailleurs, je pense, à la fin de l'émission, peut-être qu'on va faire ou
1: peut-être,
0: pas.
1: Peut-être. On verra si on aura le temps.
0: On va voir. Mais je veux vraiment là, qu'on puisse, c'est ça, parler de tout sans tabou. On a toutes sortes d'invités là qui sont prévus dans cette émission-là. On va parler d'intelligence artificielle, notamment Spotify, en fait, qui vient d'annoncer qu'on va bientôt identifier certains artistes qui sont créés par l'intelligence artificielle. Je ne sais pas si tu as entendu parler, justement, d'un homme qui a été arrêté et reconnu coupable d'avoir créé des faux comptes Spotify, mais également des robots qui venaient lire en continu les chansons qu'il a créées. Le gars a fait des millions avec ça. Donc, il a finalement été intercepté. Il a été...
1: Lui, il avait un robot qui écoutait des chansons pour les reproduire. Comment ça fonctionne?
0: En fait, lui, il a créé des faux comptes par l'intelligence artificielle, des faux artistes qui créent de la musique créée par l'intelligence artificielle. Et il a créé en plus des robots, donc des profils par l'intelligence artificielle qui venaient en continu écouter la musique.
1: Pour y faire des vues.
0: Exactement.
1: Ah, je comprends.
0: Donc, il a fait beaucoup d'argent avec ça. Et là, ben finalement, il a été reconnu coupable. Donc, oui, ça s'est passé là aux États-Unis. Puis là, ben on va recevoir Murphy Cooper, comme je le disais, là, qui a une opinion assez forte sur Léa Slop. Il en parle beaucoup. C'est un designer, un créateur de contenu. C'est une personne que j'adore. Il adore la lutte aussi. On va peut-être parler de lutte, ça donne. Donc, il va venir nous expliquer pourquoi il y en a ras-le-bol de ce qu'il appelle justement le AI slop. Puis moi, ben, qui utilise quand même l'intelligence artificielle à l'occasion, ben, pas à l'occasion, au quotidien, honnêtement, j'utilise l'intelligence artificielle pas pour créer des visuels nécessairement, mais pour me faire des listes, pour me faire des petits trucs comme ça. Tu sais, ça me rappelle aussi de pas oublier telle chose. C'est vraiment un outil quotidien que j'utilise là dans ma vie. En tout cas, je sais pas pour toi à quel point ça...
1: Ouais, moi, je l'utilise quand même quotidiennement. Je le fréquente. T'apprends aussi à le connaître, je pense. Parce que on a toute une intelligence artificielle qui est différente, si je peux dire, dans le sens que elle va analyser ton profil aussi, tes besoins, tout ça. Donc, oui. Ça, en tout cas, je veux pas brûler non plus là, notre entrevue avec Murphy Cooper, mais j'ai hâte de voir justement sa vision à lui, puis d'autres visions qu'on a, comment qu'on l'aperçoit. Puis je trouve que c'est intéressant, mais ça reste que c'est une utilisation qui doit quand même être réfléchie.
0: Absolument.
1: Je pense.
0: Ben, il va falloir, je pense, réglementer ça à un moment donné parce que monsieur, madame, tout le monde finit par être capable d'accéder à des trucs à... Comment... Ça peut être utilisé vraiment de mauvaise façon, OK, éventuellement. Je pense que c'est un outil, tu sais, comme les graphistes et tout sont en train de perdre énormément d'emplois à cause de ça. Mais si on pense, par exemple, à Photoshop, à Canva, les graphistes ont... tranquillement sont passés du crayon à l'ordinateur, au dessin créé par justement les ordinateurs et tout, au dessin numérique. Là, est-ce qu'on arrive à un point où monsieur, madame, tout le monde n'a plus du tout besoin de graphisme? C'est quelque chose qui est quand même assez intéressant puisque on en parle là, dans certaines statistiques. On dit notamment que c'est 3,3% de l'emploi mondial actuellement qui se trouve dans la catégorie d'exposition les plus élevées. Par rapport à l'intelligence artificielle, l'IA va transformer les emplois plutôt que de les faire disparaître complètement. Le Forum économique mondial dit que les designers graphiques à l'extérieur du top 10 des professions qui connaissent un déclin vraiment rapide, ben eux sont vraiment touchés. Je pense aussi aux artistes musicaux.
1: Ouais.
0: C'est pour ça que le programme de Spotify qui va justement reconnaître, va mettre comme un espèce de tag, comme quoi ça c'est de la musique créée par l'intelligence artificielle. Je pense que ça va être bien. Mais je pense qu'inévitablement, malheureusement, les artistes vont tranquillement disparaître. J'ai vraiment hâte d'en parler avec Murphy parce que, à quelque part, si ça c'est tellement populaire, ben probablement que ce qui est créé à la main humaine va prendre la valeur. Murphy, ce qu'il crée aussi, lui, il crée des vêtements personnalisés. C'est un designer. Il utilise des vêtements usagés qu'il recycle sur recycle. Et créer des morceaux extraordinaires avec ça. Donc, je pense que l'imperfection, tu sais, les gens qui vont continuer de créer du graphisme ou de la musique ou des trucs comme ça de façon humaine, sans intelligence artificielle, ben, j'espère en tout cas qu'ils vont prendre la valeur. Bref, c'est de ça qu'on va parler là, un peu avec, avec Murphy Cooper. Je vais également vous parler des sondages, parce que des sondages politiques un peu plus tard dans l'émission, parce que je me demande à quel point les sondages influencent ou non le vote des gens, justement. Est-ce qu'on ne devrait pas faire, comme dans certains pays, tout simplement abolir les sondages politiques en cours de campagne ou tout près de la campagne? T'sais, on voit des sondages sortir presque à tous les jours avec des intentions de vote qui sont différentes d'une journée à l'autre. Parfois, on en voit un gagner, d'autres... Tu sais, il y a des gens là, qui se foutent carrément de la politique puis qui vont juste dire, ben, OK, lui, il est en premier, je vais voter pour lui, je vais gagner mes élections.
1: Ouais, puis je me pose aussi la question sur l'échantillon de ces sondages-là. C'est qui les gens qui sont questionnés? Ça aussi, ça serait intéressant de voir qui prennent comme gens. Là, parce que oui, tu peux avoir un certain échantillon, mais peut-être ça va être toute la même génération de personnes ou ben, dans le même coin.
0: Comment est fait l'échantillonnage?
1: Exact.
0: Puis pourquoi est-ce qu'en pleine campagne, on a autant besoin de savoir aussi souvent qui pourrait gagner?
1: Parce que c'est sûr que ces sondages-là, ça influence les autres personnes, veut pas.
0: Mais oui.
1: Parce qu'il y a des gens qui vont se baser sur ces sondages-là pour leur vote.
0: Absolument.
1: Parce qu'ils vont pas faire leur recherche puis ils vont dire, ah, bon, tout le monde a l'air à voter pour lui ou elle. Bon, ben, moi, je vais y aller pour ça aussi. Là.
0: Mais oui, parce que c'est documenté. Là. L'effet bandwagon, c'est d'être tenté d'appuyer celui qui pourrait risquer de gagner.
1: Ouais.
0: Ou celui qui se dit... Ouais, c'est parce que celui pour qui je voterais risque de pas passer, fait que je vais voter pour. Mm-hmm. C'est un peu ce qui se passe actuellement avec justement le PCQ, je pense, qui aurait pu avoir des chances de monter un peu plus, mais parce que les gens se disent ah anyway ça passera pas, je vais y aller. En tout cas, bref, on va en parler un peu plus tard. J'ai des statistiques quand même intéressantes là à partager là-dessus. Ma nouvelle, what the fuck? est en lien avec Uber. Et d'ailleurs, Uber, un événement là, qui s'est passé, qui s'est produit sur la rive sud de Québec. Mais je viens de recevoir ici, là, juste avant d'entrer en onde, un avis de recours collectif envers Uber. Donc, je vais vous donner un peu plus de détails. Là. Je vais aller lire ça durant la pause. Je vais pouvoir vous donner un peu plus de détails là, par rapport à ça. Et on va parler de l'affaire Médusa. Mel, tu vas me revenir avec ça. C'est un sujet qui, je pense, on ne fait pas vraiment passé à côté, surtout que chaque jour, on dirait qu'il s'est passé quelque chose. Et là, on parle même de Rolex qui intente une poursuite contre Médusa. Donc, on va tranquillement là, aller vers ta chronique à la fin de la soirée. Une chronique qui va revenir de façon hebdomadaire. Donc, à chaque vendredi, tu vas nous partager un segment de ton choix. T'as carte blanche pour ça. Et je vous invite à écouter en rediffusion mon passage dans le show du midi avec Jesse Ouellette et Patricia. C'est toujours des moments super le fun. Ils m'accordent énormément de temps. Leur temps est précieux quand même. Puis je me sens toujours super bien accueillie. C'est vraiment super le fun. On a parlé du cas d'un homme de Montréal qui est devenu père à son insu puisque sa conjointe était en procédure de procréation assistée alors qu'ils étaient ensemble. Ils ont eu un premier enfant. Et à sa grande surprise, après leur séparation, eh bien, madame a décidé de se faire inséminer les embryons. Un embryon, en fait, qu'ils avaient conçu ensemble, mais sans son accord. Elle a imité sa signature. Elle a procédé à accoucher de l'enfant. Et aujourd'hui, monsieur se retrouve avec un enfant...
1: Sans le savoir.
0: Ben, en fait, il savait, il l'a découvert en cours de processus. Mais allez écouter ça, je pense que ça vaut vraiment la peine, le segment avec Jesse Ouellette et Patricia. Ce midi, c'était vraiment super le fun. Puis dans le retour, ben évidemment, allez écouter le segment Web au Max. Max est venu dans le show du retour lundi et ce vendredi. Après ça, on a eu Fred Dorion qui est venu nous faire une délicieuse dégustation de jerky beef. C'était vraiment génial. Donc voilà, ça fait le tour en fait pour l'intro de cette nouvelle émission. Le stress est passé ou presque.
1: Ou presque.
0: Presque. Donc, je vous rappelle qu'on est en live sur le YouTube de Radio X, mais également sur le live TikTok de Mademoiselle Trudel Radio. Et au retour de la pause, on reçoit un invité que j'adore, c'est Murphy Cooper, le spécialiste, l'expert en connuage. un designer, mais également créateur de contenu et VJ pour Musique Plus sur TikTok, la nouvelle série Musique Plus. Donc, restez avec nous. Je pense qu'on va avoir une belle discussion avec lui au retour de la pause. 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

0: Vous êtes de retour avec Mel et Mel et vous écoutez la toute nouvelle émission L'univers de Mel Trudel. Et ce soir, comme première invitée, ben j'ai décidé d'inviter quelqu'un qui est extraordinaire à mes yeux, que j'adore suivre sur les réseaux sociaux, qui est allumé comme pas deux. Il fait jaser. C'est un invité qui connaît Internet depuis pratiquement ses débuts. Il crée du contenu web depuis 97. On l'a connu sous différentes identités déjà, avant qu'il devienne ce qu'il est aujourd'hui, c'est-à-dire Murphy Cooper. C'est un artiste multidisciplinaire, créateur de contenu, chroniqueur, créateur de contenu, comme je le disais, là, sur le web. Il y a des centaines de milliers d'abonnés, autant sur TikTok qu'Instagram. Il fait partie de la nouvelle équipe VJ de Musique Plus sur TikTok. Puis depuis quelques temps, ben, il s'intéresse à un phénomène qui envahit littéralement nos fils d'actualité. Et avec lui, on va parler aujourd'hui de Léa Slop. Bonsoir, Murphy.
1: Salut, comment ça va?
0: Hey, ça va bien, tout qu'un parcours. J'espère que tu vas bien toi aussi.
1: Oui, merci.
0: Wow, Murphy, effectivement, t'es sur le web depuis tellement longtemps quand même. Est-ce que tu as l'impression que l'intelligence artificielle, c'est la plus grosse révolution depuis tes débuts? Est-ce que c'est ce qui est le plus impressionnant, là, le plus majeur, finalement, des changements là, qui sont arrivés?
1: Je pense que oui. Je pense que c'est le plus inquiétant, peut-être, parce que c'est ça peut, tu sais, ça va vite, là, puis ça peut littéralement changer la game. Puis, tu sais, les gens aiment beaucoup comparer souvent. Tu sais, quand je fais de la critique du AI Slop, les gens aiment beaucoup dire « Oui, mais avant, Internet, les gens avaient peur d'Internet, tout ça. » Mais c'est pas la même chose parce que Internet, c'est un véhicule de transmission de la culture, des œuvres, tu sais, du partage de souvenirs, tout ça. Mais là, ce qui se passe avec l'intelligence artificielle générative, là, on est plus, c'est plus un véhicule de transmission. C'est littéralement, on attaque la culture, l'œuvre, la magie de l'humain, puis parce que tu sais, ça va être quoi dans 5-6 ans? Est-ce que tout le monde va être capable de créer un David Lynch par lui-même en 3 secondes? Ton voisin va être capable de faire un Orson Welles ou tu sais, moi c'est ça qui m'inquiète.
0: Oui, vraiment, même les imprimantes 3D là, gérées par l'intelligence artificielle aussi, c'est rendu qu'on peut créer des guns. Là. C'est complètement fou là quand on y pense.
1: Ouais, exact.
0: Et quand tu parles de AI là, pour les gens, pour quelqu'un là qui connaît pas trop là ce terme là, il y a peut-être des auditeurs même qui en ont pas entendu parler encore, mais c'est en voie de assurément. Peux-tu nous expliquer là en quelques mots qu'est-ce que c'est exactement l'AI là?
1: Ben en fait, c'est tout ce qu'on peut créer par l'intelligence artificielle générative, mais de façon un peu paresseuse, on prend ce que l'intelligence artificielle nous donne, nous génère, sans mettre trop d'efforts dedans, puis tu sais sans trop prompter le, tu sais sans demander à ce que l'intelligence artificielle humanise un peu ou peu importe là, qui rende ça, tu sais c'est un produit qui se distingue pas vraiment, puis là on parle autant des textes, de la musique ou du visuel, puis ben c'est qu'à un moment donné, tu sais, vu que c'est un produit interchangeable en fait, c'est n'importe qui publie n'importe quoi, n'importe comment, puis ça se retrouve partout, puis là on le voit de plus en plus dans les restos, tu sais, mais c'était plus, tu sais, je le remarquais souvent, surtout dans les textes, mais là maintenant, tu sais, là ça se transpose dans la vraie vie, ça s'est vraiment matérialisé, puis là cet été c'est incroyable, une épidémie de AI Slop, on voit ça partout, puis c'est visuellement, c'est pas super beau, c'est chargé d'informations, puis c'est toute la même affaire aussi, tu sais, fait que c'est ça, puis ça nuit au business parce que tu peux te retrouver avec un restaurateur qui offre un service milieu de gamme, mais qui se retrouve avec une affiche qui est basée exactement sur le même modèle que quelqu'un qui fait une épluchette de blé d'Inde familiale dans sa cour, là, tu sais.
0: Exact. Puis il me semble que, tu sais, bon, avec l'arrivée, par exemple, de Photoshop, de, mettons, Canva, bon, ça, c'était accessible quand même à monsieur, madame, tout le monde, mais c'est pas tout le monde qui le maîtrisait bien. Les graphistes ont pu, bon, comme je le disais avant la pause, là, s'adapter, tu sais, évoluer, passer du crayon à l'ordinateur et tout. Mais là, c'est vraiment monsieur, madame, tout le monde qui, par un simple micro, peut tout simplement demander « OK, fais-moi ça, et bang, ça se crée. » Est-ce que tu penses qu'on va réussir à voir peut-être une mode éventuellement? Est-ce que tu espères ou est-ce que tu penses que ça se pourrait qu'il pourrait y avoir une mode éventuellement de rechercher justement quelque chose de plus humain ou on est en train de l'échapper là, solidement?
1: Je pense qu'on est dedans, mais je pense qu'on l'échappe aussi parallèlement. Je pense vraiment qu'on vit les deux mondes sont en train de s'opposer en ce moment là. Tu sais, fait que c'est drôle justement tantôt quand tu me demandais si j'avais une photo, j'étais en train de marcher sur la promenade Wellington dans Verdun, Puis je me suis fait interrompre par une fille qui me dit « Hey, j'aime vraiment beaucoup ton combat contre le AI Slop et tout ça. » Puis là, elle m'a pointé une ardoise qui avait été générée par AI Slop. Puis je dis « Ben oui, je l'ai vu. » Puis là, elle m'a pointé qu'il y avait quelqu'un qui avait mis un sticker « Fuck le AI Slop » dessus. Fait que là, ça commence. Les gens commencent à faire ça. Mais il y a vraiment un ras-le-bol généralisé. Mais autant, je pense que les gens... tu sais, il y a comme une excuse facile. Tu sais, on dirait que les gens ont oublié que ça existait pas là, genre 3-4 ans là, tu sais, c'était fait que les gens ils ont comme oublié. On dirait qu'on est rendu en 2073 puis qu'on a vécu une amnésie collective qui fait que on a oublié c'est à quoi ressemblait le monde sans l'intelligence artificielle. Des fois là, quand je vois des gens qui se disent ouais, mais je vais faire quoi sinon? Je vais faire quoi si je peux pas? Ben oui, mais fais ce que tu faisais là 30 secondes.
0: C'est vrai. Et puis il y a même des gens qui tombent amoureux de leur intelligence artificielle, de leur ChatGPT ou de... C'est, ça n'a pas d'allure. Mel, tu as une question?
2: Ben, même pour, je trouve, les générations futures, je veux dire, c'est facile aussi d'aller directement sur son ordi ou son appareil, de poser une question à ChatGPT ou à l'intelligence artificielle au lieu de ça poser à nous-mêmes puis de faire réfléchir notre cerveau, de le faire... Tu sais, un cerveau, je veux dire, ça a le besoin
0: de se développer, de
2: se pratiquer. Là. Notre cerveau est fait pour ça. Aujourd'hui, on réfléchit moins, puis on y va. On pose la question, puis il le fait pour nous.
0: J'ai lu justement qu'on serait la dernière génération à être plus intelligent que nos descendants. Parce que justement, parce que nos jeunes sont élevés avec les téléphones intelligents, l'intelligence artificielle, donc le cerveau est large, le cerveau devient large. Donc c'est pour ça qu'il faut remédier, ça n'a juste aucun bon sens. Puis en même temps, tu sais, moi je l'utilise ChatGPT là souvent même pour me rappeler des trucs, m'aider à construire des chroniques et tout. Donc est-ce qu'il y a une différence pour toi entre utiliser ChatGPT pour brainstormer une idée puis et de demander à l'IA de créer quelque chose, par exemple. Est-ce que tu es vraiment contre tout ce qui est intelligence artificielle dans son ensemble ou il y a quand même des outils qui, pour toi, sont pas tolérables, mais qui sont utiles à l'humain?
1: Oui, mon point de vue est quand même beaucoup plus nuancé que ce que ça pourrait avoir l'air, là, c'est sûr. Parce que, tu sais, si c'était pas du désastre environnemental qui nous attend au bout du chemin, tu sais, je fais la distinction entre les deux. Moi, c'est vraiment, parce que, tu sais, oui, tu sais, je veux dire, juste mes sous-titres ou même le téléphone que j'utilise en ce moment, tu sais, quand je prends des photos, c'est traité par l'intelligence artificielle. Les sous-titres que je mets dans mes vidéos, c'est avec l'aide de l'intelligence artificielle, c'est sûr, on y échappe pas là, puis c'est sûr que ça peut nous aider. Puis aussi, je pense à la médecine, tu sais, si ça peut permettre à des chercheurs puis des médecins de détecter des maladies de manière précoce qu'ils n'auraient pas trouvé autrement, ben tant mieux. Mais vraiment, je pense que l'intelligence artificielle générative en ce moment, le gros problème pour moi, c'est que ça s'attaque directement à notre imaginaire. Ça vient directement s'en prendre à tout ce que l'humain crée individuellement, collectivement. C'est en train de, parce que tout ce qui va devenir standardisé, tout ce qui va être banalisé, parce que, tu sais, mettons, l'intelligence artificielle va être capable de reproduire plusieurs styles ou autant littérature, musique que visuel. Après ça, ben, tu sais, comme je disais tantôt, c'est que si tout le monde est capable de reproduire un film de 1h20 de David Lynch, à quoi ça sert d'abord? C'est à quoi ça sert de créer? À quoi on sert exactement?
0: Exact, ça va tuer les artistes littéralement.
1: Ben c'est ça, puis c'est ça que les gens voient pas parce que c'est que quand il y a sursaturation, ben on se tanne, tu sais, on le voit avec, tu sais, je faisais un parallèle avec les skinny jeans tu sais, les skinny jeans ont eu un cycle de vie de 20 ans, mais ces cycles de vie là ça prend du temps, ça se déroule, ça se déploie sur 2 décennies, mais là l'affaire avec l'intelligence artificielle, c'est que c'est le cycle de vie est d'environ 2 mois. Mais là, je dis ça, il n'y a rien de scientifique, là, c'est vraiment juste... mais c'est le cycle de vie, c'est une fraction de seconde. Ça prend pas de temps avant qu'on standardise, on banalise, tout le monde le surutilise, c'est sursaturé. Puis après ça, on trouve ça laid, puis on le rejette. Puis là, ben, combien de choses comme ça qu'on va finir par juste adopter, standardiser pour finalement le rejeter. Puis fait que ça va être quoi la valeur des œuvres, ça va être quoi la valeur de notre imaginaire, de la magie qui qu'on est capable de créer avec notre imagination. Tu sais. Moi, c'est surtout ça que je vois à long terme. Puis j'en appelle au principe de précaution dans le sens où, tu sais, c'est pas parce qu'on n'a pas la certitude que ça va mal virer dans quelques années ou dans plusieurs années. Je pense qu'il faut quand même qu'on mette des balises puis qu'on s'assoie puis qu'on prenne le temps de réfléchir un peu là aussi. Là.
0: Et ça à tous les niveaux. Puis je pense quand tu parles catastrophe environnementale, ben les data centers pour l'intelligence. Tu sais, on a tendance à penser que l'intelligence artificielle c'est dans le cloud, c'est dans les airs, mais non, ça prend un data center qui gère ça. Puis même au Michigan, là, il y a une ville où les gens entendent un son débile là, depuis 2024. Oui, oui, oui. C'est 1300 habitants là qui sont. C'est de la pollution sonore, les refroidisseurs, ouais. puis ça prend beaucoup d'eau aussi là pour arriver à ben justement là, tu sais, à faire fonctionner les refroidisseurs et tout. Donc puis ça, il va y en avoir de plus en plus. C'est complètement débile. Et là, j'aimerais aussi qu'on parle, par exemple, de ce que tu fais au quotidien, toi. Oui. Là, t'es maintenant animateur, t'es VJ, en fait, pour Music Plus, une nouvelle série qui est revenue sur TikTok. Là, pour ceux qui nous écoutent et qui sont nostalgiques, Music Plus était à l'époque sur le câble, le câble oui. de distribution.
2: À la télévision.
0: À la télévision. Donc, est-ce que les jeunes s'y intéressent encore aujourd'hui, en fait?
1: Ah, ça, c'est fascinant parce oui. que au début, tu sais, moi, je me promenais avec mon micro de Musique Plus. Tu sais, ils nous ont laissé un micro chaque, là. On a ça chez nous, puis on peut se promener avec notre micro, puis, tu sais, juste pour être. Puis là, au début, là, j'allais dans les festivals, puis les jeunes, ils venaient me voir, mais ils savaient pas c'était quoi Musique Plus. Puis moi, je m'attendais à créer des émotions avec ça, tu sais, en leur montrant le micro, puis tout ça. Puis, aucune réaction, il n'y avait aucune idée c'était quoi. C'est bizarre parce qu'ils ont évolué parallèlement pendant que Musique Plus était en ondes jusqu'à 2019 quand mm-hmm. même. Là. Puis ils ont pas eu vent de ça. Ils étaient juste pas branchés à la télé. Fait que c'est fascinant. Mais depuis qu'on est sur TikTok, ben là, maintenant, ils savent c'est quoi. À cause de TikTok, à cause des VJ plus jeunes peut-être, là, tu sais, comme Pascal Deblois ou ouais. Michel Furtado et tout ça, tu sais. Puis, j'ai aussi un public quand même. Je vais chercher aussi les jeunes, mais je pense ouais. que Pascal va encore plus chercher les jeunes. Mais ouais, c'est ça. Fait que là, maintenant, ils nous en parlent, mais juste parce qu'ils l'ont vu sur TikTok. Mais ils ont aucune idée de ce que ça représente là, tu sais, mais quand je vois des gens de mon âge par exemple là c'est autre chose là, les gens capotent là.
0: Et là, est-ce que c'est indiqué de te demander parce que j'ai vraiment l'impression, en tout cas je connais plusieurs personnes qui te suivent qui sont de ma génération. Moi je suis quand même plus vieille là, je suis un modèle 81, mais il y a aussi plusieurs jeunes comme mon fils qui a 18 ans qui te suit aussi. Donc toi t'as quel âge?
1: Hey, je le dis pas souvent.
0: Non,
1: c'est drôle parce que
0: mais sois bien à l'aise, c'est pas obligatoire.
1: Ouais, non, je vais le dire, j'ai 41 ans.
0: Hein?
1: Mais ouais, je sais, c'est pas le choix là, tu sais, si je fais ça depuis 97,
0: ben, c'est ça.
1: Fallait bien que je sois au monde à ce moment-là.
0: C'est ça, exactement ce que je veux dire. J'étais comme, voyons, il était jeune à ce moment-là, mais OK, tu fais vraiment beaucoup plus jeune. Puis tu fabriques également, est-ce qu'on dit designer, créateur? C'est quoi exactement ton
1: surcycleur.
0: Surcycleur. OK, peux-tu ouais. nous en parler rapidement là, avant qu'on te laisse aller? Là, qu'est-ce que c'est exactement? Moi, je sais que éventuellement, là, j'aimerais beaucoup commander un chandail de la WWE personnalisé pour mon chum. Tu fais ça.
1: J'étais censé te revenir, puis je l'ai jamais fait, je m'excuse.
0: Aucun problème, vraiment. Je pense que t'es assez débordé. T'as bien déjà fouetté. Il y a vraiment pas de souci. Mais peux-tu nous parler de ça? Là, t'as ton site web sur lequel on peut commander des morceaux que tu fabriques. Puis c'est le fun parce qu'on peut suivre aussi les étapes de fabrication et tout. Fait que je pense que ça vaut la peine ouais. qu'on en parle à nos auditeurs.
1: OK. Ben moi, en fait, c'est que j'utilise plusieurs méthodes. Soit que je vais à la friperie. Je suis tout le temps à la friperie. Soit que je reviens avec des couvertures, des tapisseries puis tout ça, puis là je crée un t-shirt, un hoodie ou des pantalons à partir d'une couverture, ou je vais modifier des vêtements avec différents matériaux, je vais mélanger différents matériaux, mais toujours de manière toujours seconde main, ou sinon tu sais je fais de la sérigraphie, je crée ça, c'est une de mes particularités, c'est que je crée des pochoirs à la main avec des cartons. Fait que je peux en créer. Comme hier, je suis allé dans un, parce qu'on est Musique Plus est partenaire avec le festival MAD, anciennement Mode et Design. Puis on fait un défilé justement, là, un spécial Musique Plus. Puis là, je suis allé hier au tapis rouge, puis à une heure de l'événement, j'ai recréé à la main le vieux logo de Musique Plus avec tous les détails, wow, mais sur un pochoir. C'était vraiment complexe, mais j'ai réussi, puis je me suis présenté sur le tapis rouge avec un t-shirt fait à la main avec le vieux logo de Musique Plus. Fait que c'est ça, puis je fais aussi je mélange de la broderie avec ça. C'est surtout ça, je m'amuse beaucoup avec ça. Je passe des messages, tu sais, comme justement là, je suis vraiment dans des t-shirts qui s'expriment contre le AI slop. Puis j'essaie toujours aussi, parce que c'est super important que ce soit intemporel, mais intemporel aussi dans le message. Fait que je veux essayer que ce soit pas non plus des messages, tu sais, comme par exemple si j'ai un catchphrase qui fait rire les gens sur TikTok, puis que là je vais pas en faire un t-shirt parce que ça a une durée de vie de 2 mois. Fait que je pense à ça aussi, tu sais, je veux vraiment être intemporel à tous les niveaux là.
0: Hey, bravo vraiment pour tout ce que tu fais. T'es vraiment le fun à suivre également. Donc, j'invite les gens à venir te suivre en fait sur Instagram, Murphy Cooper. T'as également TikTok. Est-ce que t'as d'autres plateformes sur
1: lesquelles tu es présent? Excuse-moi, je pense que je t'ai perdu. Attends une minute.
2: Oh, Murphy, tu nous entends?
0: Les joies du direct. Donc, je vous invite à suivre la page Instagram de Murphy Cooper, également sur le TikTok. Ça vaut vraiment la peine. Musique Plus. Puis, Murphy, écoute, c'est un personnage en soi, c'est le spécialiste du connuage. Il s'installe au centre-ville de Montréal, prend des selfies avec les gens. C'est vraiment une personne tu le sens là, que c'est une personne de cœur. Donc, merci beaucoup, Murphy.
1: Excuse-moi.
0: Ben non,
1: je t'avais perdu.
0: Il n'y a pas de souci.
1: Parce que mes écouteurs s'enfilent, la batterie a lâché.
0: Ah, oh, zut!
1: T'es en train de paniquer, je voulais pas que tu parles toute seule dans le vide, mais oh.
0: Ça n'a presque pas paru. Hey Murphy, je veux vraiment te remercier pour ton temps précieux parce que je sais que tu es bien occupé. Puis vraiment, c'est un honneur pour moi, pour nous, en fait, de t'avoir reçu aujourd'hui pour notre première émission, L'Univers de Mel. C'est vraiment un bonheur. Puis je te souhaite encore plein de beaux succès avec toutes tes créations, avec tout ce que tu fais sur le web. Tu passes des messages, tu es hyper inspirant. Puis ben bravo. Puis j'ai une question pour toi avant de laisser
1: partir. Oui, ben merci d'abord. Merci. Je peux pas ne pas dire merci pour toutes les éloges que tu viens de me faire.
0: Hey, c'est vas-y. Un gros plaisir. Ben, ton lutteur est ta lutteuse préférée.
1: Roman Reigns, puis je vais y aller pour Rhea Ripley.
0: Ah ouais, OK, moi c'est Rhea, ma frère. Roman, c'est mon deuxième. Hey, merci beaucoup, Murphy. T'es vraiment un amour. Puis on va continuer de te suivre sur les réseaux. Continue ton bon travail, puis on se dit peut-être à bientôt.
1: Yes, avec plaisir.
0: Merci beaucoup.
1: Salut, bonne soirée.
0: C'était Murphy Cooper, qui est créateur de contenu VJ pour Musique Plus. Vous pouvez suivre la série sur sa page TikTok et le TikTok de Musique Plus, Instagram, un peu partout. Allez voir les créations qu'il crée, c'est vraiment beau. Des cadeaux originaux à faire aussi à nos proches ou à vous-même. Bref, Murphy Cooper, on l'adore. Vous écoutez L'Univers de Mel. Au retour de la pause, on poursuit cette belle émission et textez-nous là durant la pause d'où est-ce que vous nous écoutez. 418-670-9098, 418-670-9098. Je vous rappelle qu'on est en live sur le TikTok de Mademoiselle Trudel Radio et le YouTube de Choix... Pourquoi tu ris? Je le dis pas comme il faut.
3: Non, parce que ça me fait rire, parce que tu fais tout le temps des bras et tu regardes la caméra à ce moment-là qui pourrait te spotter. Ça me fait vraiment rire.
0: C'est la première. Je suis vraiment stressée ce soir. Ah, la prochaine fois, ce sera mieux, mesdames et messieurs. Merci d'être là, vraiment. C'est un plaisir de savoir que vous êtes là en ce vendredi soir. J'arrête pas de positionner. J'espère que ça paraît pas trop. Mais bref, vous écoutez L'Univers de Mel sur les ondes du choix. 98h Radio X.
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0: qui vient de se passer, là, genre, vous comprenez pas, là.
1: OK. Il est 22h07, je viens me commander du McDo. Pis là, j'ai écrit au dos, genre, de laisser devant la porte. Pis là, mon chien, ben, c'est pas mon chien, parce que je garde le chien à mon ami.
2: Petit Charlotte à Balto aussi.
1: En tout cas, genre, je suis comme au deuxième étage, big, j'entends « Pis là, le chien se met à japper. Pis j'entends « Là, je suis genre « What the fuck, gang? » Je suis comme « Yo, y'a quelqu'un là? Y'a quelqu'un chez nous, là? C'est moi qui s'imagine les bruits? » Fait que là, je me lève. Il est vraiment rentré. Le dos, il est rentré chez nous. Big, quand t'ouvres la porte de chez quelqu'un, tu vois le chien arriver en courant. Tu refermes la porte? Non, non, lui, il restait là. J'ai dit, yo, qu'est-ce que tu fais, man? J'ai dit, toi, tu rentres chez les gens comme ça? Il dit, oh, je savais pas, nanana. Des colis!
3: Vous venez d'entendre le témoignage de Mégane Simard qui n'a pas porté plainte à la police après l'introduction. On ne sait pas trop, le maladroit, volontaire, par infraction. Bref, d'un chauffeur Uber, d'un livreur Uber qui venait lui livrer son lunch alors qu'elle s'était endormie après avoir commandé du Uber Eats pendant qu'elle garde des chiens chez son ami. Donc, Mégane a commandé son Uber, s'est endormie. Monsieur est arrivé. Ce qui est pas trop clair, c'est est-ce que c'était écrit laisser le tout à la porte, laisser le tout dans l'entrée, me remettre en main propre, on ne sait pas, c'est pas clair. Et moi aujourd'hui, après avoir vu le procès de ce jeune homme-là ou de cet homme-là un peu partout sur les réseaux, j'aimerais beaucoup entendre sa version des faits. Parce que ce que je pense qui peut être arrivé, l'information me manque, Mégane, peut-être que tu peux nous appeler, est-ce qu'elle habitait un multilogement ou une maison seule? Si, par exemple, elle habitait un multilogement, est-ce qu'il se pourrait que monsieur ait tenté d'entrer à l'intérieur en pensant qu'il y avait une autre porte qui allait mener à l'appartement? Parce que c'est souvent ce qui arrive quand ce sont des multilogements. Il y a souvent deux portes qui séparent. Puis ce qui me fait croire que monsieur n'était pas mal intentionné, comme plusieurs l'accusent, ben je me dis, il s'est excusé. Il était désolé. Il semblait désolé. Il s'est excusé. Il est parti. S'il avait vraiment été mal intentionné, là, en voyant la fille endormie, je veux dire, il serait passé à l'acte, non?
4: Ben, moi, juste à la base, là, on retourne à la base. Pourquoi sa porte est débarrée?
3: Aussi.
4: Pourquoi elle barre pas sa porte si elle veut pas que des... Je comprends là, que tu rentres pas chez les gens, peu importe si la porte est débarrée ou pas, mais à la base, si tu veux vraiment pas que les gens rentrent ou si tu... Surtout, tu dors... Il me semble que tu barres la porte.
3: Mais là, si tu t'endors au point de ne pas entendre tes notifications Uber qui disent « Le chauffeur est en route avec votre commande. Le chauffeur approche. Le chauffeur est sur le point d'arriver. Le chauffeur est là. »
4: Veuillez lui laisser quelques instants. Votre chauffeur dépose.
3: Hey, ça ping, ping, oui, ping. Ça notifie, là. Fait que si t'étais endormi au point de ne pas entendre ça, ça se peut qu'il ait cogné. Bref, il y a quelqu'un au téléphone. Ouais, est-ce qu'on prend une chance?
4: On prend une chance.
3: On prend une chance. L'univers de Mel, bonsoir.
4: Bonsoir.
5: Oui. Allô?
3: À qui on parle?
5: À Tess.
3: Oui, bonsoir. Est-ce qu'on peut... oui, vous voulez interagir avec notre sujet?
5: Ben, je voudrais apporter un petit détail là-dessus.
3: Oui.
5: Écoutez, mesdames, tu sais, plus tout le monde, tu sais, j'ai fait longtemps la livraison résidentielle. Et ça m'est arrivé 2 puis 3 fois de penser que je rentrais dans un lobby.
3: Voilà.
5: Mais bon. Je rentrais chez quelqu'un. Mais tu sais, excusez, mais tu sais, si, mettons, la personne est souvent Uber, c'est du monde de l'Afrique, ils sont pas habitués là, de des bungalows, puis je suis certain que la fille qui s'est plainte, elle reste pas dans un bungalow avec des 8 maisons.
3: C'est ça, c'était probablement pas une maison seule avec une seule entrée, là, parce que là, c'est clair dans ce sens-là que c'est une entrée de maison, puis mais ou peut-être aussi que monsieur a voulu voir que... Parce que, admettons, okay, on inverse la situation, la fille, imaginez, la fille s'est effondrée, elle a vécu un malaise. Le chauffeur Uber entre à l'intérieur, lui fait la respiration artificielle, massage cardiaque et lui sauve la vie. Hey, c'est un sauveur?
4: Ouais, c'est un héros.
3: C'est le même.
5: Ben oui.
3: Mais c'est le même move quand on y pense. Il est entré dans la maison, mais là, parce qu'il est entré, elle dormait. Tu sais, peut-être.
4: Il n'y a pas déjà eu, justement, une histoire de même que c'est un livreur qui aurait sauvé la vie de quelqu'un parce qu'il est rentré chez eux. En tout cas, je ça risque quelque chose, je sais pas, là, tu m'as
3: je sais pas, mais en tout cas. Mais tu sais, dans tous les cas.
5: Je pense que la personne, elle n'était pas mal intentionnée.
3: Je pense la même chose. Puis si quelqu'un connaît.
5: À 100%.
3: Si quelqu'un.
5: C'était quelle heure, hein?
3: Je pense qu'il était 22h le soir. Je suis pas certaine. Il me semble que c'est en soirée que c'est arrivé, là, cette histoire-là.
5: Puis autre détail. Ils ont tout le temps la face dans le cellulaire. Fait que, tu sais, c'est un petit moment d'inattention à checker ton autre livraison, là, mettons, ben bon, je laisse ça où, dans le feu de l'action, ils ont pas le roulement habituel, tu sais, dès que ça arrive une minute après, puis le monde, pourquoi vous faites dropper votre bouffe à la porte?
3: Ouais, exactement.
5: Oui. Je veux dire, je veux manger quelque chose, là, j'attends le livreur, puis cogne, puis je vais te donner ton titre, puis si tu cognes pas, puis tu me droppes ça en allant, t'auras pas de titre, là, t'sais.
3: Exactement. Donc, ben merci.
5: C'est bonjour, merci, au revoir, et c'est tout, là. C'est pas compliqué que ça, mais la COVID, c'est fini, là, guys, là, et groupe, là, c'est terminé, là. Ayez un petit peu d'échange avec les autres de temps en temps, là, au lieu de commander sur Internet et d'avoir la face dans votre téléphone tout le temps, là, c'est sûr. Elle a porté plainte, la fille?
3: Non, elle n'a pas porté plainte, finalement. Parce qu'elle disait qu'elle ne disposait pas assez d'informations précises sur l'identité du livreur. Elle a signalé l'événement à Uber, mais, tu sais, étant ce que c'est, ben oui. C'est ça.
5: Ils sont répertoriés à toutes les livraisons, tabarouette. 5 étoiles, eux autres, ils veulent, là, 5 étoiles.
3: Mais oui!
5: Ça a tellement
3: exact. À bord, personnellement, en tout cas, moi, j'ai toujours eu des livreurs super sympathiques, hommes, femmes, québécois, d'autres nationalités. Tous les livreurs que j'ai croisés à date, en tout cas, sont vraiment sympathiques, là. Tu sais, ils travaillent fort, pareil, pour l'argent qu'ils ramassent, là. C'est pas tant, là. C'est pas tant payant, là, pour Uber. Puis d'ailleurs, les chauffeurs Uber, là, ben, chez Tibi Taxi, c'est une toute autre façon dont ils fonctionnent, là. C'est un partenaire ici à choix. Puis Tibi engage des chauffeurs Uber, Tibi Taxi, et vous gardez 100% de votre course. Fait que ça vaut quand même la peine, là. C'est un abonnement mensuel de 85-100 $, là. Mais, tu sais, ça vaut vraiment la peine,
5: là. Ouais, ben, anecdote, j'ai travaillé, une douzaine d'années à peu près, quand ça a commencé, les livraisons de bouffe dans les restaurants qui livraient pas, mais qui n'avaient pas de service de livraison. Ça s'appelait Menu Express. Dans le temps.
3: Menu Express.
5: Puis, tu sais, on allait au Sushi, Yuzu Sushi, tous les restaurants, donc, il n'y avait pas de livraison.
3: L'ancêtre de Uber.
5: Oui, exactement.
3: Super. Fait que là, puis on travaille dans quel domaine aujourd'hui?
5: La maintenance, j'ai changé de domaine. La route, justement, les Québécois ne savent absolument pas conduire.
4: Avec les nids de poule en plus, puis les travaux.
5: Puis ils tournent le coin de rue, mais ils tournent à 90 degrés, mais ils dévisagent la personne qui est à contresens à 90 degrés au lieu de regarder où ce qui tourne.
3: C'est vrai. Hey, mais merci beaucoup d'avoir appelé. Êtes-vous auditeur depuis longtemps?
5: Salut, mesdames. Puis, oui, ça fait depuis 99.
3: Wow! C'est ma première job. Puis de l'émission La Exploratrice, Univers de mer, c'est nouveau ou vous nous suiviez déjà?
5: Absolument beau. Absolument beau. Moi, j'étais tout le temps ouvert. Puis, écoute.
3: Hey, ben merci d'être à l'écoute. Puis c'est le fun que vous êtes enregistré avec nous. Merci beaucoup d'avoir appelé.
5: Merci à vous.
3: Merci. Bye bonne bye. Soirée.
5: Bye. Bonne soirée.
3: Bye. Ah! Si vous connaissez le chauffeur, si le chauffeur nous entend, appelle-nous. 418-670-9098 ou viens nous écrire en privé, là. Mel Paré, Mel Trudel, on veut avoir ta version.
4: Ben oui.
3: Imagine à quel point il doit se sentir mal. C'est vraiment.
4: Il était pas mal intentionné, mais je veux dire, s'il était mal intentionné, là, il aurait rentré, il aurait pas, tu sais, il aurait pogné le chien. On dit qu'il dit chute au chien, là.
3: Oui.
4: Je pense qu'il voulait pas être, tu sais, il a fait un saut de tête aussi en même temps, lui, là, on le sait pas, là. Peut-être qu'il s'est dit, ok, chut.
3: Imagine, il entre, puis là, la fille est évanouie. Ben là, ça aurait été un sauveur. Non, mais c'est vrai.
4: Oh, ouais, je comprends, là, mais à la base, je veux dire, s'il avait été vraiment mal intentionné, ça se serait pas fini de cette façon.
3: La fille est endormie.
4: C'est ça, là, ça serait pas fini de cette façon-là. Je comprends. Pour vrai, ça m'arrive. J'ai un peu la même réaction de la fille dans le sens, hey, qu'est-ce que tu fais chez nous? Va-t'en, j'aurais fait un saut. Mais par après, un pas de recul, je réfléchis, je me dis, premièrement, j'aurais dû barrer ma porte si je veux pas que personne rentre puis que je m'attends à recevoir une livraison. Puis deuxièmement, le gars était peut-être pas si mal intentionné que ça.
3: Moi, c'est ce que je pense.
4: Moi aussi.
3: C'est réglé pour la nouvelle. What the...
4: Last recul, je réfléchis, je me dis, premièrement, j'aurais dû barrer ma porte si je veux pas que personne rentre puis que je m'attends à recevoir une livraison. Puis deuxièmement, le gars était peut-être pas si mal intentionné que ça.
3: Moi, c'est ce que je pense.
4: Moi aussi.
3: C'est réglé pour la nouvelle. What the...

0: vote, en fait. Il y avait comme un bug de ce côté-là. Je ne sais pas si c'est réglé, mais j'ai décidé quand même de créer Politique 101 à l'aide de ma collègue Natacha. Nat la pirate, que j'aime l'appeler. Elle travaille pour moi, pour mon entreprise. Et Politique 101, ben, c'est un système, en fait, sur le web qui vous permet de comparer les différents partis. Vous y retrouvez tous les candidats par circonscription, les programmes. Vous pouvez dire, hey, moi, je veux comparer la CAQ versus le PCQ ou tel. Bon, bref, vous allez pouvoir y trouver vraiment toute l'information que vous voulez, les résultats sondages. Tout est rassemblé là-dessus. Puis, j'aimerais tellement réussir à rejoindre les jeunes, je ne sais pas comment. Tu sais, la génération de mon fils a 18 ans, il est sur le point de pouvoir voter. J'essaie de le tenir au courant, tu sais, des différents programmes et tout, parce que ça l'intéresse pas. Ni lui, ni les gens qui l'entourent, les jeunes ne sont pas intéressés par la politique. Puis il y a beaucoup de monsieur, madame, tout le monde aussi qui sont pas intéressés par la politique. Fait qu'on se retrouve avec des gens qui vont voter parfois juste pour gagner les élections. Ah, t'as-tu gagné tes élections? Moi, oui, mais en réalité, ils votent juste parce que la CAQ a l'air d'être plus haut, on va voter pour eux autres. Ah, là, c'est le PQ. Ah, là, ah, ben finalement, je vais voter pour eux autres. Tu sais,
1: je pense que la première chose qui me vient en tête, c'est de partager ce site-là ou peu importe, un petit peu plus de sujets politiques sur les réseaux sociaux. Je veux dire, si tu veux trouver des jeunes, ils sont là. À partir de là, après ça, c'est sûr qu'il y aurait peut-être aussi à l'école, qu'on pourrait... Sans, moi, je me mets à leur place, là, à leur âge. Là, ça me tentait pas vraiment là, d'écouter là, la politique, puis je trouvais ça long. Mais juste de, une fois de temps en temps, leur dire, « Hey, si jamais tel site est utile, tel site... » Juste les amener vers là. Pas nécessairement ajouter des cours pour ça, mais peut-être de faire des...
0: Initiation,
1: voilà.
0: Ouais, initiation. Il y a une couple de cours de même qui devraient sortir à l'école de plus aussi, mais bon. Tu sais, on a le pouvoir de faire changer les choses, mais on dirait que l'humain étant ce qu'il est, ben il aime bien ça, se plaindre dans ses vieilles pantoufles, puis ça lui donne une raison de chialer à Noël, puis lors des réunions de famille, tu sais, de chialer que le gouvernement fait mal sa job et tout. Mais là, on a des opportunités. On a la chance d'avoir des gens. Tu sais, je pense à PSPP, je pense à Milliard, je pense à, tu sais, Duhem. Il mériterait aussi là, de faire valoir ses points, de se faire connaître. Il propose de réelles possibilités de changement. Puis j'ai vraiment l'impression qu'il pourrait... C'est vrai qu'arriver au pouvoir, parfois ils sont limités puis ils peuvent pas nécessairement changer autant de choses qu'ils voudraient, mais bref, ça vaudrait la peine. Et là, je te sors une nouvelle. En pleine crise du logement. 37 millions de dollars en fonds publics qui devaient servir à aider les locataires seraient toujours inutilisés, selon un article de la presse qui a été repris par un député de Québec solidaire. Mais, tu sais, je sais, bon, les fonds m'appellent sur de la gauchiste de choix. Je suis pas gauchiste, je suis pour le gros bon sens. Je veux juste qu'on arrête de dire n'importe quoi, puis de, tu sais, Christine, là, qui est là avec son vent, son renouveau, puis son... OK, mais t'étais quand même là dans les dernières années.
1: Ouais.
0: Tout ça, ça s'efface. C'est pas important. Ce qui a pas été fait ou ce qui a été fait, les fiascos qui se sont passés et tout, c'est comme si tout à coup, là... Boum.
1: On oublie ça.
0: Oui, c'est l'équipe Fréchette. C'est plus la CAQ. Elle veut même plus être associée. C'est fou, là. Mais c'est encore... En tout cas, bref. Donc, les 37 millions de dollars destinés à l'aide aux locataires qui sont inutilisés. Pourquoi inutilisés? Avant d'annoncer des nouveaux programmes, des nouvelles mesures, des nouvelles... Avant de promettre plein d'affaires, est-ce qu'on pourrait pas regarder faire un ménage dans l'argent qui dort puis se demander comment ça que c'est encore là, ça, 37 millions en pleine crise du logement? Comment c'est possible que ça dorme? Ça veut dire que les citoyens ont pas les bons accès pour accéder à cet argent-là. Ça veut dire qu'il y a une façon de faire, de distribuer cet argent-là qui a pas été faite comme du monde. Est-ce qu'on pourrait juste comme rebrasser tout ça, faire un ménage dans ce qui devrait avoir été distribué avant de promettre plein d'autres choses? En tout cas, c'était mon opinion.
1: Mais non, mais je pense que c'est quand même un bon point dans le sens, c'est de se remettre en question, de réfléchir, de regarder ce que tu as à la table, là, au lieu de regarder, de lever le menton puis de continuer de même. À un moment donné, il faut que tu te regardes le nombril, faut que tu regardes ce qui s'est passé. Puis il faut que peut-être que tu reviennes aussi sur des décisions qui ont été prises avant. Oui. Je pense que c'est important de regarder ça là, non, aussi. Là, en tout cas.
0: C'était le segment semi-politique. Hey, Si vous m'auriez dit il y a 5 ans, un jour, je vais parler de politique à la radio, je t'aurais dit,

0: Mais c'est ça. Ça vient me chercher, là, ça me fâche. Je vois des incohérences, c'est débile. Puis je connais même pas tout en profondeur.
1: Non,
0: ça
1: c'est
0: me fâche.
1: Mais c'est niaiseux parce que des fois, là, t'as juste besoin de rester à la base pour juste te dire, mais ça n'a pas de bon sens. Comment ça, justement, on revient pas à la base? C'est comme quand là, on va avoir là, la campagne électorale, puis que là, ils commencent à trouver des petites bébites à tout le monde au lieu de se concentrer la base.
0: Mais non, c'est bien plus divertissant et c'est bien plus attrayant de faire lire des articles et de faire des campagnes de salissage que de s'intéresser vraiment à ce que tous les candidats ont réellement à offrir.
1: Mm-hmm. Ça, c'est une affaire qui me fâche. Mais...
0: T'es au Québec, c'est...
1: Ouais.
0: T'es au Québec,
1: bon, faut aller faire une pause, Mel.
0: On s'en va à la pause. De retour, on a la chronique de Mel Paré dans l'univers de Mel.
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0: Vous êtes de retour avec Mel et Mel et vous écoutez l'univers de Mel Trudel sur les ondes de choix 98h Radio X. Si vous avez envie d'écouter en rediffusion, eh bien, ce sera disponible après l'émission en ligne au radiox.com. On a reçu Murphy Cooper, qui est un créateur de contenu, qui crée des pièces également, qui est un sur-recycleur et qui est qui parle des ice-lop, qui en a assez de la panoplie d'intelligence artificielle, d'être envahi comme ça un peu partout par l'intelligence artificielle. Puis nous autres aussi, hein, à un moment donné, ça va faire. Bref, oui. C'est disponible tout ça en ligne au radiox.com. C'est le moment d'écouter la chronique de Mel Paré.
1: D'écouter. J'aime ça.
0: Oui,
1: écouter.
0: Soyez à l'écoute, mesdames et messieurs.
1: Ben, Mel, on pouvait pas ne pas parler de cette saga-là dans notre show parce que je trouve que nous, on aime parler de l'humain, on aime parler des comportements qui se passent dans la vie. Et je me suis dit, on peut pas passer. On peut pas ne pas passer par là. Il faut.
0: Oui, je comprends ce que tu veux dire. On peut pas passer à côté de cette nouvelle.
1: Exactement. Je veux qu'on revienne sur les propos qui ont été dits, sur comment que les gens ont agi. On le voit encore partout. On en parle, puis les gars, ils passent à la télé. Je veux qu'on parle de la saga Médusa. Donc, le gars qui s'appelle Julien Duguay, qui, à la base, organisait le Streamer Fest, qui avait lieu à Miami sur un yacht.
0: Juste avant ça, Julien Duguay est fondateur de Bijoux Médusa, une entreprise qui
1: vend
0: des montres Rolex. Et il a organisé l'émission Homeless to Rolex, qui a fait jaser déjà il y a quelques semaines. Et je m'étais obstinée avec Louis et Gary parce que pour moi, c'était inhumain la façon dont il procédait dans cette émission-là. Son espèce c'était des sélections, éliminations, système d'élimination là, avec des personnes en situation de...
1: D'itinérance.
0: Donc, moi, je trouvais qu'on jouait avec la vulnérabilité des gens, puis vraiment avec... En tout cas, je trouvais... Oui, le fond était bon, mais tant qu'à ça, pourquoi tu vas pas directement aider des organismes? Bref, il a fait jaser déjà par rapport à ça, il y a une saga.
1: Oui.
0: Et là, voilà que cette semaine, bang!
1: Ben, en fait, puis je veux rappeler aux gens à la base que ce gars-là, là, on en a déjà entendu parler, peut-être pas une aussi grosse saga, mais c'est quand même un personnage. Il y a une façon de publier sur les réseaux sociaux qui est très extravagante, toujours des gros bijoux, des vêtements de luxe, aussi sa manière de communiquer, les mots qu'il utilise. C'est un gars qui parle fort puis qui sort fort. Jusqu'à là, ça va. C'est correct, c'est ta personnalité. Là où vraiment il y a eu un problème, c'est les commentaires qu'il a dit pendant son événement qui était sur un yacht à Miami.
0: Avec les streamers Cocotte, les Bob Boys, les Whistle
1: Mathieu
0: Fou.
1: Pellerin, et nomme-les. Plusieurs personnes qui sont adorées du public, qui sont relativement correctes, qui s'expriment bien.
0: Ben là, il y a des trucs qui sont sortis à propos de propos dits par les Whistle alors qu'il avait 19 ans. En tout cas,
1: exactement.
0: J'aime bien ça fouiller.
1: Mais ça, c'est ça. Ça, ce qui me tente un peu, on revient à ce qu'on disait avant, d'aller chercher des bébites où s'il n'y en a pas. Là. Je veux dire, on a toutes déjà dit quelque chose de croche. On n'était pas filmés. Bon, oui, eux autres, ils le sont. Mais de ramener ça après ça, 5 ans ou 6 ans plus tard, Moi, ça me tente un peu cette histoire-là. Je comprends, ça a été dit, mais là, ce qui est important, ce qu'il faut retenir, c'est vraiment les propos qui ont été dits.
0: Puis, les propos misogynes.
1: Oui, j'ai mot pour mot ici ce qu'il a dit. À 180 000 $ au prix qu'on paye, ça devrait être tout nu. Ça devrait coucher avec toi. Et là, à ce moment-là, juste pour vous mettre en contexte, il parle d'une serveuse qui est sur le bateau. Alors que ce gars-là est accompagné de plusieurs femmes là, et de jeunes femmes. Là. Cocotte, si je me trompe pas, le début vingtaine n'est même pas, je pense. Donc, un peu dans mes âges. Là.
0: Oui.
1: Donc, je voulais qu'on parle de ça. Je voulais voir qu'est-ce que... Si vous voulez nous appeler ou participer sur le texto, je veux qu'on en jase ensemble. Puis, il y a plusieurs personnes aussi influenceurs qu'on peut appeler qui ont quitté, suite à ces événements-là, le bateau. Mais...
0: En fait, je pense même qu'ils ont tous quitté.
1: Ouais, ils ont
0: finalement,
1: tous quitté.
0: Finalement, la villa et le bateau, il s'est ramassé tout seul avec quelques personnes ouais. autour de lui. Il s'est excusé.
1: Oui.
0: Ben, il a promis là à des femmes monoparentales.
1: Ben là c'est ça. Après, en faisant ses excuses, il a tenté de se reprendre, je dirais, en offrant, je me trompe pas là, à des mères monoparentales, c'est 10 000 $.
0: Oui.
1: À 25 mères monoparentales qui leur partageaient leur histoire. Mais personnellement, là, mêle-toi là. T'es une exemple, t'es une mère monoparentale, t'as vu ce qu'il a partagé sur les réseaux sociaux. Est-ce que tu voudrais recevoir 10 000 $ de cet homme-là?
0: Mère monoparentale?
1: Qui a de la difficulté.
0: Mais c'est ça le problème, c'est qu'il va toujours, cogner sur des gens. Parce que je veux dire, la mère monoparentale là, qui veut nourrir ses enfants, c'est sûr qu'elle, elle veut le 10 000 $. Malgré tous les propos misogynes et tout, elle va piler par-dessus ses valeurs pour nourrir sa famille d'abord et avant tout. Pis c'est ça qui est triste, c'est que ce gars-là, qui, je pense, selon moi, a probablement vécu quelque chose de vraiment soit traumatisant ou il a vécu quelque chose, ce gars-là, parce que il veut faire le bien autour de lui, mais il a un besoin de reconnaissance incroyable en même temps.
1: Ouais.
0: Tu sais, il y a vraiment, je vois un homme souffrant là.
1: On sait pas non plus, c'est ça d'où qui vient
0: exact.
1: Cet homme-là. Là.
0: Je pense qu'il a peut-être pas eu facile dans la vie, qu'aujourd'hui il réussit financièrement. Puis, ben, il veut faire profiter des gens dans le besoin, mais c'est sa façon de faire qui est questionnable parce qu'il cible toujours des gens qui sont dans une position de vulnérabilité, une position difficile. L'itinérant, là, qui est dans la rue, ouais. il serait probablement peut-être pas allé s'exposer devant des milliers de personnes sur le web s'il était pas dans cette situation-là. Mais là, il a besoin de manger, il a besoin de se reprendre dans la vie, il a besoin d'un logis, il a besoin... Il va y aller participer à Omelex to Rolex, puis il va risquer de se faire détruire sur les réseaux parce qu'il veut juste vivre une vie décente, tu sais. Puis là, ben les femmes monoparentales, même affaire. C'est sûr qu'elle est pas pour ça, la misogynie, puis... Mais elle veut nourrir ses enfants.
1: Mais est-ce que tu penses que d'utiliser l'argent pour se faire pardonner...
0: Non, c'est ça qui m'écœure.
1: C'est normal.
0: C'est ça qui m'écœure.
1: Puis je trouve qu'on est en train un petit peu dans cette situation-là. C'est ça qui m'écœure, là, malheureusement, ouais. le mot que j'utilise ce soir. Mais d'utiliser l'argent pour se faire pardonner... Je comprends, là. On fait toutes des erreurs dans la vie, puis on le dit. Mais faut que tu sois conscient de la plateforme que t'as, de la chance que t'as d'être autant écouté, d'être vu, de... Faut que tu te remettes en question puis que tu fasses attention à ce que tu dis.
0: Exactement. T'as une responsabilité à partir du moment où tu t'exposes comme ça sur les réseaux sociaux, surtout avec le type de streamer qu'il y avait avec lui. Ce sont des streamers qui parlent aux jeunes. Donc ouais. là, tu te retrouves. Puis quelle idée de merde que de dire, hey, on part sur le party, on va consommer, on va boire, on prend de la drogue, puis on va se filmer.
1: Ouais.
0: Voyons donc. Là, c'est comme s'il se permettait de tout faire sans penser aux conséquences. Au pire, on réglera avec l'argent. C'est un peu ça, sa philosophie de vie, genre.
1: Ben, c'est ça que... Je veux pas arriver à une conclusion fermée, mais ça laisse sous-entendre ça, je trouve. Les propos qu'il partage, puis ce qu'il prend comme décision, je trouve ça plate. Puis en même temps, lui, il faut pas oublier qu'il y a une compagnie, là, c'est un entrepreneur à la
0: Absolument.
1: Base. En plus de salir, c'est ça, en plus de salir son image à lui, mais il salit aussi sa compagnie. Puis avec tout ça, il y a des gens qui travaillent pour lui. Lui ou eux autres aussi vont être salis.
0: Ben, l'intervenant social qui a participé à Homeless Rolex a perdu son emploi.
1: Mm.
0: a perdu l'emploi où elle était engagée parce que il trouvait que c'était inhumain la façon dont c'était fait, là, ses employeurs et tout ça. Mais c'est d'une tristesse infinie. Le gars, là, le gars semble complètement détruit. Puis là, il y a aussi, là, bon, on a entendu parler, là, d'une action, en fait, de ouais. Rolex qui le poursuivrait là, pour contrefaçon et tout ça. Mais ça, là, c'est une vieille nouvelle. Là. Ça daterait du 14 avril 2026. C'est pas nouveau, là. Rolex a pas décidé suite au...
1: À ces événements-là.
0: Non, exactement. Donc, c'est... Ouais. Tu sais, les gens aiment ça, là, faire du drama, puis ça. Le gars, je pense qu'il y a assez de drama. Je pense qu'il y a... Là, j'espère qu'ils vont tirer une leçon, puis qu'ils vont arrêter de se dire que... Parce qu'il est riche, il peut tout se permettre.
1: Oui, c'est ça. Je pense que ça serait important qu'il... Ben là, je suis vraiment pas sa mère ni sa psychologue, rien de ça, mais je pense que ça serait important qu'il prenne un pas de recul, là. Une petite réflexion. Puis oui, je comprends, là, pleurer devant ta caméra, là, mais je veux dire, c'est dit, c'est fait. Prends un pas de recul, pense ouais. à tout ça, puis c'est plate parce que puis c'est vrai, là, il y a un auditeur qui dit, comme d'habitude, l'argent mène le monde, l'argent sert les riches.
0: Oui.
1: C'est je veux dire, on le dit tout le temps, oh non, l'argent, ça fait pas le bonheur, mais je veux dire, ça le fait en quelque sorte, malheureusement.
0: Mais on est la seule espèce vivante sur la Terre qui a besoin d'argent pour survivre. Mm-hmm. On n'a pas le choix. Imagine, là, on aurait tout sur la planète. Là, c'est la gauchesse qui parle.
1: Ouais.
0: On aurait tout sur la planète pour que chaque individu vive de façon équilibrée. Là. Si on était intelligent... et pas capitaliste, on pourrait se nourrir, boire, vivre. Là, il y a des gens parce qu'ils sont nés dans tel... Tu sais ce qui s'est passé, là...
1: Mais il y en a aussi qui naissent dans de très bonnes familles, Mel, puis que c'est à cause d'eux qu'ils se retrouvent dans la rue ou peu importe.
0: Oui, oui, absolument aussi. C'est de l'auto-sabotage, oui. Puis ça, il y en aura toujours. Mais tu sais, c'est ça. Chacun son chemin, puis ben il y a des gens qui pour qui, c'est ça, la gloire, le succès, tout ça, ça leur monte à la tête, puis ben ils gèrent pas nécessairement comme il faut, parce que si tout l'argent qu'ils avaient mis dans Homeless to Rolex, dans les promesses qu'ils fait aux mères monoparentales, si ça, ils l'avaient géré de façon différente, disons, avec des organismes, ou là, c'est de faire un show à chaque fois avec ça. Là, avec les mères monoparentales, ils s'excusent, encore une fois, c'est quoi, ils vont faire une sélection de mères monoparentales qui mériteraient, il y a toujours une espèce de chaud derrière, ça me gosse.
1: Ouais, puis moi, je pense aux jeunes qui écoutent ça, là, de 14, 15 ans, puis qui se disent, hey, moi aussi, je vais devenir streamer, je vais me filmer, je vais dire des affaires, puis là, je vais pouvoir devenir riche comme ça. Mais c'est pas nécessairement comme ça que ça marche. Là. Je veux dire, il faut quand même être réaliste dans la vie. Ces gens-là qui possèdent tout cet argent-là, qui l'ont, ils ont des parcours. Quand tu sais, c'est pas juste je deviens populaire, puis c'est fini, là.
0: Non, puis en fait, moi, j'espère qu'il y a certains jeunes qui vont avoir vu ça comme une leçon. Parce que ouais, le gars, il est en déchéance actuellement. Voilà. Donc, j'espère que ça aura l'impact contraire.
1: Ouais.
0: Mais c'était super intéressant, ce segment-là.
1: Ben merci.
0: Merci.
1: Il y en aura d'autres.
0: Oui, mesdames et messieurs, merci beaucoup d'avoir été avec nous. Il reste que quelques secondes pour vous dire au revoir. C'était l'univers de Mel. Venez vous abonner à la page Facebook L'univers de Mademoiselle Trudel. Mel Paré, Mélanie Trudel, un plaisir d'avoir été avec vous ce soir. Mel, merci beaucoup.
1: Ben, merci à vous.
0: Merci à tous les auditeurs, TikTok, sur le texto et tout. C'est un rendez-vous la semaine prochaine. 19h pour l'univers de Mel Trudel.
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3: Bon vendredi soir tout le monde, bienvenue dans les Radio X-Files sur les ondes de Choix 98h Radio X. Sans plus attendre, allons retrouver l'animateur que vous aimez, entendre parler des mystères de la vie et de l'univers, Christian Page, bonsoir.
4: Bonsoir, Nick.
3: Comment vas-tu?
4: Ça va bien.
3: Oui.
4: Nos mystères de l'univers ce soir, ce sera surtout nos mystères à caractère historique.
3: Oui.
4: Hein, parce que c'est la thématique de la soirée.
3: Absolument.
4: Donc, nos mystères à caractère historique. Donc, il y avait beaucoup d'actualité là au cours des dernières semaines sur le sujet. J'ai essayé de faire un tri à travers tout ça. J'espère que ça va divertir les auditeurs.
3: Comme à chaque fois, les gens apprécient toujours.
4: Donc, écoute, si tu veux, on commence tout de suite avec notre première actualité de la semaine.
3: Oui.
4: Et là, je dois faire un mea culpa. Parce que, bon, il y a quelques semaines, suite à une lettre qui avait été envoyée à l'administration Trump, on sait que le gouvernement, l'administration Trump, ont mis une espèce de comité en place pour la libération ou la divulgation de documents, bon, disons plus ou moins confidentiels, qui ont alimenté toutes sortes de débats. Et suite à une élue qui avait envoyé une lettre, Trump avait annoncé « On va rendre public les dossiers sur Amelia Earhart ».
3: Oui.
4: Amelia Earhart, on le rappelle, une aviatrice, héroïne américaine, disparue le 2 juillet 1937, alors qu'elle tentait de faire le tour du monde à bord d'un avion, un appareil, un Electra 10E. Elle était accompagnée à ce moment-là de son navigateur. Et la dernière, elle était partie des États-Unis, avait gagné l'Amérique du Sud, ensuite l'Afrique, tout le sud de l'Europe, l'Asie, tout le reste. Et puis bon, voilà, sa dernière étape pour regagner les États-Unis devait être La Haye en Nouvelle-Guinée, à destination des îles Hawaï. Mais comme c'était trop long pour faire le trajet d'un seul coup d'aile, elle devait obligatoirement se ravitailler sur un atoll qui était situé dans le Pacifique, qui s'appelle l'île Howland. On avait aménagé une piste de fortune pour qu'elle puisse s'y poser. Et malheureusement, l'appareil ne s'est jamais posé. Le dernier message d'Emilia Earhart était assez ambigu. Hein. Elle dit « Je me trouve à 157 degrés de longitude S, 337 degrés de latitude sud. » C'est son dernier message. Et toutes les recherches entreprises à ce jour pour retrouver l'appareil et retrouver éventuellement les restes de elle et de son navigateur, Fred Noonan, n'ont jamais abouti. Donc, l'affaire est entourée un peu de mystère et l'administration Trump avait dit on va fouiller puis on va rendre public tous les dossiers sur Amelia Earhart. Et moi, je dois t'avouer que je m'intéresse à cette histoire-là depuis des décennies. Je suis allé à quelques reprises aux Archives nationales, j'ai fait sortir les dossiers sur Amelia Earhart, je les ai en grande partie dans mes propres archives à la maison. Et j'étais pas resté sur l'impression qu'il y avait des dossiers secrets, hein. D'autant plus que c'est une histoire de vol civil, il n'y avait pas vraiment d'implication militaire là-dedans. Alors, quand Trump a annoncé, on va rendre public les dossiers sur Amelia Earhart, j'avais plutôt l'impression que s'était levé l'index en l'air, puis il s'est dit, on va regarder de quel côté le vent souffle, puis je vais publier quelque chose. Mais effectivement, on a fouillé dans les archives et on a trouvé, pas mal de documents. Donc là-dessus, mea culpa, moi qui croyais qu'il y avait à peu près rien ou quelques dossiers, là, à gauche et à droite, un peu égarés sur des tablettes. Non, les archives nationales viennent de mettre en ligne 4624 pages.
3: Oh.
4: C'est quand même pas mal, presque 5000 pages de documents liés à la disparition d'Amelia Earhart. Et ces documents, il faut quand même le dire, il n'y a rien là-dedans qui nous permet d'approcher d'une solution quelconque. Parce que depuis la disparition d'Amelia Earhart, l'hypothèse qui est favorisé par la plupart des historiens, c'est que l'avion se serait probablement écrasé quelque part là, si Amelia Earhart avait tourné vers le sud, ce qui était son meilleur choix, hein, si on se mettait à la place du pilote à ce moment-là, m'être retrouvé dans son avion avec aucune perspective en dessous de moi pour me poser, ben tourner au sud m'amenait forcément vers des îles, ou bien ça me ramènerait à l'île Holland si je l'avais dépassé, ou éventuellement ça m'amènerait aux archipels des îles Phoenix, hein, tout un paquet d'atolls, certaines d'entre elles désertes à ce moment-là, inoccupées, mais à tout le moins des...
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0: Bienvenue dans ce show du matin week-end. Oui, première édition de cette nouvelle saison 2026. Et c'est jusqu'au temps des fêtes qu'elle durera cette saison-là. Ben oui. Je suis accompagné en fin de semaine de Mélanie Paré. Bonjour.
1: Bon matin.
0: Salut. Merci d'être là.
1: Ben, ça me fait plaisir. Merci de me prendre avec toi.
0: Quel beau chandail.
1: Il est beau?
0: Oui.
1: Ben, gars, c'est ça. Là, on vient de savoir, là. Puis quand je l'ai acheté, j'ai dit, hey, je vais mettre ça dans le show du matin week-end. J'ai
0: ben
1: dit,
0: oui.
1: Carbo, il va aimer ça.
0: Tennessee
1: Motor. Mon chum aussi, il l'aime. Tout le monde l'aime. C'est la première fois que je le mets. Je suis bien fière de mon gilet.
0: Audi avec, ma foi, c'est spécial parce que probablement qu'on n'a pas accordé de droit pour ce chandail-là. Donc, on a un côté de Ford, mais on a un devant de Chevrolet. On a fait un mélange un peu d'une voiture des années fin 60. C'est très, très beau comme voiture.
1: Penses-tu que Sophie et Michel seraient capables de me faire ce beau chandail-là?
0: Ce beau char-là?
1: Oui.
0: C'est sûr. C'est sûr, mais il va falloir commencer par trouver l'invention du modèle du lorsque quelqu'un.
1: Ouais, hein? Je vais le ramener demain.
0: Ben oui. T'as assez rare de demander à Michel c'est quoi le char.
1: OK. Hey, oui, on fait ce jeu-là. OK, il va le remettre demain, je vous avertis.
0: Ben non,
1: là,
0: je t'ai dit, c'est un devant de Chevelle, mais c'est un côté comme de Buick, mais le derrière, c'est comme une autre sorte de char. Donc, ça donne une voiture qui est un peu King Kong.
1: King Kong.
0: Comment ça a été ton été?
1: Ça a super bien été.
0: Ouais.
1: Ben, un été quand même tranquille, là. J'ai travaillé, puis j'ai pris des petits week-ends par-ci par-là de congé. C'est pas mal ça.
0: OK.
1: Très relax, toi?
0: Ben oui, trop court.
1: Trop court, hein? C'est
0: toujours trop court, ouais. Plus on vieillit, plus on trouve que les vacances sont courtes. Fait chaud, ça?
1: Fait chaud. Attends un peu, je vais aller baisser ça, là.
0: Non, mais c'est vrai, Mélanie. Ben... Plus on vieillit, plus on trouve que, je sais pas, le temps va vite.
1: Ça passe vite.
0: Ouais, le temps va vite.
1: Mais ça, quand j'étais jeune, là, l'été, là, ça avait pas de fin. On faisait tout le temps plein... moi, je faisais plein d'activités. J'allais tout le temps au patinage artistique. Mais on dirait que ça durait des semaines de temps. Puis là, on dirait que ça dure deux semaines l'été. Après ça, c'est fini.
0: Je sais pas. En tout cas, c'est certain que... Puis tu sais, tu fais des activités, ben ça passe toujours trop vite aussi.
1: Ouais.
0: Ouais. Conflit dans les gangs, hein, parce que là c'est ça, là les médias vont faire encore des sujets de ça. D'ailleurs, il y a eu beaucoup d'accidents hier encore. Hein, qu'est-ce qui se passe à Beauport pour que toujours il y ait des accidents comme ça?
1: Puis c'est toujours dans le même coin.
0: Ouais. Hier, c'est boulevard Raymond.
1: Ouais.
0: Encore une fois, mais il y en a eu 6 accidents dans la même journée. Donc là, on est-tu capable de mettre le doigt sur la vitesse? Est-ce qu'on met le doigt sur le cellulaire? Est-ce qu'on doit la fatigue? Je ne sais pas. Mais regarde, on n'est pas encore dans la rentrée, puis on a déjà un paquet d'accidents. Puis hier, pas fait exception à la règle, on a dénombré presque 6 accidents. On a eu une à la sortie du pont. Même d'ailleurs, l'opération, as-tu suivi ça? Parce qu'il y a eu... semble-t-il, peut-être même des coups de feu dans cette histoire-là. Là.
1: Ah, ouais?
0: Oui, hier. Ben, cette nuit. Ouais, je te dirais cette nuit. Hier, particulièrement funeste sur les routes du Québec, avec au moins 6 décès et plusieurs, non pas un, non pas deux, mais plusieurs blessés gravement. Un passager qui est resté coincé, ça c'est épouvantable, à Saint-Jean-sur-Richelieu. Il était à peu près 7 heures le soir, Mélanie, lorsque le gars de 41 ans a échappé le char. Bon, jusque-là, ben, t'es d'un Nissan 350Z, donc un petit char sport, un Nissan qui n'est pas tant performant que ça, là. Tu sais, c'est bien juste pour se déplacer. Sur la rue principale, un chemin de campagne qui n'est pas très, très fréquenté à Saint-Jean-sur-Richelieu. Pourquoi je connais ça? C'est parce que mon chum Hugo Girard demeure là. Je connais le chemin. Très, très bien. Et il n'y a pas grand monde qui ont été témoins de l'accident, même je te dirais voir personne, parce que l'accident s'est déroulé juste un petit peu avant le coucher du soleil. Et le char a parti en vrille, puis il s'est ramassé dans le canal. Mais quand je te parle de canal, sa rue principale, il est creux, le canal. Fait que tu vois pas le char de la rue. Mais le problème qu'il y a, c'est que le gars est décédé, mais son chum qui est assis dans le char, lui qui a 38 ans, il a eu des blessures que légère. Mais il était prisonnier de la carcasse du char. Fait que le gars a passé 12 heures avec le cadavre de son chum à côté de lui. D'abord, il a probablement entendu son dernier souffle.
1: Ouais.
0: Puis finalement, pris là. Il n'y avait pas d'accès au sel. Le passager, lui, évidemment, il était à côté de son chum. Ça a été au vendredi hier, qu'il y a quelqu'un qui a dit « Hein, un char dans le clos? » Il a appelé la police. Puis là, ben les patrouilleurs ont découvert, évidemment, le gars qui est décédé. Mais son passager, qui est encore vivant, pris là. Il devait-tu graffiner pour vouloir sortir de là?
1: Seigneur!
0: Ouais.
1: Hey, ça, c'est une torture, là.
0: Là, c'est épouvantable, là. Tu veux pas vivre ça, là. Moi, mais, tu sais, je m'imaginais, là, en lisant la nouvelle hier soir, je m'imaginais, mettons, ça m'arrive, c'est ma blonde, là, tu sais, tu comprends? Et... Ou ma blonde. Hey, regarde. Non, tu veux pas vivre ça, là. Même ton meilleur chum, là.
1: Ben, n'importe
0: vois,
1: qui, mais.
0: Je me vois pas que mon chum Denis, là, tu sais. Non, ça, je veux pas. L'été est pas fini, là. C'est ça le plus, encore. Donc, là, ben, évidemment. Sur la route 105, on a eu un autre à Griseville, en Outaouais, on a eu un autre accident mortel. Deux morts aussi dans un autre accident, selon la Sûreté du Québec, une conductrice qui était dans un Honda Civic et son enfant ont perdu la vie dans une perte de contrôle, complètement capotée aussi. Pas comment tu fais perdre le contrôle de cet incite-là. Si c'est pas à vitesse, je comprends pas, Mélanie. Il faisait beau hier, là.
1: Distraction.
0: Distraction.
1: Des fois, ça en prend pas gros, là.
0: Ouais. Dans le fond, elle a perdu le contrôle. Elle s'est ramassée dans l'accotement. Là, elle a probablement donné un bon coup de volant. Elle s'est ramassée dans la voie inverse. Là, il y a un Cherokee qui s'en est flauque. Putain, c'est terminé.
1: Ben, c'est ça l'affaire. Des fois, là, tu te dis, t'as une petite distraction. T'es dans ta tête deux secondes. Puis là, tu t'en vas un peu vers le clos. Mais au lieu de te ramener doucement puis de pas paniquer, mais il y en a qui donnent un gros coup. Fait que là, ouais. Ça te fait perdre le contrôle à ce moment-là. Je suis pas une professionnelle, mais quand même.
0: Non, mais ça fait du sens. Puis tout dépendait de la vitesse. Que...
1: C'est ça.
0: Bon. Est-ce que ça m'est déjà arrivé de prendre un peu l'accotement? La réponse est oui. C'est moi te le dire, là. Même mieux que ça. C'est toutes sortes qu'il y a de la feuille qui arrive. Là. Tu comprends?
1: Hey, non, mais j'en aurais une bonne à te raconter un matin.
0: Ah ouais?
1: J'ai une amie, OK?
0: Ouais.
1: Elle, vraiment, là, tard, durant la nuit, OK? C'est à la capitale. Elle a pris la courbe, là. Tu sais, quand tu sors de Henri IV, là, ouais. Tu prends la grande courbe. Puis elle a dit, tu sais, il était tard. Elle a dit, je l'ai pris vite, la courbe. Puis en sortant de la courbe, elle a comme un peu perdu le contrôle. Elle s'est ramassée dans le fossé.
0: Ben voyons, toi.
1: Puis là, elle se ramasse dans le fossé, puis elle a dit, hein? Elle dit, faut que je me sorte de là. Elle était top shape, là. Honnêtement, elle était vraiment chanceuse. Elle a regardé autour d'elle. Il n'y avait pas un chat. Elle s'est ressortie du fossé, puis elle est repartie, puis elle a continué
0: elle
1: sa route.
0: Elle a pas brisé le
1: char. Elle rien sur le char.
0: Hein?
1: Elle a tellement été chanceuse. Hey, j'ai ri, là, quand elle nous a raconté ça. C'est quand même drôle, mais ben, écoute, oui. Elle a été chanceuse, là. Elle a dit, j'ai regardé, il n'y avait pas personne. Je suis repartie comme si de rien n'était.
0: Ben, c'est vraiment cool, parce que, tu sais, 90 000% du temps, elle aurait frappé les fameux petits poteaux, peu importe.
1: Ben oui, elle était chanceuse.
0: Qu'elle était chanceuse. Malheureusement, au Québec, on a des grandes améliorations sur le bilan routier, mais on a encore énormément de progrès à faire. Donc, dans tous ces accidents-là, ben, à Turso, en Outaouais, on a un qui, hier, qui a été fauché par une bétonnière dans le secteur Beauport. Le gars est malheureusement décédé. La fille de 69 ans que je te parlais tantôt, la femme avec trois enfants dans le char qui a été gravement blessée aussi. Le gars dans le coin de Saint-Jean-sur-Richelieu, bref, ça n'a comme pas de bon sens. Puis on est samedi matin. Donc il reste toute la journée d'aujourd'hui, toute la soirée. Demain, puis lundi, on va faire un bilan qui va être catastrophique encore une fois. Regarde, comment je pourrais bien dire.
1: Faut être prudent, là.
0: À part de vous demander d'être prudent, je ne sais pas quoi dire, tu sais. La vie est très fragile, on est tous très vulnérables. Hier, j'ai croisé un cycliste ici en partant de la station, jeudi soir. T'sais, le gars est complètement inconscient. T'sais, il chauffe comme un, son bessic, comme si c'était un innocent. T'sais, c'est, se foutre de tout. Je peux pas croire que le gars veut mettre sa vie en danger comme ça. Moi, je le regarde dans lui, je dis, il va. Ça a passé, là, je te dis, là. Celui-là qui était dans un Nissan Rogue, là, j'ai pas été capable de voir dans le char si c'était un gars ou une fille. Là. Mais lunatique dans le même, ça a comme pas de bon sens. Il était sur Boulevard Laurier. Puis là, j'ai bien vu qu'à la lumière, il dormait au gaz. C'est ça, ça me confirme officiellement qu'il était sur le cellulaire. Le vélo a passé à côté de lui. C'est à semi-rouge. Je te dirais, c'est à semi-rouge. Parce que il a passé, lui dormait, ou elle, je peux pas te le dire, faisait noir dans le char. Puis là, a fini par décoller, lâcher son cellulaire, puis a ramassé deux bolards qui ont suivi.
1: Hein?
0: Le gars du vélo venait tout juste de passer, il a une seconde, le guidon à un millimètre du miroir. Là. Puis là, l'autre, je suis pas mal certain qu'il était sur le téléphone, ou qu'elle était sur le téléphone. Là. Puis là, patop, patop, tu sais, ça... C'est fait pour ça, un bolard. Hein? C'est fait pour plier. Mais il m'a dit, honnêtement, là, c'était le Bessic. C'est sûr que c'était le Bessic.
1: Il était avait... chanceux, le Bessic.
0: Hein? Je capotais.
1: Par chance qu'il a passé avant.
0: Je capotais, je te dis. Puis à cette heure, sur Laurier, direction ouest, on peut plus utiliser la voie de droite. On l'utilise pareil. Les gens l'utilisent pareil. Mais c'est un corridor réservé au transport en commun. C'est ridicule, là, je te dirais, là. Parce que juste une voie sur Laurier, direction ouest, à l'approche des travaux, c'est comme sans génie. Puis de toute façon, la dernière lumière avant l'Université Laval, qui est autrement dit Laurier-René-Lévesque, ben lui, ça devient comme trois puis quatre voies, puis à un moment donné, il n'y en a plus, là, de corridors réservés, là. Donc, ça devrait pas avoir sa raison d'être. Mais encore une fois, le service des transports de la Ville de Québec, pour enfants de chienzé, parce que le constat que j'ai fait hier, c'est assez incroyable, là. Tout ce qu'on peut faire, là, parce que je suis allé me promener sur Grand Allée hier, je suis allé prendre une liqueur à Taverne Grand Allée, manger une bonne poutine au jambon.
1: Mmh.
0: Hier après-midi, il faisait beau, on était sur la terrasse, tout ça. Vraiment, un bel endroit avec Stéphanie, on était tranquille. Puis là, je faisais l'analyse, parce que j'étais en Corvette, d'essayer de stationner mon Corvette en quelque part. Grand Allée, c'est presque à partir des portes. Ben, c'est pas presque. C'est à partir des portes à aller au Concorde, il n'y a plus de stationnement là, il n'y a plus rien à faire là, rien à foutre. Donc, tous ces commerces-là de jour qui auraient envie de recevoir des convives, de vouloir ouvrir les terrasses, même en dehors de la période qu'on s'entend, on est encore dans le tourisme à Québec, là.
1: Oui.
0: Parce qu'on regardait les autos, moi, je suis à la terrasse, c'est le coude à côté, ça rambarde, puis tu sais, je regardais l'immatriculation des voitures, tu sais. Le Vermont, le Connecticut, le Maine, tu sais, l'Ontario, tu voyais des chars de partout, là.
1: Mais juste les gens dans la rue, tu le remarques, là.
0: Pas capable de stationner.
1: On passe là tous les jours, puis il y en a des touristes, là.
0: Puis, tu sais, j'ai fait le constat, j'étais là peut-être deux heures, tu sais, à boire ma liqueur, manger ma poutine, regarder les gens passer, juger. Moi, j'adore ça.
1: Activité préférée.
0: Le stationnement en bordure de Grand Allée a été très facilement possible, là. Je comprends que les terrasses empiètent sur le trottoir. Je comprends tout ça, mais au moins d'un côté de la rue, il devrait avoir la permission de stationner. J'ai vu une pauvre jeune femme qui a stationné son Honda Civic, ses quatre flashers, pour aller débarquer tout son kit de chansonnier, parce que probablement qu'hier soir, elle allait faire de la chanson. Ma fille est grosse comme un pou, forcée après haut-parleur. Pas de place. Pas de place à accueillir le monde. Puis là, ben, tu te dis, ouais, OK, mais on va entrer dans la ville, on va entrer à Intraporte, en dedans des portes, la rue d'Auteuil. Bon, c'est quand même une belle place. Je me suis toujours stationné là dans la vie. Ben là, ils ont fait exprès qu'un côté de la rue, c'est non parking jusqu'à la fin du mois d'août.
1: Okay.
0: Il n'y a rien, là. Il n'y a à rien, Mélanie. Il n'y a rien qui pourra empêcher ce stationnement-là. Mettons qu'on va mettre 15 voitures, ben c'est toujours ben 15 voitures de plus. Là, tu vas prendre une marche, tu vas prendre la rue Saint-Louis, là, tu vas t'en aller vers Grande Allée, passer à côté du Parlement. Oui, ton auto est à 2 km de la taverne Grande Allée, mais au moins, tu es capable de te stationner. Moi, ce que j'ai fait, j'ai réussi de trouver une place sur Grande Allée, mais comme à l'autre bout. Là, j'étais sur le bord de dire, bon, je vais demander à Philippe, je peux venir me stationner à la station.
1: Tu vas marcher.
0: Ben oui. Puis finalement, j'ai trouvé un trou dernière minute, là. Il y a quelqu'un qui a quitté en même temps que j'arrivais. J'ai fait un beau U-turn, me suis fait pousser dans le cul par Amiata parce que vraiment, le bonhomme d'Amiata avec sa perruche s'appressait, tu comprends? Fait que là, j'ai dû soit prendre quand même le temps, je me revire de bord pour aller voir, parce que j'étais en chassé croisé, tu comprends, c'est la direction Est, là. Fait que là, c'est oui, là, tu sais, OK, t'es sur grande allée, mais c'est quand même 50 km/h, là. Calme-toi le pompon, là, le
1: bonheur. Puis on le sait que c'est une rue, qu'il y a du monde, c'est passant, il y a des touristes, il y a plein de monde qui marche.
0: D'ailleurs,
1: faut
0: dans
1: être
0: ma
1: patient.
0: Manœuvre, parce que j'ai fait un U-turn, donc, mais il coule pas. Mais dans ma manœuvre, j'ai laissé passer un vélo, un piéton, puis j'ai donné la chance à une autre madame de traverser devant moi. Puis là, ben là, puis à toi, c'est pas le char en passant, c'est le cave qui était assis dedans. J'ai dit, garde, relax, mon homme. On va prendre 2 minutes. 1 minute. Même pas. 2 secondes. Tu comprends? Tout ça pour aller encourager encore un commerce que je m'étais donné une missive. Je m'étais dit, en me regardant dans le miroir, là, Carbeau, là, tu iras plus en ville.
1: C'est vrai que tu l'avais dit.
0: Ben oui. Mais j'ai dit, je vais faire un effort, je vais essayer d'y aller, tu sais, pour encourager mes amis. Le propriétaire était là, taverne Grandonnier était content. Tu sais, c'est le fun de voir du monde. Il n'y avait pas tant de monde que ça hier sur la terrasse de Grande Allée, là. Il y a eu un shower de filles. Tu vas m'expliquer ça, toi. Quand on se marie et puis on est une femme, là,
1: ouais,
0: il faut se ridiculiser comme ça?
1: Ça dépend du monde. Il y en a qui aiment bien ça. Moi, je suis plus de type retraite, là, petit chalet entre filles, puis ouais, petite journée, là, que de faire la tournée des bars là, ou me promener ouais, sur Grande Allée.
0: Ben, hier, c'est ça. Il y avait une dame. Là,
1: un petit bachelorette?
0: Ouais, c'est ça. Là, avec ouais, un genre de diadème là, avec... je sais pas.
1: C'était qu'elle allait se marier ou c'était sa fête?
0: Ouais, ben probablement qu'elle allait se marier parce qu'il y avait une pancarte, là.
1: Ah, OK.
0: Ouais. Puis c'est chum de filles, puis une couple de chum de gars, là. Puis là, il allait écœurer tout le monde sur la terrasse, là.
1: C'est jeune ou plus âgé un petit peu?
0: Crème, j'ai trouvé qu'elle était proche de mes âges, là.
1: Ah, ouais. Ben, ça, il y en a beaucoup aujourd'hui qui se marient un peu plus tard.
0: Ouais, ben ça, c'est correct de se marier. Je l'ai fait en 2024. Ouais. Mais je veux dire, est-ce que c'est nécessaire? Parce que Stéphanie n'a pas fait ça, là. Aller se mettre un diadème avec un voile puis aller sur les terrasses relever des défis.
1: Ben, tu vois, moi, là, j'ai une amie là, qui se marie là, début octobre. Là.
0: Ouais.
1: Puis j'espère qu'elle écoute pas, mais en tout cas, on organise là, une affaire. Là, puis, mais on fait ça dans. En tout cas, on fait ça à l'interne.
0: Dans l'intimité.
1: Oui, c'est ça. Okay. On va pas aller se promener. Puis,
0: Là, j'en ai croisé comme 2 groupes.
1: Hein, OK.
0: Je faisais ça.
1: C'est le temps, mais oui.
0: C'est ça, je pense que c'est
1: ben, habituellement, c'est quelques temps avant le mariage. Là. Fait que, d'après moi, il va y avoir des mariages dans les prochains mois.
0: Moi, je me souviens, quand on était jeunes, les auditeurs, les auditrices vont s'en rappeler aussi. Ah, puis c'est vrai, faut que je te raconte l'histoire de l'auditeur. Là.
1: Hey, oui!
0: Ouais.
1: Ça a bien fini, là.
0: Oui. On en a fait une vidéo, puis il est sur la page du Carbeau ouais. Show. Quand j'étais jeune, ça arrivait régulier. Là. Premièrement, il y avait deux événements lors d'un mariage. Le premier événement, c'était l'enterrement de vie de garçon.
1: Ouais.
0: On voyait très souvent, mais quand je te dis souvent, là, très souvent, un gars strappé d'une boîte de pick-up ou strappé d'un trailer, puis là, manger l'épicerie au complet, de tout bord puis de tout côté. C'est-à-dire, on assoyait le gars qui allait se marier. Puis c'était pas mal tout le temps la même affaire. Moi, j'ai vu ça beaucoup. Là. Aujourd'hui, on voit plus ça. Mais j'ai vu ça beaucoup. Là. Le gars est assis, est strappé, est attaché, il peut pas s'en sortir. Ses chums l'ont pogné. C'est l'enterrement de vie de garçon.
1: Ouais.
0: Puis là, c'est les œufs, la farine, le goudron, les plumes, nomme-les, et le beurre. Puis il promène dans le quartier, là, tu comprends?
1: Beurre de même.
0: Beurre de marde, là, tu comprends? Là, c'est vraiment là, puissance beurrée. Puis on voyait ça beaucoup, là. Il y a même eu des décès là-dessus, puis je me souviens très bien dans l'actualité, puis il y en a qui doivent se rappeler de ça. À un moment donné, il y a une gang d'une shop qui ont ramassé le gars qui allait se marier en enterrement de vie de garçon, puis ils l'ont peinturé à la canette aluminium, puis le gars, il en est mort. La peinture aluminium,
1: ouais,
0: gris, là, puis ça a bouché les pores de peau, puis il en est mort de ça. Là. Puis j'ai déjà entendu aussi des ambulanciers qui avaient voulu faire une espèce d'enterrement de vie de garçon, puis qui avait strappé un gars dans une civière, puis il l'avait palanté au-dessus d'une rivière d'un pont, là, tu sais. En a un autre qui m'avait raconté que son enterrement de vie de garçon, exemple, le gars a un Subaru Crosstrek bleu marin. Ils ont trouvé un autre Subaru Crosstrek bleu marin scrap d'une cour à scrap. Ils ont pris des photos, ils l'ont plâtré pendant la soirée, ils l'ont saoulé, là, jusqu'à temps qu'il soit plus de service. Ils lui ont mis une jambe dans le plâtre, un bras dans le plâtre, puis ils l'ont laissé de même. Et puis ils ont montré la photo de l'accident qu'il y a eu, puis tout ça. Puis ça a mal fini, là, cette histoire-là. Mais ça, il y en avait,
1: c'est
0: ça.
1: C'est des drôles d'idées.
0: Oui, il y a toutes sortes d'affaires de même. On en voyait beaucoup. Aujourd'hui, je te vois mal embarquer un clown dans mon pick-up puis de le promener sur la grande allée. Moi, t'as dit que la police va flasher ses lumières, ça sera pas très long.
1: Mm-hmm.
0: Mais dans ce temps-là, il y avait un autre temps, d'autres coutumes, d'autres... Ça passait, ça, ces affaires-là. Bon, moi, j'ai jamais compris. J'ai déjà assisté à des enterrements de vie de garçon aux danseuses. Mon chum Guillaume s'est fait strapper, mais strapper, là, tu sais, je me souviens très bien, là. C'était à son enterrement de vie de garçon. Les deux, trois danseuses l'ont fait monter sur le stage, ils ont enlevé sa ceinture, puis ils ont donné des tapes, c'est pas fun, pour, assez pour qu'il soit plus capable de se rasseoir pendant une couple de jours. Là. Tu comprends, là?
1: Moi, je vais te le dire, là, ça, je juge.
0: Ah, je juge.
1: Gros jugement.
0: Bien, ça, ça existe encore. Il y en a. Hier, ça m'a fait rappeler ça, parce que dans mon souvenir, c'était ça, l'enterrement de vie de garçon. Il y en a que ça allait jusqu'à là, presque l'adultère, là, profond, là, avant de se marier. Tu sais, il faut vraiment être cave, là, dans la vie, là.
1: Est-ce que tu as vraiment besoin de tester les limites de même avant ton mariage? Non. Il me semble que moi, peu importe le jour que tu fais mon bachelorette, là, je sais depuis longtemps là, que je veux rester avec ce gars-là, fait que j'ai pas besoin que tu me testes. Tu
0: n'auras pas besoin de t'essayer avec un pompier. Mais
1: non, là, c'est ça. Là. Ou de prendre une photo avec un policier avec ma petite robe sexy. Non, ouais. J'en ai pas besoin. Là.
0: Non, c'est ça. Je vois pas l'affaire.
1: C'est ça. Là.
0: En tout cas, c'est ça. Après, hier, ça m'a rappelé ça. Puis ça, j'ai dit, Stéphanie, te souviens-tu? Elle, non. Puis Stéphanie a 42 ans, puis pour elle, dans son village d'Alma, ou ici à Québec, elle n'a pas vu ça, ou du moins, elle ne l'a pas remarqué. Puis l'autre affaire qui se passait aussi, c'est lors du mariage. Là, on avait comme un cortège, parce que ça se faisait généralement à l'église, le mariage.
1: Ouais.
0: Veux pas, t'avais pas vu la robe de mariée de ta femme... Ta future épouse, t'avais pas vu, tu sais, t'étais pas supposé, les 24 dernières heures, t'étais pas supposé faire dodo avec.
1: T'sais, moi, ça comme... va être de même, là.
0: Oui.
1: Ouais, je veux tout faire ça, ces affaires-là, ouais.
0: Ben, moi, je trouve ça cool. C'est pas ça qui est arrivé tout, là. Stéphanie, quand on s'est mariés, il n'y a pas de robe de grand voile, pis ça, il y avait une robe, mais c'est une robe réutilisable. Stéphanie, elle s'est mariée en Doc Martin.
1: Mais c'est son style, c'est, je la vois, là.
0: Ouais, c'est ça. Elle est en doc blanche, par exemple. Elle a,
1: c'est, ah, c'est beau, ça.
0: Oui, ouais, c'était beau, là. Tu sais, moi, ma blonde, elle pétait de tous ses feux, là. C'était beau, là. Mais dans ce temps-là, il y avait aussi le rituel de suivre en char. Fait que le marié était dans un char avec des rubans sur le hood, puis là, on attachait ça après miroir. Puis ça, c'était la vraie tradition. Puis moi, j'en ai fait des accompagnements avec mes voitures sport, avec... J'étais allé chercher le marié ou j'étais allé chercher la mariée.
1: Comment qu'on appelle ça, là? J'avais fait ça au mariage à mon frère, là. Eux autres étaient en avant, là.
0: Ouais.
1: Puis on s'était toutes mis dans une côte pour toutes se voir, les autos, là. C'est une... Pas une haie d'honneur.
0: Ouais, c'est une haie d'honneur.
1: Une haie d'honneur, OK. Ouais. On avait fait cette photo-là, là. En plus, on avait le char à mon père, le vieux, là. On a mis des rubans là-dessus.
0: Ouais.
1: Puis on a tout fait, là. On voyait toutes les autos, là. Puis on s'est toutes pris en photo. Eux autres, ils sortent, puis là. Ah, c'est quand même un beau souvenir.
0: Ben, oui. Puis moi, ça me rappelle beaucoup les mariages dans le temps.
1: Ouais.
0: Parce qu'il y avait justement la voiture du marié, la voiture de la mariée souvent qui suivait, mais la mariée va arriver après l'homme à l'église. Donc l'homme l'attend déjà devant l'autel avec son témoin ou son père ou peu importe qui, les garçons d'honneur. Puis la madame, elle va arriver avec ses dames d'honneur aussi. Puis là, bien évidemment, accompagnée de son père ou de son témoin.
1: Tu
0: là, il y a il y a la marche vers l'autel. Puis là, on se promet, hein, il y a le voile devant le visage. C'était ça, le beau mariage.
1: Oui!
0: Bon, c'est sûr que aujourd'hui, ça peut être facilement fait au palais de justice avec un témoin ou deux. Puis ça s'arrête là, là. Après ça, il y aura le party. Puis
1: tout le monde a leur façon de célébrer ça, là.
0: Vraiment. La séance photo dans des parcs, des endroits qui sont inoubliables. T'sais, on met beaucoup d'énergie sur un événement qui va arriver probablement une fois dans ta vie. Parce que quand tu te seras marié, puis que tu auras un échec dans ton mariage, ça ne te tentera plus de te remarier.
1: Non, c'est ça.
0: Avec toutes les procédures judiciaires et compagnie.
1: À la vie, à la mort.
0: À la vie, à la mort.
1: Bébé.
0: Qui est dans le millénaire la pure tradition des liens sacrés du mariage. T'sais. Dans la croyance, surtout chrétienne, dans laquelle on a grandi. Là. Il y en a qui sont complètement athées dans ma vie, puis qui vont me dire, oh, Carbo, moi, oublie ça, l'Église. Je ne commencerai pas à demander à un curé de me dire quoi faire alors que le curé ne sait même pas quoi faire lui-même, là, tu comprends? Mais au-delà de ça, il y a la tradition. Tes grands-parents l'ont fait, tes parents l'ont fait. Ben toi, évidemment, tu peux le faire. Il y en a même que les robes de mariée vont se transférer de mamie à ta mère, à toi.
1: Ça il y a beaucoup fait, de monde. Je trouve qu'on le voit encore plus dernièrement, là, des filles qui reprennent la robe de mariée de leur mère, qui la retravaillent un petit peu.
0: Ouais,
1: puis,
0: ben c'est sûr, parce que probablement, le galbe n'est pas pareil.
1: Moi, je peux te le dire, faudrait que j'ajoute du tissu. Ça marcherait pas, là. Il manquerait des bouts, là.
0: Bref, ce sont des beaux moments. Puis évidemment, aujourd'hui, il y aura des unions sacrées dans le mariage de toutes les religions, de toutes les traditions. Puis ça se fera encore aujourd'hui. Parce qu'il y a encore hier, comme je te dis, j'ai vu une bachelorette, une fille, deux groupes de filles là, qui ont probablement perdu une gageure puis qu'il faut absolument qu'ils aillent s'asseoir avec tous les clients sur la terrasse de la taverne Grande Allée. Moi, ça, j'embarque moins un peu là-dedans. Mm. Mais qu'est-ce que tu veux que ça soit ça? Est-ce qu'on en a perdu de la qualité de vie? Moi, je pense que oui. Malheureusement, oui. C'est pas parce que je suis religieuse, c'est pas parce que ça, c'est pas ça. C'est qu'il y avait tout qu'un décorum, il y avait tout qu'une manière, une tradition, un engouement. Hey, à Noël, on s'est fiancés.
1: Oui, mes parents, c'est ça qu'ils ont fait.
0: Oui.
1: Oui. Mon frère aussi, c'est ça qu'il a fait.
0: Moi, je l'ai pas fait à Noël, mais j'ai demandé la permission parce que j'ai essayé de garder la tradition la plus directe. Puis j'ai demandé la permission à mes deux préfabriqués. Qu'est-ce que tu penses?
1: Ah, bonne idée.
0: Qu'est-ce que tu en penses si Carlo fiançait Stéphanie, tu sais? Oh oui, là, ça. Puis là, Florence, la plus jeune. Oh oui, les pétales de rose. Ah oui. Là, elle capotait sa vie, là, tu comprends? Elle, c'est comme dans les films. Elle voulait ça. Ben, je disais, on va essayer de faire de quoi de le plus traditionnel possible, mais fort probablement, tu n'entendras pas les cloches d'église. C'est pas arrivé. On n'a pas fait sonner les cloches de l'église. Non. Mais ça s'est fait avec un célébrant dans une salle devant notre entourage, nos amis proches, une garde rapprochée. Louis Gauvin était là, Maxime Lacasse était là,
1: c'est
0: Dan Gravel était avec
1: nous
0: autres. Ben oui, moi, tu sais, à la station, j'ai ciblé ceux avec qui j'avais le plus d'affinité, mais aussi d'histoire sur le moment en 2024. Puis Gravel était là avec sa blonde, c'était super cool. Mon célébrant, c'était Hugo Girard. Puis la chum avocate de ma blonde qui était là pour s'assurer que tout soit fait dans la règle de l'art.
1: Tout soit conforme.
0: Évidemment, tout soit conforme comme il faut. Donc, on était peut-être un 80. Mais imagine-toi, c'est Stéphanie qui a décidé de faire son propre service traiteur.
1: Mais puis l'orchestre, je suis pas surprise.
0: L'orchestre, c'était mon frère qui faisait la
1: musique.
0: La musique. Puis Manny, qui a fait la première partie, qui s'est donnée à côté. Manny Junior and the Cyclones. Donc, contrebasse, c'était vraiment un beau party, là.
1: Ouais.
0: Puis, Mélissa Bédard qui a fait, lorsqu'on a échangé nos alliances, qu'on s'est promis.
1: Ça devait être beau,
0: qui a fait deux belles chansons, là, Mélissa, qui était là. Fait que ça a fait un Christy de beau souper-spectacle, on va l'appeler comme ça.
1: Hey, tu me donnes envie un matin, là.
0: Ouais.
1: Moi, c'est mon rêve, là.
0: Ah, c'était quelque chose.
1: Je suis surexcité.
0: Ah, ouais, ouais. Donc, il y a une playlist qu'on avait choisie, puis après ça, il y a eu la danse, puis tu sais, on a fait vraiment, puis tout le monde était comme attroupé, puis en communion. Il n'y a pas de chicane, pas d'ostinage, pas d'affaire de « lui, il est trop chaud, lui, il est pas assez chaud, lui, il est... » Tu comprends? Tout le monde était heureux, puis c'était vraiment le fun. Ben c'est ça. Ça existe encore aujourd'hui. Ça sera un beau show du matin week-end, sauf que, Mélanie, il faut que je te mette en garde, on a un invité qui s'est désisté dernière minute. Ça s'est fait tard hier soir. Attends un peu, je vais essayer de tout te confirmer ça, juste pour pas mettre on va dire du caca dans le fan. Donc aujourd'hui, notre invité de 7h40 va revenir la semaine prochaine. Il s'en excuse, donc je le nommerai pas.
1: Non.
0: On va se le garder.
1: Ouais.
0: C'est dans l'humour.
1: Oui, c'est ça. Okay, parfait.
0: Parfait. Donc ce matin, on a à 6h, ça s'est réglé. 6h30.
1: Les salutations d'usage.
0: Voilà. 7h.
1: Max Power,
0: Max Power qui sera là, oui. On va faire l'année, je crois, si je ne me trompe pas, 1959 aujourd'hui.
1: Je pense qu'on est rendu là, en effet.
0: Ouais. J'ai reçu la chronique tout à l'heure. Le beau
1: Marc Desgagnés.
0: Oui, ça en vient. Marc Desgagnés qui va venir nous parler d'actualité gaming. C'est un gars que je voulais absolument garder avec nous parce que au-delà du gaming, Marc est très volubile puis est capable de nous faire à peu près n'importe quel sujet. Et d'ailleurs, dans son mandat de cette nouvelle saison, il y aura d'autres sujets avec Marc Desgagnés aussi. Donc, on va peut-être traiter d'actualité, on va peut-être traiter de d'autres loisirs que du gaming. Mais c'est sûr qu'on va se garder à on parce que cet automne, il y aura énormément d'actualité dans le gaming avec l'arrivée de Grand Theft Auto. Mais, tu sais...
1: Quand qu'il arrive, là, ça, là, me semble que c'est bientôt, non?
0: Au mois de novembre.
1: OK, oui.
0: Et on faisait le constat, moi et Marc, parce que Marc a déjà un podcast, a déjà une chaîne YouTube qui s'appelle M2 Gaming Canada. On faisait le constat que le gaming n'est plus seulement réservé au petit cul de la famille. On s'entend que c'est de 7 à 77 ans. On a des gamers de 70 ans. On a des gamers de 50 ans. On a des gamers de 30 ans. Et l'industrie du gaming est équivalente et même supérieure en montant d'argent investi que la musique et le cinéma ensemble.
1: Hey, c'est beaucoup ça?
0: Oui. Et dans le gaming, ben, t'as un volet cinéma parce que t'as beaucoup de jeux en cinématique qui sont tirés de films à grand tirage, des gros blockbusters. Et aussi, t'as la musique qui est incorporée à ça dans le jeu vidéo. Donc, c'est évident que on va lui demander là, dans la saison de faire toutes sortes de petites choses. Donc, un top de meilleure musique
1: ça,
0: de jeu,
1: oui.
0: De meilleures cinématiques de films. On va s'amuser avec lui. Et notre invité qui n'est pas là est remplacé par qui? Par Sylvie Moret Noguiera. Je ne veux pas mal la prononcer. Sylvie Moret. Sylvie Moret, elle joue dans des pièces de théâtre. Et elle, justement... Elle est dans une pièce de théâtre qui relate la vie militaire. On va parler avec elle tantôt. Donc, c'est notre remplaçante pour notre invité qui nous a un peu choqué, mais pour des bonnes raisons. Il est en spectacle, puis là, ça concorde pas, puis il voulait pas se donner à moitié. Fait qu'on va l'avoir la semaine prochaine. On va recevoir devine qui à 8h10. Ben, tu le sais parce que tu as le papier entre les mains.
1: Ben oui, je l'ai devant moi.
0: Marina Orsini.
1: Oui.
0: Marina Orsini à Radio X. Ça, on va te le dire, là, c'est encore un autre beau coup. On traverse la balle là, au bord de la clôture. Marina Orsini et Radio X, c'est une fille de radio, là, Marina. C'est une machine. Là. Va venir jaser avec nous autres de ses projets, mais surtout son projet spectacle, parce qu'elle tombe en tournée. Marina n'est pas non seulement sur les planches, derrière la caméra ou devant la caméra, nomme-les comme tu voudras, mais elle est aussi en musique. Et on va essayer de jaser avec elle, voir comment ça se présente dans sa vie, ça, l'histoire de la musique. Elle est bien accompagnée. Donc, on va jaser avec elle. On va en découvrir un peu plus tantôt. Puis, après, Mélanie?
1: Bien, on finit ça en beauté avec Simon Laberge.
0: Oui, l'homme en complet, en costard, avec la cravate, qui est toujours bien mis un samedi matin comme ça, parce que fort probablement qu'il va aller faire visiter des maisons. C'est
1: comme moi,
0: ça.
1: Avec ma petite robe ce matin et mes petits talons. Là.
0: C'est une robe, ça?
1: Oui, c'est une robe.
0: OK. Ben, moi, j'aime bien ça, cette robe-là.
1: Ouais, moi aussi, je l'aime bien.
0: Bon,
1: c'est
0: oui.
1: Ma robe préférée, je te dis.
0: C'est un beau char, ça. Un vraiment beau char. Donc, on commence notre matin tranquille. Hein. T'as vu, le ton, là, c'est mollo. J'ai écouté les reprises de Mélanie, le monde de Mélanie.
1: L'univers de Mel
0: Trudel. L'univers qui n'est plus la sexploratrice, mais plutôt l'univers de Mel Trudel.
1: Ouais.
0: Avec Mel et Mel, nanani, nanana, nanani, nanana. C'est bon,
1: ouais.
0: C'est bon. Je la sentais un petit peu stressée.
1: Elle va
0: pouvoir respirer par le nez. Mélanie,
1: oui.
0: C'est quand même... C'est pas une novice, là.
1: J'ai dit hier, avant d'entrer en onde, j'ai dit, Mel, c'est pas la première fois que tu fais un show. Ça va bien
0: voilà.
1: Aller.
0: C'est sûr, c'est un nouveau contenu, puis elle a besoin vraiment de s'en sentir bien.
1: Elle veut bien le faire.
0: Elle veut bien le faire. Elle a le souci du travail bien fait. Elle s'est ramassée des nouvelles tâches. Ça, c'est de la poutine interne. Vous autres, vous le savez pas, mais Louis Gauvin a quitté le retour. Donc là, elle se tape, puis ils sont maintenant trois dans le retour.
1: Ouais.
0: Donc là, elle se tape la job de Louis, la sienne. Ça fait des affaires à voir, là. Avec la petite Mélanie, cette semaine, elle n'était pas grosse dans ses shorts. Moi, je te le disais comme ça.
1: Mais très belle évolution.
0: C'est une fille de défi. C'est une fille de terrain. C'est une guerrière. C'est une battante. Puis je suis pas gêné, là. C'est pas gênant, là.
1: Elle veut bien le faire.
0: Elle veut bien le faire. Elle a le souci du travail bien fait. Elle s'est ramassée des nouvelles tâches. Ça, c'est de la poutine interne. Vous autres, vous le savez pas, mais Louis Gauvin a quitté le retour. Donc là, elle se tape, puis ils sont maintenant trois dans le retour.
1: Ouais.
0: Donc là, elle se tape la job de Louis, la sienne. Ça fait des affaires à voir, là.

0: Ça s'écoute bien en reprise, là, un casque d'écoute sur la tête, ouais, en train de tondre notre gazon sur le tracteur. Ça se fait très bien. Vous allez voir. Mélanie se force beaucoup pour la politique, se force un peu plus pour aller chercher des sujets qui vont toucher à un plus grand nombre, parce que c'est pas toujours évident de parler de sexualité,
1: non,
0: ou tout le monde qui gravite autour de ça. Quoique, il n'y a pas grand monde qui nous écoute ce matin qui n'ont pas mis la sexualité en quelque part dans leur vie.
1: Ça fait partie de nos vies tous les jours.
0: Mais tu sais, c'est sûr qu'à un moment donné, t'as peut-être un peu fait le tour. Fait que là, Mélanie se renouvelle avec un nouveau show, l'univers de Mel Trudel. Puis moi, j'ai trouvé ça très bien. Très, très bien.
1: Ben, merci.
0: Oui, il y a des ajustements, comme tout bon show. On est tous des humains. Fait qu'il va y avoir des sujets peut-être qui vont être approchés, qui vont être un peu moins intéressants, puis peut-être beaucoup très intéressants aussi. Mélanie, on va faire une petite pause.
1: Petite pause.
0: Retour, ça, le segment salutations, je ne lâche pas. Je ne lâche pas parce que... Puis là, oui, je bouffe du temps de l'intro, là, mais c'est pas grave. Là, parce qu'il est arrivé une belle histoire, là, jeudi soir, passé dans la ligne ouverte sur l'automobile. Marc de Trois-Rivières qui nous appelle pour la première fois en ligne. C'est un gars qui écoute justement Mel Trudel beaucoup, puis oui aussi, puis moi. C'est un gars qui nous apprécie énormément. Puis son papa a décidé d'aller prendre la voiture le 1er août, le jeudi, je ne sais pas trop, en tout cas.
1: C'est un Sam.
0: En tout cas, il a embarqué dans son char. Le papa de Marc a embarqué dans son char, 80 quelques années. On n'avait pas encore diagnostiqué l'Alzheimer, mais on savait que papa avait des petits problèmes cognitifs, mais on s'attendait pas que papa allait prendre le char puis qu'il allait aller à Québec. Puis là, le papa s'est ramassé dans un estifi de trou dans la ville de Québec, qui est la rue Charlevoix. La rue Charlevoix, c'est la rue qui est derrière l'Hôtel Dieu, face au monastère des Augustines. Pour y accéder, il n'y a pas d'accès. Il faut que tu n'as pas le choix, il faut que tu passes d'un one-way pour te rendre là. Parce que la rue qui donne accès à partir de Saint-Jean à aller là, c'est la rue de l'Hôtel Dieu. Puis la rue de l'Hôtel Dieu est bloquée parce qu'ils sont après faire une bâtisse. Puis là, la rue Charlevoix ne débouche pas parce que la rue des Remparts est one-way à cause des travaux dans le Vieux-Québec. Tu comprends? Fait que lui, il s'est stationné là. Là, il était complètement perdu. Parce qu'il veut pas, quand t'as un retard cognitif ou t'as une situation qui est particulière pour petit papa.
1: Il est parti de Trois-Rivières.
0: Il est parti de Trois-Rivières. C'est ramassé. C'est ramassé là. A débarqué de son char. Il a mis le break à bas. Il l'a bien stationné, mais il l'a stationné en envers. Parce qu'il veut pas, il a pris le one-way pour se rendre là. Ça, je le sais, là. Je l'ai marché le one-way parce que je voulais pas passer dedans avec mon troc. Mais je voulais avoir le char. Parce que là, on a perdu le char. Le monsieur est débarqué de l'automobile. Tout, a fait les remparts à pied. Il a fait plusieurs kilomètres. Il s'est ramassé en basse ville de Québec, sur la rue Saint-Paul. Ça, c'est tout près de l'espace 400e, en bas de la côte de Nantes. Et puis là, il était complètement perdu. Il était désemparé. Puis la police l'a ramassé. Vous êtes perdu. Il est où votre auto? Je ne sais pas. Elle ne sait plus. Je suis où? Je ne sais pas. Puis, il y a des chums à Pee-Wee qui l'ont ramené à Trois-Rivières. Puis là, rendu à Trois-Rivières, on l'a pris en charge, on l'a hospitalisé, on a diagnostiqué ce qu'on pensait, ce qu'on voulait pas, mais qu'à un moment donné, il y a tout le monde, grand-maman et grand-papa, il y a eu quoi dans la vie, mm-hmm, qui a fait que ça. Puis là, depuis le 1er août, on cherche le char. Il est où le char? Fait que là, Marc a pris son courage à deux mains, puis il a appelé Carbo, dans la ligne ouverte sur l'automobile, puis il m'a dit... Tu sais, vous êtes beaucoup à écouter Radio X. J'aimerais bien ça retrouver le char. Fait que moi, j'ai dit, OK, parfait. Toi, Mélanie, t'as travaillé en dehors des ondes. T'as pris coordonnées de Marc. T'as pris tout ça. Puis au travers de ça, j'ai un auditeur qui m'apprécie aussi beaucoup, qui m'a texté. Il dit, j'ai bonne impression que le char que tu cherches est à cette adresse-là. Fait que je suis parti avec mon troc. Là, j'ai pas respecté le one-way. J'ai mis le gyrophare du troc de service, évidemment. Je me suis emmené tranquillement. Je me suis fait accepter à passer là par des agents qui surveillaient justement pour les travaux et tout ça. Passé en envers, trouvé le char, appelé Marc. J'ai dit, là, Marc, il y a une pile d'étiquettes sur le pare-brise. Il va falloir absolument enlever le char de là parce que de toute façon, même si toi, tu pars de Trois-Rivières, tu seras pas capable de le sortir, je le sais, là. J'ai fait des pirouettes pour m'en venir ici. Fait que là, j'ai appelé mes chums de la Roche Remorquage. J'ai parlé au chauffeur de la Roche Remorquage. J'ai dit, là, je vais prendre une marche. Je vais aller te rejoindre sur Saint-Jean, coin côte du Palais. Je vais t'escorter à pied. Puis je vais t'amener au char. On va embarquer ça sur la plateforme. On va descendre ça au garage Carbo. Fait que là, le char est au garage Carbo.
1: Ah!

0: Après ça, j'ai rappelé Marc. Marc, il a pris une petite liqueur, un petit Pepsi. Il m'a envoyé une photo avec son père.
1: Oui.
0: Parce que son père, il était dans un bon moment de lucidité. Là, il a appris. Il était content que j'aie trouvé le char. Puis, il m'a remercié. Puis, ils m'ont pris une belle photo avec un beau cheers.
1: Ils sont tellement beaux.
0: Oui. Puis là, ben, Marc va venir peut-être demain en studio. On verra pour nous raconter toute cette histoire-là en chair et en os, mais surtout aussi pour lui faire montrer, pour lui montrer un peu la station où c'est que Pee-wee qui adore travail et tout ça. Tu sais, tu comprends, demain, ça se peut fort probable parce qu'il s'en vient de récupérer l'auto avec la famille. Donc, c'est ça, on verra.
1: Une belle histoire.
0: Oui, c'est une histoire qui finit bien.
1: Ouais.
0: Moi, ce qui me prouve là-dedans, c'est que la radio, ça sert à informer. On a un média qui est souvent traité de radio poubelle. Nomme-les, là. Puis t'as des pages Facebook pour nous chier sur le corps, des médias qui vont faire exprès. On a un maire qui nous traite de tout ce que tu voudras, parce qu'évidemment, on scrupe à la loupe, tout ce qui se fait. Mais entre moi et toi, Mélanie, la radio, ça pourrait servir à des bonnes causes aussi. Exemple, une opération tempête. Exemple, une recherche d'un aîné qui est disparu. Ou encore, comme c'est arrivé jeudi soir, la voiture de l'aîné qui est perdue. Puis je te jure, là, qu'à part de ramasser des tickets sur l'Honda Accord 2004 du monsieur, là, le char aurait pu passer l'hiver, là, fort probablement. Lors d'une opération d'éneigement, il aurait été transporté. Puis ça aurait occasionné des frais encore plus, puis du stress à la famille. Parce que veux pas, le monsieur, oui, il a des problèmes cognitifs, mais en quelque part, il cherchait son char, là. Tu sais, l'autonomie d'une personne, d'un aîné, là, son autonomie, là, quand tu lui as annoncé, là, parce que là, lui, il l'a appris, là, qu'il n'avait plus de permis de conduire. Là. Moi, là, je me regarde, puis je me dis, à la journée que le médecin va me dire que j'ai plus de permis de conduire, il m'a capoté ma vie, là, Mélanie. Moi, ma raison, ben, c'est ma raison de vivre, là, de me promener en voiture, de faire des road trips des pays, puis de me promener. Là. Quand on va m'annoncer, puis je le sais que ça va arriver, là. Je le sais, puis je veux pas, puis j'en profite la vie, là. Puis toi qui m'écoutes, c'est la même affaire. Puis toi, Mélanie, aussi. À un moment donné, il va falloir prendre soit la décision par nous-mêmes de dire « Ouais, j'ai moins de réflexes qu'avant, puis je deviens peut-être un danger pour la société. » Parce que là, oui, t'as tendance à dire « Ouais, le vieux bonhomme s'est trompé de pédale, il est rentré dans la pharmacie, tu vois là, on dort, tu vois, il n'y a pas de raison d'avoir un permis de conduire. Ouais, mais oublie pas une affaire que toi, à son âge, là, t'as envie d'aller à la pharmacie chercher tes pelules, puis t'as pas envie de demander à ta fille ou à ton gars, ben tu prends ton char puis tu y vas. »
1: C'est un deuil qu'il faut que tu fasses. Hein? C'est vraiment un deuil.
0: C'est plus qu'un deuil d'un humain, c'est un deuil d'une autonomie. C'est épouvantable. Moi, tu sais, dans mon vieux village de Saint-Émile, j'en ai plein des aînés que j'ai servi pendant des années, 41 ans. C'est arrivé dans ma carrière, là. C'est ça que j'ai dit à Marc en fin de semaine. J'ai dit, Marc, c'est mon quotidien, parce que là, j'ai plein d'auditeurs qui m'ont texté, ils m'ont dit, Carbo, t'es l'enfer, toi. T'as le cœur à la bonne place, tout ça. Ouais, mais ça fait partie de ma vie. Ce que des fois, vous oubliez, c'est que les animateurs radio qui viennent faire leur job, puis je dénigre pas ça, mais leur job, c'est d'animer la radio. Mais moi, ma job, c'est du service auprès des clients pour l'automobile. Fait que ça, c'était un Christy de beau défi. La ville de Québec est tout petite. Je l'aurais trouvé le char. J'ai eu de l'aide, heureusement, et merci, mais je l'aurais trouvé pareil. C'est sûr que je l'aurais trouvé. Parce qu'à la gang, on sait tout. Puis moi, j'étais un peu débrouillard en voiture.
1: Ah oui, mais t'es parti d'ici, là, puis t'avais une mission.
0: C'est toi qui as fait le close.
1: Oui, vite, vite, là, parce qu'on avait dépassé.
0: Ouais.
1: Puis j'aurais peut-être un scoop pour vous, là, justement. Marc de Trois-Rivières est là.
0: Ah oui, hein?
1: Puis il vient de nous dire, je vais être là demain.
0: Bon,
1: promis.
0: Parfait.
1: Trois petits cœurs.
0: Bon, on a fait la pause après ça.
1: Oui,
0: les salutations d'usage avant Max Power. On va prendre notre temps, ça va bien aller. On n'a pas le choix, il faut vivre avec les pauses. À Radio X, sur en direct de Grande Allée, nous sommes le 15 août. Ah ouais. Il est 6h47, puis on vient, ce sera pas long.
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0: plus de détails, Mélanie, sur ce qui s'est passé sur le pont Pierre-Laporte, direction Lévis, dans la nuit de vendredi à samedi. Puis live de même, j'ai ma chum Manon, qui ça aurait dû, être elle, parce qu'elle a changé de voix. Hein? En fond, ce qui est arrivé, c'est que direction Lévis, sur le pont Laporte, il y a eu un face-à-face. Okay? Il y a quelqu'un qui roulait crissement vite, puis qui a fait un face-à-face. Okay? Il était dans le mauvais sens. Puis quand les bons samaritains ont arrivé pour... Il était à 11h30 hier soir. Quand les bons samaritains sont arrivés pour aider la personne qui a fait un face-à-face, le gars qui a fait un face-à-face, il a sorti un gun puis il a tiré une des personnes qui venait l'aider.
1: Aye.
0: Le bon samaritain. Tu comprends? Tu sais, des fois, tu veux aider le monde. Hein? Donc là, c'est engagé une chasse à l'homme, évidemment. C'était à l'entrée, tu sais, c'était à l'entrée ou la sortie du pont, nomme-les comme tu voudras. C'était sur le bord du pont. Puis ceux qui ont accouru pour l'aider, ben là, quand il reçoit une balle. Le gars s'est sauvé. La police a couru après toute la nuit, puis ils viennent de le pogner à 5h50, juste un peu avant l'ouverture du show du matin week-end. Puis là, on connaît pas, évidemment, son état de santé. Le BEI est là-dedans. Donc, c'est la raison du pourquoi du lorsque quelqu'un que le pont est fermé dans cette direction-là. Parce qu'il y a tout un travail d'enquête, il y a une arme à feu qui était là-dedans. On parle que peut-être le pont serait réouvert à 7 heures, mais dites-vous une affaire, si vous avez un plan, prenez le pont de remplacement. Je vais l'appeler le pont de Québec, en l'occurrence, cette fois-ci. Ou peut-être encore mieux, prends 40, puis tu traverseras dans le coin de Bécancourt.
1: Bécancourt,
0: peut-être,
1: yeah.
0: Oui. Parce que ça donne absolument rien d'aller niaiser là. C'est jamais. Les vannes sont toutes refoulées. Ita, un Dawa, pas à peu près. Dans les salutations d'usage, parce que oui, on va les faire un peu plus rapidement, parce qu'évidemment, des compléments de... toutes sortes de compléments de nouvelles ce matin, avec un intro qui était beaucoup trop volumineux, à mon avis, mais en tout cas, que tu veux que je fasse... Oui, hein? Tu danses, toi, là?
1: Oui.
0: Ah oui, hein? Jérémy Ledoux qui est là. Salutations, merci d'être là. En passant, c'est pas de la faute du camionneur, là. C'est de la faute. C'est pas une histoire de camionneur Inc., là. C'est vraiment quelqu'un qui a pris l'autoroute à l'envers et qui a fait un face-à-face. Probablement un peu intoxiqué beaucoup. Quand tu te promènes en plus avec un gun dans le char, ça va pas bien. Le pont n'est pas ouvert. Salutations à Sébastien Patry qui était avec nous aussi. Manon Fournier qui est là. Salutations Manon, mon ami d'enfance. Pat qui est là. Jean-Marie Plante, merci d'être là. Monsieur Lachance, salutations aussi. Jérôme qui est avec nous. Salut Carbo. Emel, aujourd'hui, qu'est-ce qu'on fait du côté de Jérôme? C'est pas compliqué. On va probablement aller à l'ouverture du local électoral à Éric Duhem à Saint-Anselme. Et salutations.
1: Saint-Anselme.
0: Oui. Oh, quel tonne, hein?
1: Ça, c'est du DJ, là.
0: Ça fait Bad Bunny beaucoup, hein?
1: C'est pas mal ça.
0: Oui. Monsieur Laroche qui est là. Salutations, Pierre Paquette, Éric de Trois-Rivières, mon beau Éric. Ah oui, le beau Éric qui est là, faut pas l'oublier. Je suis content de le retrouver. Ah, ça sera le temps, tu mets un tuyau de piscine dans l'exhaust. Ah ouais, hein? Non, fais pas ça. Parce que ça va faire trop de bruit. Marc de Trois-Rivières qui est là? Ben oui, qui nous a confirmé ça tantôt. Salutations. Salutations à toi aussi, Martin, qui nous écoute. Steve Villeneuve qui est là. Attends un peu, Steve, un beau message pour nous. Bon retour des vacances, Carbo. Je vous souhaite une belle journée avec vous deux. Ainsi qu'à mes collègues du RTC qui nous souhaitent un bon show. Salutations à toi, mon Steve. Merci d'être là. Richard qui est là ce matin. Bon matin, les amis. Quelqu'un me dit que c'est Henri IV, c'est le chaos. Ah ouais, ben je m'en doute bien. Carl Bellan qui est là du Lavoto Rendez-vous, qui dit d'abord bravo, Carl, pour ce que tu as fait jeudi soir pour la famille qui avait perdu la voiture. Et de mon côté, l'orchestre joue ce soir au camping le Gaulois. Ah ben. Monsieur Pat qui est avec nous aussi. Caroline qui est là, n'en manque pas un. Marc Daniel de Val-Bélair qui est là. Salutations. Marc Daniel qui est en direction du marché Jean Talon, faut pas l'oublier. Mon beau Gaétan Saint-Don qui est là avec nous. Salutations, Gaétan. Je sais que tu avais hâte à mon retour pour le week-end. Eh bien, c'est fait et je suis avec Mélanie Paris que je devrais garder les week-ends. Je devrais la garder au moins dimanche.
1: Oui.
0: J'aimerais ça les deux.
1: Ben là,
0: c'est
1: pour
0: pas
1: les...
0: contre personne.
1: Non, non. Mais la semaine prochaine, je vais être le samedi. Je serai pas le dimanche.
0: Ah, OK.
1: Scoop!
0: Scoop!
1: Scoop, scoop!
0: Je l'apprends là.
1: Ouais.
0: Ça, c'est la beauté de Radio X. Hein. On apprend ça, tiens. Bon retour de vacances. J'aimerais saluer mon amoureuse, la plus belle secrétaire d'école qui soit, Mme Nancy, de l'école Jean de la Fontaine à Lachenay, qui m'endure depuis presque un an déjà. J'adore Nancy. Bonne journée à tous. David de Lachenay. Marc Langevin qui est là. Bon matin, Carbo. Emel, merci d'être là, mon Marc. Merci de faire partie de nos vies. Alex de Lévis qui est là, qui me parle du bord de l'eau. Ah ben, le bord de l'eau à Scott. Très belle place. Gilles qui est là. Salutations à toi, Gilles. Merci d'être là. Martin du RTC qui me dit « Oh que oui! » Oh que oui! Je m'ennuie un peu des photos de Martin du RTC, mais en même temps, c'est correct, il y en a plein sur Internet. Monsieur Légaré, je t'ai dit salut tantôt. Manuel Veilleux qui est là. Martin Plamondon aussi. Paul, mon petit Paul qui brûle du fioul. Salutations, petit Paul. Jean-Pierre qui est là ce matin. Ah ben, Patrick Girard de la Fraisière Fauché qui est là. André du club de golf Portneuf. Julie Lavoie, ma petite Julie, qui nous avait un peu abandonnés, mais qui est revenue à la charge, qui nous écoute, puis qui est là, qui signe sa présence. Ça, c'est le fun. Fabien Gauthier qui est là, c'est Monsieur Rabhi aussi. Michel qui est là. Marcel Maranda, le beau Marcel. Ah oui. Simon qui est là, oui, Simon, à l'autre bout du monde, qui nous dit salut. Un autre Jérôme ce matin qui est là. Robin Shirley qui est là aussi. Oh yes. Ben merci. Sean qui est avec nous. François Lapierre, Dave de Shannon qui est là aussi, Charles Quirion, Sylvie Lebel, Hugo qui livre presque tout, Pascal Cunningham qui est là aussi. Je voudrais dire salut à Francine et Alain de Sainte-Croix-de-Lobinière. Je veux dire salut à André Bernier qui me dit aussi, Carl, l'autonomie, le permis de conduire, c'est ça qui est le plus important. Je le sais que tu le sais, on le sait entre toi et deux, pas à peu près. Donc, salutations à toi, André, de la plomberie Sainte-Croix. Ouais. Denis Lafont qui se prépare à fêter sa jubilée, sa grande fille, oui. Aujourd'hui, à Stoneham, salutations à toi, Denis, aussi. Merci de faire partie de nos vies, puis d'être là, puis de signer ta présence. Salutations à Alain Filion, ma blonde qui dort. Ah, parce qu'il a envoyé deux, trois cocombes avec des gouttelettes, puis une courgette, puis...
1: Elle dort?
0: Oui.
1: Hey, c'est rare.
0: Oui.
1: C'est rare que vous n'êtes pas réveillés en même temps.
0: Ben oui. Jean-Marie... salutations à toi, Jean-Marie. Merci d'être là aussi. Donc, on fait une mini-pause. Les salutations ont été un petit peu plus brèves. Demain, on se reprendra assurément. Beaucoup d'activités un peu partout dans la star du fait d'hiver à Québec. Mais tenez-le-vous-là pour dire. Ça, c'est le fun, ça. C'est quelque chose que j'aime. Je pourrais dire aussi des si pis des ré, tant qu'à faire.
1: Ah ouais. Si j'aurais
0: le chemin à prendre, je le ferais. Pas par le pont Pierre Laporte. Tiens, on revient sur pas là.
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0: Quel bel tune d'intro pour accueillir encore une fois pour cette nouvelle saison notre chum Max Power. Bonjour Max. Comment ça va?
1: Ça va très bien.
0: Max Power, 50e chronique officiellement aujourd'hui.
1: Hey, 50e chronique, je me souviens quand on s'était rencontrés le midi au Flashbourg.
0: Ouais.
1: On a parlé du concept. Franchement, je pensais pas en faire 10, là. quatre ans plus tard, on est rendu là. Et la toune qu'on entend, là, toune de Don McLean, parce qu'on parle de 1959 aujourd'hui. Alors, la chanson la plus significative de 1959 a été écrite en 1971.
0: C'est-tu drôle, pareil? Quel paradoxe! On en parlait cette semaine.
1: Oui, c'est parce que quand il parle de « Day » de « Music Died », il réfère à au 3 février 59 où Buddy Holly, Big Bopper puis Richie Valens sont morts dans un accident d'avion.
0: Ouais.
1: Dans le New Jersey, je crois. Puis à cette époque-là, Don McLean, l'auteur et interprète de la chanson, il livrait les journaux. Puis il a vu ça, c'était la première page d'un journal, puis il se souvient pas s'il avait pleuré pour ça, mais dans son esprit à lui, qui avait été influencé par la musique de ces artistes-là, ben c'était la journée où la musique était morte.
0: Et voilà. La musique est décédée dans ce tragique accident.
1: Excellent.
0: Donc, oui. En 1959, on va parler de... Parce que ce concept de cette chronique, Mélanie, toi, tu le sais, parce que ça fait beaucoup d'auditeurs aussi. Mais mettons que quelqu'un se joint à nous. Mettons Gaétan Victo, il le sait pas, lui. On va relater les grandes lignes de l'année 1959, mais c'est surtout un prétexte, Max, pour jaser de char. J'ai bien hâte de voir de quel char tu vas me parler en 59.
1: Évidemment, c'est 1959, il y a beaucoup de chars qui ont été là, mais il y en a une en particulier qui a marqué le domaine de l'automobile et a marqué ma vie aussi particulièrement.
0: Bon,
1: mais qu'est-ce qui s'est passé en 59? Il y a certaines choses importantes. Alors, au tout début de l'année, 1er janvier 59, les Cubains se réveillent dans un pays où le dictateur Fulgencio Batista vient de fuir.
0: OK, il est parti, lui.
1: Exactement, il est parti d'ennui comme un malpropre. Alors, depuis plusieurs années, Batista lui dirigeait Cuba d'une main de fer. Son régime est soutenu au moins indirectement par les États-Unis et la mafia. Tu sais, il y avait tous les casinos qui étaient là, ils servaient à blanchir l'argent. Puis en face, il y a un mouvement révolutionnaire qui prend de l'ampleur sous la direction d'un jeune avocat, Fidel Castro. Alors, lui, il n'avait contre les dictateurs. Alors, Castro et ses guerrieros avaient commencé leur lutte quelques années auparavant. On en a parlé en 57-58. Puis au début de 59, Batista, il comprend que son régime, c'est fini. Il quitte le pays. Puis quelques jours plus tard, Fidel Castro entre triomphalement à la Havane dans son habit de militaire avec un cigare aux lèvres pour faire son entrée. Puis à ce moment-là, il n'y a personne qui sait exactement jusqu'où va aller la révolution. Castro, il promet bien des affaires, dont se débarrasser de la corruption, puis mettre fin à la dictature. Puis on sait aujourd'hui, ça a été un grand succès. Mais très rapidement, son gouvernement se rapproche de l'Union soviétique, adopte des politiques communistes qui fonctionnent toujours. Puis là, pour Washington, là, ça devient un problème. Imaginez une île communiste à quelques centaines de kilomètres de la Floride.
0: Hey, c'est proche, là.
1: Alors, la révolution cubaine, ce qui était un phénomène culturel pour les États-Unis, à ce moment-là, va devenir un des principaux points de tension de la guerre froide. Puis ça va mener directement à un des moments les plus dangereux de l'histoire contemporaine, soit la crise des missiles de Cuba en 62, au moment où le monde s'est littéralement rapproché d'une guerre nucléaire. Autrement dit, quand Fidel Castro entre à la Havane en 59, il prend pas seulement le contrôle de Cuba, il contribue à déplacer la guerre froide jusque dans l'hémisphère américain. À part ça, au Tibet, le Dalai Lama quitte son pays. Puis là, il faut pas confondre avec Lucien Bouchard, le Dalai Dalma. alors, en mars 59, il y a une insurrection qui éclate à Lhasa, au Tibet, contre le pouvoir chinois. La situation devient bien vite extrêmement tendue. Il y a des milliers de Tibétains qui craignent que le Dalai Lama soit arrêté ou placé sous le contrôle des autorités chinoises. Puis après quelques semaines, alors lui, là, le Dalai Lama, 17 mars, il quitte le Tibet en secret, puis entreprend un voyage extrêmement dangereux à travers l'Himalaya. Après plusieurs semaines, il arrive en Inde. Le gouvernement indien lui accorde l'asile. Il a 23 ans à l'époque.
0: Alors,
1: ce départ-là va avoir une conséquence historique immense. Alors, le Dalai Lama, il ne retournera plus jamais au Tibet. Il en est empêché par les Chinois. Puis il devient progressivement, à l'échelle internationale, le symbole de la cause tibétaine. Puis ce qui est intéressant là-dedans, c'est que cet événement-là, en 59, il ne doit pas être considéré uniquement comme une affaire régionale entre la Chine et le Tibet. Il intervient à une époque où la Chine communiste cherche à consolider son contrôle sur tout son territoire. Puis à ce moment-là aussi, tu as la guerre froide que posent les États-Unis puis leurs alliés au bloc communiste. Fait que la question tibétaine, elle devient rapidement une question internationale. Puis 60 ans plus tard, elle demeure extrêmement sensible dans les relations entre la Chine, le Tibet et l'Inde. Parce que la Chine puis l'Inde, c'est les pays où t'as la plus grosse population mondiale.
0: Ben oui.
1: Fait que c'est extrêmement important, cette relation-là. Puis quand on regarde les images du Dalai Lama aujourd'hui, il est difficile d'imaginer que tout a commencé, pour ainsi dire, après ce départ précipité en mars 59.
0: C'est fou, hein?
1: Ouais, la conquête de l'espace.
0: La science-fiction!
1: Ouais, on a parlé en 57 avec Sputnik, 58, la création de la NASA. 59, on est en pleine science-fiction, sauf que c'est devenu une réalité. Les Américains, après le vol de Sputnik, avaient compris quelque chose de bien important, c'est que les Soviétiques étaient capables d'envoyer des objets dans l'espace et éventuellement des êtres humains. Fait qu'en 59, la compétition s'intensifie. Fait que la NASA présente en avril les 7 hommes qui vont devenir les premiers astronautes américains du programme Mercury. Ils sont surnommés les Mercury 7. Mais pendant que les Américains préparent leurs astronautes, les Soviétiques, eux autres, ils continuent de réaliser des exploits dans un autre axe. Alors en janvier, la sonde soviétique Luna 1 devient le premier engin spatial à s'échapper de l'attraction terrestre et à entrer sur une orbite autour du Soleil.
0: Ah ben!
1: Puis en octobre, Luna 3 accomplit quelque chose d'extraordinaire. Elle photographie pour la première fois la face cachée de la Lune. Alors pendant des siècles, les êtres humains ont regardé la Lune sans jamais savoir ce qu'il y avait de l'autre côté. Mais depuis 59, on le sait, alors c'est toutes les bases extraterrestres qui sont...
0: Dans le côté obscur.
1: La course à l'espace est évidemment scientifique, mais profondément politique aussi. Chaque fusée lancée est une démonstration de puissance. Alors, c'est pas pour rien que à chaque fois que la NASA lançait une fusée, là, tous les grands réseaux de télévision américains, ils diffusaient ça prime time. Alors, si un pays peut envoyer un satellite dans l'espace, il peut éventuellement envoyer un homme. Puis s'il peut envoyer un homme dans l'espace, il peut aussi, en théorie, envoyer une arme très loin. C'était la principale préoccupation des Américains. Puis 59, c'était juste une étape. Quelques années plus tard, il y a Yuri Gagarin en 61 qui est devenu le premier humain dans l'espace. En 69, moins de 10 ans plus tard, les Américains envoient Neil Armstrong, Buzz Aldrin, puis toute la gang jusqu'en 72. Mais cette grande aventure-là a commencé véritablement dans les années 50. Puis 59, c'était littéralement une année charnière.
0: Ça, c'est une question la prochaine, Max, qui est posé dans un vox pop, puis qu'à peu
1: tout
0: près...
1: Tout le temps.
0: Personne n'est capable d'y répondre. Mais pourtant...
1: Alors, combien d'États aux États-Unis?
0: Ouais.
1: Alors, il y en a 50.
0: C'est ça.
1: Mais il n'y en a pas eu tout le temps 50.
0: Ben hein, non.
1: Comme on sait, ça a commencé avec 13. C'est pour ça qu'il y a 13 stripes sur le drapeau américain. Alors, en 59, il y a deux nouveaux États qui rejoignent l'Union américaine. Alors, d'abord, le 3 janvier... L'Alaska est devenu le 49e État américain, puis quelques mois plus tard, le 21 août, Hawaï est devenu le 50e. Cet événement-là peut sembler anecdotique là, comparé à la Révolution cubaine puis à la course spatiale, mais si on regarde la carte américaine aujourd'hui, la carte des États-Unis, Alaska puis Hawaï font partie intégrante de l'identité géographique du pays. L'Alaska est immense. C'est le plus grand État américain par sa superficie. Puis Hawaï, par sa situation au milieu du Pacifique, donne aux États-Unis une présence stratégique considérable dans cette région-là du monde. Parce qu'il ne faut pas oublier la Deuxième Guerre mondiale, t'as le Japon qui
0: est, passé par là,
1: qui était passé littéralement par là. Alors, il faut se rappeler du contexte aussi. On est en pleine guerre froide. L'Alaska est littéralement à côté de l'Union soviétique. Puis à certains endroits, les deux territoires sont séparés par quelques dizaines de kilomètres. Puis Hawaï, de son côté, occupe une position stratégique pour tout ce qui est de l'Asie. Alors, l'admission des deux territoires, c'est pas seulement une question géographique, ça renforce la présence américaine dans les deux régions essentielles pour sa défense puis sa politique internationale. Puis probablement que dans quelques mois, le Groenland va être le 51e État.
0: Ou peut-être le Québec, mais il y a d'autres.
1: Canada, effectivement.
2: Peut-être.
1: Mais tout ça, ça n'a aucune importance par rapport à ce qui a marqué l'année 59, c'est la Cadillac Eldorado Biarritz 1950.
0: Ça, c'est un beau char. As-tu vu ça, Mélanie, sur Google?
2: Ouais, m'en va le voir, là.
1: Le sommet de l'automobile américaine, puis il y avait deux Cadillac Eldorado à cette époque-là. Tu avais la Biarritz, qui était le convertible, puis tu avais le Cadillac Eldorado CV, qui était le hardtop deux portes. Puis mes parents se sont mariés dans un Cadillac Eldorado 1959.
0: Ah oui?
1: Puis dans ma collection de diecast, j'en ai une blanche avec l'intérieur rouge.
0: Ah oui, il y en a un qui vient de se vendre à l'encan Sotheby's. 250 000 US.
1: C'est bon.
0: C'est bon, ça. Ça valait quoi, ça, dans le temps, ça, Max?
1: Ah, on va y arriver. T'es deux questions en avance. Alors, imaginez-vous, en 59, vous arrivez devant le château Frontenac au volant d'une voiture de près de 20 pieds de long. Vous appuyez sur le bouton, le toit disparaît derrière les sièges, puis vous démarrez dans un grondement d'un énorme V8. Les gens se retournent. C'est pas une Ferrari, c'est pas une Rolls-Royce, c'est une Cadillac Eldorado Biarritz décapotable. Puis cette voiture-là représente probablement mieux que n'importe quelle autre l'exubérance de l'Amérique de la fin des années 50. D'abord, les dimensions, là, quelque chose à peu près impensable aujourd'hui. Cadillac mesure 225 pouces de long, soit 5,7 mètres. Pour vous donner une idée, un Toyota Corolla 2026 est 180 pouces de long. L'empattement 130 pouces, ça pèse 5060 livres. Un Toyota Corolla 2026 est 2900 livres. Fait que
0: C'est le double.
1: C'est quasiment le double. Alors, c'est un véritable paquebot automobile. Les Américains appellent ça un land yacht. Mais le plus spectaculaire, c'est les fameux ailerons arrière. Puis en 59, Cadillac atteint le sommet de la guerre des ailerons parce que tous les manufacturiers américains, c'était qui aurait les plus gros ailerons?
0: Ah oui,
1: Ils sont énormes, ils sont pointus, terminés par deux feux arrière qui ressemblent à des tuyères de fusée. Puis c'est pas un hasard. On est en pleine course à l'espace. Les Soviétiques ont lancé Sputnik. Tout tourne autour de l'espace, de la performance. Puis d'ailleurs, les ailes arrière, l'arrière des ailes du Cadillac Eldorado 59, c'est l'élément de design le plus marquant du 20e siècle.
0: Dans l'industrie, ouais. T'as raison, on parle de ça. Puis c'est vrai que c'est beau.
1: Puis sous le capot, 6,4 litres, 345 chevaux. 6,4 litres, c'est 390 pouces cubes pour les vieux comme moi. Ça développe 345 chevaux, 4800 tours minute, 435 livres de torque. Puis ça se contente pas d'un carburateur ordinaire, c'est un système tri-power. Trois carburateurs Rochester deux corps, qui appellent le triple deuce. Ça signifie 6 corps de carburateur au total.
0: C'est bon, ça.
1: Alors, tu as 6 jets d'essence qui alimentent les cylindres. Puis la façon que ça fonctionne, c'est assez ingénieux. Le carburateur central travaille normalement pour le démarrage, le ralenti puis la conduite courante. Par contre, lorsque le conducteur enfonce l'accélérateur, les deux carburateurs supplémentaires entrent en fonction pour fournir beaucoup plus de puissance. C'était la façon très américaine de concevoir une automobile. On veut pas seulement assez de puissance, on veut de la puissance en réserve. Il y avait une transmission automatique 4 rapports. Hydromatic 4 rapports, c'était assez rare pour le... On a parlé des voitures début des années 50, c'était des 2 vitesses automatiques où les gens normaux, il y avait des transmissions manuelles. Et aller jusqu'à milieu des années, fin des années 70, la transmission automatique américaine, c'était 3 vitesses. Fait qu'un 4 vitesses en 1959, c'était quelque chose. Puis malgré ces 2,3 tonnes, la Cadillac annonce une vitesse maximale de 120 000 à l'heure, soit environ 193 km/h. C'est évidemment pas une voiture de course, la philosophie est différente, mais cette voiture-là est conçue pour parcourir l'autoroute rapidement, confortablement, dans le silence, avec le conducteur installé dans un véritable salon roulant.
2: Est-ce que dans cette année-là, c'était vraiment un char de luxe? Là? Mettons, les personnes qui avaient ça, c'était luxueux. Mettons.
1: Ah, définitivement, définitivement. Puis là, tu sais, tu vois ça à la liste d'équipements impressionnantes pour l'époque. Alors, non seulement ça possède la direction assistée, comme mon Camry, les freins assistés, comme mon Camry, les vitres électriques, comme mon Camry, les serrures électriques, comme mon Camry, les sièges électriques à 6 réglages, pas comme mon Camry, une antenne électrique, aujourd'hui, là, c'est...
0: Ton Camry n'a pas ça non plus.
1: Non, exactement. Il y a une radio et même un système de verrouillage électrique du coffre. Puis, évidemment, surtout, Cadillac utilise une suspension pneumatique.
0: Ouais.
1: Les Français, ils ont ça depuis des années. Toujours. Là, mais on a adapté ça aux États-Unis. Fait qu'au lieu de reposer, puis au lieu de reposer uniquement sur des ressorts conventionnels, la voiture utilise des coussins d'air. C'est une technologie sophistiquée pour l'époque. Il y a des amortisseurs à gaz sur toute la gamme Cadillac. Même le régulateur de vitesse fait son apparition chez Cadillac en 59, bien qu'il soit proposé en option sur la Biarritz. On pourrait également parler de la climatisation, comme dans mon Camry. Le système Autronic Eye qui ajustait automatiquement les phares.
0: Oui.
1: Tu rencontres un char... il n'est plus CEO, puis après ça, t'es tranquille.
0: Il est fort adaptatif.
1: C'est ça, fort adaptatif.
0: Pas comme dans ton Camry.
1: Mais ça l'avait... oui, dans mon Camry, je l'ai. Mais ça avait un problème, c'est que quand deux Cadillac Eldorado Biarritz se croisaient,
0: ouais,
1: t'avais ce qu'ils appellent le Light Wars. Alors, un, il voyait arriver l'autre, il baissait les lumières, il était plus CEO. L'autre, il voyait qu'il y avait moins de lumière, fait qu'il allumait les autres.
0: Ah oui.
1: Puis après ça, l'autre, tu sais, c'était
0: vraiment
1: niaiseux. C'était peut-être pas...
0: C'était pas parfait.
1: C'était pas parfait, non, loin de là. Puis ça coûtait comment, ce luxe-là? Alors, une Cadillac Eldorado Biarritz 59, ça se vendait 7 401 $ US, soit 9 200 $ canadiens à l'époque. Puis aujourd'hui, là... en argent de 2026, c'est 103 000 piastres. Ce qui est pas si pire,
0: pas si pire
1: si tu regardes un Cadillac Escalade au bouchon qui est 130 ou 140 000 dans ces eaux-là. Alors, c'était vraiment à l'époque une fortune destinée à une clientèle fortunée, là, pour répondre à la question de Mélanie. Puis ce qui explique probablement pourquoi Cadillac en a fabriqué seulement 1320 exemplaires. Alors, curieusement, le fait de le vendre très, très cher, ça fait qu'ils n'en ont pas vendu beaucoup, beaucoup. Par contre, cette rareté-là contribue évidemment à sa valeur auprès des collectionneurs. Alors, tu l'as relaté tantôt, 250 000 piastres pour un...
0: Ah, puis ça, c'est pas cher. J'en ai trouvé un autre tantôt, 860 000 piastres.
1: Ouais.
0: Un rouge, le gris, puis là, c'est le rouge que j'ai vu. Non, non, c'est assez l'enfer. Même.
1: Mais en 59, là, c'était quelque chose.
0: Et regardes... l'auto à se souvenir de l'année 1959.
1: Définitivement.
0: Vous irez voir ça sur Google. T'as de l'air un peu tendu dans ton mal de dos. Qu'est-ce qui se passe avec ça?
1: Moi, j'ai eu, les 3 derniers mois, des problèmes de dos épouvantables. J'ai pensé changer de religion tellement ça faisait mal. C'était... pour le localiser, c'était comme au-dessus du différentiel, mais du côté passager. Là.
0: Ouais.
1: Puis là, j'ai vu, j'ai tout fait. Là. J'ai pris un rendez-vous chez le médecin, là. C'était rendez-vous 2028. J'ai vu mon chiro. Ma fille, elle me dit, gars, va voir mon ostéopathe. Puis là, ça c'était pas assez. Fait que là, j'ai consulté un chaman.
0: Hein? Un chaman. Un peu, là.
1: Ouais, tu sais, chaman, c'est...
2: Hein?
1: C'est quelqu'un qui
2: c'est vrai?
1: Qui t'explique que l'énergie, là, il se promène librement dans l'univers.
0: T'es allé le rencontrer?
1: C'était par Teams. c'était une rencontre. C'est style Shaman's R Us, là.
0: Ah oui?
1: Et là, il m'explique que, tu sais, mon énergie est mal focussée, là. Il faudrait que je focus plus spirituel. Fait que là, je demande, ben, pour, là, je focus sur quoi? Il dit, tu focuses trop sur le côté matérialiste. Je dis, sacrément, je dis, tu m'as chargé 80$ pour me dire ça. Fait que, il y a, puis là, à un moment donné, là, j'ai posé la question qui tue, là, parce que il voyait que je saisis pas trop son concert, puis je voyais pas trop ça.
0: Tout avec un chaman, là.
1: Fait que là, je dis, est-ce que je devrais m'acheter un convertible? Fait que là, il dit, ouais, mais ça t'enlèvera pas ton problème de dos. Je dis, non, mais je vais avoir un convertible. Fait que, tu sais, j'ai même consulté la vieille amérindienne, la Wendake, là, oui. qui a regardé...
0: La ramancheuse.
1: Non. Elle regarde ton aura.
0: Ah!
1: Elle regarde ton aura.
0: Mais j'ai entendu parler d'elle.
1: Comme on sait, l'aura est supposée être bleue.
0: Ouais.
1: La mienne tirait sur le vert, fait que... Faut que je travaille là-dessus, là.
0: Ah oui?
2: Convertible et vert ou quoi?
1: Non, mon aura.
2: OK.
1: Fait que, mais là, avec une combinaison là, d'ostéopathe et de chiropraticien, puis ils m'ont tapé ça, puis là, depuis 3-4 jours, là,
0: c'est moins pire.
1: C'est pas mal moins pire.
0: Parlons de ton portefeuille.
1: Eh oui, ah oui, j'ai aussi consulté Claude.
0: Oui.
1: Ouais, Claude, l'intelligence artificielle, puis c'est pas pire, Claude. C'est à peu près le meilleur au niveau du diagnostic à date, parce que finalement, ça s'est avéré, c'était un ligament déchiré. J'y rentre tous mes symptômes sur Claude, puis il me pose des questions. Puis Mané, Claude, il me demande, « As-tu un portefeuille? » Je dis, « C'est quoi le rapport? » Je dis, « Oui, j'ai un portefeuille. » »« Tu le portes où? » Ben, je dis, « Ça a fesse droite. » Il dit, « Directement sur le sciatique. » Fait qu'il dit, « C'est peut-être une partie de ton problème. » Fait que là, depuis ce temps-là, je ne porte plus mon
0: portefeuille en arrière à droite. En tu arrière vas le chercher à droite. Trois fois, tu vas au dépanneur, par exemple. Mais...
1: Ouais. Mais c'est, je suis certain que c'était pas fou quand même. Là, comme,
0: l'intelligence artificielle, des fois.
1: 50 ans de porter le portefeuille à la même place, direct sur le sciatique, là, veut pas, ça...
0: C'est fort possible. Mais on a diagnostiqué finalement un ligament déchiré.
1: Ouais.
0: Comment est-ce qu'on fait pour se déchirer un ligament, Max?
1: Je sais pas. Je sais pas en tout. T'sais, je pensais c'est peut-être à un rapport sexuel trop vigoureux, mais tu sais, c'est peut-être pas ça.
0: Non.
1: Mais la... Tu sais, Manet, j'avais passé...
0: Une grouillade.
1: J'avais passé...
2: C'est ça, ben sérieux.
1: J'avais... Manet, il y a un médecin qui m'avait envoyé prendre une radio, puis j'avais fait quelques années, puis un examen complet, tu sais, l'examen annuel que tu fais à tous les 5 ans. Là.
0: Ouais.
1: Puis il fait tous les tests, puis à un moment donné, il me rencontre, il dit, « Monsieur Power, il dit, j'ai jamais vu un gars de 85 ans aussi en forme que vous. » C'est OK. J'ai compris le message. Fait que j'ai augmenté la fréquence des examens.
0: Oui, c'est ça, tu vois bien. Ben, merci beaucoup, Max Power. Plaisir. Encore bon retour. Et on fait une mini-pause parce que quelqu'un fait les 100 pas de l'autre côté. Les 100 pas sont faits par Marc Desgognes. On revient, ce sera pas long.
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21: Oui, une chose que je comprendrai jamais, c'est les gars qui aiment le goût de la bière. Rappelle-toi quand t'avais 12-13 ans, la première fois que t'as pris une gorgée de bière dans la bouteille à ton père, t'as dit « Tabarnak, ça goûte la pisse, pourquoi tu bois ça? » Tu sais, parce que de la bière, là, ils mettent ça dans des vieux tonneaux, dans le sous-sol d'une vieille taverne, puis ils font germer ça, mon gars. Le principe de développer le goût de la bière, moi, j'ai jamais compris. Parce que faut que tu te mentes pendant assez longtemps pour venir à croire que quelque chose qui goûte la pisse goûte bon, au final.
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0: Ah ben, bonjour Marc Desgagnés.
26: Salut mon minou.
0: Comment ça va?
26: Ah ben toi?
0: Eh hey, oui, je vois ta belle chronique écrite à la main. Ça fait longtemps que j'ai pas vu ça.
26: Ben, gage une en dessous ici, écrit ouais. À l'ordinateur.
0: Ben écoute, il y a de l'actualité dans ben le oui. Gaming, mais il y a aussi un petit quiz. Fait qu'on s'amuse. On va faire un peu des deux.
26: Tu peux faire une hybride, hein? Ouais. Là, c'est le mot à la mode aujourd'hui.
0: Hybride. Oui, exactement. J'adore l'hybride.
26: Yes!
0: Ah ouais!
26: Ça nous tente que tu parles pas dans les autres personnes qui font partie de ta vie. Tu sais, une hybride, moi, non.
0: La réponse est non. Roblox. Parle-moi oui. donc de Roblox.
26: Tu sais,
0: j'entends
26: c'est quoi,
0: parler de Roblox.
26: Ouais.
0: C'est une plateforme bizarre où il y a des bizarres.
26: Oui, ben écoute, c'est une plateforme. C'est hot quand tu passes à ça parce que ça
0: c'est
26: permet...
0: C'est un jeu, là.
26: Ben c'est un... On va dire que c'est un jeu, mais c'est plus une plateforme qu'un jeu parce que c'est un genre de jeu. On va, demain, on va le décortiquer comme ça pour la majorité des personnes qui écoutent. C'est un jeu où ce que tu peux faire à peu près n'importe quoi. Tu peux créer d'autres jeux dans le jeu. OK?
0: Ouais.
26: Fait que là, il y a beaucoup de gens.
0: Une game dans le game.
26: Ouais, c'est ça. Fait que tu peux avoir des créateurs qui se ramassent là. Tu peux avoir toutes sortes de gens. Tu peux avoir même les jeunes qui consomment ça, qui vont faire leur propre jeu, leur propre patente là-dedans. Fait que c'est très, très gros. Roblox, c'est immense, OK? Sauf que depuis quelques années, puis c'est pas d'hier là, que ça parle de ça, parce que le problème qu'on s'est rendu compte, c'est que c'est une plateforme qui est pas hyper sécurisée. Donc, tu sais, on permet à n'importe qui de faire à peu près n'importe quoi avec pas ben de sécurité ou de vérification. Mais là, t'as des enfants là-dessus. Là.
0: Il y a des pédos. Hein? Qui dit enfant dit pédo.
26: Exactement. Fait que, tu sais, ça, qui dit enfant dit pédo, puis ça se ramasse dans n'importe quoi. Fait que si t'as ça sur les ordinateurs normaux, si t'as ça sur, mettons, les consoles, même les consoles qui sont hyper sécurisées, on est rendu avec beaucoup de protocoles de sécurité pour être capable de faire en sorte qu'on descende, tu sais, qu'on discerne ces gens-là, qu'on les trouve, qu'on les bloque. Mais dans Roblox, c'était pas le cas. Fait que là, le Congrès américain, il a comme levé le tu sais, il a comme sifflé, puis il a dit, là, wow, minute, time out, ça suffit. Vous allez venir vous asseoir devant le Congrès américain, puis nous dire, ça va être quoi les mesures que vous allez prendre pour sécuriser cette plateforme-là, parce qu'on veut que ça cesse. Et là, les PDG, là, il est OK, un peu, tout d'un coup, il est petit dans ses shorts, là. Et là, il va se ramasser de, parce que, tu sais, tant que personne ne dit rien en tant que tel, ou, tu sais, le Congrès américain, ouais. on dira ce qu'on veut, là, mais ça appelle, oh. c'est le gros coup de masse de dire, ben là, viens t'asseoir ici, puis si on décide que ton affaire, ça marche plus, on c'est va te fermer ça assez raide, tu sais.
0: Ouais, ouais.
26: Fait que c'est ce qu'on va voir pour l'instant, là, ils vont se ramasser là. J'ai pas les dates, voir quand est-ce qu'ils vont comparaître, mais enfin, on va peut-être avoir un peu plus de resserrage de vis de ce côté.
0: Ben tant mieux. Mmh. Pour la première fois de ma vie, j'ai acheté GTA de façon virtuelle.
26: Ah oui?
0: Mais moi, j'étais un gars de cassette. Moi, j'étais un gars de patente physique.
26: Oui.
0: Puis là, tu m'annonces qu'il y a beaucoup...
26: Et enfin, on va peut-être avoir un peu plus de resserrage de vis de ce côté.
0: Mais tant mieux. Mm. Pour la première fois de ma vie, j'ai acheté GTA de façon virtuelle.
26: Ah oui?
0: Mais moi, j'étais un gars de cassette. Moi, j'étais un gars de patente physique.
26: Oui.
0: Puis là, tu m'annonces qu'il y a beaucoup de Switch encore

0: Ouais. Puis Sony, c'était comme un peu un des piliers, si tu veux, qui continuait à proposer des jeux en disque puis des choses comme ça. Tu sais, Xbox avait tiré à plug un peu de leur côté. Ils avaient annoncé ça. Ils ont fermé le département du physique. Ils ont fermé ta. Fait que Sony était comme... Puis vu que c'est la grosse plateforme, là, tu sais, qui vendent beaucoup encore, puis c'est pas mal lui qui est le leader, ben, écoute, quand ils ont annoncé ça, qu'est-ce que tu penses que ça a fait?
1: Ah ouais.
0: Feu... Ça s'est mis feu à sang, mon gars, sur les réseaux sociaux. Puis là, c'est sûr que c'est une minorité de gens, on va dire minorité, parce que faut s'entendre, les jeux physiques aujourd'hui, ils s'en vendent. Mais c'est vrai que factuellement, ils s'en vendent de moins en moins. Là, c'est-tu la poule qui est venue avant l'œuf, puis l'œuf avant la poule, on ne sait pas. Ouais. Parce que si tu enlèves des formats physiques de sur le marché, tu peux pas en acheter. Mais après ça, tu peux pas dire d'un chiffre, moi, mon en vend moins, mais oui, mais t'en mets moins en circulation.
1: C'est ça.
0: Fait que c'est un peu ça l'affaire. Fait que là, c'est un peu pour ça que ça a fait controverse puis que le monde est à feu à sang. Sauf que dans les chiffres, par contre, on s'est rendu compte, Nintendo a annoncé eux autres mêmes que oui, encore 38%, c'est quand même gros, ouais. 38% de nos ventes de jeux se font sous format physique. C'est quand même pas pire. Parce ouais. que là, c'est eux autres qui deviennent pas mal le.
1: Le leader
0: du si tu veux un jeu en format physique, ben tu vas te tourner du côté de Nintendo. Fait qu'est-ce que ça va jouer pour eux autres? Est-ce que ça va faire baisser beaucoup les ventes du côté de Sony puis que là Nintendo va pogner du poil de la bête de plus en plus? C'est ce qu'on va voir, mais c'est sûr que si je suis un collectionneur ou si je suis une personne qui veut des jeux physiques, ça se peut que j'ai m'en virer du côté de Nintendo, tu sais.
1: Qui nous reste, autrement dit.
0: C'est ça. Fait que,
1: en parlant de la Switch, il va y avoir un spécial Zelda.
0: Ouais, mais on a vu ça fuiter. Évidemment, c'est une fuite, mais ça semble, parce qu'on a vu des fuites de plusieurs personnes, de plusieurs plateformes, ça semble être officiel. C'est que le jeu Zelda Ocarina of Time va avoir un remake qui s'en vient bientôt. Puis on a commencé à voir des, tu sais, des boîtes, quand ils font, mettons, des prints ouais. pour le boîtier d'emballage ouais. de la console, et non pas juste
1: français,
0: du jeu.
1: Là, mais
0: non, c'est
1: bien,
0: ça.
1: Là.
0: Fait que là, on a commencé à voir ça. Fait que ça annoncerait, Nintendo annoncerait vraiment une Switch 2 aux couleurs de la de Zelda Ocarina of Time. Puis ils feraient concorder ça avec le 40e anniversaire de la franchise Zelda.
1: Ah ben.
0: Fait que ben, c'est une bonne idée, donc à moi.
1: Ben oui.
0: Je trouve que ben des fois, il y a ben des compagnies qui passent à côté de ce type d'affaires-là. Puis Nintendo là-dessus, habituellement, sont quand même bons. Fait que ça serait vraiment avec des Joy-Con aux couleurs. Là. Je pense qu'il y en a un qui est genre vert turquoise. C'est ça. Puis avec un autre avec doré, évidemment. Puis t'aurais le Triforce sur le doc puis des choses comme ça.
1: Ah ouais.
0: Fait que ça serait vraiment quelque chose de super intéressant encore une fois puis d'après moi ça va faire
1: collectionnable.
0: Ben collectionnable puis c'est sûr qu'encore une fois tu vas avoir des gens qui vont se garrocher là-dessus comme la misère c'est pas vraiment.
1: Parlant de se garrocher, la PS5 elle serait ouais. aux couleurs probablement de Wolverine.
0: Ben écoute, eux autres c'est pas juste une fuite là ou quelque chose qui est pas annoncé officiellement encore, c'est réel. Sony a annoncé ça cette semaine qu'on lance des PS5, PS5 Pro, les DualSense. Même si tu as déjà une console, il y a les couvercles que tu peux changer oui. là en avant en arrière. Fait que si tu veux la changer, ben les couvercles vont être achetables aussi. Fait que tu vas pouvoir les acheter. Fait que ça va être disponible le 15 septembre aux couleurs du nouveau jeu Wolverine. Marvel, évidemment, Wolverine. Fait que c'est jaune et noir.
1: C'est payant, ces doigts-là.
0: Ouais, pas pire. Mais le jeu à date, ça s'enligne bien parce que plus qu'on a vu des extraits de jeu, ça vraiment. Ben derrière, écoute, le studio qui est derrière ça, qui est Insomniac, c'est eux qui sont fait les Spider-Man, les derniers. Ouais. Qui ont très élevé, là, qui ont fait le Ratchet & Clank, qui ont fait plein d'affaires de même. Fait que c'est un très, très gros studio. Ils ont même annoncé que le jeu probablement aurait, tu sais, serait capable de rouler en 60 FPS en 4K avec le Ray Tracing activé, ce qui serait quelque chose, même sur la PS5 de base et non pas la Pro. Fait que, tu sais, c'est quelque chose de pas pire. Fait que là, arrivé avec ça, puis j'ai trouvé que le design était quand même beau. Ça, c'est une affaire du côté de Sony, je trouve, qui manque, c'est que arriver avec des consoles avec des couleurs d'un jeu spécifique, là, me semble qu'ils sont tout le temps ordinaires, les consoles. Moi, personnellement, j'ai trouvé. Ouais. Tu sais, ils ont fait, mettons, des Ghosts of Utah, des choses comme ça. Je trouvais que c'était.
1: Ordinaire.
0: Ben, c'est.
1: En même temps.
0: On dirait un décal que tu as mis sur le couvert.
1: Souvent dans le meuble de TV, la console.
0: Oui, là. Mais il y en a qui, je trouve, qui. Tu te dis, ouais. Ah oui, ça, c'est un objet de collection. Là. Tu le veux parce que tu vois que c'est vraiment.
1: Ouais.
0: Tu vois que même le plastique a été moulé différemment.
1: Ouais.
0: Mais là, non, c'est comme rien qu'un décal. Là,
1: moi, je regarde ma Xbox Pro X Series.
0: Ouais. Non, c'est ça. Ben, c'est un rectangle.
1: Tu sais. C'est ça.
0: C'est un appui-livre.
1: C'est une boîte de plastique.
0: C'est ça. Mais
1: un appui-livre.
0: Fait que finalement, je suis pas puis dessus, sur le design, je sais pas si ça va être ça, parce que dans le couvercle, tu vois, dans la bande-annonce, il y a comme si maintenant il y a une fente qui est transparente.

0: puis que tu vois l'intérieur de ta PS5, dont le ventilateur qui tourne, je trouvais que c'était, ça donnait un design popé. Fait que si tu sors, ben c'était juste dans le vidéo. Fait que j'espère ben, que
1: rendu
0: ça
1: là, est-ce que tu regardes ton fan viré ou tu t'arranges avec ton bonhomme?
0: Comme je t'ai dit, c'est pour les collectionneurs qui trippent. Mais pour l'instant, j'ai pas vu les prix. Je pense qu'il y avait des prix US qui avaient été annoncés de toutes ces affaires-là, mais j'ai pas vu les prix canadiens encore. Donc, malheureusement, je peux pas vous les dire.
1: Il nous reste 5 minutes, puis il y a 2 nouvelles, mais j'aimerais ça peut-être faire une couple de ouais. quiz aussi.
0: Ben oui.
1: Supermassive Games, eux autres, ils doivent couper, là. On n'a pas le choix, là, parce que sinon, ça sera pas rentable.
0: Je vais en parler vite, parce que Supermassive Games, qui est ceux qui sont responsables des Until Dawn, de tous les jeux qui font partie de la série de Dark Picture Anthology, puis vraiment du dernier Little Nightmare 3, ben encore une fois, ça fait partie de ce qu'on a parlé trop souvent. Ben, il va être obligé de couper 75 postes encore pour réussir à maintenir le bateau à flot parce que les coûts sont trop exorbitants. Fait que s'ils veulent faire ça, s'ils veulent continuer. Regarde, quand tu coupes 75 personnes, tu vas me dire si t'en as 200. C'est un peu moins que la moitié, mais ces gens-là devaient pas rien que se tourner les pouces.
1: Je pense pas, moi.
0: Fait que c'est ça. Fait que ça fait
1: un peu plate. Point rond, en tout cas, on verra bien.
0: Exact.
1: Puis en terminant, la nouvelle State of Play.
0: Ouais, un State of Play, puis ça, c'est bizarre, parce que on parlait des jeux annoncés. Tu vas avoir Phantom Blade Zero, qui est probablement un des nouveaux jeux qui va cartonner. Probablement pas pire du côté de Sony, parce que c'est un jeu qui va être disponible sur PS5 et je pense sur PC, qui est un jeu de type un peu Souls-like, si je me trompe pas. Okay. Fait que tous les fans de Souls-like vont comme se garocher là-dessus, c'est sûr. On va présenter State of Play, fait que ça, d'habitude, c'est une grosse présentation pour nous montrer toutes les mécaniques de jeu, comment le visuel, les choses, les technicalités du jeu. Puis ça, c'est présenté lundi prochain, le 17 août.
1: Ouais.
0: Mais bizarrement, c'est rare que tu vois ça à cette heure-là. C'est à 10h le soir, à 22h. Habituellement, c'est autour de 5-6h.
1: En marque, notre journée est faite, on est plus relax, on s'installe.
0: Ouais, puis... je sais, mais moi, c'est à l'heure, je m'en vais me coucher.
1: Ah, ben moi aussi, je suis pas mal ça.
0: Fait que c'est
1: ouais, on le regarde. À 10h, je te dirais, je dors déjà depuis un bout.
0: Ouais, on le regardera en différé.
1: Ouais, exactement.
0: Je parle bien.
1: Ah oui, hein. C'est bon, ça.
0: Yes.
1: Un quiz. T'as des questions, quiz?
0: Ben oui, comment j'ai le temps, Mel? Tu
1: me reste à peu près 3 minutes.
0: Ouais, 3 minutes. Bon, OK. Ben, regarde, on va se faire un petit quiz vite, puis c'était pour tester un peu vos connaissances générales du gaming, puis les gens qui écoutent aussi. On va recommencer. Je vais en avoir une pour Mel, tu vois que là, ça va pogner dans son âge. Ouais. Quel est le premier jeu vidéo commercial de l'histoire, mon Carbo?
1: Jeu vidéo commercial de l'histoire. Commercial.
0: Ouais. Commercial.
1: Ben, moi, je pense que ça serait l'Atari.
0: Non, le jeu.
1: Ah,
0: pas
1: le
0: la
1: jeu.
0: Console.
1: C'est tennis, pas le tennis?
0: Non. Tu parles, mettons, Tennis for Two.
1: Ouais, Tennis for Two, non? Ouais,
0: que certains aussi, après ça, il y a eu Pong, qui est la même affaire, mais.
1: En ping-pong.
0: Ouais, c'est ça.
1: Ouais.
0: Non. Le premier jeu. C'est sorti l'année que moi je suis venu au monde en même temps, là. En 1971, le jeu Computer Space. Puis, tu sais, ben des gens, justement, comme toi, tu penses que c'est Pong, même Computer... pas Computer Space, mais t'avais même un autre qui s'appelait Space War, qui est sorti en 1972.
1: Ou un genre de Defender, là.
0: Ouais, c'est ça.
1: Une fusée très
0: mais c'est réellement, Space War qui est arrivé en 71, qui a été vraiment créé, en plus, qui a lancé qui a lancé Atari, parce que c'est Nolan Bushnell qui est arrivé avant ça.
1: Pas si pire
0: qui
1: que
0: est
1: ça.
0: Le créateur d'Atari, un des deux créateurs d'Atari, fait que c'est vraiment Space War qui était... Computer Space qui est arrivé avant Space War, fait que les deux sont comme mélangés.
1: Et que c'était... Ça faisait pitié, ces jeux-là.
0: Quelle est la console la plus vendue de tous les temps, encore aujourd'hui? Là? Ce matin, tu regardes, c'est encore elle.
1: Moi, je serais porté à penser que ce serait le Nintendo.
2: Nintendo, c'est ça que j'allais dire.
1: Non.
2: Ou la PS?
0: Laquelle?
1: Ah, la
0: PS5, là.
1: Ouais, la PS, d'après moi, la PS4.
2: 4, ouais.
0: La 2.
1: La 2, elle se vend encore?
0: La PlayStation 2, oui, mais non.
1: Okay.
0: Il y en a plus en fabrication.
1: Usagé,
0: là.
1: Tu vois, c'est notre chambre
0: mais on parle des consoles. Il faut que ce soit des consoles qui sortent, tu sais, des neuves de la manufacture. Ils en font plus, ils en produisent plus. Ils font une machin bague.
1: La PS2,
0: ouais,
1: ça, c'est
0: la... On est rendu à 160 millions.
1: Hey, as-tu pensé?
0: Puis vois-tu, la Switch, puis même avant ça, je te dirais que le record aurait pu être battu par la Nintendo, la petite portable, la DS.
2: Oui.
0: Hein? Sauf que, eux autres aussi, ils ont arrêté d'en produire. Fait que là, ça n'a pas réussi à rattraper. Mais là, la Switch se rapproche tranquillement. La Switch 1. Mais là, la Switch 1, elle fonctionne encore. Ils en font encore. Mais tu sais, avec les hausses de prix qu'ils ont annoncées l'été passé... la 2 se vend peut-être plus que la 1.
1: Ouais,
0: fait que là, ça ralentit les ventes de la 1. Fait que peut-être qu'elle battra pas le score puis elle rattrapera pas. Fait que la PlayStation 2 va...
1: Je l'aurais appris ce matin. Moi, j'étais sûr que c'était ça.
2: Une petite dernière.
0: Ah oui, donc, Quelle console de salon, OK, les consoles qu'on a à la maison, là, ouais. Laquelle, dans laquelle on a réussi à avoir Internet en premier?
2: La Wii.
1: Non, moi, je pense plus que c'est le Xbox.
0: Non.
1: Non?
0: La Dreamcast de Sega.
1: Dreamcast?
0: En 98 au Japon.
1: On avait Internet dedans?
0: Ouais, t'avais Internet dedans. T'avais des fonctionnalités.
1: La première, là, à avoir
0: la
1: Internet.
0: première là, qui a commercialisé Dreamcast. Ça, qui est arrivée, c'est vraiment la Dreamcast au Japon.
1: Que j'ai tellement
0: qui était en avant de son temps, là.
1: Ouais, j'ai tellement entendu parler de ce console-là, j'ai jamais connu personne qui avait ça.
0: Ouais.
1: Moi, j'avais un Atari, j'ai eu un Genesis, après ça, tu comprends, j'ai eu la première Xbox, le premier PlayStation, mais j'avais jamais vu ça. Puis quand je suis allé à Planck, il y en avait une.
0: Ben oui.
1: Était
0: c'était une très belle console, une très bonne console, mais je pense que dans le timing, souvent, ça arrive dans le domaine, de n'importe quel domaine, mais dans le jeu vidéo particulièrement, c'est qu'il y a des consoles qui sont arrivées puis qui étaient comme trop précurseurs, trop rapide dans la technologie, puis on dirait que le monde
1: n'a
0: pas été
1: peur.
0: Ben, c'est ça. Mais tu sais, quand t'arrives maintenant avec Internet, puis que tout le monde n'a pas ça encore, tu te dis, ben, c'est une fonctionnalité que.
1: Je me souviens d'Internet, là, les premiers, là, c'était l'enfer. Les premiers chats ICQ, là.
0: Ah oui.
1: Puis sur, comment ça s'appelait, donc, l'autre chat? MSN.
0: Ouais, ben, c'est ça.
2: Ouais. MSN, j'ai connu ça, moi.
0: Ouais. ICQ, c'est quelque chose, là.
1: ASV.
0: Hausse-Sexville.
1: Hausse-Sexville.
0: Oui, on a tout fait.
1: La première question qu'on posait à quelqu'un, on savait pas à qui on parlait.
0: Puis te rappelles-tu quand on voulait aller voir des photos osées?
1: Hey, c'était long, là, downloader ça, là, ça avait comme pas de bon sens.
0: Une ligne par une ligne, hein?
1: Ouais.
0: Là, ça arrivait. Hey, j'y vouais de la peau.
2: C'est à portée de main maintenant.
0: À portée de main, c'était un beau
1: Moi, je me souviens. À portée de main, c'est certain. On était jeunes, puis on se disait un jour, quand on va parler au téléphone, on va se voir.
0: Ouais,
1: on disait ça. Puis il est arrivé le chat. As-tu
0: déjà fait de l'expérience de ça, là, en finissant, là? As-tu déjà réécouté des vieux Star Trek, mettons, des années 60?
1: Ben oui.
0: OK, tu réécoutes ça. Il est en avance là-dedans, là.
1: Ben oui.
0: Tu dis des portes qui ouvrent, il se parlait avec un tricorder qui était une machine. C'est... Regarde aujourd'hui, là.
1: C'est exactement ça.
0: C'est tout ça qu'on a, là.
1: Mon livreur d'Amazon, il est toujours avec le téléphone en l'air, puis il traverse la rue, puis il se parque n'importe. Il est rendu comme dans Star Trek.
0: C'est ça. La seule affaire qu'on n'a pas encore, puis qui serait le fun, c'est la téléportation.
2: On travaille là-dessus, là.
0: On travaille là-dessus. Bon, on va l'avoir.
1: Ça me prend ça, Marc. Il va falloir que tu me développes.
0: Hey, imagine-toi tout ce que tu économiserais en avion et compagnie. Tu dis, je vais aller voyager dans telle place, là.
1: Imagine-toi Stéphanie qui vient de se réveiller, puis elle me dit, je suis dans la douche. Me téléporterais-tu dans la douche en matin?
2: Ouais, mais là, faut que tu reviennes parce qu'on a une pause, puis après ça, on revient.
0: Okay. J'ai dit de pas dire ça.
2: Arrête de niaiser.
1: On revient, ça pas là.
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1: Mélanie,
0: novia.
1: Tu sais, moi, mes artistes, je les aime.
2: Okay.
1: La télévision, j'en mange. Si t'as écouté Plan B, elle s'appelait Ariane. Si t'as écouté Léo, elle s'appelait Karine. Dans Stat, on l'a vu aussi, dans Détective surprenant, évidemment. Dans L'œil du cyclone, on l'a vu aussi apparaître, Sylvie Demoret, No Guiera. Je veux pas me tromper. Bon matin, Sylvie.
3: Bon matin, tu l'as eu.
1: Ça va bien?
3: Ça va très bien, et toi?
1: Oui, oui. Répète-moi ton nom, là, je veux pas me tromper.
3: Mon nom est d'origine portugaise, c'est
1: oui?
3: pour ça. Ah. C'est Sylvie Demoret Nogueira.
1: Nogueira. Parfait, je l'oublierai pas. Sylvie, yes. Ben d'abord, merci de faire ce que tu fais, parce que j'apprécie énormément lorsque je te croise au petit écran. C'est pas d'aujourd'hui que tu roules ta bosse. T'as joué dans toute la vie, dans le doute raisonnable, dans Unité 9. On t'a vu dans Yamaska, on a vu dans Tranche de vie. Je t'ai vu partout. Puis j'aime ça. J'aime ça te voir. Évidemment, il y a des beaux projets qui sont pour toi. Ça commence quand, hein? C'est l'idée de jouer dans, pour le public comme ça?
3: J'ai tout le temps eu ce petit rêve secret-là, mais je t'avoue que j'étais tellement gênée que j'ai traîné ça longtemps. J'ai fait du théâtre au secondaire beaucoup. Puis c'est un professeur, finalement, qui m'a beaucoup encouragée à poursuivre ça. Mais j'étais pas certaine. Fait que j'ai continué au cégep, j'ai fait sciences pures. Puis à un moment donné, ça m'a paru très clairement que c'était du théâtre que j'avais envie de faire. T'sais. Ça répondait à plein de besoins. Je savais pas trop ce que je voulais faire dans la vie, mais je voulais faire plein d'affaires. Puis quand t'es comédienne, ben tu peux jouer plein de choses. Fait que finalement, c'est là-dedans que je suis allée.
1: Ah ben c'est extraordinaire. C'est la science, c'est la chimie avec un public éventuellement. C'est vraiment
3: exact.
1: Cool. Ben oui, c'est vraiment cool. Et ben évidemment, là, il y a un beau projet, là. Hein, dans tes derniers projets, tu joues dans une pièce de théâtre sur la vie militaire. Ça, pour nous, les auditeurs de choix à Radio X. Des militaires, on en a beaucoup, on en côtoie dans nos vies, dans notre entourage. Et tu seras au Théâtre de la Bordée, hein, c'est ça?
3: Oui, exactement, à partir du 25 août jusqu'au 5 septembre. On va présenter la pièce de théâtre qui s'appelle « 5 balles dans la tête ». C'est un récit de guerre qui a été écrit par Roxane Bouchard, qui a été adapté pour le théâtre depuis 3 ans. Puis ça parle en fait d'une romancière qui, pour faire l'histoire dès la genèse, c'est que Roxane Bouchard a sorti avec un des gars des Charbonniers de l'Enfer, le band de musique.
1: Oui.
3: Puis elle s'occupait de répondre aux fans. Puis un jour, elle a reçu une demande d'un militaire qui était bien fan de la musique des Charbonniers, qui était déployé en Afghanistan, puis qui demandait aux bands si c'était possible pour eux de venir faire un spectacle à Kandahar pour motiver les troupes, que les gars seraient super contents. Roxane, elle a demandé aux boys si ça les intéressait, puis ils étaient pas sûrs, tu sais, ils étaient antimilitaristes, puis tout ça. Roxane a transmis le message au fantassin qui avait écrit, il s'appelle Patrick Kegle. Puis là, Patrick Kegle était bien déçu, puis il disait, voyons, tu sais, les gens comprennent pas ce qu'on fait, tu sais, on est ici pour, tu sais, préserver la paix, tout ça, puis il expliquait ça, puis Roxane, elle a dit, ben écoute, tu t'as envie, on va correspondre, toi puis moi, puis je vais mieux te comprendre. Et leur correspondance a duré quelques années, puis elle a publié un livre qui s'appelle « En terrain miné ».
1: OK.
3: Et lors du lancement de ce livre-là, il y a 3 militaires, des gros baraqués, qui sont venus voir Roxane à la fin, puis qui ont dit « Yo, madame, si tu veux vraiment comprendre c'est quoi l'armée, c'est pas une petite correspondance qui va te le dire. Fait que viens jaser avec nous autres, viens prendre une bière avec nous autres. » Puis Roxane est allée. Puis là, elle a rencontré des fantassins, des artilleurs, des blindés, des pilotes d'hélicoptères, techniciens médicaux, policiers, ingénieurs de combat, toute la gang. Elle a fait les exercices, elle a été prise en charge par l'armée, finalement. Elle a tout essayé, les exercices, elle a tout fait. Elle a eu un 360 de ce que c'était être militaire, être déployé, comment les gens reviennent, les souvenirs, les traumas, tout ça. Fait qu'elle a écrit son récit de guerre, 5 balles dans la tête. Puis voilà, fait que c'est la rencontre, c'est un show qui est écœurant. Moi, je connaissais rien du monde militaire, j'avais full préjugé. Je dois dire que j'avais des préjugés. En plus, au moment où on a commencé à travailler sur le projet, c'était toute l'histoire des agressions sexuelles on en parlait beaucoup. Fait que j'avais comme plein de préjugés. Puis finalement, j'ai abordé le projet, puis toute la gang, les 8 acteurs qui étaient là-dessus, on a capoté.
1: Ah oui, hein?
3: C'est vraiment une pièce super intéressante et importante parce qu'elle met en lumière un pan de la société qu'on connaît pas. Les militaires nous parlent pas beaucoup, puis c'est peut-être parce que nous, les civils, on sait pas comment les écouter non plus. Fait que cette espèce d'approche que Roxane a de faire, OK, moi puis toi, on va s'asseoir à table, on va se parler. On n'est peut-être pas pareil, mais tu sais, on va mettre de côté nos différences et on va s'écouter. Fait qu'il y a plein d'empathie. Il y a une façon d'aller vers l'autre. L'autre, c'est celui dans la société avec lequel on prend pas un verre dans un party parce que c'est pas notre ami. Mais là, juste de s'asseoir avec respect puis de l'écouter, c'est incroyable. Tu sais, ça a changé nos vies à cette gang de 8 acteurs et toute l'équipe du show de 5 balles en tête. Ça a changé notre vie, ce spectacle-là. Donc.
1: Moi, dire honnêtement, si t'es anti-militariste, parce que pour t'as des raisons, puis c'est normal, puis je les respecte aussi, puis après ça, ben t'as changé ton, on va faire un mauvais jeu de mots, ton fusil d'épaule, eh bien là, à ce moment-là, c'est gagnant. Puis de faire connaître leur métier, c'est vrai, hein, que c'est un monde qui est assez fermé, hein, les militaires. C'est pas des gens qui vont s'ouvrir beaucoup, là.
3: Non, puis tu sais, après ça, on comprend, là, tu sais, après les spectacles, on a une discussion avec un militaire qui vient sur scène, puis qui poursuit un peu cette espèce de dialogue-là entre militaires et civils, tu sais. Puis même l'armée, elle a engagé Roxane Bouchard à un moment donné pour aller faire des conférences parce que, tu sais, ils reviennent, puis ils sont comme coincés, les vétérans, dans une espèce de mutisme, parce que qui peut entendre ces récits-là, tu sais? Ce qu'ils vivent là-bas, c'est incroyable, là. Entrer en contact, tu sais, quand les gens te tirent dessus, toi, dans ta journée, t'as perdu un chum, tu sais, versus nous, ici, qu'on va travailler, boulot, dodo, va chercher une pinte de lait au dépanneur, tu sais, c'est pas la même vie, là. Nous autres, avait un militaire qui nous racontait. Il a jamais eu de contact réel en Afghanistan, sauf qu'il était costume, puis des fois, tout ce qu'il avait à faire, c'est de se rendre à tel autre village. Puis dans sa journée, il avait juste franchi 100 mètres, mais en 100 mètres, dans un état de stress incroyable, parce qu'à tout moment, tu peux tomber sur une mine.
1: Ah, c'est ça.
3: Qu'après ça, tu arrives en ville, puis tu vas au dépanneur, mais juste ta marche jusqu'au dépanneur, c'est pas le même contexte, là. Tu es un peu tout le temps aux aguets. Tu sais, c'est trop mollo aussi, là. Mmh. En tout cas, c'est super intéressant après de faire, oh, OK, j'ai envie de prendre soin puis d'écouter ce que vous avez à dire, c'est important. Tu sais, ils sont là. Ultimement, on n'a pas la même façon d'intervenir dans le monde, là. Tu sais, moi, je suis une artiste. Eux, c'est des militaires. Mais ultimement, ce qu'on veut, c'est la paix.
1: Voilà.
3: Ce qu'on veut, c'est de préserver notre qualité de vie, les conditions dans lesquelles on vit, tu sais.
1: Mais j'adore avec l'humilité que tu me dis, garde, j'avais un certain préjugé, j'ai eu le projet, j'ai vu ça aller, ouais, là, les militaires, là, tu sais. Et tu comprends que ton idée, puis je vois ta vision, puis maintenant, je t'écoute. Sylvie, c'est extraordinaire, là, t'as vu quelque chose de nouveau, puis c'est peut-être sensibiliser deux personnes ce matin à avoir peut-être une oreille attentive un peu plus, parce que c'est ça, hein, l'idée, c'est la capacité d'écouter les autres, là.
3: Oui, complètement. Complètement. Puis, tu sais, il y a aussi le fait que, tu sais, on avait hâte, nous, de venir à Québec. Là, on l'a tellement souhaité, on savait pas si ça allait se pouvoir. Parce que quand on a créé le spectacle à Montréal, il y avait des familles de militaires qui venaient de Québec pour venir voir le spectacle. Parce que souvent, les gars ou les filles qui reviennent, ben, ils s'enferment dans cette espèce de mutisme-là. Fait que les familles, ils savent pas. Tu sais, ils vont pas non plus dire à leur mère, hey, mom, moi, quand j'étais là-bas, il est arrivé telle affaire. Tu sais, ils veulent rassurer aussi, tu sais. Fait que là, t'avais des familles qui venaient voir le spectacle puis qui rentraient puis ils disaient, je comprends, là. Là, je viens de comprendre tout ce qu'ils vivaient, ce qu'ils portent, puis tu sais, c'était... En tout cas, fait que là, on va venir à pas loin de Valcartier, là. Nous, ça nous fait triper.
1: C'est pas loin, là. C'est à quelques kilomètres, là, en bas de l'autoroute, là. C'est vraiment cool. Sylvie, as-tu des nouveaux projets télé qui s'en viennent ou que tu peux pas en parler?
3: En fait, je vais travailler, je sais pas si je peux pas en parler, mais je vais travailler sur un nouveau projet qui s'appelle Charlotte sous surveillance. Ça va être à Télé-Québec.
1: Ouais.
3: On n'a pas tourné encore, ça va commencer bientôt. J'ai un petit rôle là-dedans. Puis sinon, je suis beaucoup au théâtre cette année.
1: OK. Fait que ça, c'est déjà très prenant, là.
3: Oui, ouais.
1: Les pages de texte que tu devrais bien maîtriser, éventuellement, avec plusieurs représentations comme ça.
3: Ben oui, puis le 5 balles, c'est ça, ça fait 3 ans qu'on l'a dans le corps, fait que on le maîtrise bien.
1: Ça va très bien. Peut-être un jour, je te verrai sur Indéfendable, j'aimerais bien ça.
3: Oui, dans la prochaine saison.
1: C'est vrai? Ah, ben, ça, c'est le fun, la raison. Ça, je l'apprends là ce matin. Et je l'apprends aux auditeurs. Merci beaucoup, Sylvie, d'avoir pris ce temps-là ce matin, live comme ça, un samedi matin. Je sais que tu as mis ton cadran. Et ben évidemment, je te remercie. Je te remercie au nom des militaires que tu représentes sur scène et de tout leur entourage aussi, parce que c'est pas juste le militaire en soi, mais la famille, les parents, les amis, les conjoints, conjointes aussi. Donc, je te remercie beaucoup de faire ce travail-là, Sylvie, puis de nous divertir, que ce soit sur les planches du théâtre ou tout bien à la télévision.
3: Merci à toi de m'avoir accueilli. Merci.
1: C'est super cool. Merci, Sylvie.
3: Salut.
1: Bye-bye. Sylvie de Moret. Allez la voir sur Internet, vous allez la reconnaître tout de suite. Moi, je l'ai... Elle s'appelait Cynthia dans Stat, je sais pas si vous vous souvenez. Puis dans L'œil du cyclone aussi, mais c'est dans L'œil du cyclone, elle a fait une apparition. Tu sais, il y avait un garçon qui s'était blessé, puis c'était sa mère. Tu sais, Sylvie a fait à peu près toutes les séries télévisées. Vous l'avez vu apparaître, là. Allez la chercher sur Google. Vous allez googler-la. Très belle madame avec des petits yeux noirs. Mmh. On fait une mini-pause et au retour, une autre grande dame de la télé, de la scène et tout ça. On parle à qui? Elle est là déjà au bout du fil. Elle s'appelle Marine Orsini.
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0: matin, Mélanie, c'est un rêve qui se réalise encore une fois parce que tu sais que dans le show du matin week-end, on vous présente des artistes, des gens qui se donnent corps et âme pour vous divertir, que ce soit sur scène ou petit écran, un peu partout. Puis notre invitée, ben, c'est une top modèle, c'est une fille qu'on a appris à connaître depuis des années à la télévision, un peu partout, animatrice. Elle a même eu une quotidienne, elle s'appelle Marina Orsini, puis on l'a avec nous. Bon matin, Marina.
1: Bonjour à vous, Carl.
0: Ça va bien?
1: Ben oui, mon Dieu, c'est touchant de savoir que c'est un rêve qui se réalise.
0: Ben écoute, moi, là, tu sais, j'accorde une grande importance à tout ce qui se passe alentour de moi, mais surtout pour me divertir. Lorsque je prends place sur mon fauteuil, je décroche, je regarde au petit écran, au grand écran, ou que je veux voir un spectacle, et là, à ce moment-là, c'est mon bonheur. Donc, vous faites partie de mon bonheur parce que vous m'aidez à réaliser mon bonheur.
1: C'est très gentil. Merci infiniment.
0: Marina, je t'ai connue. Est-ce que je peux vous tutoyer?
1: Oui, il n'y a pas de problème, ben oui.
0: Parfait. Je vous ai connu, c'est simple, au grand écran, au petit écran, je vous ai vu aller. Puis là, je vous ai vu apparaître au fil du temps en chanson. Puis là, voilà qu'on a une tournée avec Marina. Parle-moi un petit peu de ça, Marina. C'est d'où l'idée de s'en aller en chanson, qui est complètement à l'opposé du petit écran, un peu?
1: Bien là, en février prochain, ça va faire comme 2 ans que l'album est sorti. Ça fait... depuis l'automne dernier qu'on est en tournée. En fait, ça a fait 1 an, c'est ça, en février. Donc, prochain, ça va faire 2 ans. Puis l'automne dernier, on a commencé à faire une tournée. Ben là, tu sais, j'en ai beaucoup parlé au cours des derniers mois. Moi, faire de la musique, c'est quelque chose que j'ai toujours aimé. Je dirais que c'est un rêve vieux de plus de 30 ans de pouvoir aller en studio puis de faire un album un jour avec des gens... mettons, hein, ça prend un bon entourage. Et là, ben, je dirais que tous ces éléments-là étaient au rendez-vous. C'était le bon moment, c'était le bon timing avec les bonnes personnes. Et puis, bon, aussi, j'ai réalisé un rêve. En fait, c'est carrément ça. Je fais le lien avec vous ce matin. Pour moi, ça a vraiment été un rêve qui s'est réalisé de pouvoir toucher à la chanson. Puis, ce qu'il y a d'autant plus, je dirais, particulier ou très spécial pour moi, c'est qu'à cet album-là de 10 chansons qui s'intitule « Reconstruire les saisons », ben c'est vraiment à partir, presque entièrement à partir de mes écrits, avec des collaborations absolument exceptionnelles. Fait que ça a été un grand voyage pour moi. C'est vraiment un immense rêve que j'ai pu réaliser en faisant cet album-là. Puis on a poussé l'audace encore plus loin en se disant hey, « on fait des spectacles, on fait une tournée ». Alors j'ai eu le culot, me direz-vous, de dire hey, « on fait un spectacle avec ça ». Alors, Catherine Major et moi, la merveilleuse Catherine qui a réalisé mon album et qui signe tous les arrangements et la plupart des musiques, on a monté un spectacle, on en fait la mise en scène ici, Catherine et moi, et puis on fait des spectacles. Et là, on est en pause d'été, mais on reprend à partir du 15 septembre. D'ailleurs, je peux vous dire que le 15 septembre, là, on va être à Rouyn-Noranda. Et donc, on poursuit la tournée du spectacle. C'est vraiment une période... très marquant, je dirais, dans ma vie, dans ma carrière. C'est quelque chose que je n'oublierai jamais.
0: Ben, je comprends. Marina, quand tu dis que tu écris, lorsque tu es à la table, là, tu décides d'écrire, t'as des flashs, là, t'écris ta chanson, est-ce que t'as une mélodie qui vient en tête avec ça ou c'est vraiment, tu sais, ça se fait en 2 temps ou ça se fait en 1 temps? Est-ce que tu t'imagines l'air que la chanson va prendre?
1: Je peux déjà savoir la forme que je veux que ça prenne, mais j'ai pas l'air parce que je suis pas une musicienne. Mais ça commence par les mots. Moi, c'est vraiment une dizaine d'années que j'écris, fait que je dirais que c'est un peu cet album-là. C'est aussi beaucoup un journal intime. Alors, ça part des écrits. Moi, j'écris. Je suis très inspirée quand je suis à la campagne chez moi. Et puis, c'est là que ça commence. Puis à un moment donné, c'est comme un journal intime, mais là, à un moment donné, tu essaies de faire des rimes aussi, puis en chanson, c'est un peu comme des vers, hein? Alors c'est en pied aussi. Le rythme, on calcule les pieds, fait que tu essaies de faire de la poésie à travers ça, et donc c'est un peu ça qui se passe, et après ça, ben j'ai eu quand même des collaborateurs exceptionnels. Je nomme spontanément Jeff Morin, qui a écrit la moitié de l'album avec moi, parce que lui, il a vraiment su toujours sublimer mes mots. Là. Il, a, il a la capacité, lui, d'amener ça encore plus loin, puis plus profond comme idée, comme image. J'ai eu aussi le beau Nelson Mainville, j'ai Richard Séguin, j'ai Manuel Tadros aussi qui a écrit pour moi. Je fais un duo, entre autres, avec Paul Piché. Fait que tout ça, c'est très organique aussi. On dirait que ça s'est fait tranquillement sur quelques années. C'est pas quelque chose qu'on a fait en 6 mois, là. C'est quelque chose qui s'est développé puis qui s'est créé au fil du temps. Mais moi, ça commence par les mots. C'est sûr que c'est les mots.
0: Quand tu nous parles, Marina, c'est ton journal intime. Est-ce que, à un moment donné, on peut se retenir? Est-ce que c'est pas trop indiscret de peut-être mettre des mots sur notre journal intime en chanson?
1: Ah, c'est très indiscret.
0: Oui,
1: c'est
0: hein?
1: Je dirais que c'est très... On se met à nu, là, c'est le cas de le dire. C'est aussi très intimidant, en même temps extraordinaire, d'avoir cette possibilité-là et cette chance-là, mais de montrer nos écrits à quelqu'un... qu'on admire, qui nous inspire, puis surtout en qui on a confiance. C'est tout ça, la création, tu sais, surtout quand c'est pas ton métier premier. Moi, c'est vraiment pas mon métier premier. L'écriture, puis après ça, ben la musique et la chanson. Ouais. Mais l'idée, c'est de pas se censurer, mais en même temps, c'est de dire les choses d'une façon qui peut rejoindre tout le monde, tu sais, ultimement.
0: Ça prend une certaine maturité là, pour s'ouvrir de même au grand public parce que
1: effectivement.
0: On sait très bien qu'à l'ère des réseaux sociaux et ci puis ça, on va dire, tu sais, on n'a plus de cachette pour personne presque. C'est quand même tout en ton honneur de faire ça et de se lancer. Comment ça va? Là? Parce qu'on s'entend, lorsqu'on a un contrat télé, un contrat film, un contrat de quotidienne, un contrat peu importe, mais là, de vendre nos billets par nous-mêmes pour remplir des salles, comment ça va sur ce côté-là? C'est-tu stressant?
1: Ben, c'est stressant dans le sens que c'est pas facile. Je sais pas si les gens m'ont vu dernièrement à Bonsoir, Bonsoir, à Radio-Canada le soir, mais je disais que l'expérience d'être sur une scène, c'est extraordinaire. De chanter devant un public, cette communion-là, cette intimité-là. Oui, je pense que ça va avec l'âge, ça c'est clair. Mais oui, c'est pas facile à vendre. En ce moment, on en parle beaucoup là dans les journaux, dans les médias. Notre milieu artistique, la musique, c'est difficile. Les spectacles, c'est pas facile. L'humour gagne beaucoup au Québec. Clairement, on a besoin de rire, mais en tout ce qui est musique. Il y a quelques incontournables. Là, tu regardes des gars comme un Vincent Vallière qui est en tournée. Tu regardes un Sylvain Cossette là, qui fait une super tournée aussi. Il y a des incontournables, mais je pense toujours à la relève. Ça doit pas être facile. Moi, je gagne pas mon métier avec ça à la base, Dieu merci, mais c'est pas facile de remplir nos salles. C'est un défi. C'est un grand défi. Mais comme je dis toujours, que je sois devant 100 personnes... ou que je sois devant 500 personnes, moi, j'ai le même plaisir. Oui, j'aimerais ça que ce soit toujours plein, débordant, sold out, mais c'est pas ça la réalité en ce moment de notre marché. L'économie est fragile, les gens sont inquiets, le panier d'épicerie coûte cher, tu sais, il y a plein de... Les loyers, c'est pas évident non plus, les hypothèques, tu sais, je veux dire, les gens ont beaucoup de responsabilités, fait que de s'acheter, puis pourtant les billets sont 50$, c'est quand même pas la fin du monde. J'ai un quatuor à cordes sur scène, j'ai une des plus belles pianistes au monde sur un piano à queue. Donc c'est pas parce que c'est très cher, mais c'est que si tu avais à choisir des fois entre un 100$ pour ton épicerie puis un 100$ pour deux billets de spectacle, ben je comprends, mais totalement. T'sais. En même temps, je me trouve très, très chanceuse de pouvoir faire cette tournée-là puis de faire ces spectacles-là, tu sais.
0: Évidemment, tu as bien raison. C'est une réalité qui est très triste pour certaines personnes. C'est toutes des économies parfois de quelques mois pour aller voir un simple spectacle. Mais en quelque part, moi, je pense que la chance que tu as, Marina, c'est d'être connue du grand public. Là, c'est tout de suite l'intérêt là de Marina, qu'on la connaît, on est habitué, on l'apprécie.
1: Oui, mais même à ça... Tu sais, même à ça, Carl, sincèrement, on pourrait penser, ben là, Marina qui fait des spectacles, c'est clair que ses salles doivent être pleines. Eh ben non. Alors, c'est d'autant plus, tu sais, tu fais, ben non. Tu sais, on pourrait penser ça, ben non. C'est un défi, puis on essaie de faire de la publicité, puis on essaie d'être là, dans le public, pour leur parler de nos affaires. C'est un grand, grand, grand défi pour l'industrie en ce moment. Puis, tu sais, la télé, puis le cinéma aussi, en ce moment, là... on est comme dans un gros virage, là, tu sais, ben, avec
0: toutes
1: ces
0: plateformes. Je te dirais même la radio traditionnelle, là, on commence à voir des certains mouvements. Il y a des choses qui sont peut-être un peu surprenantes. Mais tout de même. Est-ce que, Marina, au travers de toute cette... Là, tu as pris le temps cet été de te reposer, là?
1: Oui, quand même un peu.
0: Oui? Elle fait quoi, Marina, samedi matin comme ça, là?
1: Ah, j'étais à la campagne dans mon petit nid d'amour. Et puis, moi, j'ai une maison en Estrie depuis bientôt 30 ans. Puis, je peux dire que cette année, cet été, j'ai vraiment, vraiment pu profiter de ma campagne. Et ça arrive pas souvent. Fait que j'ai vraiment profité de mon environnement vert que j'aime au plus haut point. Fait que oui, j'ai pu voir ma famille, mon piston, mes amis, faire des soupers. Ça a été un été assez magique, je dirais.
0: Ça, c'est le fun de savoir que vous pouvez prendre le temps tout de même. Est-ce qu'il y a des projets télé, des projets films qui reviennent là, éventuellement?
1: Oui, bien là, je suis en tournage aussi cet été. Là, je peux pas en dire beaucoup, mais oui, je suis en tournage en Italie. Je repars d'ailleurs dans quelques jours pour le deuxième voyage. Je tourne une magnifique série de 10 épisodes, 10 fois une heure pour TV5+, qui va être diffusée en 2027. Et donc, je m'en vais découvrir, tiens, je peux dire ça, je m'en vais découvrir mon Italie. La prémisse de ça, c'est que moi, je suis d'origine italienne du côté de mon père. Ma famille habite à Rome. Mes tantes, mes oncles, mes cousines, mes cousins, jadis mes grands-parents. Mais je ne connais pas l'Italie. Parce que quand je vais en Italie, ben c'est pour aller voir ma famille. Tu n'oses pas aller ailleurs parce que tu veux profiter de ta famille que tu vois pas souvent. Alors, ça a été ça, la prémisse de dire, ben là, moi, je veux découvrir l'Italie comme une touriste. De tout ce que je connais pas, en fait. Et donc, c'est un merveilleux projet qu'on fait avec TV5+.
0: C'est extraordinaire. Tellement un beau
1: projet. Très, très heureuse. C'est bien beau. Ça va être bien beau comme émission.
0: Si je regarde les dates, Marina, tu fais du voyage, là. Rouyn-Noranda, le 15 septembre, le lendemain, Val-d'Or, Amos. Au mois de novembre, il y a des dates un peu partout. Baie-Comeau, Sept-Îles. Fais-tu ça en voiture, tout ça?
1: On fait ça en voiture, oui, avec l'équipe, les musiciens, oui, hein, c'est vraiment ça, là. On part en tournée, là, l'idée de la tournée, le classique de la tournée. On va être à Bromont, on va être à Trois-Rivières aussi. On a plein de dates, là, à partir de septembre. T'sais, on part aussi du côté de Baie-Comeau, Sept-Îles, Rimouski, Amqui. Encore beaucoup, beaucoup de dates, fait que j'invite les gens à aller sur... le marinaorsiniofficiel.com pour le calendrier. Ça serait bien le fun de pouvoir se retrouver en tête à tête, tiens, dans un spectacle dont je suis extrêmement fière et que je savoure à chaque instant, vraiment.
0: On pourra officiellement reconstruire les saisons. Merci beaucoup, Marina, d'avoir pris le temps ce matin comme ça. C'est pas toujours évident, les matins, déranger les gens en pantoufles, mais garde, c'est le fun. Vraiment, tu réalises un rêve que j'avais depuis longtemps, c'est d'être capable de te jaser ça un petit peu.
1: Merci beaucoup, Carl. Bon samedi, tout le monde.
0: On va te souhaiter une super de belle tournée et que tu t'amuses.
1: Merci infiniment.
0: Bye-bye, merci beaucoup.
1: Bye-bye.
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0: Ah oui, Mélanie, je t'ai fait faire une erreur. Pendant qu'on est allé voir l'histoire du pont, qui d'ailleurs n'est pas encore réouvert à 7h, à moins que ça se fasse dans la seconde qui vient. Je rappelle aux auditeurs, aux auditrices qu'il y a eu un événement qui est très, très triste et très spécial. Hier soir à 11h30 sur le pont La Porte direction sud, et j'ai eu une chum d'envie qui était aux premières loges qui me l'a expliqué. Il y a eu un face-à-face. Il y a quelqu'un qui a pris, un gars, il a pris le pont direction sud, mais il l'a pris lui en direction nord, puis il a fait un face-à-face. Puis quand les gens ont réalisé qu'il y avait un accident, puis tout jamais, il y en a qui sont allés pour l'aider, puis le gars a sorti un gun, puis il a tiré un bon samaritain. Puis il s'est poussé dans la nature, puis la SQ l'a retrouvé ce matin à 5h30. Le BAI est en enquête là-dessus. Et évidemment, ben pour refaire toute l'histoire, ben le pont, la porte direction sud, est bloqué. Encore une fois, la pertinence d'un troisième lien a toute sa place. Vous en avez l'exemple ce matin. Il y a le pont de remplacement qui est le pont de Québec, mais les camions de telle et telle grosseur ne peuvent pas passer. Donc, ce qui se passe, c'est qu'on doit faire le grand tour par Trois-Rivières. Voyez-vous, là, les élus, là, comprenez, là, ça prend pas grand-chose pour que la chaîne débarque.
16: Ouais, puis juste vous dire là, que ça refoule Henri IV, c'est rouge.
0: Ben, toute l'industrie du camionnage, tout est jamais.
16: Chemin Saint-Louis, c'est rouge. Ouais. Avec bonne chance.
0: Donc,
16: là,
0: si vous avez des plans d'aller sur la rive sud, passez par ailleurs. Ouais. Remettez ça demain. C'est de valeur, là, mais c'est ça. Mon ami Simon Laberge est là. Bonjour Simon, comment tu vas?
17: Ça va très bien, toi?
0: Ben oui, merci de débuter cette nouvelle saison avec nous. Toi qui as renouvelé tes vœux, un des premiers d'ailleurs, j'ai passé du temps dans la salle de conférence avec les patrons puis toi, parce que évidemment, t'es toujours là, puis je suis bien content d'être ton porte-parole, je suis bien content d'être capable de parler de toi, mais aussi de pouvoir parler avec toi, que ce soit de l'immobilier, ça c'est quelque chose que tu m'as enseigné et que je mets en pratique dans ma vie, donc je peux un peu gagner ma vie avec ça. Et aussi, ben tout le reste, les voyages, la motocyclette, nomme-les, on a des passions communes, Simon, mm-hmm. Puis on a une chimie qui s'achète pas. Une chimie entre deux personnes, ça s'achète pas. Et évidemment, ben on a le plaisir de t'avoir tous les samedis, à peu près vers 8h30 dans ces coins-là, quand il n'y a pas trop de conneries sur les ponts qui nous retardent, ben on est là pour ça. D'entrée de jeu, ben merci d'être là, merci de prendre tout ce temps-là. À toi et Christy de samedi matin, complet cravate. Là, le matin, je suis content, je te vois décontracté, ça me fait du bien. Ça me dit à moi ce que tu prends un peu de temps pour toi. Hein?
16: En mode sportif.
0: En mode sportif, oui, parce que ouais. Le gars est sportif pas à peu près. Et ben je te posais la question, tu sais, justement, comment ça va l'immobilier? Là, tu me dis, c'est le bon temps de le faire, mais on vit quand même une rentrée des classes.
17: Mm-hmm. Hein? Ouais, c'est ça. Bon, en fait, c'est que... Le moment, il est parfait. C'est les gens, des fois, qui hésitent de mettre leur propriété. Ils disent, on va attendre. Ils se sentent occupés, puis ça a l'air d'être une grosse tâche pour certains, évidemment. c'est sûr que c'est pas comme aller à l'épicerie où ce qu'on se reconnaît, on va une couple de fois dans la semaine. Vendre une propriété, c'est peut-être aux 5, 10, 15 ans pour certains, puis il y en a que c'est aux 40 ans aussi.
18: Ben oui, qu'est-ce qu'il y en a qu'on... Ben oui, c'est une fois dans la vie.
17: C'est ça.
18: C'est soit qu'on quitte pour s'en aller à la résidence, ou soit qu'on quitte parce qu'on a décidé d'avoir une résidence secondaire, mettons, en Floride, puis qu'on garde un condo 6 mois par année. Tu sais, il y a beaucoup de situations, puis c'est de l'émotion. Hein. On s'entend que notre propriété, là, c'est notre chez nous, hein, c'est notre ADN, c'est notre âme qui est là-dedans. Là,
17: absolument. Mais pour ceux qui se posent la question à savoir si c'est le temps ou c'est pas le temps d'annoncer, là, regardons encore cette semaine, nouvelle propriété qui est arrivée, un paquet de visites qui est arrivé là-dessus. Là, il y a eu plein d'offres d'achat. Tu sais, fait que ça dit pas que le marché est tranquille.
18: Non.
17: Des fois, les gens ils disent « Ah, ça bouge pas, il se passe pas grand-chose. » C'est parce que là, ils regardent dans le coin puis il n'y a pas de pancarte nouvelle qui arrive. Mais c'est parce que des fois, ils font juste pas passer par une rue.
18: Ouais.
17: Une pancarte est arrivée, elle a eu le temps de se vendre avant qu'elle passe par
18: ben
17: là.
18: Oui.
17: Ben, on a des gens, des fois, qui ils se disent « Bon, ben je vais faire des recherches, je regarde un petit peu eux autres même. Je comprends pas, ils sont tout le temps vendus. » Mais qu'importe le temps où ce que vous allez annoncer votre propriété aujourd'hui en 2026, elle va se vendre. Que ce soit ouais. Le mois d'août ou le mois de novembre.
18: Attends un peu, elle va se vendre. Je vais te parler de quoi, Simon?
17: Ouais, vas-y donc. Ouais.
18: Toi, t'as mis deux pancartes pas loin de chez nous, là. T'sais, une en billet, puis l'autre pas loin de chez nous. Ça s'est vendu. Je me demandais même pourquoi que t'avais mis une pancarte. Parce qu'honnêtement, j'ai vu la pancarte puis ta face. J'ai dit, ah, c'est mon chum. Pop! C'était marqué vendu dessus le lendemain.
17: Mm-hmm.
18: Ça m'a fait rire. Puis, à ce jour, le troisième voisin en bas de chez nous, il a mis une pancarte verte et blanche. Ben, veux-tu que je te jure de quoi, Simon?
17: Mm-hmm.
18: Elle est encore là. Elle n'est pas vendue. La maison est à vendre depuis le début du mois de mars.
17: Mais ça, c'est quand même comique parce que je remarque bien des affaires. Puis souvent, en parlant avec les gens, « Ah, je suis pas pressé, je vais essayer d'avoir plus. » Écoute, la raison pourquoi tu fais affaire avec un courtier, c'est pas parce que tu es pressé, c'est parce que justement, tu vas avoir la meilleure transaction pour toi. Au niveau clérical, les documents, tu veux pas qu'il y ait d'erreur. Puis tu vas avoir le maximum de cash dans tes poches.
18: Oui.
17: Parce que moi, mettons, Carl, tu m'appelles aujourd'hui, tu dis, Simon, ma maison à vendre. En passant, on attend encore là-dessus.
18: mais il faut se trouver de quoi, puis c'est ça qui est compliqué. Là.
17: Puis là, tu me dis, je mets ma maison à vendre. Parfait. Bien, on a déjà des acheteurs qui cherchent ce genre de propriété-là. Puis à la limite, s'ils ne cherchent pas exactement dans ton coin, bien, on va en transférer d'un secteur à l'autre.
18: Ouais.
17: C'est ça que les gens, des fois, ils ont de la misère à analyser. Ou j'ai des gens, des fois, qu'on va jaser, puis ça peut arriver dans tous les domaines. Garde dans le tien, tu fais de la mécanique. Ça peut arriver, des fois, tu fais quelque chose sur une job. Bon, crime, il y a une erreur, tu vas te réparer, tu te reprends à la prochaine.
18: Ouais.
17: Puis le client, il revient, tu vas lui redonner le service, tu vas respecter ton travail puis ta garantie. Bien, ça peut arriver que dans le domaine de l'immobilier, tu aies fait affaire avec un courtier dans un... Peut-être aussi, vu le 10 ans, que le marché était différent, puis que ça s'est pas vendu, ou il a peut-être pas vendu à hauteur de tes attentes. Bon, peut-être que... Mais c'est comme, je suis tout le temps... Tu sais, moi, je suis déjà allé me faire couper les cheveux quelque part, puis c'était pas parfait. J'ai pas commencé à me couper les cheveux tout seul, là, tu sais. J'ai été qu'à un autre coiffeur, puis c'est tout. Ça marche. Fait que ça m'a fait avec le dentiste. Je commencerai pas à me réparer puis à m'arracher des dents si jamais ça va mal. Fait que c'est même affaire en immobilier. Puis là, les gens, des fois, ils disent « Ah, ben là, je vais essayer ça. » Ben, il y a pas si longtemps que ça. Là, je veux pas parce que des fois, des gens, je veux pas qu'ils se reconnaissent. Je rencontre quelqu'un. « Ah, un moment donné, je vais mettre ça à vendre, puis tout ça. » Puis il se fait 2-3 ans, prendre des renseignements. Finalement, je vois ça arriver, puis tu sais, un peu comme toi, ben on se promène, nous autres, puis là, je vois la pancarte verte, justement, puis là, ça fonctionne pas. Mais j'ai dit, je sais qu'il va me rappeler, parce que je regarde le prix qu'il met, c'est le prix que j'y ai dit. Mais c'est pas le prix qu'il va vendre tout seul.
18: C'est
17: tu comprends?
18: Ouais.
17: Fait que comme de fait, 2-3 mois après, le client m'appelle, « Ouais, la berge, t'étais venu me voir, tu t'en rappelles-tu? » Il n'y a pas si longtemps que ça. Là, je veux pas parce que des fois, des gens, je veux pas qu'ils se reconnaissent. Je rencontre quelqu'un. Ah, un moment donné, je vais mettre ça à vendre, puis tout ça. Puis il se fait 2-3 ans, prendre des renseignements. Finalement, je vois ça arriver. Puis tu sais, un peu comme toi, ben on se promène, nous autres. Puis là, je vois la pancarte verte, justement. Puis là, ça fonctionne pas. Mais j'ai dit,

0: En bout de ligne, moi, je débarque là-bas, je regarde la propriété, parfait, fait qu'on vend, puis en bout de ligne, il fait plus qu'il aurait pensé dans sa poche. Mais ça, c'est tout le temps.
1: Ouais.
0: C'est comme 90 % du temps, c'est ça. Puis, est-ce que vous êtes prêt à essayer de chercher dans le... C'est comme si j'arrivais, puis je disais, bon, ben, tu sais, écoute, je sais qu'il y en a un acheteur. C'est juste un, là.
1: Ouais.
0: Puis là, ben, je vais essayer de chercher lui ou tu vas essayer de chercher les 100 autres. C'est quoi qu'on fait? On va travailler 95 % de la manne. C'est 97 % des acheteurs qui achètent avec un courtier immobilier présentement. Donc, pourquoi essayer de focusser sur le 3 % qui va peut-être même venir accompagner d'un courtier? Puis ouais.
1: Mais il y en a des boqués qui veulent rien savoir. Ouais, mais tu sais, qui s'arrange, charbon chez Canac, maison à vendre. OK, c'est bon, regarde l'histoire. Mais tu sais, tu peux passer à côté à côté de beaucoup de cash. Puis deux, tu vas l'attendre, puis tu vas faire des visites, puis ça va être du niaisage. C'est bon que je veux rien savoir de ça, moi. Je vais te dire honnêtement, moi, j'aime autant un gars comme toi, parce que je n'ai vécu l'expérience. Tu vas me dire, Carbo, regarde, 3 visites. OK? Va-t'en chez vous, va-t'en d'ailleurs, là, puis on va faire ça. T'as assez réglé, Carbo. C'est ça que je veux entendre, moi.
0: Ben oui.
1: Tu sais, à un moment donné, là, c'est déjà déchirant de vendre la maison. C'est déjà plate de monde qui se promène dans ta maison, que c'est chez vous, là. T'es déjà là, c'est un processus. Si je suis capable d'être accompagné, tant mieux.
0: Mais juste donner un exemple, OK? On met ça dans la vie toujours, puis je vais prendre des chiffres hyper, hyper conservateurs, OK? Bon. T'as des besoins essentiels. Te nourrir, te loger, puis te vêtir. Ça
1: ouais,
0: va? Bon.
1: C'est ça.
0: Fait que, on va dire, là, puis je vais mettre ça vraiment en bas, mais juste faire un calcul facile à faire pour les gens. Les gens, ils disent, vont à l'épicerie, ça coûte cher. Mettons 500$ par semaine, famille de 4, puis tu sais, c'est plus que ça, mais c'est juste faire vite fait. Fait que,
1: ouais.
0: Ça fait 26 000 par année. OK?
1: Ouais.
0: Mettons que tu déménages aux 10 ans, tu mets 260 000 dans ton épicerie.
1: Ouais.
0: Là, je vois pas, moi, quand que je vois là, des maisons qui ont des jardins, puis les gens, non, pas vraiment, il y a un petit plant de tomates juste pour le fun, là, tu sais.
1: Ouais.
0: Puis des gens qui ont des poules, puis tout ça pour économiser, il y en a pas. Pourtant, ils mettent 260 000 là-dedans, puis quand ils vont avoir une maison, mettons un prix moyen, mais 20-25 000.
1: Ouais.
0: Fait que c'est 10 fois moins cher pour avoir le maximum du service, etc., pour optimiser ton temps dans d'autres choses, puis être efficace dans ce que tu fais, puis avoir du bonheur avec ta famille. Puis en plus de ça, faire plus de cash dans ta poche en bout de ligne.
1: Oui, parce que c'est le meilleur investissement. Moi, je le dis encore.
0: C'est ça, pareil, mais c'est ce qui arrive, c'est que des fois, les gens, ils voient le montant tout d'un coup, mais regardent sur l'amortissement, puis l'acheteur, lui, il est intéressé très avec moi, parce que qu'est-ce qui va arriver? Un, on va le rassurer parce qu'on a fait une DV, tout est puis on va y avoir le meilleur prix dans le marché pour selon ce que lui cherche, il se fera pas avoir ailleurs. Il n'y aura pas de surprise dans une déclaration du vendeur qui a été faite sur un coin de table, puis ouais, mais avant, il y en avait une infiltration d'eau, mais là, il n'y en a plus. Les gens, des fois, ils oublient de marquer des affaires. Puis ils se font poursuivre plus tard parce que, oui, il y avait de l'eau. On
1: ça,
0: a bouché,
1: c'est dégueulasse, la poursuite.
0: On a bouché puis on n'en parle plus.
1: Ouais.
0: Mais ça coule encore la même affaire, mais ailleurs dans le mur, tu ne le vois pas. Puis tout le mur est moisi, mettons. Là. Tu ne peux pas réclamer ça à tes assurances. C'est moisissure, oublie ça, le projet. Là. Puis là, ben, en même temps, ben, cet acheteur-là, lui, profite des garanties qu'on lui offre. Il a le meilleur taux d'intérêt parce que à chaque semaine, on reçoit toutes les promotions de taux. Fait qu'au lieu, lui, d'être, mettons, à 4,25, ben, il est à 3,80 présentement. Fait que 0,45, quand il regarde ça, même s'il paierait 5 ou 10 000 de plus la maison, en bout de ligne, elle y revient pas mal moins cher.
1: C'est ça.
0: C'est ça l'idée.
1: Il faut calculer l'ensemble, ce que beaucoup de gens ne font pas, malheureusement. Puis ça, c'est dans tous les domaines.
0: Mmh, absolument.
1: Le meilleur domaine, moi, c'est le mien, c'est les automobiles. Je sauve du gaz, Carbo. Mais oui, c'est parce que ton Kona, t'as payé 25 000 de plus qu'un Kona à gaz. Arrête, là. 25 000, là. C'est de l'argent, là. C'est 500$ par semaine sur. Tu comprends?
0: Ben oui.
1: Fait que, sur 5 ans, avec 500$ par semaine, tu pourras beaucoup t'amuser avec ça. Mais en tout cas, une autre histoire.
0: Puis après, pas rien que ça, c'est que là, c'est des gens-là, ce qu'on s'aperçoit. Tu sais, moi, je respecte ça. Il y en a qui aiment ça, le feeling de ça. Puis, tu sais, ben, c'est correct, parfait. Mais quand ils arrivent pour leur vendre, en plus, ils vendent plus cher, puis ils se vendent moins cher après que les essences normales. Fait que tu perds de l'argent solide avec ça.
1: T'en perds vraiment. J'ai des auditeurs et des auditrices qui posent des questions. J'ai quelqu'un qui dit, est-ce que les Plex se vendent moins ou plus vite aujourd'hui, ici, maintenant? Ou 2026?
0: Ben, les plex, c'est pas compliqué, là. C'est ce qui bouge le plus. La plus grande pénurie qu'on a en immobilier, c'est les plex.
1: C'est ça. Il y en a un 3 là, qui vient de pousser à côté de chez nous à vendre. Là. La pancarte a été mise vendredi. Là. Il y a un 3 qui est là. Moi, je sais que c'est bon, là. Mais il y a des prix assez dispendieux aussi, là. Tu comprends? On peut pas. Mais ça se vend, oui.
0: Ça se vend, oui.
1: La réponse est oui, c'est
0: ouais,
1: que
0: absolument.
1: C'est bon.
0: Mais écoute, c'est pas compliqué, là. Actuellement, là. Il y a une pénurie dans tout.
1: Ouais.
0: Plex, maison,
1: oui.
0: Puis condo en troisième rang.
1: Okay.
0: C'est ça qui est le
1: on ça a toujours été troisième rang condo, hein?
0: Ben, ça dépend, parce que quand on est arrivé dans le COVID, à un moment donné, il restait tellement plus rien que les condos, ils bougeaient beaucoup.
1: Ouais.
0: Puis même qu'il y avait, c'était un des produits qui était le plus recherché parce que c'était ce qui restait de plus abordable, si on veut.
1: Ouais.

0: Il est comme parti en comment je pourrais dire, en côté élastique un peu avant que le prix monte. Ça a pris un petit... on avait deux fois plus d'inventaire que ce qu'on avait d'autres besoins. Les maisons, ils étaient déjà en surchauffe. Là, on m'en est condo, puis les gens, ben, tu sais, t'as toujours comme un 2-3 mois avant de voir, ah, tiens, ça s'est passé, puis là, ils embarquent dans le train. Fait qu'on est arrivé, puis là, les condos se sont mis à tellement se vendre puis prendre de la valeur qu'il s'est mis à en manquer, peut-être même plus qu'on aurait dû. Mais là, avec la loi 16, ça a comme reviré vite. T'sais, c'est un marché qui semble plus volatile, si on veut.
1: Ouais. Mais c'est quand même un bon tremplin, un condo. Tu sais, moi, je pense à ma préfabriquée là, qui ramasse ses sous présentement. C'est évident qu'on va l'envoyer d'un condo en partant. Là. Mm-hmm. Et après ça, on se servira du condo puis de l'équité pour soit le louer puis continuer dans l'immobilier, dans d'autres choses. Mais pour une jeune femme, tu sais, à 16 ans, avoir 17 ans, là, tu sais, elle a déjà ramassé sa mise de fonds. Là. C'est très, très bon. Donc, moi, c'est gagnant. Là. Le condo, ça sera jamais à dénigrer, moi, je pense pas.
0: Moi, ce que je trouve de valeur là-dedans, c'est que là, on est à imposer des affaires ultra rapidement pour mettre ça à jour, ce qui est correct d'une certaine façon, mais il y aurait peut-être, tu sais, comme tout le reste, laisser une détente un peu plus parce que là, il y a des copropriétés là, qui sont tellement serrées dans le temps qu'il y a des grosses cotisations qui se font, qu'il y a des gens qui sont pas capables de faire.
1: Ouais.
0: Puis là, à partir de ce moment-là, ben, ils ont comme pas le choix de dire, bon, ben, tu sais, je vends. Puis là, c'est ce qui fait qu'il y a plus de condos sur le marché parce qu'en tant que tel, du condo, tu sais, quand tu te promènes, là, des bâtisses condominium à vendre, il n'a pas tant que ça.
1: Non.
0: Là, c'est des à louer.
1: C'est ça.
0: Puis pourquoi qu'on se retrouve avec ça, c'est que on a peu de constructions qui sont faites pour vendre, mais beaucoup pour louer. Puis là, ben, y a des gens qu'eux autres, ils se disent, l'inventaire qu'on a présentement, c'est ceux qui n'y arrivent pas parce que cotisation spéciale de 5 000, au lieu de 300 par mois, ça va être 700. Ça marche pas, ils n'ont pas le choix de vendre.
1: Ouais.
0: Puis là, d'un autre côté, juste à côté, tu as le même genre d'édifice, ou deux rues plus loin, qui est à peu près le même constructeur, t'sais, même condo, copier-coller, si on veut. Puis les gens, ils regardent ça, ils comprennent pas pourquoi que lui est à 350, mais l'autre est à 300. Fait que ils vont pas se poser de questions plus loin. Qu'est-ce qu'ils font? Ils vont voir celui à 300.
1: Ben oui.
0: Parce que à la base, tu connais pas ça. T'sais, moi, je regarde deux chars un côté de l'autre, mais si je rouvre le capot, il y en a un qui a même pas de moteur, puis il y en a un qui en a un. Mais t'sais, à la base, d'après moi, c'est deux chars pareils, puis ils valent le
1: à
0: même.
1: À première vue.
0: C'est ça.
1: À première vue. Mais tu sais, quand on approfondit les syndicats de condos puis tout ça, puis les fonds de...
0: Je suis pas allé voir. Là,
1: fonds de subsistance. Comment est-ce qu'ils appellent ça, un fonds?
0: Les fonds de réserve.
1: Fonds de réserve.
0: C'est ça.
1: C'est là que tu pognes un maudit bon en deux minutes, ça, Mélanie, moi, te le dire.
2: Tu connais pas ça. Tu te poses pas la question, tu prends le moins cher, puis...
1: Puis on dirait des fois...
0: C'est ça, c'est sûr. C'est pareil comme, là, à cette heure, les trucs chinois, c'est moins pire. Mais tu sais, il y a une dizaine d'années, là, tu disais, ah non, achète pas ça, c'est chinois, il va te briser des mains. Tu sais, il y a une bonne amélioration.
1: C'est encore ça, pareil.
0: Mais il y a une amélioration dans la qualité quand même de certains produits. Mais ce que je veux dire par là, c'est que les gens, ils regardent à première vue, ça fait, ben tu sais, mettons, c'est ta première propriété, tu vas pas plus loin que le bout de ton nez, tu dis, ben, crème, ils sont pareils, je vais aller voir. Puis là, ben, tu te fais expliquer que, ouais, ben, il y a la loi 16, ça, puis il y a bien des copropriétés, puis c'est vrai, là, c'est pas faux. Mais il y en a qui sont en santé, puis ces copropriétés-là valent plus cher dans le marché parce que, eux, ils ont l'argent nécessaire dans le fonds de réserve, sont à jour dans leur rénovation, l'entretien du bâtiment. Fait que ça a une incidence. Tandis que là, il y a une gang qu'eux autres qui ont préféré mettre des fleurs à chaque année, puis peinturer le corridor à tous les deux ans, puis ils ont tout gaspillé l'argent dans toutes des affaires esthétiques, mais rien de structurel ou entretien de mécanique du bâtiment.
1: C'est
0: puis là,
1: ça.
0: Les surprises arrivent.
1: Hey, les couvertures, les fondations, c'est des histoires d'horreur dans certains
0: absolument.
1: Cas. Absolument. C'est tellement le fun de jaser avec toi, Simon. Les loyers, eux autres, ont comme baissé ça. On s'en était à parler tous les deux. Ville de Québec un peu responsable dans certains cas. On n'a plus de stationnement. On n'est pas capable de stationner nos chars. Donc, tu es obligé de louer moins cher parce que le gars, il faut qu'il se loue un parking à 1,5 km. C'est une tendance, selon toi, qui va continuer, ça, la baisse du prix des loyers dans la ville de Québec?
0: Bien, qu'est-ce qui arrive aussi, c'est que c'est un pourcentage. On s'entend que qu'est-ce qui est en bas de 1 000 $, ils n'ont pas baissé ces logements-là.
1: Ben non, au contraire. Ils ont probablement augmenté aussi.
0: C'est ça, exact. Bon, entre 1 000 et 1 500, c'est pas mal la stabilité, peut-être même un petit peu de hausse, comme en bas du 1 000, mais pas autant. Okay? Mais quand on arrive en haut de 1 500 puis 2 000, là, on commence à avoir stabilité peut-être à la baisse. Mais en haut de 2 000, Quand on arrive dans les condos locatifs, là, il y en a plein.
1: Ah, j'aime ça, ce terme-là, puis, moi. J'aime ça, ce terme-là.
0: Ça sonne bien, c'est de la musique.
1: Oh, le condo locatif. Dis-le, t'es en appart.
0: C'est un logement. Avec un plancher de béton.
1: Avec un plancher de béton, puis un grand miroir dans la chambre de bain, puis une piscine sur le toit du building.
0: C'est ça.
2: Que tu vas jamais aller.
1: Ben,
0: au début, oui.
1: Ben oui, mais il y a de la pisse. Ouais. Ça, c'est dégueulasse.
0: Puis là, quand t'arrives... Tu regardais, il n'y a pas si longtemps que ça, ces logements-là, ils se louaient 400-500 de plus que là. Puis moi, ce que je pense qui risquerait d'arriver, si on a... Puis on souhaite pas ça, là. Mais ça se peut qu'il y ait... Puis là, je ne veux pas nommer de nom, puis je n'ai pas d'histoire de quelqu'un peut-être que ça peut arriver.
1: Non.
0: Mais tu sais, on va...
1: Général,
0: ça peut arriver que... Tu sais, les gens, ça à base, là, 3 ans, ils se faisaient des chiffres. Bon, OK, parfait. Mettons, on est deux, Carbo puis Simon, là, nous autres, on fait un immeuble, on va avoir 100 condos là-dedans, on va y louer telle grandeur, 2500, 2008, puis tout ça. Finalement, 2500, puis ça, c'est 2002, puis ça, 2008, ben, on va y mettre à 2005, ça va moins bien.
1: C'est ça.
0: Puis d'habitude, si on regarde qu'est-ce qui se passe, en dedans de 6 mois, tout est loué. Là, on arrive, oh, c'est plus ça, là. On a baissé nos logements, puis là, c'est plus 6 mois, tout est loué. Ça fait 6 mois, puis on a 32 disponibles là, qui sont finis encore. Fait que là, qu'est-ce qu'on va faire? On va donner des mois gratuits en plus. Et ça, là, dans le portefeuille budgétaire, là, ça fonctionne pas.
1: Mais ça scrape la valeur de l'immeuble aussi.
0: Ben, pas que ça scrape. Le gars, il est bien beau être millionnaire. Là. Moi, j'ai déjà vu des gars assez riches construire des immeubles, puis arriver là, être à côté sur le bord, puis un moment donné, nous appeler, être éduqué à trouver un financement. Tu connais quelqu'un qui pourrait débloquer un 2-3 millions, faut qu'on le finisse, puis tout ça, puis... OK, puis là, tu réfères des prêteurs qui sont prêts à faire ça, mais là, c'est parce que ton gars, il y en a 32, là, Simon, que, tu sais, j'aimerais bien ça, mais le projet, il est à risque, là, je passe mon tour. Puis là, je passe mon tour. Puis à un moment donné...
1: Paf! Là, c'est l'immeuble au complet qui est à vendre.
0: Ben, moi, j'ai vu du monde se faire sauver la peau des fesses, la peau du cul, on va dire ça demain.
1: Ouais.
0: Pourquoi pas, samedi matin.
1: Ouais.
0: Fait que, parce que, justement, le COVID est arrivé, les taux d'intérêt, ils ont été mis à terre complètement, puis d'un coup, pouf, pénurie d'inventaire. S'il n'y avait pas ça, là...
1: Ben, le gars s'est sauvé, parce que s'il n'y avait pas ça, il plantait.
0: S'il n'y avait pas ça. Le contraire de ce qui est arrivé avec la gang à Huot, lui, il s'est fait sauver par un facteur économique, puis à l'inverse, Huot, ben lui, par un facteur économique, il faut que ça a renversé.
1: C'est ça.
0: Ça prend pas grand-chose. Demain matin,
1: on
0: met le gaz à 2 piastres et quelques, monte un peu le taux d'intérêt, ça vient de finir.
1: C'est fini. Moi, je le dis souvent, on a encore 50% de la population qui vit de paye en paye.
0: Mm-hmm.
1: On a encore une grosse portion de la population qui sont surendettés. Donc, t'as pas besoin de monter un taux d'intérêt ben élevé. Là. Je te dis, 5, 6 %, 7 %, paf, ça explose. C'est terminé, c'est de valeur, c'est ça. C'est plate de toujours être sur un fil d'affaires comme ça, Simon. Je trouve ça difficile.
0: Absolument.
1: C'est sûr que moi, j'essaie de me mettre le plus à l'abri possible de ça, d'être me tenir le plus loin des banques possible. J'ai travaillé toute ma vie pour ça. Je pense que je suis proche de ça, d'être capable de dire « fuck you » à une banque. Mais moi, dire honnêtement... C'est, tu sais, faut pas. Une fortune, ça se perd à petite bouchée aussi, hein.
0: L'important, tu sais, moi, je suis toujours, quand tu commences dans la vie, là, tu sais, puis 14, 15 ans, tu travailles, ramasse ton cash.
1: Ouais, ramasse-le. Okay? Là, ramasse-le ton cash.
0: C'est le temps d'économiser. Quand tu arrives à 20, 25 ans, tu as pris un petit peu d'expérience, écoute alentour de toi. Quand tu rencontres quelqu'un qui réussit, demande-dis donc, ça serait quoi l'affaire qu'il ferait dans sa vie, puis qu'est-ce qu'il ferait pas? Fait qu'au bout de 2-3 ans, tu vois, jaser à pas mal de monde.
1: Écoute, okay? Là, Mélanie, écoute.
2: J'écoute mes oreilles.
0: Puis là, t'as investi après ça dans ce que toi, tu connais le plus. Pas parce qu'un gars, il disait, moi, j'étais bon dans le poisson puis dans la construction, que toi, faut que t'ailles là-dedans. Toi, c'est peut-être l'informatique, mettons, ton affaire. Mais va dans ce que tu connais le plus, ce qui te passionne, ce que t'aimes. Là, investis ton temps, puis commence pas à t'asseoir, dis, bon, ben, je pars une compagnie, mettons, un restaurant, j'ai pas fait une pizza, puis...
1: T'as déjà le gros pick-up dans la cour.
0: C'est ça, là. Puis, tu sais, exactement. T'as pas rien fait, puis, tu sais, t'es annoncé partout sans qu'il se passe rien, là.
1: Ouais.
0: Fait que, prends l'expérience avant, fais pas tes erreurs sur tes. Tu sais, rôde ça un peu, vois comment ça marche, puis après, oh, ma clientèle, je pensais que ça allait. Non, c'est pas eux autres. T'investiras dans la pub, tu vas aller rejoindre, tu sais, un certain type de clientèle. Puis, une fois que tu l'as ton cash, là, c'est pas le temps de le blower pour aller te louer un bateau, mettons, à Miami.
1: Puis vendre des montres Rolex, puis commencer à dire à tout le monde que ah oui, non.
0: Mais juste d'abord, mais tu sais, c'est parce que là, je veux juste faire un parallèle, puis en passant, moi, je souhaite du bonheur à tout le monde, mais ce que je veux dire, c'est que, tu sais, ça, c'est new money, OK?
1: Ouais.
0: Ça, c'est que tu viens de commencer à avoir de l'argent, tu sais pas comment ça marche, va te péter des bouteilles de champagne à Grande Allée. On a tous déjà fait ça, OK?
1: Ouais.
0: Bon, là, après ça, qu'est-ce que tu fais? Ça te dérange pas de mettre ton vieux jeans puis tes vieux souliers, puis tu y vas pareil, t'assires là-bas, puis il te voit et dit « Bonjour, Monsieur Carbeau, bonjour, Monsieur Laberge, tout va très bien. »
1: C'est ça.
0: Puis tu t'assis là, puis c'est cool. L'important, c'est de pas le perdre, c'est de le garder, ton argent après. C'est ça qui est le plus dur.
1: C'est ça.
0: C'est ça qui est le plus dur.
1: Le garder et le faire en principe fructifier.
0: C'est ça, exact. Fait quand tu investis quelque part, tu y penses à deux fois, tu ne veux pas perdre ton capital, puis tu veux qu'il te rapporte.
1: Puis tu vois, tu en es l'exemple concret, puis toi, tu en as des trucs. Puis si on a envie de jaser avec toi...
0: Qu'est-ce qu'on fait?
1: Ben on appelle au 624-44-44.
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1: Oh, que c'est fun! Hey, fais attention à moto. Sois absolument prudent, parce qu'il y a beaucoup de monde lunatique. Mélanie, on fait une dernière pause avant le coucou. Yannick Tremblay-Pioui vient d'entrer dans la bâtisse. Oui, le pont La Porte est encore bloqué direction sud. On suit ça pas par pas et c'est certain que Pioui va vous faire ça. Toute la journée, il va vous tenir au courant. On vient sur
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12: Je répète les événements malheureux et tristes qui se sont produits à la sortie du pont La Porte, direction sud. Vers 23h30 hier est arrivé quelqu'un qui a pris l'autoroute, le pont, direction nord, mais il l'a pris direction sud, a fait un face-à-face. Évidemment, là, les gens se sont attroupés pour aider la victime dans la voiture, mais ça s'est avéré que la victime dans la voiture en avait fumé du bon. Parce qu'il est sorti un gun puis il a tiré un des bons samaritains qui allait l'aider. Et il s'est poussé, il a pris la clé des champs, la SQ se sont mis à le chercher un peu partout, les corps de police et tout ça. Et on l'a retrouvé ce matin à 5h30. Sauf que là, le BEI est là-dedans. Et on a besoin de faire la lumière sur toute cette histoire-là. Donc, c'est la raison du pourquoi qu'on refoule toute la circulation direction sud en direction, bien évidemment, de l'avant, que ce soit d'un bord ou de l'autre. Et le camionnage, bien là, on pourrait peut-être virer de bord, mais c'est dur sur l'autoroute pour aller prendre le pont de Québec. Mais sauf que le pont de Québec n'accepte pas toute l'industrie du camionnage. Donc, fait que là, on a une filée à plus finir, que ce soit sur l'autoroute Duplessis, que ce soit n'importe quel axe nord-sud en direction des ponts, c'est le Dawa. Vous avez des projets aujourd'hui, remettez-les à demain, parce que ça donne absolument rien. À ce jour, c'est pas encore ouvert, à moins que ça se fasse à l'instant même, mais sinon, on va suivre ça, évidemment. Puis Yannick Tremblay, puis oui, va faire en sorte de vous tenir au courant heure après heure, minute après minute, parce que oui, il va mixer les tunes à la main, mais il va aussi vous entretenir sur toutes sortes de sujets dans la journée. Merci beaucoup, Mélanie.
13: Merci.
12: Merci à vous, auditeurs, auditrices, de faire partie de la grande famille du show du matin week-end, et on se voit demain matin. Bye-bye.
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0: La chanson de bingo de David Lee Roth. Lorsqu'il va animer un bingo et qu'il sort la boule B4. Toujours B4! Et c'est sur ce beau délire que je vous dis bienvenue dans les légendes du rock.
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Kiss Me Deadly, Little Ford. Bienvenue dans les légendes du rock à choix. 98,1 Radio X. Me présente, moi c'est Yannick, vous me connaissez sous le nom de Pee-wee, votre radio DJ préféré, l'homme aux mille sourires, le docteur du bonheur, Dr. Feelgood himself, le mixologue du rock, le jovialiste de Radio X et l'architecte de la playlist de votre fin de semaine. Oh que oui, on est crinqué, ready to go pour une solide playlist et on va rendre hommage à plusieurs artistes des chansons qui nous ont fait vibrer, mes chers amis. Et dans quelques instants, une chanson dont c'est l'anniversaire aujourd'hui. Et là, j'essaie de me brancher à mes médias sociaux parce que j'ai besoin d'un robot pour me dire que je ne suis pas un robot. Avoir des informations sur ce qui se passe sur le pont Pierre-Laporte parce que oui, c'est très difficile ce matin en raison d'un incident qui est survenu la semaine dernière. Wake up, Pee-wee, wake up, hey, reviens-nous. La nuit dernière, un malheureux incident, un face-à-face, il y a eu des coups de feu également. Je sais que le chum Carbo en a jasé dans la clôture de son émission, mais si vous avez de l'information supplémentaire à me donner, 418-670-9098 en direct du 1134 Grande Allée Ouest, eh bien, c'est de là que je vais vous faire parvenir une solide playlist mettant en vedette vos légendes du rock préférées. Bon, OK, merci au robot de me confirmer que je ne suis pas un robot. Donc, on est en mode reconstitution d'accident là ce matin. Pont Pierre-Laporte, l'accès à la 73 à la hauteur du boulevard Champlain, direction sud, qui est complètement fermé. Ça fait en sorte qu'on a beaucoup de congestion, des camions lourds qui tentent de traverser. Il y a beaucoup de courrieux dans l'autre sens. Mais on va se tenir au courant à la gang via le 418-670-9098. Merci d'être bien branché. Dave, la voix qui ensoleille la fin de semaine, je te manque même pas, même de matin, merci beaucoup. Sylvie de la mort, réouverture direction sud, est-ce que c'est fait? Non, toujours pas. Et Martin qui nous souhaite un good morning. Hey, après Little Ford, j'ai le goût de vous offrir une chanson dont c'est l'anniversaire aujourd'hui. Un anniversaire bien spécial pour un classique qui fait partie de l'ADN de Radio X. Un band qui sera de passage du côté du parc Jean-Drapeau le 12 septembre prochain. Une chanson qui est sortie un 15 août 1980. Oh oui, c'était la journée des chats. Ouais, la miaou! Oh oui. Je suis du genre à faire ce genre d'humour-là. You shook me all night long! 46 ans aujourd'hui! Et on va souligner aujourd'hui également des anniversaires. Une chanson de Nickelback qui est sortie cette semaine. Et aussi le Black Album de Metallica. Célébrait son 35e anniversaire. On va rendre hommage à midi, mais pour tout de suite, bonne fête à

Autre chanson dont c'était l'anniversaire hier, 14 août 2006. Nickelback nous offrait Rockstar. C'était il y a 20 ans. On vous rappelle que c'est pas facile. Pont-Pierre Laporte, direction sud. C'est complètement bloqué. On est en mode reconstitution du côté du service de police en raison d'un incident qui est survenu tard hier soir vers 23h30. Et c'est vraiment pas facile. Donc, il y a eu des coups de feu d'échanger, un gros accident, un face-à-face. On se tient au courant, 418-670-9098. L'auditrice qui m'appelle en dehors des ondes me dit, ça fait 45 minutes qu'on est pogné là-dedans. 45 minutes, c'est peut-être pas beaucoup comparé au temps que ça peut prendre. Donc, on se tient au courant. 418-670-9098. Voir des choses à vous donner en fin de semaine. Je vais vous amener au gros salon de tatouage le week-end prochain, le Québec Tattoo Show. Du côté du centre de foire d'Expo Cité, vous allez devoir m'envoyer des photos de votre tatou pour devenir finaliste et vivre une expérience assez folle. Merci. C'est du 21 au 23 août. 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Les Smashing Pumpkins qui ont fait un retour il y a quelques semaines à Lollapalooza pour une première fois depuis une trentaine d'années. La pièce Tonight Tonight qui mérite sa place dans la playlist des légendes du rock après Imagine Dragons. Ça aussi, c'est de la nostalgie. Parlant de nostalgie à 16h, il y a l'Extra 80. Le retour du 10 à 7 avec DH. C'est la semaine de la rentrée radiophonique à Radio X. Merci beaucoup d'être là. Bon samedi, c'est la Miaou!

88 670 9098. Vous êtes déjà nombreux à m'envoyer vos retours de tatouage pour gagner vos accès pour le Québec Tattoo Show le week-end prochain au Centre de Foire d'Exposité. 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

qu'on peut lire sur le site du Journal de Québec. Violente collision, coup de feu et chasse à l'homme. Une nuit chaotique sur le pont Pierre-Laporte. Une poursuite policière, un accident, des coups de feu. C'est le chaos la nuit dernière du côté du pont Pierre-Laporte, direction sud. On est en mode reconstitution. C'est pourquoi que c'est toujours fermé à l'heure où je vous parle, à 9h35. Vous avez de l'info, 88-670-9098. Mais moi, ce que je peux vous dire, c'est d'être patient. La personne qui a subi les blessures par balle, on ignore toujours si sa vie est en danger. Le suspect qui a été localisé à 5h50 ce matin. Donc, wow! Ça brasse dans le coin du pont Pierre-Laporte. Merci beaucoup d'être branché à Choix. Bon samedi.

9098. Il fait beau. Profitez-en, ceux qui sont dans le trafic, on se tient au courant, là. Pont-Pierre-Laporte, direction sud, en raison de l'incident de la nuit dernière. 16 degrés actuellement sur un maximum de 24. Plein soleil aujourd'hui, le ciel est bleu, la musique est bonne avec Shine Down et Puddle of Mud.

0: Il y a un mois pile, ils étaient au Centre Vidéotron. Il y a un mois pile, c'était Shine Down à Québec. 45 à choix.
1: Coming up!
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12: Toujours difficile sur le pont Pierre-Laporte, direction sud, en raison d'un incident avec des coups de feu la nuit dernière. La police qui est en mode reconstitution. 88-670-9098. Tenez-moi au courant. 16 degrés actuellement. Une magnifique journée. Aucun nuage dans le ciel. Maximum de 24. Bon samedi.
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Oh, on pourrait ajouter l'expression « pain in the ass » quand vient le temps de quelque chose qui est pas trop le fun, là. Pont vers la porte, direction sud, on oublie ça, en raison d'un incident de la nuit dernière. Tenez-moi au courant.

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Que seraient les légendes du rock sans Pink Floyd? Wish You Were Here, un incontournable du rock. 88-670-9098. Il y en a qui sont dans le trafic depuis au moins quelques heures déjà. C'est vraiment pas facile pour accéder à la rive sud, pont Pierre-Laporte, en raison d'un incident qui est survenu la nuit dernière vers 23h30. Il y a un chauffeur. On peut-tu aller jusqu'à dire que c'est un demeuré qui s'est présenté à sens inverse? Et il y a eu un face-à-face. Et là, il y a des bons samaritains qui se sont présentés pour lui venir en aide. Ben, il a dégainé une arme à feu. La personne, le bon samaritain qui a été touché, on n'a pas de nouvelles, là, parce que ce serait vraiment pas entre la vie et la mort, peut-être. On n'a pas de détails à ce niveau-là. Faisons une petite mise à jour sur le site pas d'Environnement Canada, mais de Québec 511, l'article de Yannick Beaudoin dans le Journal de Québec. Donc, c'est un véhicule qui roulait à sens inverse sur la 20 direction ouest. Une collision frontale tout près de l'entrée du pont. On ignore si sa vie est en danger. Voilà le bon samaritain qui a subi des blessures par balle. Le suspect a ensuite volé un véhicule, a pris la fuite, a été localisé par les policiers vers 5h50 à Lévis. Celui-ci a perdu la vie au cours de l'intervention policière qui a pris fin près de l'angle de la rue Lallemand et du boulevard Guillaume-Couture. Les circonstances exactes du décès n'ont pas été confirmées. Donc, l'opération policière qui est désormais terminée, le dossier qui a été transféré au BEI, il y a 7 enquêteurs qui ont reçu le mandat de faire la lumière sur cet événement-là. Mais là, on est en mode reconstitution sur les lieux de l'événement. Donc, c'est ce qui explique la fermeture prolongée du pont en direction de Lévis. 418-670-9098. On le sait, les camions lourds ne peuvent pas passer sur le pont de Québec. Donc, un important détour. Le pont La Violette à Trois-Rivières pour accéder à Lévis. Mais il y en a qui sont tout simplement dans la congestion. Dont Patrick, il m'a appelé, qui fait la livraison de fraises. Lui, il est entouré de camions lourds, donc il ne peut pas bouger depuis 5h30 ce matin. Donc, un beau bordel sur nos routes pour accéder à la rive sud. 418-670-9098. Jérémy Ledoux qui m'écrit sans la personne sur me l'envoyer, le suspect, oui, c'est ça que je viens de mentionner. Ça brasse à matin du grand Grand Theft Auto. Maxime, ouais, c'est peut-être un peu hard comme comparaison. 418-670-9098. On se tient au courant s'il y a quoi que ce soit à signaler. Vous êtes dans ce bordel. Vous pouvez toujours m'appeler, me tenir au courant comment ça avance de votre côté. Vous êtes mes yeux. Je suis l'oreille et la bouche qui transmet l'information à vos oreilles. Oh, c'est le cercle de la vie, mes chers amis. Hey, Bailey Talent, try honesty! C'est ce que je vous offre en direct du 1134 Grande Allée Ouest après un classique de Robert Palmer. Voici Simply Irresistible. 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

9098. On vous rappelle ce qui s'est passé la nuit dernière dans le secteur de la Rive-Sud. Une poursuite policière, un violent accident, des coups de feu. C'était le chaos vers 23h30 dans le secteur du pont Pierre-Laporte à Lévis. Le bureau des enquêtes indépendantes qui est sur le dossier. Ça a débuté vers 23h30 alors qu'il y a des appels qui ont été logés au 911 pour signaler qu'un véhicule était à contresens sur l'autoroute 20 en direction ouest. Il y a une collision frontale qui est survenue près de l'entrée du pont Pierre-Laporte. Il y a des bons samaritains qui ont couru pour porter secours à l'automobiliste fautif. Même s'il était dans le tard, il y a des gens qui avaient le cœur sur la main et qui se sont dit « on va aller l'aider ». Oui, c'est ça la nature de l'être humain. Ben le suspect, lui, a dégainé une arme à feu. Il a tiré sur les personnes qui voulaient l'aider. Il y a une personne qui a subi des blessures par balle. On ignore toujours si sa vie est en danger. Le suspect a ensuite volé un véhicule. Il a pris la fuite. Il a été localisé par les policiers vers 5h50 du côté de Lévis. Et le suspect a perdu la vie. On n'a pas tous les détails sur les circonstances exactes de son décès. Donc, l'opération policière est terminée. Mais là, on est en mode reconstitution sur le pont Pierre-Laporte, ce qui fait en sorte que c'est très, très, très difficile. Et les véhicules lourds, qui sont nombreux dans le secteur, ben, ils peuvent pas emprunter le pont de Québec. On doit faire le tour vers Trois-Rivières, aller emprunter le pont La Violette pour aller simplement à Lévis. Là, oui, il peut y avoir des débats. Ouais, un troisième lien, c'est important. Mais il y a quand même un Samaritain qui s'est fait tirer dessus, là. Donc, moi, je pense surtout aux proches, aux familles, aux gens qui sont inquiets en ce moment. Petite pensée pour vous. Puis pensez aussi pour ceux qui sont dans cette congestion. 418-670-9098. Il y a un auditeur qui m'a appelé en dehors des ondes pour me dire « Hey, j'ai vu la nuit dernière des vingtaines, des quarantaines de véhicules de police, autant de Lévis que du service de police de la Ville de Québec. » Là, je sais pas, une petite pensée pour vous également. C'est merci samedi matin. Merci beaucoup d'être là et d'être branché à choix. On se tient au courant, la gang.

0: Restez l'auditeur qui m'appelle au 88-670-9098 pour me dire que c'est reparti sur le pont Pierre-Laporte, direction sud. Et sûr que le mal est déjà fait depuis plusieurs heures déjà. Mais ça devrait revenir à la normale en raison du triste incident qui est survenu. La nuit dernière, et toujours aucune nouvelle de l'état de santé du bon Samaritain qui s'est fait tirer dessus par le suspect qui roulait à sens inverse. 88-670-9098. On se tient au courant, la gang. Lâchez pas. Bon samedi.
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0: Sound 41, votre dose de Bon Jovi. Il nous rappelle que c'est important, peu importe ce qui se passe, de garder la foi.
1: Oh, c'est bon ça. Touche pas à ce piton-là. On revient dans pas long.
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0: Hey, je viens de voir aussi ici RDI, là, que du côté de Lévis, il y a eu une attaque dans un parc hier avec une hache. Voyons, ça va la gang? 418-670-9098. Alors qu'on se tient au courant sur ce qui s'est passé, pont Pierre-Laporte, direction Rive-Sud vers Lévis, un individu qui est décédé. Le suspect qui roulait à sens inverse, qui a fait un face-à-face, qui a ouvert le feu sur les Samaritains qui sont venus à son aide. C'est tout simplement incroyable ce qui se passe là. Mais là, ce que je peux voir sur les caméras du MTQ en direct là à 10h32, soit il y a 2 minutes, là, ça recommence à circuler sur la rive sud. Là, donc, le mal est déjà fait. On a beaucoup de camions qui devaient opter par le pont La Violette, passer par Trois-Rivières pour se rendre sur la rive sud. Et là, il y a des images qui sont toujours fermées, là, les caméras du MTQ. Et là, je viens d'en ouvrir une là à 10h32. Oui, c'est ça. Ça commence à recirculer direction sud. On se tient au courant, 88-670-9098.
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0: Ça a brassé pas mal hier sur la rive sud. Gros accident. Et on va jaser avec quelqu'un qui a des histoires à raconter en lien avec tout ça, parce que le suspect a passé devant sa chum du côté de Montmagny. C'était une grosse histoire. Serge Morin, un vieux chum de Nick Cloutier, comment ça va?
1: Ça va bien.
0: Dans les circonstances, ça va bien. Donc, comment vous avez vécu ça de votre perspective hier soir?
1: Moi, dans le fond, j'ai vu les trois policiers de la ville de Montmagny passer au fond avec les sirènes. C'est pas très loin de la 132 de Montmagny. Oui. Ils s'en allaient en direction de l'hôpital. Okay. Le suspect se serait rendu jusqu'à 16 ans pour Port-Joli, imaginez-vous.
0: Aïe, aïe!
1: Pour revenir jusqu'à Montmagny.
0: Wow, pour aller se cacher.
1: Oui, on sait devant ma chambre de fille. Pour se rendre jusqu'à l'hôpital pour se cacher. Ça n'a pas marché. Il a repris l'autoroute ou la 132 en direction de Lévis. Ouais. Puis là, c'est là qu'ils l'ont intercepté là, avec des tapis.
0: Oui, avec sur le boulevard Guillaume Couture, on sait que le suspect est décédé. On sait toujours pas si les circonstances exactes. Puis est-ce que vous avez réussi à parler à votre chum de fille?
1: Oui, j'ai parlé, c'est ça. C'est elle qui m'a tout dit ça, là.
0: Aïe. Ouais. Ça a dû surprendre, mais est-ce qu'elle était au courant des événements à ce moment-là quand c'est arrivé?
1: Non, pas à ce moment-là, mais elle a compris ce matin.
0: Hey boy! OK, mais comment elle a fait le lien que est-ce que dans le fond, c'est les policiers étaient courus après lui?
1: Oh oui, ils sont passés très devant chez elle, deux policiers puis le suspect.
0: Aïe, OK.
1: Ça l'a réveillé carrément durant la nuit.
0: Ben, j'espère. OK, elle va quand même bien dans les circonstances, mais gros détour pour finalement revenir à Lévis. Puis là, c'est là que l'histoire s'est terminée vers 5h50 ce matin. Donc, merci beaucoup pour les informations très importantes. Donc, on sait que le suspect, après l'incident, s'est dirigé jusqu'à Saint-Jean-Port-Joli. Ah, il a fait une méchante ride.
1: Oui.
0: Aïe, ben merci beaucoup, Serge, pour ton témoignage. J'apprécie. Puis, salutations à toute ta gang.
1: Merci,
0: bye-bye. Serge Morin. Aïe, c'est rendu Montmagny, Saint-Jean-Port-Joli. Ça flash sur l'1, on va aller faire un tour. Allô, Radio X?
2: Oui.
0: Hey, Mario Lortie, c'est pas le temps, OK? Salut, bye-bye. 418-670-9098. Il y a un temps pour chaque chose. Et Mario Lortie, la Rocotec, c'est pas nécessairement le bon timing. 418-670-9098, c'est la beauté de la radio en direct. Je vous confirme que le pont Pierre-Laporte est maintenant réouvert en direction sud. Le mal est déjà fait, là, mais ça commence à circuler un peu mieux, là. J'ouvre les caméras et à 10h44, là, ça circule mieux. Du côté de la rive sud, c'est encore un peu pare-choc à pare-choc, là, mais ça devrait se résorber dans les prochaines minutes, peut-être même dans la prochaine heure. Mais vous avez l'information supplémentaire. 418-670-9098. Donc, ce qu'on vient d'apprendre avec le témoignage de l'auditeur, c'est que le suspect, après les incidents à 23h30, il roulait à sens inverse sur la 20 direction ouest. Il a fait un face-à-face à l'entrée du pont Pierre-Laporte. Il y a des bons samaritains qui sont venus l'aider. Ben, il a dégainé une arme à feu et il a tiré sur une des personnes qui avait le cœur à bonne place pour venir en aide. On ignore toujours s'il est en danger. Le suspect a ensuite volé un véhicule.

véhicule a pris la fuite. Il a été localisé par les policiers à 5h50 à Lévis. Mais ce qu'on vient d'apprendre, c'est qu'il s'est rendu jusqu'à Saint-Jean-Port-Joli pour ensuite revenir. Ça a pris fin à l'angle de la route L'Allemand et du boulevard Guillaume-Couture. Les circonstances exactes de son décès qui n'ont toujours pas été confirmées. Le BEI est sur le dossier. 7 enquêteurs qui doivent faire la lumière sur cet événement-là. Et c'est pourquoi le pont Pierre-Laporte, direction sud, était fermé ce matin parce qu'on était en mode reconstitution. Il y a des membres du service de police de la ville de Montréal. Il y a des gens du service de police de la ville de Québec également qui pourchassaient, le suspect. Puis il y a aussi des membres du service de police de la ville de Montréal qui ont été appelés pour soutenir le BEI. Et j'ai bien hâte d'avoir des nouvelles là, sur l'état de santé du bon Samaritain ce matin. Donc au moins c'est réouvert et on devrait éventuellement réavoir une circulation un peu plus fluide dans les prochaines minutes ou même dans la prochaine heure. Vous avez de l'info supplémentaire à 88-670-9098. 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
20: Et pour encore plus de DH, allez écouter ses états d'âme sur la page Facebook du retour de Radio X. Parce que DH, il dit, moi, allez faire les marches au Cap Blanc ce matin. Ben, il était pogné dans le trafic pour tourner sa Rive-Sud et découvrir aussi leur nouveau collaborateur que je vous dévoile dans 5 secondes. Actuellement, c'est du beau soleil. Il fait beau. Profitez-en.
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2: 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Ça commence ce vendredi 16h dans T'as pas le choix de répondre.
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20: Ben, c'est ça. Renaud Lavoie débarque à choix. Puis comme disait l'autre...
4: Good job!
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2: En direct de l'église du 1134 Grande Allée Ouest, en direct sur les ondes du 98,1 FM, place à la messe de 11h, place à votre Eucharistie du rock, l'abbé Pee-wee qui vous accompagne avec 11 grosses tounes au coup de 11h. Quelque chose à vous compenser, 418-670-9098. Avant d'entrer dans le vif du sujet, je vous rappelle l'incident d'hier soir, 23h30, un individu qui circulait à sens inverse sur la 20 direction ouest. On fait un face-à-face sur le pont Pierre-Laporte. Il y a des bons samaritains qui sont venus pour l'aider. Il a dégainé une arme, a tiré sur une personne qui avait le cœur à bonne place. On connaît toujours pas son état de santé. Ensuite, il a volé un véhicule. On fait une tournée jusqu'à Saint-Jean-Port-Joli pour ensuite revenir vers Lévis où il a été intercepté par le service de police. Il est décédé. Grosse enquête. Reconstitution de tout ça sur le pont Pierre-Laporte et dans la dernière heure, on a réouvert à la circulation. Donc, les véhicules qui doivent traverser sur la rive sud n'ont plus besoin de se rendre jusqu'à Trois-Rivières et emprunter le pont La Violette. On pourrait embarquer sur les débats du troisième lien et compagnie, mais moi, j'ai plus hâte de savoir comment le bon samaritain se porte. 88-670-9098, thématique des bands qui ne sont jamais, jamais, never présentées au Festival d'été de Québec. Même des artistes qui ne sont jamais venus à Québec. Puis après le mini-concert d'un band qu'on a hâte de voir sur les plaines, je vous dévoile ceux que j'aimerais voir. C'est pas nécessairement ceux qu'on pense. Voici U2!

jamais au Festival d'été de Québec. Jamais à Québec. Depuis 1985, les seules fois qu'ils sont venus en province, c'est au Forum, au Stade Olympique, au Centre Molson au début des années 2000. Plusieurs fois, d'ailleurs. À Québec, jamais. Leur dernier passage, c'est en 2018 au Centre Bell. Pour deux soirs, back-to-back, la tournée Experience et Innocence Tour. Mais Québec, jamais, on est plus que du. Je voulais voir dans quelques instants les artistes que j'aimerais. Il y en a un que il fait souvent jaser. L'autre un peu moins. Mais je vais vous faire une belle confession. Mais pour tout de suite, un autre band qui est jamais venu au FEC, voici Coldplay.

88-670-9098, vous écoutez la messe de 11h, spécial artistes qui ne sont jamais venus au Festival d'été de Québec. Et juste avant de terminer ce mini-concert de Coldplay avec un autre de leurs grands classiques, je peux pas passer à côté de ce qui s'est passé ce matin. J'aime bien mettre l'actualité, la switch à off la fin de semaine, mais on peut pas mettre de côté ce qui s'est passé la nuit dernière sur la rive sud vers 23h30. Il y a un chauffeur, je vais quand même rester poli, là. Il roulait à sens inverse. Il a fait un face-à-face assez violent. J'ai vu les images passer sur les différents réseaux d'information. Ça a fessé. Sur la 20 direction ouest, juste à l'entrée du pont. Ben, c'est plus à la sortie du pont, Pierre-Laporte, direction sud, parce qu'il était à sens inverse. Il y a des gens qui sont sortis de leur véhicule pour lui venir en aide. Il a dégainé une arme. Il a tiré sur les bons samaritains. Bonne nouvelle. Parce que c'est ce qui m'inquiétait le plus. La personne qui a été par balle est en bonne santé. En tout cas, bonne santé. Au moins dans un état stable, OK? On va me reprendre. Et ensuite de ça, l'individu en question a volé un véhicule et selon un témoin avec qui on a parlé dans les dernières heures, ici à Choix, il s'est rendu jusqu'à Saint-Jean-Port-Joli. Il a fait ensuite demi-tour. Les policiers l'ont pourchassé. Ça s'est terminé dans le coin de la route de l'Allemand et Guillaume Couture. Le suspect a perdu la vie. On n'a pas les circonstances exactes entourant son décès. Mais au moins, le bon samaritain est dans un état stable. Et aussi, à Lévis, au parc Christ-Roi, un échange de stupéfiants qui a été... qui a mal tourné. Ça a fini à coups de hache. Ça a l'air qu'il y avait pas mal de sang dans le coin du parc Christ-Roi. Qu'est-ce qui se passe à la Rive-Sud? En tout cas, on n'a pas trop de nouvelles non plus sur la personne qui s'est présentée aux autorités. Ça a l'air qu'elle aussi est dans un état stable. Mais on se tient au courant. 88-670-9098. On change les idées avec un autre artiste qui, lui, n'est jamais venu au Festival d'été de Québec. Phil Collins, je vous l'offre. Après mes choix... Parce que oui, on aimerait beaucoup entendre sur les plaines un jour... Eminem! Il était au Warped Tour 99 à Montréal. Il est allé faire un concert à l'Université de Montréal au Sepsum en 2000, le Centre Molson et à Oceaga en 2011. C'est les seuls passages du Rap God au Québec. Mais moi, l'artiste que j'aimerais voir... sur les plaines. Je crois qu'elle ferait lever le party. D'ailleurs, je veux vous lire au 88-670-9098. Elle est venue seulement trois fois au Québec. Et les trois fois, c'était au Centre Bell. En 2007, en 2009 et en 2013. Et je suis persuadé qu'on fermerait le site des plaines d'Abraham pour accueillir The Queen. Beyoncé à Québec. Ah, on s'entend, là, c'est pas très légende du rock, là. Mais l'animateur des légendes du rock serait aux premières loges pour apprécier Queen Bee. Vous, aux suggestions, qui aimeriez-vous voir sur les plaines d'Abraham? Qui aimeriez-vous voir au Festival d'été? 88-670-9098, toujours un plaisir de vous lire et d'échanger avec vous. Hey, Rina, c'est ta fête aujourd'hui, 71 ans. Aimerais entendre du Linkin Park? Je vais t'en offrir, ma chère, un peu plus tard en journée. Mais pour tout de suite, voici... Viva la vida!

Phil Collins. Il n'est jamais venu au Festival d'été de Québec. OK, il est venu à Montréal, au Centre Bell en 2018. En 2021, la tournée de Genesis, The Last Domino. En 2021. Mais ensuite, le plus près qu'on va avoir pour du Phil Collins, c'est Martin Levac au Capitole, qui demeure un incontournable pour les meilleurs chansons. Phil Collins! Il n'est jamais venu au Festival d'été de Québec. OK, il est venu à Montréal, au Centre Bell en 2018. En 2021, la tournée de Genesis, The Last Domino. En 2021. Mais ensuite, le plus près qu'on va avoir pour du Phil Collins, c'est Martin Levac au Capitole, qui demeure un incontournable pour les meilleures chansons. Il ressemble en plus, il a la même petite...

7, c'était la tournée Wind and Watering. Le 3 mars qui était passé au Colisée, en 76 également, avec Trick of the Tail. Et ensuite de ça, ils ont fait le même, le Centre sportif de l'Université de Montréal en 1974. Mais Genesis, Phil Collins sur les plaines. Oh, qu'on aurait aimé voir ça. Et je prends aussi vos suggestions. Qui aimeriez-vous avoir? Salutations à Sandra Tremblay. Elle, elle aimerait ça avoir un beau party sur les plaines avec Shakira. Ça aussi, ça ferait danser pas mal. Et Fanny Labrec nous suggère Train. C'est vrai que ça serait bon, ça. Avec des hits comme Drops of Jupiter ou même L'Incontournable. Et je prends toujours vos suggestions au 88-670-9098 alors que je vous propose un retour dans le temps en 1981. Il y a 45 ans, Phil Collins en mode solo nous offrait ce grand classique intitulé In the Air Tonight. Le blanc, il nous dit Wham! Ouais, ça aurait été bon ça, hein? Wham! Wham! Wham! Hey, c'est la journée des chats aujourd'hui. Non, non, non, c'était le 8 août dernier. Je sais pas pourquoi c'est pas le 15, parce qu'on a, on est officiellement la mi-août aujourd'hui. Oui, je m'en vais là. Par contre, c'est la fête des Acadiens. Hey, les Acadiens, mangez du crabe aujourd'hui. Du crabe. Bon, je me mélange avec l'Acadie puis les îles de la Madeleine au niveau de mon accent. M'a travaillé ça, les amis. Whitesnake également sont jamais venus. On s'offre un doublé après Phil Collins.

88-670-9098. On m'envoie l'information. Encore un vrai stationnement, mon pioui. Ah, ouais. Pompière Laporte, les dégâts sont déjà faits. Il y a même une moto qui était en panne dans la dernière heure également. Pompière Laporte, direction sud. On se tient au courant. 88-670-9098. Demande spéciale pour du April Wine. Thomas de Trois-Rivières. Je peux t'organiser ça. Pourquoi pas? Quelqu'un qui me ramène. Alors, les îles de Madame font partie de l'Acadie. Ah, ben, c'est pour ça. C'est ça. C'est pour ça que l'accent se ressemble. White Snakes sont jamais venus au FEC. Ils sont venus au Colisée en 2003, au Métropolis en 2005, mais jamais au FEC. Ça aurait été bon. Ils ont même fait l'Agora en 90. Mais dans la messe de 11h, on passe pas à côté.

0: Aristide du rock, on reprend le tout demain. 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
0: On rend hommage à un album qui, cette semaine, a célébré son 35e anniversaire.

0: c'est bon ça? Touche pas à ce piton-là. On revient dans pas long.
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21: Et pour encore plus de DH, allez écouter ses états d'âme alors que monsieur était pogné dans le trafic ce matin pour retourner sur la rive sud, sur la page du retour de Radio X. À la météo, c'est simple, c'est du soleil. Quelle merveilleuse journée. 20 sur 24 degrés ce soir et cette nuit, quelques nuages. 11 degrés demain, nuageux, 22. Quel beau week-end.
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21: 13 août 1991.
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21: Oh, que c'était un gros anniversaire cette semaine. D'ailleurs, de nombreux albums qui sont sortis en 91 qui retiennent l'attention, incluant Nevermind, Ten, Blood, Sugar, Sex, Magic, et que dire du Black Album, Metallica, 35 ans ce jeudi. Rien sur l'album. James Hetfield disait, si vous voulez comprendre ce qu'il y a à l'intérieur, faut écouter la musique. Faut pas se laisser distraire par une pochette. Des gros hits sur cet album-là. Produit par Bob Rock, qui restera leur producteur jusqu'à Saint Anger. Jason Newsted, qui était le bassiste à l'époque. Comment Metallica est entré dans vos vies? Moi, c'est avec le Black Album. Ouais, je fais pas partie de ceux qui avaient le T-shirt au primaire, tout délavé, le Injustice for All, et etc. Moi, c'est grâce à la lutte. Il y avait un lutteur qui s'appelait The Sandman qui entrait au ring avec sur Enter Sandman. J'étais comme, wow! Ce lutteur-là est malade, mais surtout la toune sur laquelle il rentre. Puis c'est comme ça que Metallica est entré dans ma vie. 35 ans pour le Black Album. Et je me suis dit que on peut pas passer à côté de cette sortie-là. Ça a été un pivot dans la carrière de Metallica. Et on va se faire 3 tounes back to back to back du Black Album. Enter Sandman, Nothing Else Matters. Et on passe avec Sad But True.

35 ans! C'était jeudi! 35e anniversaire du Black Album de Metallica. 88-670-9098. Très content de vous savoir branché à choix. Peu importe ce qui se passe, c'est le 88-670-9098. En 1991, il y en a des albums qui sont sortis, puis dans environ l'espace de 6 semaines, on a eu des Red Hot, Nirvana et aussi du Pearl Jam. Puis on va y rendre hommage à cet album-là un peu plus tard. Mais pour tout de suite, voici Better Man.

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88-670-9098. Avez-vous vu passer les critiques du prochain film des Looney Tunes? Tu sais, on se souvient de Space Jam avec Michael Jordan, où les Looney Tunes jouaient au basket. Ben là, ils sont de retour. Et c'est le Coyote qui tente depuis des décennies d'attraper le Roadrunner. Ben là, le Coyote, c'est comme tanné de commander chez Acme des bidules qui lui sautent en plein visage. Donc, engage un avocat pour poursuivre Acme. Ce film-là, je pense qu'il bat des records au niveau des critiques. Rotten Tomatoes a monté jusqu'à 101% de satisfaction. Actuellement, là, il est à 97%. Et plusieurs sites de... On pourrait dire que ce soit de geek, là, que j'aime bien suivre, comme IGN et compagnie, donnent pratiquement une note parfaite. Coyote contre Acme. Il y a John Cena qui va être là-dedans. Plusieurs grands acteurs aussi. Ou... Dans le monde réel, un peu comme Roger Rabbit ou Space Jam, ben les Looney Tunes s'invitent dans le monde réel et nous font rire, nous divertissent. Coyote versus Acme. Le Coyote contre Acme. Il est tanné. Il les amène en cours pour tous les produits défectueux qui lui sautent en plein visage parce qu'il n'est pas capable d'attraper le Roadrunner. Bip, bip. Ben, ça va être au cinéma à la fin du mois, le 28 août 2026. Et je pense qu'on va en entendre très longtemps. Puis on va réaliser aussi à quel point les Looney Tunes, eh bien, c'est un succès depuis plusieurs décennies. Donc, Coyote contre Acme, 28 août au cinéma. On poursuit avec Creed. Wow!

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0: La playlist se poursuit en direct du 1134 Grande Allée Ouest avec votre dose de AC/DC. Également Neil Young, Incubus, Stone Sour, les Arctic Monkeys et Eddie Money.

0: Aspitons-la. On revient dans pas long.
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3: Il y a un auditeur qui m'écrit au 88-670-9098 en lien avec l'incident de la nuit dernière qui a complètement paralysé le pont Pierre-Laporte direction sud. Appelle donc PSPP puis demande-lui si on a besoin d'un lien autoroutier ou d'un lien pour le transport en commun. Moi, la question que je poserais à PSPP, c'est pas celle-là. Ce serait pourquoi tu décides de t'en aller avant les hymnes nationaux, avant un match de baseball ou whatever. Ah, OK, parce que tu veux pas être debout pour l'hymne national du Canada. Ah, c'est pour ça!
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0: 12 septembre, dans un peu moins d'un mois, par Jean Drapeau, AC/DC. Et ce soir, dans l'Extra 80, on va rendre hommage à une chanson qui est sortie le 15 août 1980. 88-670-9098, merci beaucoup d'être branché à choix. À la météo, c'est simple, la plus belle journée de la fin de semaine. 20 sera un maximum de 24 degrés, demain nuageux, 22 degrés. Ensuite, la pluie pour lundi, mais à long terme, le soleil revient mardi.
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1: Ben oui, déjà 30 ans pour la formule Radio X depuis 1997. Toi, depuis quand es-tu un X? Avais-tu 3 semaines? Tu nous as découvert quand? Moi, c'est début des années 2000. J'écoutais le monde parallèle dans le temps. J'ai participé à la marche de choix en 2004. Pas mal dans ces années-là. Je dirais même 2002 que je suis un X. Toi? 88-670-9098. Bon 30e de choix. Incubus, après les

Incubus qui fait partie, selon moi, de l'ADN de Radio X. Quand j'ai commencé à écouter Radio X, au début des années 2000, c'était le genre de chanson que j'appréciais dans mon petit garde-robe au centre communautaire des chutes. Fait que j'étais concierge, je m'enfermais, puis j'écoutais Radio X. Stone Sour, après un V-Rocker du Canada, voici Neil Young.

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0: On va avoir de la nostalgie avec, entre autres, Aerosmith. C'est Marcy Playground.
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1: Oh, c'est bon ça. Touche pas à ce piton-là. On revient dans pas long.
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Vous êtes nombreux à participer au 88-670-9098 de m'envoyer vos photos de tatou. Chiara Baudouin, félicitations. Je t'envoie un texto dans les prochains instants qui confirme que tu as ta paire de billets pour le Québec Tattoo Show au centre de foire de vendredi à dimanche prochain. Fred La Promo va t'envoyer ça cette semaine. Merci d'avoir participé. Je vais en donner un autre d'ici la fin du show. Et aussi demain dans les légendes du rock, femme de tatou, c'est le rendez-vous à ne pas manquer. QuébecTatouShow.com pour tous les détails. Tel que promis, on

tu sais que c'est des bonbons dans vos légendes du rock à toi. Hey, Kiara Baudouin m'a envoyé une photo de son tatou dans la paume de la main. Aïe, aïe! Et que dire du tatouage de Mathieu Girard? Un dessin que son fils a fait étant jeune. Wow, de toute beauté. Ben Mathieu, tu gagnes également ta paire de billets pour le Québec Tattoo Show le week-end prochain au Centre de Foire d'Exposité. QuébecTattooShow.com pour les billets. Le tout présenté par les amis de Paradox Tatouage. Place à Nirvana!

C'est une huitième victoire consécutive hier. Selon plusieurs partisans, c'est le meilleur match de la saison jusqu'à présent. C'était à guichet fermé. Et c'est le même scénario pour ce soir, 19h05, alors que c'est la soirée thématique Avengers, la thématique Comic-Con! L'univers des super-héros qui s'invite au Stade Canac. Venez costumer, venez participer à la course des super-héros sur le terrain avec Capi, bien évidemment réservé aux tout-petits. Et aussi, je vous le dévoile en exclusivité, la DeLorean de Retour vers le futur sera exposée devant le Stade Canac et plusieurs personnages de l'univers des super-héros de la Guerre des Étoiles qui seront sur place, dont Spider-Man, Jack Sparrow et Darth Vader. Venez costumer, venez triper avec nous au Stade Canac ce soir. Ben, si vous avez vos billets, parce que c'est encore complet. Red Hot Chili Peppers, Give Way Now, dans vos légendes.

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20: Et pour plus de DH, allez faire un tour sur la page Facebook du retour de Radio X parce que l'animateur était pogné dans le trafic ce matin en raison de la congestion pour accéder à la rive sud.
16: À la météo, c'est la plus belle journée de la fin de semaine. Profitez-en. Le mercure est à 21 sur un maximum de 24 et demain, du temps gris, 22 degrés.
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1999, Blink-182 et What's My Age Again. Choix d'ailleurs, Blink-182 qui devrait revenir avec du nouveau stock. Oh que oui, ça a été confirmé. Et bien hâte d'entendre le nouveau stock de Mark, Tom et Travis. Salutations à Rina, qui célèbre aujourd'hui ses 71 ans, qui va aller triper en mode country au Cape Pocket aujourd'hui pour souligner le tout, qui m'a appelé ce matin, pas pour me demander un band des années 70, 80, 90, non. Rina, pour sa fête, veut entendre du Linkin Park. Comment lui refuser? Bonne fête, Rina. Je t'offre In The End.

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Run for your lives, la tournée. Le décompte est commencé. 3 septembre, Parc Jean Drapeau, avec invités spéciaux Megadeth et Anthrax. Eventco.com pour tous les détails et IronMaiden.com. Grosse tournée, Parc Jean Drapeau, 3 septembre prochain. Il va s'en passer des choses dans les prochaines semaines, incluant Rush au Centre Bell le 2 et le 4 septembre. Le 12 septembre, c'est AC/DC qui va s'occuper de divertir le Parc Jean Drapeau. Et là, ben, en fin de semaine, c'est le Lasso. Pour les amateurs de country, il y a des choses à faire au Québec, c'est fou.

Heinz. Hey, to say I told you so, dans vos légendes du rock, en direct du 1134 Grand Allée Ouest. Il disait qu'il y a des choses à faire à Québec en fin de semaine. Ben, les Capitales en action ce soir du côté du Stade Canac. C'est déjà à guichet fermé. Soirée thématique Comic-Con si vous avez vos billets. Et qu'on se croise au stade ce soir, je vous invite à venir costumer. J'ai réservé la présence de Spider-Man, Jack Sparrow, Darth Vader, Batman également sera là. Et que dire de la DeLorean de Retour vers le futur exposée devant le Stade Canac. Les Aigles de Trois-Rivières également qui sont... en action en fin de semaine au stade de Trois-Rivières. C'est les feux d'artifice ce soir qui seront présentés. Je sais qu'il y a beaucoup d'auditeurs de la Trifluvie qui sont branchés à choix la fin de semaine. Je vous salue bien bas dans le 819. Merci beaucoup d'être branchés. Il y a aussi le Festibiaire de Québec qui bat son plein jusqu'à demain. Un autre incontournable pour les amateurs de houblon et vous êtes gâtés en météo avec un maximum de 24 degrés. Très confortable actuellement, c'est 22. Ce soir et cette nuit, 11 degrés. Ouais, les nuits commencent à être un petit peu plus fraîches, hein? C'est l'automne qui s'en vient tranquillement. Demain, dimanche, c'est nuageux, 22 degrés. Et cette semaine, ça va être coussi coussa. Mardi, retour du soleil, 26. Mercredi, des averses, 24. Mais on devrait s'en sortir pas si pire en soirée. Jeudi, du soleil. Et vendredi prochain, 21 août, date que je surveille depuis très longtemps, il va faire beau parce qu'il y a un gros gala de lutte au Stade Canac. La NSPW qui va présenter l'événement La Rage dans le stade et en grande finale, un match dans une cage. Et je serai dans la cage contre mon adversaire Alex Silva, celui avec qui on s'échange des taloches depuis quelques mois. Donc, on va régler ça au stade vendredi prochain, lepointdevente.com, avec les meilleurs lutteurs au Québec, incluant le seul, l'unique, le champion du monde, Marco Estrada. Oh oui, vendredi prochain, ça se passe au stade Canac pour un gros gala de lutte. Un divertissement pour toute la famille. Je sais même que l'ami Max Lavoie de Barbecue Québec sera là avec toute sa famille. 88-670-9098, merci beaucoup d'être branché. On va en profiter pour saluer quelqu'un qui n'est pas une auditrice, mais on aimerait bien ça l'avoir en studio cet automne. Christine Fréchette, notre première ministre non élue. Ouais, c'est entre eux autres qui ont décidé que c'était elle, la première ministre. Là, ben, on va voir ce qu'elle a dans le ventre cet automne pour les élections. Elle a déjà promis des millions de dollars à plein de monde. Ben, en tout cas, aujourd'hui, c'est sa fête. Fait que bonne fête, Christine Fréchette. Puis on te souhaite une belle campagne. Hey, Starship en nostalgie des années 80. J'ai aussi les Foo Fighters pour vous autres. Et les Goo Goo.

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Et salutations à Armande, fidèle auditrice des Légendes du rock. 76 ans et elle insiste sur le fait qu'elle n'écoute pas du Michel Louvain. Armande, 76 ans, qui veut entendre la musique qui déménage. Elle adore la playlist. Eh bien, pour toi, ma chère Armande, j'aurai entre autres STP, Stone Temple Pilots, The Offspring. Et en nostalgie, parce que tu les as vécues, Armande, les années 80, hein? Voici Glenn Frey, voici The Heat Is On, à Choix.

0: Big MT, Stone Temple Pilots.
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6: Pour encore 60 minutes, c'est les légendes du rock à choix. Que le meilleur des légendes du rock. Ça le dit, c'est des légendes puis du rock. Et ensuite, dites oui à l'Extra 80. Gros stock, gros road trip. Alors que jusqu'à 19h, je vous offre un petit voyage dans le temps. Je prends le volant de la DeLorean pour vous piloter le tout. Je m'occupe du mixtape. Mais avant, Warren, POD, voici Kings of Leon.

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0: Warrant, Cherry Pie. À choix, swing it!
1: 88-670-9098. Il y a des Acadiens qui sont à l'écoute en ce 15 août. Non, ce n'est pas la journée du chat, car c'est la miaou, c'est la fête nationale de l'Acadie. À tous mes Acadiens, incluant mon ami Marco Estrada, bonne fête de l'Acadie. Place à Skid Row, place à 18 and Life, à choix.

un auditeur de Portneuf, fièrement acadien, qui m'a appelé en dehors des ondes pour me remercier d'avoir souligné la fête nationale de l'Acadie. Ça me fait plaisir. Puis il me dit « Hey, faut que tu parles de ton prochain gala de lutte, là! » Ben, OK. Vendredi prochain, 21 août au Stade Canac. Combat de cage en finale. J'y serai, lepointdevente.com. On se voit.

Pierre de Saint-Gilles de Lobinière qui est bien content de la playlist également. Merci beaucoup d'être branché à Choix 88-670-9098. Grosse fin de semaine, il y a le Festibière du côté de l'espace 400e. Bien du stock à faire en fin de semaine. Moi, je m'en vais au Stade Canac tantôt pour animer la soirée Comic-Con des Capitales qui sera à guichet fermé encore une fois. Si vous avez prévu d'y aller, vous avez vos billets, mais costumez-vous parce qu'il va y avoir une course de super-héros sur le terrain en compagnie de Capi, bien évidemment réservée pour les tout-petits. Dans le dernier droit des légendes du rock du pourvoi, entre autres, live, un moment nommé Lightning Crashes après la petite dernière de Shinedown. Je vous offre Young Again.

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officiellement le dernier droit des légendes du rock. Et dans quelques instants, après Metallica, une pièce de l'album qui se retrouve sur Garage Inc. Whiskey in the Jarrow. On tourne la cassette de bord. Dites oui à l'Extra 80, un road trip de 3 heures de temps qui va nous mener jusqu'au 10 à 7. Le retour de DH était la rentrée radiophonique de choix lundi dernier. DH qui est de retour avec un mini-concert de Styx en attendant de les avoir au Centre Vidéotron le 24 octobre prochain. Et que dire de Deep Purple qui ce soir sont au Scotiabank à Halifax et lundi Place Belle à Laval. Gros show. Les billets sur evenco.ca, une présentation de Live Nation. Et en première partie, des invités très spéciaux, Kansas et Jefferson Starship. Donc lundi soir, Place Belle, Laval. Et on fera un petit clin d'œil dans le 10 à 7 dans pas long. Hey, un artiste qui laisse sa trace. Le rock est loin d'être mort. Grâce à lui, il va porter le flambeau bien haut dans les prochaines décennies. J'en suis persuadé. Son nom, c'est Youngblood. Il s'associe avec de très, très bonnes personnes, bien entourées, avec entre autres Billy Corgan des Smashing Pumpkins. On entame le dernier droit des légendes du rock avec Zombie. Ensuite, on tourne la cassette de bord et dites oui à l'Extra 80. Ça s'en vient à 16h ici à Choix. Bon samedi.

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Il est bon, c'est 16h. Vous savez ce que ça veut dire, Québec? Après les légendes du rock, on tourne la cassette de bord. Place à la nostalgie des années 80. Place à l'extra 80. Moi, c'est Pee-Wee, votre radio DJ jusqu'à 19h, jusqu'à l'arrivée de DH et le retour du 10 à 7. Inclut un mini-concert d'un band qui sera de passage au Centre Vidéotron le 24 octobre prochain. Juste avant les Bad Boys du Rock'n'Roll, voici un artiste qui sera intronisé au mois de novembre au Rock'n'Roll Hall of Fame. Après Don Henley, voici Billy Idol, voici Dancing with Myself. Bienvenue dans l'Extra 80.

Simple Minds dans l'Extra 80, un choix. Un peu plus tôt aujourd'hui, on soulignait le 35e anniversaire de l'album noir de Metallica. C'était un 13 août 1991. Mais aujourd'hui est un anniversaire bien spécial pour un groupe qui sera de passage au parc Jean-Drapeau le 12 septembre prochain. AC/DC. Il y a 46 ans, jour pour jour, la formation nous offrait ce grand classique. On retourne au 15 août 1980 avec You Shook Me All Night Long dans l'Extra à choix.

La formation Genesis, Turning On Again dans l'extra. Et là, juste avant, Cutting Crew et Chris Berg, un artiste qui, dans pas très longtemps, dans exactement 9 jours, sera à l'amphithéâtre Cogeco à Trois-Rivières. À chaque année, je me plais à dire qu'il y a moyen d'apprécier Bryan Adams. Ben là, c'est dans le 8-1-9. Les Trifluviens, vous êtes chanceux. Question de vous craquer, mais voici Run To You qui mérite sa place dans le mixtape de l'Extra. 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

Ça n'a pas été facile sur les routes ce matin en raison d'un incident qui est survenu vers 23h30 la nuit dernière. Puis même au parc Christ-Roi, là, ça s'est battu à coups de hache. Qu'est-ce qui se passe sur la rive sud? Ça va, man! 88-670-9098, prenez soin des vôtres et prenez soin de vous également. Hey, je vous parle des capitales de Québec, ça s'en vient. Gros match ce soir face aux Boulders de New York et c'est une thématique bien spéciale. Je vous donne plus de détails après Journey, Cutting Crew dans le mixtape de l'Extra Choix.

c'est à guichet fermé que les capitales de Québec vont affronter les Boulders de New York à 19h05. On les a battus hier 1-0. Mais, tel que parlé précédemment, je vous parle de la soirée de ce soir, thématique Comic-Con, l'univers du MCU, de DC, des jeux vidéo, qui va envahir le Stade Canac. Et pour faire un lien avec la prochaine chanson, la DeLorean de Retour vers le futur sera exposée devant le Stade Canac. Et en plus de tout ça, Jack Sparrow sera là, Spider-Man, Darth Vader et même Batman. Venez costumer et venez triper avec nous au Capitale de Québec. Mais c'est sûr que je m'adresse à ceux qui ont déjà leur billet parce que faut se prendre d'avance hein, pour assister à un événement des Capitales.

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Owner of a Lonely Heart, yes, dans le mixtape de l'Extra 80 jusqu'à 19h, que le meilleur de cette décennie incroyable. Et ensuite, The H fait son retour. Oui, oui, la rentrée radiophonique de Radio X qui est débutée depuis lundi, alors qu'on célèbre cette année le 30e anniversaire de la formule Radio X. Oui, oui, oui, 30 ans déjà. Wow! Le temps passe tellement vite. Toi, es-tu un X? On va sûrement l'entendre dans l'image sonore pour souligner le tout. Hey, Scorpions de Zoo dans le mixtape de l'Extra 80 après The Outfield. Merci d'être là et bon samedi, Québec City.

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Ah, oh, 88-670-9098. Jusqu'à 19h, c'est que le meilleur des années 80. Demain, 10h, c'est le World Clap Day. Je vous en parle après When the Heart Rules the Mind et un classique de Guns N' Roses. Je vous amène dans la ville du paradis où le gazon est vert et les femmes sont belles. 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

Tel qu'abordé précédemment, je vous parle du World Clap Day. C'est arrivé sur mon algorithme il y a plusieurs mois de ça, où un citoyen bien ordinaire a décidé, a plutôt pris l'initiative d'amener une nouvelle journée mondiale, le World Clap Day. Demain, heure de New York, 10 heures, pas mal la même que nous autres, on va taper des mains une fois. That's it. Le World Clap Day. Il va y avoir des centaines, voire même des milliers de personnes à Times Square, à New York, dans la grosse pomme, pour taper des mains une fois à 10 heures. Et sur le site worldclapday.com, peu importe votre fuseau horaire, eh bien, c'est bien identifié à quel moment vous pouvez taper dans vos mains. World Clap Day, demain, 10 heures pile, c'est ce qu'il faut faire. Qu'est-ce que ça va amener? Pas grand-chose. Par contre, la satisfaction de faire partie de quelque chose qui va arriver partout autour du monde et je suis persuadé que les médias vont en jaser demain. Donc à 10 heures, c'est le World Clap Day. Je me fais une dernière pratique. Voilà, je suis prêt. The Church, après Bon Jovi, on retourne 40 ans en arrière. Sur l'album Slippery When Wet, voici Living on a Prayer. Wow!

The Church Under the Milky Way dans le mixtape de l'Extra 80, à mi-chemin dans ce road trip qui nous replonge dans cette décennie tout simplement incroyable. Et ensuite, à 19h, The Age fait son retour. 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John Mellencamp après Tom Petty. Voici Running Down a Dream dans l'Extra. Wow, bon samedi.

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Made in Canada, Loverboard, The Kid is Hot Tonight, dans l'Extra 80 pour encore 60 minutes, tout le meilleur de cette décennie incroyable. 88-670-9098. Demain, 10h, dans moins de 24 heures, c'est le World Clap Day. C'est quoi ça? On va taper des mains une fois. Je vous dis pourquoi? Après les Cars!

Le World Clap Day. Demain, 10h. C'est quoi ça? La réponse est simple. Voyons. Voyons. Voilà. Faut pas que je manque ma shot. C'est un individu sur les médias sociaux qui a dit que le 16 août, 10h, on va tous taper des mains une fois en même temps. WorldClapDay.com. Si vous êtes dans un fuseau horaire différent que le nôtre, parce que c'est à 10h, heure de New York, il va y avoir des milliers de personnes à Times Square qui vont taper des mains à l'unisson une fois à 10h. Est-ce que vous allez le faire? Pourquoi pas? Pourquoi pas? Hein? Ben, au moins, vous êtes informés. Hey, Steve Perry, Van Halen et The Cult pour poursuivre le dernier droit de l'Extra 80 à choix!

Steve Perry au Sherry dans l'Extra 80 à choix. Avez-vous vu les critiques du film Coyote vs. Acme? Le coyote qui tente depuis des années à attraper le Roadrunner. Bip, bip. Mais en raison des gadgets qu'il se commande chez Acme, ça marche jamais. Et là, décide d'engager un avocat et de les amener en cours. Les critiques sont unanimes. Sur Rotten Tomatoes, le taux de satisfaction est monté à 101%. Même les sites comme IGN donnent une note presque parfaite. J'ai vraiment hâte de voir Coyote versus Acme. C'est au cinéma très, très, très bientôt. Là, au moment où je vous parle, il est à 97%. C'est à la fin du mois, le 8 août au cinéma. Et je pense que je vais faire le détour pour aller voir ce film-là. Coyote versus Acme, 28 août au cinéma. Un film presque parfait où les Looney Tunes nous rappellent pourquoi ils sont si populaires et si attachants depuis des dizaines d'années. Level 42, Something About You pour poursuivre le mixtape de l'Extra 80 à choix.

Oh, que j'ai hâte de voir Coyote contre Acme. Je vous rappelle, 28 août au cinéma. 88-670-9098. J'en profite pour saluer les Acadiens. C'est votre fête nationale aujourd'hui, le 15 août, la même journée que les chats. Ah non, les chats, ça, c'était le 8 août. Oui, mais aujourd'hui, c'est parce que je me mélange, parce que c'est la miaou aujourd'hui. Oui, oui, je vais là. Allez, au retour de la pause, dernier droit de l'extra. Prochain arrêt, le 10 à 7 avec The Age. Mais pour nous y rendre, j'ai entre autres pour vous Aerosmith, Fleetwood Mac et aussi les One Hit Wonder qui ont marqué les années 80. Comme Baltimora, voici Tarzan Boy!

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Heart, There's the Girl, pour terminer le jour 1 de mon marathon radio. C'est Pee-Wee, c'est sa révérence qui vous dit à très bientôt, si Dieu le veut, pour d'autres légendes du rock. Et dans quelques instants, DH s'installe, vous offre le 10 à 7, incluant un band légendaire qui sera de passage au Centre Vidéotron le 24 octobre prochain. Et juste avant de lui laisser le micro, j'ai pour vous Bananarama et les Clash. Faites attention à vous autres, soyez gentils, là. Puis, à très bientôt. Peace out. Mic drop. Ciao. Bye-bye.

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8: Salut, bon samedi soir, mon nom est DH. Très excité de revenir pour le 10 à 7 tous les samedis autour de 19h, 10 tounes. On va voyager dans les décennies, dans le temps, dans les événements dont ce soir je vais vous offrir entre autres du Deep Purple, ça, parce que Deep Purple est en show à soir quelque part sur la planète. Mais on commence ça avec deux bons blocs de Styx. Pourquoi? Styx s'en vient avec Gawain à la voix. Ils s'en viennent au Centre Vidéotron. Ça va se passer le 24 octobre. Ce matin, je suis allé sur le site du Centre Vidéotron. Il reste encore de très bons billets. Quoique, je suis très surpris. La vente se fait très, très, très bien. Mais il reste encore quelques bons billets si jamais ça vous tente. On va s'offrir en 73 Lady, chanson de interprétée par Dennis DeYoung, écrite pour sa femme. Il y aura Fooling Yourself en 78. Et on ouvre ça avec Blue Collar Man, Styx. Dans le 10 à 7 à choix.
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2: Lady Styx. 418-670-9098. Vous êtes à quel endroit en ce moment dans le 10 à 7? Je veux le savoir. C'est le don, le fun. DH qui a pris le temps de sauter dans son auto et venir faire la radio avec vous pour ce 10 à 7, le premier de la saison. Très excité. On va s'offrir trois autres tournes de Styx. Encore des billets disponibles. C'est le 24 octobre au Centre Vidéotron avec Larry Gowan. Hey, vous l'avez aimé en solo. Vous allez l'adorer aussi avec Styx. Les commentaires sont très élogieux. C'est un performer. Vous entendrez The Best of Time. Mr. Roboto en 83, ça atteint le numéro 3 du Billboard. Et on ouvre ça avec Come Sail Away en 77 du 7e album. Ça a été numéro 8 au Billboard. Voici Styx dans votre 10 à 7 à choix Radio X.
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The Best of Times avec Styx et Larry Gowan. Ils s'en viennent le 24 octobre au Centre Vidéotron. Ça va être l'enfer à Québec. Très, très bon. Là, eux sont en show ce soir dans les provinces maritimes. Deep Purple. Ouais, ouais, le band existe depuis bien des décennies, mais sont encore en shape pour être capables de jouer. Vous entendrez Highway Star en 72. Je sais que cette chanson-là va faire plaisir à Jeanne, une bonne auditrice de Radio X. Il y a aussi Knocking at Your Back Door en 84. On ouvre ça avec Perfect Stranger, toujours dans les années 80. Deep Purple dans votre 10 à 7 à Choix Radio X.

72, Highway Star, Deep Purple. C'est notre dernière toune qui s'en vient. Je l'aime beaucoup, celle-là, parce que c'est une nouveauté qui joue beaucoup sur la radio américaine, qu'ils ont fait en show quand ils sont venus au Centre Vidéotron. On va se quitter avec Shine Down, Young Again. Beaucoup de nostalgie sur la jeunesse. Très bon vidéoclip aussi. Ce band-là a donné un maudit bon show aux gens de Québec et environ. Ça s'est passé, là, c'était quelque part au mois de juillet au Centre Vidéotron. Je vous souhaite une super de belle fin de semaine. On se reparle lundi 15h dans le retour à la maison. Salut, bye!

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